0: assure néanmoins que l'enquête concernant un réseau lié aux pédocriminels américains se poursuit. Daniel Siat, recruteur de mannequins, a été retrouvé mort lundi soir à son domicile de Colombes, au nord de Paris. Visé par plusieurs plaintes, notamment pour viol, il faisait l'objet à Paris d'une enquête confiée à l'Office spécialisé dans la lutte contre la traite des êtres humains. Et de 6 pour les Belges autour de France. Jasper Philipsen s'est imposé au sprint lors de la 17e étape entre Chambéry et Voiron. C'est sa première victoire sur ce Tour de France 2026. Au classement général, pas de changement. Tadej Pogacar est toujours en jaune avec 4 minutes 32 d'avance sur son dauphin. C'est Remco Evenepoel. Demain, 18e étape montagneuse entre Voiron et Orcières-Merlette. C'est tout pour ces informations. Merci de nous écouter.
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3: Bonjour chers auditeurs et bienvenue dans la playlist. Si vous nous rejoignez, nous sommes le mercredi 22 juillet et vous profitez peut-être de vos congés pour certains. Et si vous êtes au travail, bon courage. Mais en tout cas, bon appétit à toutes celles et ceux qui passent à table. Merci d'avoir choisi la première pour s'occuper de la bande-son de votre repas. Merci surtout à Alexandra Vassen qui s'est occupée de la programmation musicale et Arnaud Hermon qui s'assure que tout arrive bien comme il faut jusqu'à vos oreilles. On vous offre aussi un beau cadeau aujourd'hui dans cette émission, alors restez bien attentif jusqu'à 13h. Un petit indice, c'est un cadeau estival et musical. On commence tout de suite notre voyage international en Angleterre avec Harry Styles, l'ex One Direction qui s'est lancé en solo en 2017. Le titre qui arrive ne bouge pas des classements des titres les plus écoutés dans le monde depuis plus de 3 mois. Il est par exemple encore en 3e position en Belgique francophone. C'est American Girls d'Harry Styles. Belle journée à notre écoute.

Un moment de douceur sur nos ondes avec Laurent Barden et Tigre d'eau douce, le saxophoniste qu'on entend encore un petit peu derrière, s'associer ici sur le titre Globule Rouge avec Poupa Jim, le chanteur du groupe Stand High Patrol. C'était en 2024. Et c'est en octobre 2025 qu'on vous faisait découvrir Almasty du bruxellois Aurel. C'était le premier extrait de son premier album Tant qu'on aura pied, prévu pour septembre. Et vous pourrez même découvrir cet album en live le 16 septembre lors de la release party au Botanique à Bruxelles. Je vous propose d'écouter un autre single de ce projet. C'est Là-bas d'Aurel sur nos ondes.

mardi 18 sur RTBF. La première, les deux stars internationales Bruno Mars et Lady Gaga sortaient ce titre il y a presque 2 ans. Et il a battu plusieurs records d'audience, de rapidité et de longévité en haut des charts, par exemple, dans plus de 30 pays à travers le monde, et a aussi remporté le Grammy Award de la meilleure performance duo groupe en 2025. Et puisqu'on parle de Grammy Awards, l'artiste suivant, lui, en a gagné 8 en presque 40 ans de carrière. C'est l'Américain Beck qui est de retour avec l'annonce d'un 15e album. Ride Lonesome est prévu pour le 18 septembre. Et c'est vraiment génial parce qu'il revient au style plus organique et plus profond de ses premiers albums, après un détour par un style beaucoup plus pop et électronique. On écoute la magnifique plage titulaire Ride Lonesome, Beck, belle détente avec la playlist.

0: Le guitariste de soul, Charlie Winston et Buzz Buzz est aussi chanteur. On écoutait Jug à l'instant avec le soulèvement de la terre et il a bien fait de se lancer en solo pour exprimer son blues en français. Grâce à lui, on a retrouvé de l'énergie, ça tombe bien, dans quelques instants il faudrait être à l'affût puisqu'un concours arrive dans la playlist avec toujours plus de musique évidemment. Il y aura Ginzo, Matt Berninger et Manu Chao par exemple. Belle pause de midi sur RTBF la première.
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Reyes dans la playlist lauréat du Upbeat Award 2026. On enchaîne les morceaux ensoleillés qui font beaucoup de bien au cœur. 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Bonne chance encore une fois. Et pour se porter bonheur après AO, on reste en Belgique en changeant de style puisqu'on écoute Ginzo dans la suite. Ils sont de retour avec un nouvel album intitulé Wawa. Après 17 ans d'absence, on écoute le single Forever qui en est extrait. Bon mercredi en notre compagnie et merci d'écouter la première.

un titre des Velvet Underground chanté ici par les légendes Matt Berninger et Rosen Cash. C'était Who Loves the Sun à 12h40 sur RTBF La Première. Une reprise pleine de joie de ce titre de 1970. On vient de chanter ensemble en anglais. On est aussi passé par le français et le portugais plus tôt dans la playlist. Je vous propose maintenant de vous initier à l'espagnol avec le chanteur belgo-péruvien David Mendes de retour avec son groupe après un détour par le théâtre. Un album est prévu pour septembre avec un show à l'ancienne Belgique le 19. On écoute tout de suite le nouveau single Primavera, Chicos y Mendes. Beau printemps sur nos ondes.

0: Une chanson qui fête ses 27 ans cette année, Je ne t'aime plus, Manu Chao, dans la playlist. 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Et la musique continue avec Adrien Gallo et Arnold Turbus dans quelques instants, mais aussi Tame Impala. Merci d'écouter la première.
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0: Vous écoutez la première, notre voyage à travers les coups de cœur de nos programmateurs continue jusqu'à 13h dans la playlist, juste le temps que le prochain morceau s'introduise tout seul.

Pas là, dans 3 mois, ça fera 1 an que l'album Deadbeat est sorti. Mais vraiment, on ne se lasse pas de ce titre dansant et qui reste bien en tête. Alors je vous laisse tout de suite en profiter. Belle journée sur nos ondes et un grand merci à vous d'être avec nous aujourd'hui encore.

Un joli duo, Arnold Turboust et Étienne Dao, à midi 54 sur RTBF. La première, c'était Laurie Sky, le premier extrait du 7e album d'Arnold, de La Vie Romantique, qui sortira au mois d'octobre, 3 ans après le précédent qui s'appelait Sur la Photo. Un autre retour, c'est celui d'Adrien Gallo, l'ex-chanteur des Bébés Brunes. 5 ans après son 2e album solo et 1 an après l'EP Premier Souvenir du Futur. Il sortait Dernier Souvenir du Futur il y a presque 3 semaines. Et voici le single Horror Show qui en est extrait. Adrien Gallo dans la playlist.

0: avons commencé la playlist avec Colitin de Britannic Editors et aujourd'hui c'est The Rush, extrait du même album Surface Echo and Sound qui la clôture. Mais pas de panique, la playlist est aussi dispo quand vous le souhaitez sur RTBF Ovio. Merci à Alexandra Vassen pour la programmation du jour et à Arnaud Herman pour la réalisation.
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0: Il est 3 heures.
1: Bonne nuit à tous, Julie Buron pour ces informations. La poursuite du dialogue, c'est ce que souhaite le ministre-président bruxellois Boris Dilliez. Ce mercredi, il a reçu les organisations syndicales des pompiers bruxellois en grève depuis lundi. À la sortie de cette réunion, les syndicats se sont dit déçus. Le gouvernement bruxellois leur propose notamment de former et d'engager 24 pompiers pour tout Bruxelles, avec un calendrier qui reste flou. C'est nettement insuffisant selon le syndicat libre de la fonction publique. Les pompiers bruxellois devraient donc poursuivre leur grève ce jeudi. C'est un nouveau bras de fer entre Ryanair et les autorités belges. La compagnie aérienne irlandaise a confirmé le retrait des 5 avions basés à l'aéroport de Charleroi et la réduction de 2 millions de sièges en Belgique dans les prochains mois. En cause, la hausse de la taxe fédérale sur les billets d'avion de 5 à 7 euros à partir de l'an prochain. L'aéroport Carolo regrette la décision de Ryanair et poursuivra les discussions avec la compagnie afin d'en limiter au maximum l'impact pour les voyageurs et les travailleurs. En France, le décès de Daniel Sciad, retrouvé mort lundi, a entraîné l'extinction de l'action publique le concernant. C'est ce qu'a annoncé le parquet de Paris. Daniel Sciad était soupçonné d'être un rabatteur de femmes pour le compte de Jeffrey Epstein. Le parquet de Paris assure néanmoins que l'enquête concernant un réseau lié aux pédocriminels américains se poursuit. Daniel Sciad, recruteur de mannequins, a été retrouvé mort lundi soir à son domicile de Colombes, au nord de Paris, visé par plusieurs plaintes, notamment pour viol. Il faisait l'objet à Paris d'une enquête confiée à l'office spécialisé dans la lutte contre la traite des êtres humains. Et de 6 pour les Belges autour de France. Jasper Philipsen s'est imposé au sprint lors de la 17e étape entre Chambéry et Voiron. C'est sa première victoire sur ce Tour de France 2026. Au classement général, pas de changement. Tadej Pogacar est toujours en jaune avec 4 minutes 32 d'avance sur son dauphin. C'est Remco Evenepoel. Demain, 10

0: 18e étape montagneuse entre Voiron et Orcières-Merlette. C'est tout pour ces informations, merci de nous écouter.
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1: Bonjour Jacobs.
2: Bonjour Peters. Eh bien, vous avez l'air de bonne humeur aujourd'hui.
1: Et vous savez pourquoi ? La direction nous a enfin fourni un ordinateur flambant neuf, avec processeur ultra rapide, reconnaissance vocale intégrée, la totale. Le bureau des complots entre dans le 21e siècle. On va enfin pouvoir passer à la vitesse supérieure.
2: La vitesse supérieure, hein. Moi je ne suis pas contre, hein, mais à condition de savoir vers quoi exactement. La dépendance totale peut-être ?
1: Oh, vous faites le bougon décidément. C'est juste un ordinateur, un outil moderne, rapide, sécurisé.
2: Ah oui, sécurisé. Hein. Moi je crois surtout qu'on nous a mis un espion dans la pièce.
1: Mais de quoi vous parlez ? Il n'y a aucun risque. Sachez que cet appareil est certifié par notre service informatique.
2: Oh ben me voilà rassuré. Vous parlez de gens qui passent leur temps devant des écrans. Et puis vous avez vu leur bureau ? Il n'y a même pas un seul livre.
1: Mais je ne vois pas le rapport, Jacobs. Allez, venez regarder. Vous voyez cet ordinateur ? Il est même équipé d'un micro. On peut lui parler, lui dicter des notes.
3: Welcome. Protocol accepted. Systems online.
1: Vous avez vu ? Il nous parle là. On s'est pas moqué de nous, hein. C'est vraiment un système dernier cri.
2: Mais justement, c'est bien ça le problème. Ce genre de machine ne rend aucun service gratuitement. Je vous le dis, comme je pense, si elle nous parle, c'est d'abord parce qu'elle nous écoute.
1: Allez, détendez-vous. Vous verrez, dans deux jours, vous ne pourrez plus vous en passer.
2: Mais c'est ce qui m'effraie encore plus, hein. Non, désolé, mon cher collègue, mais je vais me tenir éloigné de ces sirènes du progrès et rester au papier.
1: Décidément, Jacob, ça vous êtes d'un conservatisme qui a parfois des relents d'orgueil mal placés. Allez, écoutons plutôt le répondeur.
2: Oui, voilà une mécanique rudimentaire qui n'a rien à cacher.
4: Vous avez un nouveau message.
5: Bonjour Jacob et Peters, c'est Elodie de Wavre. Alors voilà, j'ai une question un peu angoissante à propos de l'agence américaine, la NSA. Vous savez, celle qui serait capable d'écouter toutes nos conversations privées, de lire nos messages, nos mails, tout ça. Bon, j'ai toujours pensé que c'était exagéré leur surveillance, mais j'ai appris que des dirigeants ont aussi été écoutés. Du coup, je me dis qu'on est forcément surveillés, nous aussi. C'est pas que je suis parano, mais entre les caméras dans les rues, les assistants vocaux à la maison, les montres connectées, est-ce qu'on finirait pas par être espionnés tout le temps ? Voilà, si vous pouvez m'éclairer, ce serait pas de trop. Merci.
1: Ah bah, vous voyez, peut-être que notre répondeur aussi a des oreilles, hein. Comme par hasard, pile le jour où nous débattons pour savoir si notre nouvel ordinateur nous espionne, Elodie nous parle de la NSA.
2: Écoutez, laissez ce répondeur tranquille, il ne fait que son boulot, et puis après tout, hein, Elodie a raison. La NSA a bien réussi à écouter des chefs d'État européens, alors deux agents planqués dans un sous-sol de la RTBF, ça ne doit pas vraiment les effrayer.
1: Non, vous dramatisez toujours, Jacobs. La NSA n'a aucune raison de s'intéresser à nos petites affaires. Leur mission, c'est la sécurité nationale, pas la radio publique belge. Et puis, à l'origine, c'était une agence militaire née pendant la guerre froide. Leur obsession, c'était d'intercepter les communications de l'ennemi soviétique. Je doute que vos photos de vacances constituent une menace stratégique.
2: Peut-être pas, mais entre intercepter un message codé de Moscou et scanner les SMS de Monsieur Tout-le-Monde, il y a un gouffre que la NSA a joyeusement franchi. Sachant qu'aujourd'hui, avec tous les bidules connectés, elle peut écouter à la planète entière.
1: Je vous l'accorde. La NSA symbolise mieux que quiconque les dérives du contrôle numérique. Alors, que diriez-vous d'essayer de voir comment une agence censée protéger les États-Unis s'est transformée en machine à surveiller le monde ?
2: Excellente idée, hein, car c'est une sacrée histoire d'espionnage qui nous attend. Et dépêchons-nous avant que notre propre ordinateur ne nous dénonce.
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0: Le 7 décembre 1941, les Japonais bombardent Pearl Harbor. L'attaque est foudroyante, on compte plus de 2000 morts, une flotte en feu et un pays traumatisé. Mais ce qui aggrave ce traumatisme, c'est que les Américains découvrent qu'il y avait eu des signaux d'alerte, mais qu'ils n'ont pas su les interpréter à temps.
1: À Washington, c'est un choc, parce que dès 1930, l'armée américaine avait pourtant créé une unité spécialisée, le Signal Intelligence Service, le SIS. Son rôle était clair, casser les codes adverses et former des cryptanalystes.
0: Et avec l'entrée en guerre des États-Unis, cette structure va prendre une importance stratégique majeure. En 1943, elle est rebaptisée Signal Security Agency. Elle participe à l'interception et au déchiffrement des communications ennemies, notamment japonaises.
1: Et en parallèle, les États-Unis développent un programme encore plus large, connu sous le nom de MAGIC. C'est un effort commun entre l'armée de terre et la marine, qui a déjà, elle, une unité spécialisée chargée du renseignement cryptologique naval.
0: Dans ces services, on trouve des mathématiciens, des ingénieurs, des linguistes, des traducteurs. Et MAGIC permet notamment de décrypter des codes japonais extrêmement complexes. Les Américains parviennent par exemple à lire certains messages échangés entre Tokyo et ses ambassades.
1: Et ils obtiennent aussi des informations précieuses sur les intentions et les stratégies japonaises. C'en est assez pour qu'après 1945, les dirigeants américains s'accordent tous sur un point. La guerre de demain ne se gagnera plus seulement avec des avions ou des tanks, mais avec le contrôle de l'information.
0: Et cette idée va s'imposer d'autant plus facilement qu'un nouvel adversaire se dessine déjà, l'Union soviétique.
1: Oui, la guerre froide pointe le bout de son nez, alors pour coordonner les activités d'écoute, le département de la défense crée en 1949 une structure unique, l'AFSA. Sa mission est de centraliser l'interception des communications qui dépendaient jusqu'alors de plusieurs programmes. Il s'agit en fait de l'ancêtre de la NSA.
0: Pour que ce système fonctionne, il faut du concret. Des antennes, des stations d'écoute, des réseaux radio et surtout des câbles, y compris sous-marins, toute une infrastructure capable de capter des communications à l'échelle mondiale. Et sur ce point, les États-Unis partent avec une longueur d'avance. Parce qu'à la fin de la guerre, ils disposent d'un trésor invisible, des milliers de kilomètres de câbles posés pendant le conflit, des installations radio sur plusieurs continents et une logistique gigantesque héritée de l'effort de guerre.
1: La guerre froide va se révéler avant tout être une guerre de l'information. Les espions remplacent les soldats, les micros se substituent aux fusils et tout le monde soupçonne tout le monde. À Washington, on veut évidemment tout savoir des intentions de Moscou. Les messages diplomatiques, les ordres militaires, les échanges scientifiques, jusqu'aux programmes diffusés sur les radios locales.
0: Et dans cet objectif, les États-Unis entendent tisser un vaste filet autour du globe. Mais pour écouter la planète entière, encore faut-il avoir des relais, car aucun pays, même surpuissant, ne peut couvrir seul toutes les fréquences du monde.
1: Et c'est pourquoi, dès 1946, soit à peine une année après la guerre, les États-Unis et le Royaume-Uni concluent un accord secret baptisé UK-USA. Un texte resté caché pendant des décennies, avant d'être partiellement déclassifié au début des années 2000, puis rendu public plus largement en 2010.
0: Voilà un pacte aussi discret que décisif parce qu'il instaure un partenariat inédit en fait entre deux nations sur le partage des renseignements. Deux ans plus tard, en 1948, le Canada rejoint l'Alliance, suivi par l'Australie et la Nouvelle-Zélande, cinq pays unis par une même conviction. Aucun message ne doit leur échapper. On les surnommera plus tard les Five Eyes, les cinq yeux.
1: C'est une alliance invisible et redoutablement efficace qui va former finalement le premier réseau mondial d'écoute. Les antennes visent d'abord les transmissions radio-soviétiques, puis les faisceaux hertziens et bientôt les satellites. Bref, tout ce qui voyage par ondes dans l'air va progressivement être intercepté, déchiffré et archivé.
0: Il faut dire qu'avec cette alliance, on a une vraie toile qui s'est tissée partout. Chaque pays installe ses stations d'écoute stratégiques, réparties aux quatre coins du monde.
1: C'est ça, au nord de l'Angleterre, à Menwith Hill, un champ de dômes blancs abrite des radars qui captent les signaux venus d'Europe de l'Est. À Pine Gap, en plein cœur du désert australien, une base surveille les transmissions venues d'Asie. Même chose à Waiopai, en Nouvelle-Zélande. Là, ce sont des antennes qui sont tournées vers l'immense Océan Pacifique.
0: Et plus au nord, au Canada, il y a la station de Leitrim, près d'Ottawa. Elle est chargée de l'écoute du Grand Nord et des communications soviétiques transitant par l'Arctique.
1: Et bien sûr, la station mère se trouve aux États-Unis, à Fort Meade, près de Washington. C'est d'ailleurs là que tout converge, hein, les flux interceptés, les signaux décodés, les rapports transmis par les partenaires. Imaginez donc la masse de données à trier.
0: Eh oui, et ben vous voyez, c'est là que l'informatique est utile, mon cher Jacobs.
1: Oh, mais ne recommencez pas. Vous n'avez quand même pas comparé notre bureau au légendaire programme Echelon.
0: Non. C'est vrai, parce que Echelon, c'est le système informatique conçu pour trier le flux titanesque de communications interceptées. En simplifiant, cela fonctionne comme un dictionnaire de mots-clés tels que des noms de diplomates, d'entreprises, d'organisations, de lieux stratégiques ou d'expressions suspectes.
1: C'est ça, les messages filtrés sont ensuite transmis, croisés, analysés et classés. Et donc, pour la première fois, l'écoute n'est plus faite par des hommes, mais par des systèmes automatisés capables de repérer des mots, des signaux précis, au milieu donc de ce flot immense de communication.
0: Et dans ce système, les États-Unis tiennent les commandes. Ils ont la technologie, les serveurs et l'infrastructure. Les autres nations ne font finalement que servir de relais.
1: Et le plus extraordinaire, hein, c'est que tout cela demeure secret pendant plus de 30 ans. Pas un citoyen britannique, canadien ou américain ne soupçonne l'existence d'une telle alliance.
0: C'est finalement un prototype de la NSA mondiale, avant même que la NSA n'existe officiellement. Mais cela ne va pas tarder, car les Américains sont maintenant accros aux renseignements et en font même une obsession.
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1: Le tournant historique arrive en 1952. Cette année-là, le président Harry Truman signe un décret qui transforme l'AFSA. Souvenez-vous, c'est la structure qui centralisait toutes les activités de communication créées après la guerre en National Security Agency. Ça y est, la NSA est née. Et là encore, ce décret est classé secret. Car oui, officiellement, l'agence n'existe pas. Le texte n'est pas publié, son budget n'est pas rendu public, l'emplacement de ses locaux reste confidentiel, et ce, pendant des années. Et ça va loin tout ça, hein. Même les membres du Congrès sont maintenus dans l'ignorance.
0: On dirait presque une blague. La plus grande agence du monde dont personne n'a entendu parler.
1: Et c'est bien le cas, hein. Pendant plus d'une décennie, la NSA n'apparaît nulle part. L'acronyme NSA est d'ailleurs surnommé en interne No Such Agency, l'agence qui n'existe pas.
0: Pourtant, en quelques années, la NSA devient l'infrastructure d'espionnage la plus sophistiquée de la planète. Un état dans l'état, dissimulé derrière des murs de béton, des kilomètres de câbles et surtout des employés qui sont tenus au secret sur leurs activités.
1: Et l'agence recrute à tour de bras. Hein. On y embauche des linguistes capables de traduire en urgence une conversation interceptée à Moscou ou encore des programmeurs formés sur les premiers ordinateurs militaires.
0: Et pour nourrir cette armée invisible, la NSA ouvre de nouveaux centres régionaux aux États-Unis et plusieurs stations d'écoute sont implantées sur des bases militaires américaines à l'étranger. C'est le cas du Japon, de la Turquie ou de l'Allemagne de l'Ouest.
1: En somme, hein, à la fin des années 1960, la machine est devenue tentaculaire. La NSA emploie directement ou indirectement près de 100 000 personnes réparties sur plusieurs continents. Son budget dépasse celui de la CIA et son influence s'étend bien au-delà du Pentagone.
0: Dans ce bureau, nous le savons bien, tout finit un jour ou l'autre par se savoir. Alors Jacobs, comment la NSA est-elle sortie de l'ombre ?
1: Eh bien, tout a commencé au milieu des années 70, hein, dans le climat explosif de l'après-Watergate. Les Américains viennent de découvrir que le président Richard Nixon espionnait ses opposants. La confiance envers les institutions est au plus bas, alors le Congrès décide, sous la pression du public, de conduire une enquête sur les dérives des agences fédérales.
0: Et c'est la commission Church, nous en avons parlé maintes fois ici, que ce soit à propos de l'assassinat de JFK, notre enquête concernant J. Edgar Hoover ou le penchant de la CIA pour le LSD. Cette commission Church va donc passer au crible les pratiques des services de renseignement. Et ce qu'elle met au jour dépasse largement tout ce qu'on imagine.
1: En 1975, la commission Church révèle ainsi l'existence d'un programme clandestin baptisé Shamrock. Derrière ce nom presque inoffensif, Shamrock ça veut dire trèfle, hein, se cache un système d'espionnage d'une ampleur vertigineuse. Depuis 1945, les grandes compagnies télégraphiques américaines, comme la RCA ou Western Union, livrent chaque jour à la NSA des copies de tous les télégrammes entrant ou sortant du territoire américain sans que personne n'en sache rien.
0: Évidemment, c'est une sacrée révélation. On parle de millions de messages diplomatiques, d'échanges d'entreprises, mais aussi de conversations privées interceptées quotidiennement pendant près de 30 ans. Et tout cela, bien sûr, au nom de la sécurité nationale.
1: La révélation fait l'effet d'une bombe, évidemment. Pour la première fois, l'opinion découvre l'existence d'un appareil de surveillance intérieure qui est totalement hors de contrôle et qui est surtout au cœur même de l'État.
0: D'autant plus que Shamrock n'est que le sommet émergé de l'iceberg. La commission Church découvre aussi que la NSA surveille tous azimuts, des mouvements pacifistes aux journalistes en passant par les sénateurs.
1: C'est impossible d'étouffer l'affaire. Le Congrès réagit en 1978 en adoptant une nouvelle loi, le Foreign Intelligence Surveillance Act, qu'on appelle aussi plus simplement FISA. Officiellement, ce texte est censé mettre un cadre légal à la surveillance, mais en réalité, il va surtout la normaliser.
0: Car le FISA a créé sa juridiction spéciale, un tribunal secret, où les juges examinent les demandes d'écoute de la NSA et du FBI. Et dans les faits, presque toutes les requêtes sont acceptées sans qu'aucun contre-pouvoir ne puisse s'exercer.
1: Autrement dit, sous couvert de légalité, on institutionnalise les abus. Et à partir de ce moment-là, la NSA échappe définitivement à tout contrôle. Depuis les années 80, chaque crise devient un prétexte pour élargir son champ d'action. Une guerre, un attentat, une cyberattaque, à chaque menace, l'agence renforce un peu plus ses pouvoirs et perfectionne ses outils d'écoute.
0: Bref, cela fait des décennies que plus le monde a peur, plus la NSA grossit. En fait, depuis Pearl Harbor, les États-Unis ont transformé la peur de l'ennemi en un empire de la surveillance. De la guerre des ondes à la guerre des données, la logique reste la même, écouter pour dominer.
1: En 30 ans, une simple agence militaire est devenue la plus grande oreille du monde. Et personne, ni au Congrès, ni à la Maison-Blanche, ne semble capable de dire stop.
0: Jusqu'à ce qu'un jour, un homme, nommé Edward Snowden, ne décide d'ouvrir la boîte noire. Il va nous falloir, mon cher Jacobs, nous pencher sur ce personnage.

0: De Pearl Harbor à la guerre froide, les États-Unis ont transformé la peur de l'ennemi en un système tentaculaire d'écoute mondiale. Et au fil des crises, la machine s'est emballée. Sous couvert de sécurité nationale, la NSA, qui était au départ une agence militaire d'après-guerre, est devenue au fil des années une créature autonome, capable de surveiller en temps réel les communications de la planète entière et de stocker des milliards de données chaque jour dans des serveurs. Mais pendant des décennies, personne ne savait vraiment ce qui se passait derrière ces murs. Jusqu'au jour où un homme nommé Edward Snowden a décidé de tout révéler.
1: Edward Snowden, voilà bien un nom ordinaire pour un destin extraordinaire.
0: C'est vrai que c'est exceptionnel. Et le plus étonnant, c'est que rien, au départ, ne destinait cet homme à devenir un lanceur d'alerte. Edward Snowden est né en 1983, dans une petite ville de Caroline du Nord, avant de déménager à l'adolescence dans une banlieue tranquille du Maryland, tout près du quartier général de la NSA. Son père est garde-côte, sa mère travaille pour la justice fédérale. Edward est élevé dans le culte du service de l'État et le patriotisme.
1: Le jeune Edward est introverti. Il trouve refuge dans les ordinateurs qui deviennent très vite sa passion. Il quitte l'école sans diplôme et lorsque surviennent les attentats du 11 septembre 2001, il veut servir son pays meurtri. Il entre alors dans l'armée, mais une blessure l'éloigne rapidement du terrain. Le voilà réorienté vers l'informatique, où ses compétences pour le coup sont vite repérées.
0: Edward Snowden fait ainsi ses débuts dans l'univers feutré du renseignement américain. D'abord en tant que contractuel pour la CIA, il gère des systèmes de sécurité informatique. Il devient ensuite sous-traitant pour la NSA, et là, il a accès à tout.
1: Et c'est justement cet accès qui change tout. En travaillant sur des serveurs classifiés, Snowden découvre l'étendue des programmes de surveillance. Il comprend que la NSA n'espionne pas seulement les ennemis des États-Unis, mais aussi leurs alliés, les entreprises américaines et même ses propres citoyens.
0: Quel choc pour le patriote qui rêvait son pays comme exemplaire. Snowden est écœuré. Alors, il décide de tout révéler. En 2013, il télécharge des milliers de documents top secrets, retraçant les pratiques de la NSA depuis quelques années. Puis il s'enfuit, direction Hong Kong, où il retrouve le journaliste Glenn Greenwald, du quotidien britannique The Guardian, et la documentariste américaine Laura Poitras. Tous deux sont membres d'une ONG américaine soutenant des actions en faveur de la liberté d'expression, la Freedom of the Press Foundation.
1: Et ensemble, ils vont organiser la fuite de documents la plus célèbre du 21e siècle. Snowden communique environ 10 000 documents de la NSA sans se faire attraper. Les journalistes prennent le relais et les premiers articles paraissent au début du mois de juin 2013. Le Monde découvre alors une réalité sidérante. Les États-Unis surveillent les communications téléphoniques et numériques de toute la planète. Tout le monde est concerné, du simple citoyen au chef d'État.
0: C'est un véritable choc diplomatique. Snowden, lui, n'a d'autre choix que l'exil, car après la fuite des documents, il devient l'homme le plus recherché du monde, rien de moins. Les États-Unis annulent son passeport, puis lancent un mandat d'arrêt pour espionnage et vol de documents secrets, mais le lanceur d'alerte a déjà disparu.
1: Oui, après Hong Kong, où il a livré donc les premières preuves, Snowden tente de rejoindre l'Amérique latine, mais il est bloqué en Russie à partir du 23 juin 2013. Il est en fait coincé dans la zone de transit de l'aéroport de Moscou, où il va passer 40 jours, sans passeport et sans réel statut, comme s'il vivait finalement un peu entre deux mondes, en n'étant ni libre ni prisonnier.
0: Et finalement, la Russie lui accorde l'asile temporaire le 31 juillet. Les États-Unis hurlent à la trahison, les Européens détournent le regard et Snowden devient un symbole planétaire. Pour les uns, c'est un traître, pour les autres, un héros.
1: Détaillons un peu les programmes révélés par Snowden. Derrière les gros titres, il y a trois outils clés. Trois noms de code qui à eux seuls résument toute la logique de la NSA. Tout capter, tout stocker, tout relier.
0: Et le premier, c'est PRISM. C'est le plus spectaculaire et celui qui a fait la une des journaux. Grâce à lui, la NSA peut accéder directement aux serveurs des géants du web, tels que Google, Facebook, Microsoft, Apple ou Yahoo, officiellement dans le but de traquer le terrorisme. Mais en réalité, PRISM permet à l'agence de piocher dans la vie privée de centaines de millions d'internautes. Les messages, les mails, les appels vidéo, les photos, les historiques de recherche, tout est passé au crible.
1: Et d'après les documents publiés par The Guardian, la NSA collectait alors jusqu'à 250 millions de communications par jour, soit plus de 90 milliards par an.
0: Mais dire que moi je trouve déjà ça long de faire le tri dans ma boîte mail.
1: Et revenez au courrier postal, Peterson, vous verrez que seuls vos vrais amis se révéleront.
0: Ah, c'est une idée.
1: Mais si on parle de Prisme, qui est le plus cité par la presse de l'époque, ce n'est que le premier étage. Une fois ces informations aspirées et stockées, encore faut-il pouvoir les exploiter. C'est là qu'intervient un second outil, ExkiScore.
0: Oui, ExkiScore, c'est en quelque sorte l'interface qui permet de naviguer dans cette masse de données.
1: ExkiScore permet aux analystes de la NSA, de rechercher, filtrer et recouper des activités sur Internet. Concrètement, un agent peut interroger des courriels, des connexions, des messages instantanés, mais aussi des recherches en ligne ou des visites de sites à partir de simples critères. Un nom, une adresse mail, un mot-clé, une localisation.
0: Autrement dit, ce n'est pas un outil qui espionne tout seul, c'est un système qui permet de fouiller après coup dans ce qui a déjà été collecté.
1: Exactement, et puis pour piloter l'ensemble du dispositif, la NSA dispose enfin d'un troisième outil qui s'appelle Boundless Informant. C'est un logiciel là qui cartographie les écoutes par pays.
0: Si vous avez du mal à visualiser, imaginez pour simplifier une map monde colorée où chaque zone espionnée s'allume d'un rouge d'autant plus vif que le nombre d'écoutes est important. Et là, surprise, la France, la Belgique, l'Allemagne, toutes figurent parmi les plus surveillées.
1: Selon certains rapports, plus de 70 millions de données téléphoniques françaises auraient été collectées en un mois selon le journal Le Monde.
0: Et en Belgique, l'affaire est encore plus embarrassante. Les révélations montrent que la NSA, main dans la main avec les services britanniques, a pénétré le cœur même de Belgacom, notre opérateur historique, et ce pendant 3 ans, entre 2010 et 2013. Le tout sous un nom de code délicatement ironique, Operation Socialist, manière élégante de rappeler à un État allié ce qu'on pense de ces entreprises publiques.
1: Le but n'était pas de surveiller le citoyen belge moyen, hein, rassurez-vous. Il s'agissait avant tout d'espionner les communications qui passaient par les sièges de l'Union européenne et de l'OTAN et de suivre également les déplacements des diplomates, des fonctionnaires, des militaires et des journalistes.
0: C'est fou quand même. On cherche souvent des conspirations là où elles n'existent pas et on oublie celles que nos partenaires montent sous notre nez.
1: Oui, on se passionne pour des complots fantasmés, des sociétés secrètes et des élites imaginaires pendant que des opérations très concrètes, elles, se déroulent à ciel ouvert ou presque. Quand les documents de Snowden sortent, le monde découvre l'ampleur du système. On savait que la NSA écoutait ses ennemis, mais personne ne s'attendait à ce qu'elle espionne aussi ses alliés.
0: Oui, et pas n'importe lequel, hein. Bruxelles n'a pas été la seule cible de la NSA. La chancelière allemande Angela Merkel, par exemple, a elle aussi été dans le viseur de l'agence. Et anecdote savoureuse, apprenant que son téléphone portable personnel était sur écoute depuis des années, Merkel, furieuse, aurait appelé Washington et lâché cette phrase devenue célèbre « Espionner ses amis, ça ne se fait pas ».
1: C'est sans doute vrai, hein, dans un monde où l'espionnage respecterait les règles de politesse. Mais dans la réalité, les amis sont souvent les premières cibles parce qu'ils parlent librement et baissent la garde. D'autres documents montrent d'ailleurs que Merkel était loin d'être un cas isolé. Les communications de plusieurs chefs d'État ont été surveillées. On peut citer les présidents français Nicolas Sarkozy et François Hollande, mais aussi la présidente brésilienne Dilma Rousseff ou encore le président mexicain Enrique Peña Nieto.
0: Et le plus gênant, c'est que ces écoutes n'étaient pas ponctuelles, elles étaient systématiques. Le programme Special Collection Service a par exemple installé des antennes d'écoute directement dans les ambassades américaines un peu partout dans le monde. À Paris, Berlin, Bruxelles, les bâtiments diplomatiques servent de relais pour intercepter des conversations. Vous imaginez, Jacobs, des ambassades transformées en stations d'écoute ?
1: En tout cas, cette nouvelle révélation est la goutte de trop. De nombreux gouvernements demandent des comptes aux États-Unis et convoquent des ambassadeurs américains, mais les USA sont un pays avec lequel personne ne veut vraiment se fâcher et la colère finalement retombe. Et puis au fond, tout le monde sait que la surveillance est devenue la règle du jeu.
0: Oui, c'est vrai. C'est juste une question de moyens en fait. En tout cas, la NSA s'est défendue bec et ongles. L'agence se vante d'avoir permis d'empêcher des attentats, de démanteler des cellules terroristes, bref, de sauver des vies humaines.
1: Sauf qu'en y regardant de plus près, c'est beaucoup moins clair. Les commissions d'enquête du Congrès américain comme celles du Parlement européen aboutissent à la même conclusion. La NSA a bien collecté des montagnes de données, mais sans vraiment démontrer une efficacité réelle dans la lutte antiterroriste. Autrement dit, la machine fonctionne, mais personne ne sait vraiment à quoi elle sert.
0: Oui, c'est un peu comme si on demandait à chaque citoyen de laisser la porte ouverte, au cas où la police aurait besoin d'entrer vérifier que tout va bien. Sur le papier, c'est pour la sécurité, mais dans la réalité, c'est une intrusion permanente, normalisée et que l'on ne cesse de banaliser.
1: Et puis d'un point de vue pratique, c'est une fuite en avant sans fin. Plus on collecte des données, plus il faut les trier, et plus on trie, plus il faut de moyens pour les stocker, et plus on stocke, et plus on veut collecter encore et encore.
0: Et comme en parallèle, la technologie progresse, les capacités à collecter et stocker des bases de données augmentent exponentiellement. La frontière entre l'utile et l'abusif devient donc de plus en plus floue.
1: C'est bien ça le cœur du problème. On a inventé une machine capable de tout savoir, mais sans jamais lui apprendre à douter. Et si on lui a donné les moyens d'écouter, on ne lui a pas transmis la sagesse de se taire.
0: Eh bien, ce sujet vous inspire, Jacobs. Et je ne peux qu'aller dans votre sens. À force de vouloir tout observer, on finit par ne plus rien comprendre.
1: Et le plus ironique, c'est que cette logique n'est plus seulement celle des espions, elle s'est glissée dans nos vies sans même qu'on s'en rende compte.
0: Ah, je vois où vous voulez en venir. C'est comme si on avait envie d'aider la NSA parce qu'on a inventé l'objet parfait pour ça, le smartphone. Cet objet concentre un micro, une caméra, un GPS, une base de données, le tout branché sur Internet 24 heures sur 24. Mais il y a aussi nos montres ou nos maisons avec les fameux objets connectés, des outils pratiques et intelligents comme on dit, mais qui écoutent, regardent, enregistrent nos moindres faits et gestes.
1: Et peut-être aussi l'ordinateur de notre bureau. La NSA n'a même plus besoin de forcer les portes de notre intimité. On les ouvre nous-mêmes.
0: Eh bien justement, pour aller dans votre sens, je vous propose que nous allions ensuite enquêter du côté de ces objets intelligents qui savent tout de nous sans qu'on leur ait jamais rien demandé.

0: Au nom de la sécurité des États-Unis, l'agence de renseignement NSA, née au début de la guerre froide, est devenue en quelques années une machine à écouter la planète entière. Personne ne savait qu'elle existait jusqu'au début des années 2010, lorsqu'un homme a décidé de révéler son existence. Il s'appelle Edward Snowden. Grâce à ce lanceur d'alerte, qui va devenir le plus célèbre de la planète, le monde entier a découvert l'envers du décor, c'est-à-dire une surveillance de masse, des écoutes et des données collectées par milliards.
1: Mais le plus troublant, c'est que depuis, la NSA n'a plus besoin d'espions ni de satellites. Elle s'est invitée dans nos vies quotidiennes avec un allié inattendu, notre téléphone.
0: Bienvenue dans une nouvelle ère, celle de la surveillance connectée, ou comment Big Brother s'est glissé dans nos poches avec notre consentement.
1: Voilà qui est terrifiant, hein, dit comme ça. Alors Peters, soyons clairs quand même, hein, toutes les données qui viennent de nos téléphones, faut-il penser que la NSA y a vraiment accès ?
0: Pas directement, non, mais c'est là que ça devient intéressant quand même. Les géants du numérique, Google, Apple, Meta ou Amazon, collectent chaque jour des milliards de données sur nos comportements. Et ces données, quand elles transitent par les serveurs américains, tombent sous la juridiction du Patriot Act. Autrement dit, si la NSA estime qu'une information est utile à la sécurité nationale, elle peut y avoir accès, discrètement, légalement et souvent sans mandat public.
1: En résumé, on a remplacé les espions par des algorithmes et les microphones de la NSA par des assistants vocaux vendus dans le commerce.
0: Et puis le smartphone n'est plus le seul problème. Aujourd'hui, ce sont nos objets du quotidien qui se transforment en capteurs. Chaque appareil connecté envoie des données quelque part. Le GPS enregistre nos déplacements, la montre mesure notre rythme cardiaque, la caméra installée au-dessus de la porte de la maison filme les allées et venues, et les applications santé savent combien on a dormi, marché ou même mangé. Et tout cela finit sur des serveurs où ces données peuvent être potentiellement accessibles à la NSA. En somme, on vit dans un écosystème où tout communique, sauf notre droit à la vie privée.
1: Ah bah tiens, cela me fait penser à quelque chose justement, puisqu'on parle d'intrusion dans nos vies privées. Il y a eu ces scandales récents, vous vous souvenez par exemple de celui qui met en scène Alexa Peters ?
0: Alexa, ah oui, Alexa, au départ un simple assistant vocal censé nous aider à régler la lumière ou lancer la musique dans le salon, mais on a découvert que l'appareil n'écoutait pas seulement quand on lui parlait, il écoutait tout le temps, ou presque.
1: Tout ça parce qu'il suffit d'un mot mal interprété pour réveiller la machine. Et quand Alexa se réveille, elle commence à enregistrer. Et ce qui pose encore plus de questions, c'est qu'on a découvert que ces extraits audio étaient ensuite analysés par des employés d'Amazon pour améliorer le service. En clair, des humains écouter et annoter nos conversations afin d'entraîner l'outil, c'est un peu comme si votre facteur lisait votre courrier pour vérifier que la boîte aux lettres fonctionne bien.
0: Ah oui, c'est une idée ça. Dans un autre registre, bien plus sérieux, il nous faut parler du scandale Cambridge Analytica. Là, on ne parle plus d'un micro dans le salon, mais d'un aspirateur de données à l'échelle planétaire greffé sur les GSM ou les ordinateurs personnels pour influencer les élections.
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1: Cambridge Analytica, à la base, c'est une société britannique fondée en 2014, donc après les révélations d'Edward Snowden, par des consultants politiques et des spécialistes de la data, et financée par le milliardaire Robert Mercer et un temps pilotée par Steve Bannon, le stratège de Donald Trump, lors de l'élection présidentielle de 2016. L'entreprise promettait, je cite, « de changer le comportement des électeurs grâce à la data » et pour ça, elle a utilisé les outils de Facebook.
0: Alors, comment ça a fonctionné exactement ? Un chercheur en psychologie, Alexander Kogan, a conçu une application présentée comme un test de personnalité. Rien de suspect en apparence. Quelques questions, un profil psychologique et hop. Mais ce qui était caché aux participants, c'est que l'appli aspirait aussi les données de tous leurs amis Facebook. Et au total, ce sont 87 millions de profils qui ont été siphonnés.
1: Et ces profils n'étaient pas juste des listes de contacts. Hein. Chaque utilisateur était classé selon 5 grands traits de personnalité. Et à partir de là, Cambridge Analytica a conçu des publicités politiques sur mesure.
0: Et adapté des messages différents pour chaque profil. Pour les électeurs anxieux, des visuels alarmistes sur l'immigration ou la criminalité. Pour les patriotes, des vidéos exaltant la grandeur de l'Amérique. Et encore plus cynique, pour les électeurs indécis, des messages invitant à ne pas voter, afin d'éviter que ceux-ci ne mettent un bulletin pour le camp d'en face.
1: Exactement, grâce à leur profil psychologique, les équipes de Cambridge Analytica savaient qui était le plus désabusé, apathique ou dégoûté de la politique. Des électeurs jugés peu mobilisés, souvent jeunes, parfois issus des minorités, et pour ces profils, ils diffusaient des messages du type, je cite, « Tous les politiciens sont corrompus, le système est truqué, votre vote ne compte pas, restez restez chez vous, ne vous faites pas avoir.
0: Et ces messages émis par des faux comptes étaient le plus souvent déguisés en contenu citoyen ou en imitation même de pages d'information.
1: C'est donc une véritable propagande individualisée, taillée pour les émotions de chacun. Et si on utilise un terme un peu plus technique, on peut parler de micro-ciblage comportemental.
0: Et plus on entre dans les détails, plus c'est vertigineux. Cambridge Analytica disposait de plus de 5000 données pour les 87 millions d'électeurs.
1: 5000, imaginez donc. Essayez déjà de décrire votre meilleur ami ou votre conjoint ou vos enfants avec une liste objective de critères. Si vous en trouvez 50, vous êtes un génie. Alors 5000.
0: Oui, et ce n'est pas fini. Cambridge Analytica a aussi joué un rôle majeur durant la campagne du Brexit en utilisant les mêmes méthodes. Segmenter la population, identifier les électeurs hésitants et inonder leur fil d'actualité de messages sur mesure.
1: Tout cela serait resté dans l'ombre sans les révélations de Christopher Willey, un ancien employé de Cambridge Analytica qui a raconté tout ça aux médias anglais en 2018. C'est lui qui a révélé l'ampleur du siphonnage, mais aussi la complicité de Facebook.
0: Parce que oui, Facebook savait. L'entreprise de Zuckerberg avait été prévenue dès 2015 que les données d'utilisateurs avaient été transférées illégalement. Mais elle n'a pas prévenu le public, ni les autorités. Résultat, 3 ans plus tard, quand le scandale éclate, Zuckerberg est convoqué devant le Congrès américain et le Parlement européen pour s'en expliquer.
1: Parce que surtout à ce moment-là, une chose devient évidente. Hein. On ne parle plus d'un simple dérapage technique, mais bien d'un système. Des plateformes qui collectent, des intermédiaires qui exploitent et des messages politiques qui arrivent parfaitement ciblés au bon moment.
0: Les conséquences ont été lourdes. Cambridge Analytica est dissoute la même année. Facebook écope d'une amende record de 5 milliards de dollars et le scandale déclenche une série d'enquêtes sur la régulation des plateformes.
1: Et tout cela révèle finalement une chose essentielle, la frontière entre surveillance et influence est devenue désormais de plus en plus poreuse.
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1: Récapitulons, on a des objets connectés qui nous écoutent, des algorithmes qui nous profilent et des entreprises qui stockent toutes ces informations, certaines allant même jusqu'à les utiliser pour nous faire voter pour tel ou tel candidat. Mais au fond, à qui profite le crime ?
0: Ah, bonne question. Eh ben, on pourrait dire à tout le monde, sauf à nous. Bienvenue dans ce que l'on appelle l'économie de la donnée, le marché le plus lucratif de la planète. Autrefois, la richesse venait du pétrole, du charbon, de l'or. Aujourd'hui, la ressource la plus convoitée, c'est l'information sur nos comportements.
1: Et le plus beau, c'est qu'on la fournit gratuitement. Chaque clic, chaque trajet, chaque photo postée sur les réseaux sociaux alimente ce qu'on appelle le capitalisme de surveillance.
0: C'est une expression de la chercheuse américaine Shoshana Zuboff. Elle explique que les grandes plateformes ne vendent pas directement nos données, mais nos prévisions. Ce qu'on va faire, ce qu'on va acheter, qui on va aimer, pour qui on va voter, en gros, elle monétise notre futur.
1: C'est à la fois fascinant et terrifiant. Je me connecte pour lire les infos et quelque part un algorithme décide que j'ai envie d'une nouvelle paire de chaussons.
0: Et si cette pub apparaît sur votre écran, ce n'est pas un hasard. C'est le signe que des annonceurs se disputent vos renseignements en temps réel pour vous envoyer la publicité parfaite à la milliseconde. Et c'est le plus offrant ou le plus réactif qui remporte la mise.
1: Et donc, à chaque fois qu'on ouvre une page web, c'est un peu comme si notre intimité passait aux enchères à chaque seconde.
0: Ce qui, accessoirement, intéresse aussi les États. Parce qu'à partir du moment où ces données transitent par des serveurs américains, la NSA peut y avoir accès, au nom de la sécurité nationale, toujours. Et c'est comme ça qu'on revient à notre enquête du jour.
1: Et oui, si je reformule vos propos, le même outil sert à vendre des pantoufles, des idées politiques et à surveiller le monde.
0: Exactement. Le marketing, la politique, la sécurité constituent désormais 3 visages d'un même système. La peur nourrit la surveillance nourrit le commerce, et le commerce finit par nourrir la peur.
1: Attendez, comment ça, le commerce nourrit la peur ? Je ne suis pas sûr de parvenir à comprendre exactement ce que vous voulez dire.
0: C'est très simple. L'industrie de la surveillance collecte nos données. Le commerce les récupère et s'en sert pour nous vendre des produits censés nous rassurer. Et c'est là que la boucle se referme. Car ce marché repose sur des peurs très basiques. La peur de l'insécurité. On vous propose alors une caméra connectée pour protéger votre maison. Ou la peur de ne pas être à la hauteur avec des applications qui vous expliquent que vous ne dormez pas assez, que vous ne bougez pas assez, que vous ne faites jamais assez bien les choses. Autrement dit, si vous me suivez bien, mon cher collègue, de nombreuses entreprises prospèrent aujourd'hui en exploitant des inquiétudes que la surveillance elle-même a contribué à générer.
1: Ok, je comprends mieux. On nous surveille pour nous vendre la solution à l'angoisse d'être surveillé finalement.
0: Ingénieux. mieux, vous m'avez bien compris. Et cela montre que ce que la NSA rêvait de faire dans les années 50 avec des antennes et des satellites, les entreprises privées le font aujourd'hui avec des applis gratuites et des objets connectés.
1: Oui, notre façon de le voir, c'est de dire que les deux mondes collaborent finalement dans une harmonie aussi parfaite qu'une dystopie bien huilée.
0: En un sens, la NSA a gagné sans tirer un coup de feu. Elle a inspiré tout un modèle économique fondé sur la collecte permanente d'informations et aujourd'hui, elle n'est plus seule à surveiller le monde, puisqu'elle a délégué cette mission à des milliards d'utilisateurs.
1: Et comme on dit dans le business numérique, quand c'est gratuit, c'est que c'est vous le produit. Allez, c'est l'heure de conclure.
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0: Au nom de la sécurité nationale, une agence née pendant la guerre froide, la NSA, est devenue une machine capable d'intercepter les communications de la planète entière. Impossible, même pour nos dirigeants, d'imaginer l'ampleur de la surveillance numérique jusqu'à ce qu'un lanceur d'alerte, Edward Snowden, ne révèle ses agissements. Pourtant, depuis, rien n'a changé. Et c'est même le contraire, avec nos divers objets connectés avec qui la surveillance est permanente, car intégrée à nos gestes les plus banals.
1: Oui, on est passé du secret d'État au consentement individuel. Ce que les espions d'hier rêvaient de capter, nous le publions volontairement, parfois même avec un certain enthousiasme.
0: Alors, pour répondre à Elodie, qui nous a laissé un message sur notre répondeur, et qui se demande si nous sommes tous écoutés. Eh bien, la réponse est nuancée. Oui, nos données circulent, s'agrègent, se croisent. Et oui, une agence comme la NSA conserve un pouvoir colossal d'accès à ces flux. Mais cela ne veut pas dire que quelqu'un, quelque part, est en train d'écouter chacune de nos conversations.
1: Car la surveillance moderne n'a plus besoin d'oreilles, elle fonctionne avec des statistiques. Ce sont désormais des algorithmes qui classent, qui trient et détectent les anomalies. Le danger, ce n'est plus l'écoute directe, c'est la traçabilité permanente. Le fait qu'on puisse toujours reconstituer nos vies à partir des traces numérique que nous laissons derrière nous.
0: En clair, nous ne sommes peut-être pas écoutés à chaque instant, mais nous sommes bel et bien enregistrés. Et tant qu'on confondra la sécurité avec la transparence, on continuera d'alimenter cette machine.
1: Le véritable enjeu, ce n'est donc pas de fuir la surveillance, c'est de reprendre le contrôle sur ce qu'on accepte de livrer. Parce qu'au fond, la meilleure protection des libertés reste la conscience qu'elles peuvent disparaître.
0: Oh, mais c'est de bien sages paroles, ça, mon cher collègue, comme à votre habitude.
1: Eh bien justement, puisqu'on parle d'habitude, auriez-vous la petite maxime du jour ?
0: Naturellement. Écoutez plutôt. Au bureau des complots, on sait que quand ils sortent du four, les cookies ont un goût sucré. Mais quand ils se cachent dans un ordinateur, ils peuvent laisser un goût amer.
1: Ah mais joli, jeu de mots. De quoi nourrir nos réflexions, voire nos estomacs, jusqu'à la prochaine enquête. Allez, on se retrouve très vite avec une nouvelle conspiration. Et d'ici là, vous qui nous écoutez, ne croyez pas tout ce que vous entendez.
0: Non, mais faites plutôt appel au bureau des complots.
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0: Il est 4 heures.
1: Bonne nuit à tous, Julie Buron pour ces informations. La poursuite du dialogue, c'est ce que souhaite le ministre-président bruxellois Boris Dilliez. Ce mercredi, il a reçu les organisations syndicales des pompiers bruxellois en grève depuis lundi. À la sortie de cette réunion, les syndicats se sont dit déçus. Le gouvernement bruxellois leur propose notamment de former et d'engager 24 pompiers pour tout Bruxelles, avec un calendrier qui reste flou. C'est nettement insuffisant selon le syndicat libre de la fonction publique. Les pompiers bruxellois devraient donc poursuivre leur grève ce jeudi. C'est un nouveau bras de fer entre Ryanair et les autorités belges. La compagnie aérienne irlandaise a confirmé le retrait des 5 avions basés à l'aéroport de Charleroi et la réduction de 2 millions de sièges en Belgique dans les prochains mois. En cause, la hausse de la taxe fédérale sur les billets d'avion de 5 à 7 euros à partir de l'an prochain. L'aéroport Carolo regrette la décision de Ryanair et poursuivra les discussions avec la compagnie afin d'en limiter au maximum l'impact pour les voyageurs et les travailleurs. En France, le décès de Daniel Sciad, retrouvé mort lundi, a entraîné l'extinction de l'action publique le concernant. C'est ce qu'a annoncé le parquet de Paris. Daniel Sciad était soupçonné d'être un rabatteur de femmes pour le compte de Jeffrey Epstein. Le parquet de Paris assure néanmoins que l'enquête concernant un réseau lié aux pédocriminels américains se poursuit. Daniel Sciad, recruteur de mannequins, a été retrouvé mort lundi soir à son domicile de Colombes, au nord de Paris, visé par plusieurs plaintes, notamment pour viol. Il faisait l'objet à Paris d'une enquête confiée à l'office spécialisé dans la lutte contre la traite des êtres humains. Et de 6 pour les Belges autour de France. Jasper Philipsen s'est imposé au sprint lors de la 17e étape entre Chambéry et Voiron. C'est sa première victoire sur ce Tour de France 2026. Au classement général, pas de changement. Tadej Pogacar est toujours en jaune avec 4 minutes 32 d'avance sur son dauphin. C'est Remco Evenepoel. Demain, 18e étape montagneuse entre Voiron et Orcières-Merlette. C'est tout pour ces informations. Merci de nous écouter.
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3: Bonjour à toutes et tous, ravi de vous retrouver pour ce tendance première, pour cette entrevue d'une heure aujourd'hui avec une invitée,

0: depuis notre studio parisien. C'est Camille Charvet, marquée par la circulation entre plusieurs mondes, plusieurs cultures, plusieurs langues intérieures, par un métissage familial qui va la construire. Camille va mettre longtemps à choisir, à trouver sa voie, celle qu'elle va vouloir suivre, celle à laquelle elle croit plus que tout, jusqu'au jour où elle va découvrir l'addictologie, une discipline multiple, tiens, dure, mais humaine, un travail qui questionne aujourd'hui sur les maux de notre société. C'est donc cette personne que l'on soit entière, ouverte et qui n'a toujours pas abandonné l'idée de faire dialoguer ces différents langages intérieurs. Voilà tout un programme. Bonjour Camille Charvet.
1: Bonjour.
0: Ravi de vous accueillir aujourd'hui pour ce Tendance Première en version estivale.
1: Je suis ravie d'être
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1: là.
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0: On va revenir sur votre parcours, c'est vous qui l'écrivez, un parcours métissé. Vous avez des origines multiples qui ont quelque part influencé votre jeunesse, qui ont influencé la personne que vous êtes devenue aujourd'hui. Vous avez vécu aussi à l'étranger, on va revenir sur ces différentes notions. Du côté de ma mère, c'était une métisse camerounaise, écrivez-vous. Mes tantes Monique et Maryse ont été championnes d'athlétisme. Votre papa, lui, par contre, est un musicien. Il y a donc plein de choses qui se passent dans votre jeunesse. On va reparler de tout ça. On va commencer par la photo que vous nous avez envoyé. C'est vous, Camille, vous tenez la main d'un monsieur barbu. Vous êtes toute petite, là, avec une petite robe d'été. Qui était ce monsieur ?
1: Ce monsieur était, parce qu'il est décédé en 2020, le mari de ma grand-mère. C'est donc une filiation qui n'est pas biologique, mais qui est une filiation absolue. Et donc, cet homme que je considère comme mon grand-père était aussi un poète, mais aussi un voyageur, un homme aussi de la nature. C'est quelqu'un qui a énormément compté pour moi et qui m'a beaucoup inspirée.
0: Ouais. Vous venez de parler entre autres de littérature, c'est vrai que vous allez vraiment vivre une jeunesse, une scolarité aussi, où vous allez être à la fois questionné par des événements sportifs, par la volonté d'avancer, et puis aussi par la littérature, le texte, le livre, tout ça fait partie de ces éléments qui vous ont construit.
1: Oui, j'ai grandi avec beaucoup de livres chez moi, chez mes grands-parents. C'était tout à fait normal d'avoir des intérieurs, mais vraiment remplis, des bibliothèques comme ça qui débordaient. Et puis, très tôt, j'ai grandi avec des poèmes. Ma grand-mère, notamment, me lisait beaucoup de poèmes quand j'étais toute petite, avant de me coucher. Donc, c'était un petit peu comme des chansons pour moi. Et je crois que ça m'a accompagnée tout au long de ma vie. Et j'ai continué de me référer souvent à des poèmes quand j'avais des idées. Et d'ailleurs, assez naturellement, et même dans mon livre, ça c'est venu comme ça, très naturellement, des poèmes arrivent pour moi quand je pense à des situations.
0: Et votre livre, eh bien, s'intitule « Les assoiffés ». Il est publié aux éditions Grasset. Vous êtes psychiatre et addictologue. Et c'est vrai qu'on vous avait reçu pour se poser quelques instants et tenter de comprendre ce qu'est une addiction ou ce que sont les addictions. On va y revenir dans quelques instants. Camille Charvet, regardez bien cette petite fille-là qui tient le compagnon de sa grand-mère par la main. Qu'est-ce que vous avez envie de lui dire aujourd'hui ?
1: Je crois qu'on a toujours envie de dire à son soi enfant, aie confiance, ça va aller, tu vas trouver. Et surtout, vis tes contradictions à fond. Il va y avoir une résolution.
0: Et les contradictions, dans votre cas, elles sont assez nombreuses. C'est ce qui fait évidemment votre personnalité aujourd'hui, Camille Charvet. Vous êtes avec nous jusqu'à 11h, c'est bien ça, ouais.
1: Oui, c'est ça.

0: Césaria et Aurin sur la première et ce titre Saudade. On va continuer à voyager avec notre invité Camille Charvet.
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0: Je vous lis, hein, Camille Charvet, pour revenir sur votre parcours. Du côté de ma mère, métisse camerounaise, mes tantes Monique et Maryse ont été championnes d'athlétisme. Il y a aussi ses origines espagnoles, ses arrière-grands-parents immigrés arrivés avec presque rien et qui ont construit leur vie en France. Du côté de mon père, compositeur de musique contemporaine, il y a la musique, l'exigence, l'idée qu'une forme peut chercher longtemps son propre langage. Quel souvenir gardez-vous de votre jeunesse, justement, avec ces deux côtés, ces deux influences aussi et ces histoires nombreuses que vous avez dû entendre.
2: Je garde le souvenir de passer en permanence d'un monde à l'autre, enfin d'ailleurs de plusieurs mondes à plusieurs autres, et en fait une certaine joie à retrouver ces différences, à retrouver ces ambiances auxquelles il a fallu que je m'adapte très tôt. Parfois c'était un peu sportif, et je me souviens aussi que petite, parfois j'avais des amis qui avaient grandi comme ça dans un univers très homogène, à la fois socialement, sur le plan des origines, etc. Et je me disais, waouh, ça doit être trop pesant. mais en fait j'avais aussi beaucoup de plaisir parce que j'avais l'impression de pouvoir vivre plusieurs vies en un été, par exemple, en passant dans tous ces endroits de ma famille. C'était comme une sorte de voyage constant.
0: Mais qu'est-ce que ça construit en vous, justement ?
2: Je crois que ça construit, en tout cas dans ce que j'utilise au quotidien, ça construit avant tout une capacité d'adaptation à tout le monde, à toutes les situations. Et je pense que passer un certain nombre d'habitudes culturelles qu'on a connues, en fait, on peut un peu s'adapter à toutes. Et c'est la sensation que j'ai eue quand j'ai commencé à être d'abord externe à l'hôpital, puis ensuite interne en psychiatrie. En fait, bien dans les hôpitaux, on rencontre tout de suite des gens qui viennent de partout, à la fois de plusieurs endroits du monde et de toutes les origines sociales. Et c'est vrai que, bon, en fait, j'avais le sentiment d'avoir des outils pour pouvoir être à l'aise et discuter et trouver un langage, même quand parfois je ne parlais pas exactement ce langage-là. Et ça, je crois que ça me vient vraiment de cette enfance.
0: Ouais. Adapté également au changement, puisque vous allez vivre une partie de votre jeunesse à New York, on va découvrir votre photo, la photo déclic que vous nous avez envoyée. C'est une double photo, si l'on peut dire. En arrière-plan, on a une bibliothèque, tiens. Et vous tenez, enfin, je suppose que c'est vous qui tenez deux photos dans la main, l'une première à gauche, eh bien, où on voit deux petites filles en petite jupette, en petite tenue d'écolière. Et puis à droite, on a les deux tours de New York, les deux tours jumelles de New York. Qu'est-ce que New York vous a apporté ? Comment, petite fille, avez-vous été bouleversée par New York ?
2: Oui, et d'ailleurs, j'ai bien mis cette photo avec ces deux tours parce que c'est ce New York-là que j'ai connu qui est assez différent du New York de maintenant qui a quand même beaucoup évolué, même si ça reste une belle ville. Mais c'était un New York encore très, très familial où pouvaient coexister des gens de tas de milieux sociaux différents. On n'avait pas besoin d'être multimillionnaire pour y vivre à cette époque-là. C'était vraiment une vie géniale, joyeuse, une vie aussi avec des gens qui venaient de partout parce que on était français et donc on avait aussi naturellement des amis qui venaient de partout dans le monde. Et donc c'était ce lycée français de New York où là encore coexistaient des personnes d'horizons sociaux très différents puisqu'il y avait à la fois des enfants de stars, des diplomates, mais aussi des français, fils de profs, etc. Et donc c'était là aussi une grande ouverture. Cette ville, c'est aussi pour moi la ville de l'énergie. Et c'est encore ce que je ressens quand j'y vais, même si je ne retrouve pas tout de notre enfance, qui est toujours, comme on dit, un paradis perdu. Mais je retrouve ça. C'est-à-dire, quand je pose un pied là, je suis habitée de quelque chose, j'ai envie de marcher beaucoup plus vite, j'ai envie de parler plus fort, j'ai des projets démultipliés. Donc, c'est ça pour moi, cette ville.
0: Ça bouillonne dans votre tête, j'ai l'impression, et ça s'entend aussi, même si vous êtes à distance, Camille Charvet. J'ai longtemps eu du mal à choisir une seule voie. J'avais soif de tout, les sciences sociales, la littérature, la philosophie, un peu de droit même, avant de me concentrer sur la médecine et la psychiatrie. Qu'est-ce qui a amené ce déclic pour à la fois la psychiatrie, mais surtout pour cette discipline bien particulière qui est la vôtre, puisque vous êtes addictologue ?
2: Ça s'est fait en deux temps. Le premier temps, ça a été de décider d'être psychiatre. Je me souviens très bien. Là, ça a été un choix rationnel. C'est-à-dire que je me suis posée dans mon salon. Là, je me disais, Camille, ça suffit. Là, il y a trop. Maintenant, à un moment, il faut choisir. Il faut y aller. Et donc, j'ai commencé à faire un petit peu la liste de qu'est-ce que j'aimais vraiment dans la vie. Et je me disais, en fait, Je crois que j'aime écouter les gens parler. C'est vraiment peut-être mon activité favorite. En même temps, j'aime la connaissance, j'aime comprendre. Bon, j'ai besoin d'être utile, j'ai besoin de sens. Allez, on y va. Et là, ça s'est éclairci d'un coup. Et c'est là, je crois que c'était la première fois que j'ai vraiment eu une idée qui était tranchée à ce moment-là. Et j'y suis allée et j'ai décidé d'être psychiatre. Et ensuite, pendant mon internat, eh bien là, je suis passée dans plusieurs services, des services de psychiatrie générale, des services de pédopsychiatrie. Et puis, je suis passée dans un service d'addictologie. Et j'ai eu le sentiment de trouver ma place. Tout simplement, chose que je n'avais, je crois, jamais sentie jusqu'alors.
0: Pourquoi ? Qu'est-ce que vous rencontrez ou quel type de personne rencontrez-vous ? Et qu'est-ce qui fait que vous dites « Ah, ça y est, je vais me poser, j'ai trouvé ma place ».
2: C'est un mélange entre à la fois l'équipe, mes collègues, ceux qui deviendront mes collègues, et les patients. Concernant l'équipe, j'ai trouvé des gens qui, sans me ressembler directement, parce que ce n'était pas des parcours similaires, mais qui avaient aussi des parcours un peu parfois étonnants, divers, qui avaient des affinités comme ça, qui partaient un petit peu dans tous les sens. Donc je crois que je me suis retrouvée à la maison de ce point de vue-là. Et puis, les patients, j'ai été bouleversée par ces patients-là, particulièrement par une forme de sincérité qu'ils avaient quand ils arrivaient là, alors que souvent c'est des vies, au contraire, hein, quand on est pris dans l'addiction, on est souvent pris dans des vies aussi de dissimulation, de honte et de mensonges. Et donc, le fait que ce qui se passait là, de si particulier dans les consultations, la confiance nécessaire qu'il fallait installer pour qu'un suivi soit possible, et donc le lien humain absolument hors du commun qui se créait, ça m'a bouleversée et je me suis dit, bon, bah, je crois qu'il faut que je reste là.
0: Ouais. C'est quoi être addictologue aujourd'hui ?
2: Addictologue aujourd'hui, c'est assez passionnant, même si c'est un exercice de patience quand même, parce qu'il y a des moments où on peut avoir aussi du découragement. Mais ce qui est génial dans cette discipline, c'est qu'elle oblige en fait à se servir de plusieurs champs. Donc elle oblige à se servir de la médecine, d'une approche neuroscientifique, d'une approche médicamenteuse, mais aussi de se former, de s'intéresser à la psychothérapie, parce qu'il n'y a pas d'addictologie sans psychothérapie, on ne soigne jamais qu'avec les médicaments. Et elle oblige aussi à comprendre ce qui se passe dans la société, parce qu'en fait l'addictologie change à mesure que les nouveaux produits d'addiction changent, les nouveaux comportements changent, donc il faut vraiment rester à la page. D'ailleurs, on est toujours un peu en retard, et les patients, enfin moi tous les jours, mes patients m'apprennent des nouvelles choses. Et puis, il y a aussi cette dimension, mais ça c'est toute la psychiatrie comme ça, c'est-à-dire qu'il faut s'intéresser aussi à la culture de la personne que l'on a en face, à l'histoire et du coup à la grande histoire, à sa biographie. Donc il faut comme ça pouvoir manier plusieurs champs, et c'est ça que je trouve passionnant.
0: Camille Charvet, on va revenir sur ce terme d'addiction, parce qu'aujourd'hui, j'ai l'impression qu'on l'utilise un peu tout et n'importe quand. On est addict aux écrans à partir du moment où on regarde régulièrement son écran. On peut être addict à telle et telle chose. Est-ce que c'est vraiment une addiction ? Ça, on va y revenir si vous le voulez bien. Il y a encore un élément qui est très important dans votre parcours pour bien comprendre qui vous êtes, c'est que vous êtes devenue maman pendant vos études. Qu'est-ce que ça a changé finalement dans votre manière de voir à la fois les études de médecine, de psychiatrie, mais aussi votre rôle de maman étudiante ?
2: Oui, ça a été un énorme défi, même si ça a été un grand bonheur. Mais c'est vrai que la maternité, pour moi, est arrivée tôt dans les études, à un moment où il n'y avait pas grand monde qui avait des bébés. Donc, à l'hôpital, ça se faisait pas. Donc, il a fallu que je m'impose beaucoup.
0: Vous avez senti des regards désapprouvants ou désapprobateurs ?
2: Quand j'étais, ouais, il y a vraiment eu deux temps très distincts. Ça a été assez étonnant. D'ailleurs, je ne sais pas si c'est un changement de société ou si ça a été un peu l'évolution de mon statut. Mais j'ai été maman quand j'étais donc externe, c'est-à-dire étudiante en médecine, mais j'étais en stage dans les hôpitaux, dans tous les services. Et là, honnêtement, c'était pas bien vu très souvent. On m'aidait pas. Puis moi, bon, j'ai allaité ma fille un certain temps. Enfin bon, on m'aidait pas du tout pour ça. À chaque fois que je demandais des petites choses, donc j'ai dû énormément m'imposer. J'ai dû monter au créneau, etc. Mais c'est vrai que de devenir mère, ça m'a donné, je pense que ça m'a donné un sentiment de légitimité dans mes demandes, puisque c'était pas directement pour moi, c'était pour ce petit être-là. Et donc, je me suis sentie beaucoup plus autorisée à y aller. Alors qu'avant, peut-être que j'avais plus d'inhibition, plus d'inquiétude, je me sentais pas toujours légitime, etc. Donc je crois que ça a beaucoup changé ça. Après, quand je suis devenue interne, soudainement, on a été plus bienveillants, en fait. Donc je sais pas si ça correspond à une période aussi qui change, c'est possible, ou si c'était plus normal d'être mère quand on était interne, mais enfin l'internat était plus facile, en tout cas dans la relation avec mes collègues et mes supérieurs, même si c'était évidemment un défi en termes de fatigue.
0: Oui, évidemment. Camille Charvet, vous êtes notre invitée jusqu'à 11h. On va revenir sur ce terme d'addiction dans quelques instants. Vous dites ceci, hein, l'addiction, quand elle s'installe, a une fonction. Quelle est la fonction de l'addiction? Qu'est-ce que ça dit de notre société? Ça répond à quelles questions, finalement, l'addiction? Eh bien, on va revenir sur ces différents éléments ensemble.

0: son EP devrait sortir, eh bien, l'automne 2026. C'était la française Louve sur la première et ce titre, Popstar.
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0: Et pour ceux et celles qui nous rejoindraient maintenant, notre invité du jour, c'est Camille Charvet, psychiatre, addictologue. On vous avait reçu, hein, Camille, pour ce livre, Les Assoiffés, publié aux éditions Grasset, un livre donc sur l'addiction ou les addictions, un livre absolument passionnant parce que vous amenez une réflexion autour de l'addiction ou des addictions, justement. Quel est votre regard, eh bien, que vous posez sur la société? Qu'est-ce qui explique aujourd'hui que votre service à Paris, de l'hôpital parisien où vous travaillez, est rempli d'hommes et de femmes? Hommes en grande majorité d'ailleurs, on va y revenir, mais aussi de femmes. Qu'est-ce que ça dit de notre société ?
2: Je vais commencer plutôt par une bonne nouvelle, puis après je dirai les mauvaises. La bonne nouvelle, c'est que la honte a sûrement un petit peu diminué. En tout cas, les personnes globalement se sentent plus à l'aise pour venir consulter, pour parler de leur addiction, pour parler de ce problème-là. Et les femmes notamment, qui ont tendance à plus se cacher, le font de moins en moins. On le voit notamment chez les plus jeunes. Nos patientes de moins de 25 ans viennent plus facilement que leurs aînés.
0: Alors qu'avant, le chiffre était assez impressionnant. C'était plutôt 75-75% d'hommes et 25% de femmes qui osaient venir.
2: Exactement. Exactement. Et c'est toujours le cas d'ailleurs pour une certaine catégorie d'âge, mais pour notre consultation moins de 25 ans, eh bien, on arrive presque à 50-50. Donc c'est vraiment un énorme changement. Voilà, donc ça c'est le côté positif, c'est-à-dire qu'il y a quelque chose, il y a cette entreprise de déstigmatisation qui quand même a fonctionné. Après, les mauvaises nouvelles, il y en a aussi. C'est que concernant les femmes et les jeunes filles, il y a aussi probablement plus d'accès aux produits. C'est-à-dire qu'avant, les femmes quand même consommaient de l'alcool, oui, mais tout ce qui est drogue et drogue illicite, c'était moins le cas, du fait notamment de l'accessibilité. Et ça, c'est un grand changement de paradigme, c'est que en fait, maintenant, les produits sont accessibles à tous et extrêmement rapidement. Et donc, ça a ouvert à des profils très différents, des possibilités de consommation, et notamment des profils aussi très vulnérables. Je pense notamment à des patients qui auraient des pathologies psychiatriques préalables assez lourdes, qui ont accès à ces produits, alors qu'ils ont un facteur de risque de développer beaucoup plus rapidement des addictions, et ils n'ont pas besoin d'aller dans une cité, de se mettre en danger pour aller trouver un produit, ça se fait en deux clics. Donc il y a l'accessibilité, il y a aussi la diversité des produits, hein, avec les nouveaux produits de synthèse notamment, mais aussi avec les kilotonnes de cocaïne qui inondent maintenant l'Europe. Il y a beaucoup plus de produits à disposition en fait.
0: C'est quoi une addiction, Camille Charvet? Comment peut-on définir ce qu'est une addiction?
2: Il y a des critères, hein, diagnostiques médicaux, mais la première chose que je dis souvent, parce que c'est très parlant, c'est vraiment quand on ne consomme plus par plaisir, mais quand on consomme pour ne pas être mal. Ça, c'est vraiment clairement le signal. Après, il y a un certain nombre de critères qui est le temps considérable passé à chercher le produit ou à le consommer, le fait que ça impacte la vie sociale, la vie professionnelle, la vie amoureuse, le fait qu'on ait besoin de plus en plus de ce produit pour avoir le même effet, ce qu'on appelle le phénomène de tolérance, et donc on doit monter les doses ou monter la fréquence. Le fait qu'on puisse avoir un syndrome de sevrage, alors celui-ci peut être physique, notamment dans l'alcool, des tremblements, des sueurs, etc. Mais parfois il peut être simplement psychologique, mais enfin en tout cas il y a un grand mal-être. Donc c'est cette définition-là, la définition médicale de l'addiction. Et puis après, comme je vous ai dit, ça évolue avec la sociologie, eh bien, on est obligé de se mettre à jour régulièrement, puisque régulièrement, il y a des nouveaux produits d'addiction et on n'est pas toujours sûr si on peut parler vraiment d'addiction ou pas. Il y a des débats, ça prend du temps, etc.
0: Aujourd'hui, par exemple, quel est le nouveau produit qui apparaît et quels sont les nouveaux patients qui apparaissent dans vos services?
2: Il y a des nouveaux produits, mais il y a aussi beaucoup, là, ce qui apparaît énormément et ce qui suscite beaucoup de débats, ce sont les addictions comportementales, parce que ce qui se développe énormément, notamment chez les jeunes patients, ce sont les jeux d'argent et le pari sportif et les addictions au pari sportif. Alors, on connaissait très très bien l'addiction au casino, etc., mais alors ça s'est énormément développé. Aussi, tout ce qui concerne les comportements, on parle pas encore d'addiction, mais on y vient, l'addiction sexuelle, la cyberaddiction sexuelle, l'addiction à la pornographie, on parle actuellement plutôt de troubles compulsifs, mais enfin voilà. Et puis ensuite, on a tous ces nouveaux produits de synthèse, les catinones notamment, que l'on connaît à travers le chemsex, mais qui sont en fait énormément utilisées aussi chez les jeunes comme des stimulants, la 3-MMC notamment, la kétamine, le GHB-GBL, avant on avait cette idée de la drogue du violeur, mais qui est en fait maintenant un produit énormément utilisé en soirée. Enfin voilà, les nouveaux produits ne cessent d'affluer, et donc il faut qu'on se mette à la page un peu tout le temps.
0: Mais qu'est-ce que ça dit de notre société, le fait qu'on ait à ce point besoin que des hommes et des femmes, des jeunes, et à ce point besoin de trouver des produits aujourd'hui pour sortir quelque part, alors c'est peut-être un regard que je pose qui n'est pas juste, hein, mais pour sortir du quotidien, sortir d'un mal-être.
2: Oui, ça peut être sortir d'un quotidien, sortir d'un mal-être, mais ça peut être aussi augmenter le quotidien ou augmenter une capacité, une fonction. Ça, on le voit aussi beaucoup. Donc, je dirais que ce que ça dit, c'est une très grande difficulté maintenant à accepter le temps, l'attente, en fait, le temps long, quoi, qui va pouvoir produire ensuite des effets, et donc la nécessité parfois de court-circuiter ça avec un produit, que ce soit des drogues ou autre chose. Hein, il y a aussi les médicaments, hein, qui sont de plus en plus utilisés. L'idée, c'est toujours d'aller plus vite pour obtenir un résultat, que ce soit pour se soulager, mais que ce soit aussi parfois pour être plus concentré, parce que ça aussi, ça se développe énormément, plus efficace au travail, ça aussi, ça se développe énormément, plus performant sexuellement, même si ça, c'est douteux, ça marche souvent pas très bien, mais enfin. Voilà. Donc, c'est l'idée qu'il faut aller plus vite pour obtenir un effet, et le problème là-dedans, c'est que dans tout ça, eh bien, on perd la capacité à trouver des ressources intérieures pour pouvoir arriver à un résultat. Mmh. Et donc, on se retrouve un petit peu démunis. On se retrouve un petit peu comme des jeunes adolescents qui n'auraient pas fait ce travail de maturation, puisqu'on a court-circuité à chaque fois l'affaire. Quoi. Ouais.
0: Camille Charvet, vous écriviez, et cette phrase m'avait interpellé quand on vous avait reçu il y a quelques semaines dans Tendance Première, l'addiction, quand elle s'installe, a une fonction. Quelle est la fonction de l'addiction ?
2: Il faut toujours chercher la fonction, mais il peut y en avoir plusieurs. Mmh. Et j'écris cela parce que c'est vrai que c'est quelque chose de très important quand on rencontre un patient. On ne peut pas le rencontrer si on ne prend pas ça en compte, parce qu'on va passer à côté de tout, en fait, pour lui, et on va généralement plutôt le juger. Ah, mais pourquoi tu fais ça? C'est mauvais pour la santé, etc. Alors qu'en fait, bien entendu que cette personne-là n'est pas idiote, et qu'en fait, bien sûr, si elle a fait ça, c'est qu'elle y a trouvé un intérêt puissant, et donc il faut se mettre dans cette relation d'empathie qui permet de comprendre ça, même quand soi-même, on n'est pas dans ces comportements-là. Et cette fonction-là, et il peut y en avoir des tas. Alors j'ai parlé évidemment de la question de la performance, par exemple dans le travail, dans la vie sexuelle, etc. Mais la réalité épidémiologique, c'est-à-dire du nombre de patients que l'on trouve, notamment dans les addictions graves, celles que l'on voit à l'hôpital, c'est quand même bien souvent en lien avec la dépression, le trauma, les abus dans l'enfance. C'est quand même peut-être trois quarts de nos patients qui vont en fait se servir des produits pour pouvoir supporter une réalité intérieure qui leur a été insupportable et pour lesquelles ils n'ont pas trouvé de solution. En fait, il y a des patients, moi, qui me disent « si je n'avais pas trouvé l'héroïne, en fait, je me serais tuée ». Donc, ça a été fondamental dans ma vie. Mais maintenant, j'ai besoin d'aide, évidemment.
0: Est-ce que ça vous a permis de changer votre regard, justement, la jeune addictologue que vous étiez, quand vous entendez ce type de propos? Est-ce que ça remet en question, peut-être, des notions que vous aviez apprises ou des notions qu'on peut avoir tout un chacun en tête?
2: Ça a beaucoup remis en question l'approche que j'avais quand j'étais étudiante en médecine, parce que quand on est étudiant en médecine, on apprend beaucoup à faire de la prévention, mais en fait on apprend à faire de la prévention, disons, en population générale, c'est-à-dire à dire ça c'est pas bien, hein. Si vous fumez, il va y avoir des gros dégâts, si vous buvez, ça va être très compliqué, etc. En fait, cette prévention là elle peut être efficace auprès d'une certaine population, mais pour des personnes qui sont déjà dans une addiction, ça n'a aucun sens, et puis surtout, ça nous déconnecte complètement de la réalité de la personne, et puis ça nous met dans une approche un petit peu jugeante, parce que ce qu'on a en tête, c'est les risques, et puis on se dit, mais qu'est-ce que fait cette personne à prendre tous ces risques? Donc ça, en effet, ça a tout changé pour moi, de vraiment de me mettre comme ça, dans cette relation de compréhension sincère, et ce que ça a aussi évidemment ouvert pour moi comme réalité, dont je ne me rendais pas compte quand j'étais étudiante en médecine, c'est l'ampleur des dégâts qui concernent en fait les abus dans l'enfance et toutes les violences qu'on peut subir dans l'enfance, à quel point ça fait des dégâts dans la suite de la vie et à quel point c'est un sujet de santé publique en réalité.
0: Camille Charvet, ça doit être compliqué parfois en tant que médecin, mais aussi tout simplement en tant que femme, que maman, de ne pas juger dans votre pratique, de ne pas dire « mais enfin !» Vous voyez ce que je veux dire ? De ne pas vous retrouver pour la centième fois face au même type de comportement, aux mêmes explications, et à un moment, de peut-être avoir la goutte d'eau qui fait déborder le vase, et se dire « mais c'est pas possible, quoi. Mais non, quand est-ce qu'ils vont comprendre ?»
2: En fait, quand même, la plupart des jours, ça va. Le métier est rentré, donc c'est vraiment pas une attitude généralement. C'est très intégré chez moi, quoi. C'est-à-dire de me mettre dans une attitude de compréhension et plutôt d'essayer de faire dire plutôt que moi d'aller dire. Mais on est humain, c'est clair. Et donc, il peut arriver. C'est un métier qui demande beaucoup d'énergie. Et l'énergie, c'est aussi physique, évidemment. Donc, il suffit que parfois, je sois très fatiguée. Je sais pas, mes enfants étaient malades pendant tout l'hiver, etc. J'en peux plus. Et là, mes ressources baissent. Et à ce moment-là, oui, ça peut m'arriver de sentir ça. Au début, c'était très dur à vivre pour moi. C'est-à-dire que je me disais, mais vraiment, je suis un très mauvais médecin de pouvoir sentir cet agacement. Puis, en fait, maintenant, j'ai une approche différente. C'est-à-dire, je me dis, mais en fait, je suis humaine. J'ai une relation très humaine aussi avec mes patients et ils le savent, en fait. Et donc, j'ai un naturel avec eux qui me permet parfois, d'avoir un peu d'humeur qui se sent, mais ça, en fait, la relation de confiance est telle que ça va et on peut même en rire. Et en fait, ça pose pas de problème finalement dans le suivi. Je dirais même peut-être que ça le rend plus intéressant parce que ça me met moi dans une position qui est pas du tout une position comme ça de marbre, sans faille, etc. C'est-à-dire qu'il voit que je suis quelqu'un qui vit aussi et avec mes imperfections et donc parfois avec des petites pointes d'humeur qui peuvent se sentir.
0: Camille Charvet, là vous parlez de vos patientes et patients. Il y a aussi pas mal d'hommes et de femmes qui ne viennent pas, qui ne poussent pas les portes d'un centre comme le vôtre, centre d'addictologie, qui sont dans le déni. Il y a aussi pas mal de familles qui souffrent, justement, de voir des membres d'une famille qui sont dans le déni parce que tel homme ou telle femme est addict à telle ou telle substance. Qu'est-ce qu'on va pouvoir donner comme conseil ? Quels sont vos espoirs pour demain, pour la société de demain ? Eh bien, on va découvrir ça dans quelques instants.

0: Billie Eilish sur la première, ce titre Lunch. Nous, on va revenir et bien sur les addictions avec notre invité Camille Charvet.
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0: Et je rappelle, Camille, le titre de votre ouvrage, Les Assoiffés, c'est publié chez Grasset. Je vais lire une des phrases tirées de ce livre. Les personnalités addictes, insatiables que je vois dans mes consultations sont un miroir de notre époque. On en a un petit peu parlé. On va se tourner maintenant vers vos espoirs, justement, et l'avenir. Mais juste avant ça, je voudrais revenir sur les familles. Sur ceux et celles qui côtoient tous les jours une personne qui est addicte à telle substance, à telle pratique, par exemple. Qui est dans le déni, cette personne peut être dans le déni puisqu'elle ne vient pas vous voir. Quels sont les conseils que vous pouvez donner aux proches, justement, qui vivent au quotidien avec une personne addicte ?
2: Quand le déni est très fort, il peut l'être encore quand la personne vient consulter, souvent ce déni-là, il est centré autour du produit, parce qu'en fait la personne n'a pas envie de le laisser tomber. En revanche, ça ne veut pas dire que la personne ne peut pas entendre quelque chose de l'ordre de « Là, je vois que tu vas pas bien, je vois que tu t'es angoissé ou tu dors mal ou que t'as maigri ou quelque chose comme ça. » Je pense que peut-être il faudrait que tu puisses aller voir un médecin ou parler à quelqu'un de ce qui va pas. Et bien souvent, c'est une porte d'entrée qui marche mieux et qui braque moins parce que, ce à quoi sont souvent confrontées les familles, c'est que l'inquiétude pour elle va se porter plutôt sur le produit d'addiction et en fait, en face, ça va se braquer immédiatement. Donc, bien souvent, passer plutôt par la santé plus globale, qu'elle soit physique ou psychique, est une voie. La santé physique, ça peut vraiment être, peut-être faut aller voir le généraliste, faire un bilan biologique, etc. Ou alors, je vois que t'es quand même super angoissé ou t'es triste, faut aller en parler. Et ça peut être en fait un premier pas qui va permettre par la suite d'accepter et de parler du produit. Je crois que c'est souvent plus efficace.
0: Mais il y a parfois des familles ou des proches qui n'en peuvent plus, qui sont au bout du rouleau. Est-ce que vous pouvez leur conseiller, Camille Charvet, à un moment de prendre du recul et de partir ? Est-ce que c'est simple de dire à quelqu'un, en fait, sauve-toi et protège-toi ?
2: Oui, c'est extrêmement difficile pour les familles, alors pour les conjoints, conjointes, mais tout particulièrement pour les parents, hein, parce que quand il s'agit de son enfant, c'est très difficile. Mais en effet, il arrive que malheureusement, la relation de dépendance parfois participe même à entretenir aussi l'addiction. C'est très difficile parce qu'on a peur de les laisser la personne se mettre en danger, etc. Mais en fait, il faut aussi qu'elle fasse son chemin et qu'elle puisse pouvoir prendre en charge son rétablissement soi-même. Et donc, oui, bien souvent, mais c'est un travail de longue haleine, hein, c'est-à-dire moi, quand je parle aux proches, ça ne se fait pas en un instant, partez, etc. Mais souvent, c'est un travail aussi de permettre aux proches de prendre de la distance et voire parfois de mettre de grandes distances, en effet.
0: Mais Camille Charvet, qu'est-ce qui pousse des hommes et des femmes à un moment à se prendre en charge et pousser les portes de votre service, à oser pousser la porte et venir dire « voilà, je ne vais pas bien ».
2: Il y a des tas de situations, en fait. Il n'y a pas une règle. Il arrive, dans un certain nombre de cas, c'est l'entourage hein, qui a poussé. Quelqu'un arrive et me dit « Ah bah oui, c'est à la fois ma mère et mon oncle ou mon ami, etc. » qui me disent qu'il y a un problème. Ou alors, ça peut être parfois carrément un ultimatum. Hein. « Ma compagne va me quitter si jamais », ce genre de choses. Après, bien souvent, il s'agit d'une limite qui a été franchie, que ça soit une limite financière. Parfois, c'est des gens qui sont ruinés. Parfois, c'est une limite physique. Il est arrivé quelque chose où il y a eu une marque vraiment dans le corps là, qui montre qu'un pas a été franchi ou une situation de prise de risque. Enfin, souvent, il y a quelque chose qui a été franchi qui fait que la personne se dit « Bon, là, ça va plus, j'y arrive plus. » Mais les situations sont très, très diverses.
0: Est-ce que l'addictologie a changé ces dernières années et quels sont vos espoirs pour demain? Quelles sont les pistes aujourd'hui d'espoir pour votre pratique?
2: L'addictologie a changé justement du fait, je pense, de malheureusement de la banalisation des consommations, etc. Et donc de la diversité des profils. C'est-à-dire ça a forcé les addictologues à être un peu plus tout terrain là où avant le public était plus spécifique. En fait, il y avait vraiment deux publics, c'est-à-dire l'alcool d'un côté et puis ce qu'on appelait les toxicomanes et notamment à l'héroïne de l'autre, qui étaient plutôt des gens qui vivaient dans des situations assez marginales, etc. Et puis tout ça était très séparé, notamment de la psychiatrie, de la prise en charge psychiatrique. Il y avait une tradition même d'antipsychiatrie dans la dictologie. Tout ça a beaucoup changé actuellement. On travaille de façon très interdisciplinaire, en fait. Ce qui est une très bonne chose. Je pense que ce qu'il faut, c'est poursuivre la formation en fait des soignants en général, parce que le problème reste encore que c'est une spécialité qui a mauvaise presse dans un tas d'endroits et que les patients restent assez stigmatisés dans pas mal de lieux de soins, alors qu'en fait parfois une formation minimale change totalement le regard et donc permettrait, je pense, à des patients des portes d'entrée plus rapides vers des soins addictologiques, parce que comme je le disais, bien souvent ça peut passer par le physique, quelqu'un qui consulte son généraliste et en fait le bilan bio est catastrophique, quelqu'un qui consulte son hépatologue, etc. Donc je crois que sur le plan médical, la question de la formation des soignants est fondamentale.
0: Avec une fois de plus, c'est bien ce rôle qui est très important et très souvent, on en parle dans ce studio, le lien et le lien humain dans le soin.
2: Oui, absolument. C'est-à-dire, c'est une discipline qui ne peut pas du tout soigner que par un médicament. C'est une discipline qui soigne aussi en restaurant des liens de qualité, des liens de confiance, parce que bien souvent, c'est des personnes qui ont eu des liens très abîmés ou très cabossés. Donc, le lien humain est au cœur de la relation thérapeutique, mais même de la réflexion plus globale sur, on va dire, les facteurs de risque de l'addiction, parce qu'on voit bien que toutes les personnes qui vivent dans des liens fragilisés, que ce soit pour des raisons par exemple de précarité ou pour des raisons, comme on a dit, de trauma, vont être beaucoup plus vulnérables à l'addiction.
0: Cette addiction aujourd'hui, c'est un fait de société évidemment. Quel est votre moteur, vous Camille Chervet? Est-ce que c'est de voir des patients, d'anciens patients qui viennent vous voir en disant « je suis guéri » et d'ailleurs, est-ce qu'on guérit de l'addiction?
2: En tout cas, on s'en sort. On n'aime pas dire guérison parce qu'il peut y avoir des rechutes et la vulnérabilité, elle reste là. Mais il y a clairement et de nombreux patients qui s'en sortent. Et donc ça, c'est en effet un vecteur d'espoir énorme. Et c'est pour ça aussi que j'aime bien encourager mes patients à parfois aller dans des groupes de parole, à aller chez les NA, les Narcotiques Anonymes, les Alcooliques Anonymes ou d'autres groupes qui ne sont pas forcément... Mais pour voir qu'il existe bien des personnes qui ont été des vrais consommateurs et qui s'en sortent absolument. Donc oui, ça me donne énormément d'espoir. Parfois, je reçois des petites cartes, des mots de patients qui me disent « bon, je continue d'aller mieux, je viens plus, mais c'est pour dire que je vais toujours bien ». Ça renforce, là, on peut repartir pour quelques semaines. Là.
0: Oui, il n'y a plus de coup de gueule, il n'y a plus de coup de fatigue, hop, on est reparti. Mais qu'est-ce qu'ils ou elles vous disent? C'est quoi sortir quelque part d'une addiction? Quels sont les mots qui sont utilisés par ces anciens patients?
2: Alors là, encore une fois, c'est ça, par ailleurs, que j'adore dans l'addiction, c'est-à-dire que c'est la singularité humaine. Donc, il y a des tas de mots, mais c'est souvent... Enfin, en tout cas, pour ceux vraiment qui sortent le produit de leur vie, ça va être je me sens enfin libre, je peux enfin vivre ma vie telle que je le souhaite, je suis heureux, tout simplement. J'ai parfois ça, parce que c'est ça, souvent, c'est-à-dire ce qu'on peut dire vraiment s'en sortir, c'est ça, parce que quand on accompagne les patients, on passe par des tas de moments où les patients arrêtent les produits, font ce qu'on appelle des sevrages, mais on n'est pas du tout encore rétabli. Parce que bien souvent, quand on commence l'arrêt, on n'est pas bien. Et puis, il faut tout un temps pour pouvoir repeupler sa vie et construire une vie riche où le plaisir a à nouveau sa place en dehors justement de l'addiction. Et c'est vraiment la deuxième partie du parcours.
0: Ouais. Quel serait pour vous... Le ou les combats à mettre en place au niveau de la société, au niveau du groupe humain que nous sommes. Qu'est-ce qui doit changer dans notre société pour que demain, selon vous, il y ait un peu moins de patients ou de patientes qui poussent les portes de l'hôpital?
2: Moi, je réfléchis beaucoup, comme nous tous en ce moment, aux questions de tout ce qui va nous rendre plus vulnérables à des comportements addictifs, et notamment à toutes les questions d'architecture numérique addictogène. C'est pas évidemment les écrans qui nous rendent addicts, parce qu'il y a de tout dans les écrans, mais en revanche, certaines architectures sont construites sur la base de nos vulnérabilités à l'addiction. C'est notamment le cas d'un certain nombre de réseaux sociaux, et c'est notamment le cas quand on y est soumis, quand on est très jeune. Donc, il y a quand même une réflexion à avoir là-dessus. Quels sont les environnements de vie, et entre autres numériques, puisque c'est maintenant une grande partie de nos vies, que l'on construit? Comment on peut créer des axes de prévention différentes, puisqu'on ne les connaissait pas avant? Je crois que là, il y a vraiment un grand travail à faire là-dessus. Ensuite, il y a bien sûr la question du travail sur les vulnérabilités à l'addiction, qui, elles, sont intemporelles, c'est-à-dire tout ce qui va pouvoir donner lieu à la dépression, au trauma, etc., qui vont être aussi des facteurs de risque, ce qu'on appelle plutôt les déterminants sociaux, c'est-à-dire quand on lutte contre les violences faites aux enfants, quand on lutte contre la précarité, on est aussi en train de lutter contre les déterminants à l'addiction. Mmh. Donc c'est un chantier qui est vraiment vaste et qui touche à tellement de niveaux, en fait.
0: Camille Charvet, je ne sais pas quel est l'âge de vos enfants, mais qu'est-ce que vous leur dites à vos enfants par rapport à l'addiction et, par exemple, l'addiction à certains réseaux sociaux?
2: Alors, j'en ai un tout petit qui n'a pas encore 4 ans, donc lui, je ne lui dis pas encore grand-chose là-dessus, mais j'ai en effet une fille qui va rentrer en 6e, donc je crois que c'est vraiment un grand sujet. J'en parle énormément avec elle, et alors, c'est une enfant, donc elle se révolte, elle me dit « Oh maman, c'est parce que t'es addictologue que tu dis ça », etc. Mais en fait, je vois que ça fait son chemin, parce que ensuite, quand elle vient m'en parler spontanément, je vois qu'elle y a réfléchi, je vois qu'elle commence à me dire « Oui, en fait, c'est vrai que je crois que je me sens pas très bien quand j'ai fait trop d'écran. Je vois bien qu'à la fin, je me sens pas très à l'aise. » Donc voilà, mais après, l'adolescence, c'est aussi une période de transgression normale. Et donc, c'est tout à fait normal que les enfants mettent au défi les parents et ne soient pas toujours d'accord avec eux et transgressent les limites. Mais je fais beaucoup, beaucoup de prévention, ça c'est clair.
0: Ouais, Camille Charvet, vous restez avec nous jusqu'à 11h. On va découvrir dans quelques instants votre titre de déconnexion.
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0: Charvet, on avait dit un titre de déconnexion et vous nous proposez DMX et ce titre is gonna give it to you. Pourquoi? Qu'est-ce qui s'est passé dans votre tête, Camille?
1: Alors c'est drôle parce que vous êtes tombé très juste dans les titres que vous avez passés avant et notamment quand vous avez commencé par Sodade, qui est une chanson qui compte énormément pour moi. Mais c'est justement pour cette raison que j'ai pas proposé ce genre de titre là, c'est que pour moi la musique n'est pas une déconnexion, parce que la musique, vous savez, c'est la musique, ça passe par le cortex temporal notamment dans le cerveau, mais c'est surtout extrêmement lié aux souvenirs. Sodade, ça veut dire nostalgie, c'est cet état de rêverie, mais qui est une rêverie qui peut être aussi douloureuse. Et c'est vrai que la musique, pour moi, est toujours attachée à quelque chose et me plonge dans un monde très particulier. Et donc, c'est jamais, en fait, une déconnexion. Et en fait, la vraie déconnexion, je crois que je la trouve dans cette espèce de... plutôt de décharge, quoi. Cette espèce de vie pulsionnelle qu'on a quand même pas beaucoup le droit de vivre dans notre quotidien, puisqu'il faut quand même être bien comme il faut. Cette catharsis, ce moment où on peut s'autoriser comme ça, un lâcher-prise. Et peut-être que c'est là que, d'une certaine façon, je déconnecte le plus, ouais, en réalité.
0: Est-ce que vous avez l'impression aujourd'hui qu'on ne s'autorise moins, peut-être qu'il y a 10 ans, à bien déconner, à se lâcher? On s'autorise peut-être un peu moins cette catharsis.
1: En tout cas, on se l'autorise très fort dans des lieux très particuliers, notamment justement quand on va faire, vous savez, par exemple, la pratique du binge drinking a augmenté, ouais, de façon spectaculaire. Les consommations de produits, on l'a dit, augmentent. Hein. Donc, en fait, je crois qu'on lâche prise de façon peut-être un petit peu extrême à coup de produits, mais dans le quotidien, en revanche, on a bien du mal et on est pris. Enfin, moi, je le vois beaucoup avec mes patients. Je reçois aussi beaucoup de patients qui sont pas addicts. Hein. Ils sont pris dans des quotidien qui les étouffe. C'est vraiment, on passe d'une chose à l'autre, etc. Et donc, évidemment, à la fin de la semaine, on a besoin de ça. Bon, donc, moi, j'écoute DMX pour pouvoir. Et je pense que c'est important.
0: Je vous vois bien sauter en l'air. Tiens, je ne sais pas pourquoi. En tout cas, nous, notre ingé son a sauté en l'air dès qu'il a entendu le morceau. Mais Camille Chervé, vous disiez, on ne s'autorise pas à décompresser. On a trop de pression, on est dans un carcan. Est-ce que de temps en temps, on peut dire, mais vas-y, explose, vas-y, fais-toi plaisir.
1: Mais bien sûr, et c'est pour ça que je trouve que l'art nous aide énormément à ça. Je ne fais que parler de catharsis, mais je trouve que c'est un moyen d'expression émotionnelle et pulsionnelle génial. Je parle aussi, enfin, j'aime aussi beaucoup la danse, et je pense que c'est quelque chose que tout le monde devrait plus pratiquer. Mais bien sûr, après, ça ne veut pas dire faisons absolument n'importe quoi. Mais bien sûr, en fait, il faut vivre. Mmh. Et pour vivre, parfois, il faut lâcher. Ça, c'est certain.
0: Vous venez d'utiliser le terme art, vous avez été baigné, on en a un petit peu parlé, dans une famille où l'art était très présent, la parole, la poésie, le texte, les livres, mais aussi la peinture. Tableau de Matisse, intérieur à la boîte de violon Nice, c'est le titre de ce tableau que vous nous avez proposé pour illustrer la déconnexion. En quoi ce tableau illustre pour vous la déconnexion ?
1: En fait, ça illustre pour moi l'idéal de ce que c'est que les vacances, d'une part. Et puis, je pense que ça illustre mon idéal de vie en général. C'est-à-dire quelque chose qui est vraiment à la croisée entre un certain rapport à la nature, mais je dois être tout à fait honnête, je ne suis pas non plus une enfant tout à fait de la vraie nature, donc je ne suis pas toujours à l'aise dans tout lieu, mais j'aime le paysage, j'aime la beauté des lieux, mais j'ai besoin aussi de le mettre en lien avec, en fait, avec ma vie intérieure, avec mes lectures, avec mes sources d'inspiration. Et donc mon idéal, c'est vraiment cet endroit où ça se rencontre, c'est-à-dire où la nature peut rencontrer le livre ou peut rencontrer la musique. Et c'est dans ces moments-là que je suis le plus inspirée, que j'ai le plus d'idées et puis que je me sens le mieux, tout, oui, simplement.
0: Camille Chervé, on ne s'est jamais rencontrée physiquement puisque vous êtes à Paris aujourd'hui encore, mais à vous entendre, j'ai l'impression que ça bouillonne en vous. Le cerveau, il tourne tout le temps, qu'il y a plein de choses à vouloir vivre encore, etc. Vous parvenez... Tiens, je ne me suis peut-être pas trompé. Est-ce que vous parvenez à mettre le cerveau sur off de temps en temps? Et si oui, comment vous faites?
1: J'ai la chance de j'ai la chance de bien dormir. Donc, et j'aime dormir, j'aime beaucoup ça. Donc là, à ce moment-là, je peux mettre sur off. Mais sinon, pour être tout à fait honnête, et c'était aussi la signification de la musique que je vous ai proposée, c'est vrai que c'est pas mon genre de beaucoup déconnecter. Mais je compense en essayant de vivre très fort tout ce que je vis et j'essaie d'en faire quelque chose, quoi. J'essaie d'en faire quelque chose de bien. Mais oui, je pense j'ai une soif de vivre cette vie. C'est quelque chose que j'ai depuis l'enfance, hein, cette conscience du fait que ça va passer et qu'il faut y être. Il faut y être.
0: Eh bien, nous, on va vous remercier, Camille Charvet, évidemment, pour cet entretien. Je rappelle le titre de votre ouvrage, Les Assoiffés, c'est publié aux éditions Grasset. C'est absolument passionnant, ce livre consacré justement aux addictions et à l'addictologie. Merci, Camille Charvet, d'avoir été notre invitée aujourd'hui.
1: Merci beaucoup.

0: Mentissa qui sera à l'affiche du Festival des Solidarités le samedi 5 septembre à Namur. Ce titre, Close to You. Voilà, c'est terminé pour ce Tendance Première. On se retrouve demain. Demain, on va parler entre autres d'araignées. Et oui.
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0: Il est 5 heures.
1: Bonne nuit à tous, Julie Buron pour ces informations. La poursuite du dialogue, c'est ce que souhaite le ministre président bruxellois Boris Dilliez. Ce mercredi, il a reçu les organisations syndicales des pompiers bruxellois en grève depuis lundi. À la sortie de cette réunion, les syndicats se sont dit déçus. Le gouvernement bruxellois leur propose notamment de former et d'engager 24 pompiers pour tout Bruxelles, avec un calendrier qui reste flou. C'est nettement insuffisant selon le syndicat libre de la fonction publique. Les pompiers bruxellois devraient donc poursuivre leur grève ce jeudi. C'est un nouveau bras de fer entre Ryanair et les autorités belges. La compagnie aérienne irlandaise a confirmé le retrait des 5 avions basés à l'aéroport de Charleroi et la réduction de 2 millions de sièges en Belgique dans les prochains mois. En cause, la hausse de la taxe fédérale sur les billets d'avion de 5 à 7 euros à partir de l'an prochain. L'aéroport Carolo regrette la décision de Ryanair et poursuivra les discussions avec la compagnie afin d'en limiter au maximum l'impact pour les voyageurs et les travailleurs. En France, le décès de Daniel Sciad, retrouvé mort lundi, a entraîné l'extinction de l'action publique le concernant. C'est ce qu'a annoncé le parquet de Paris. Daniel Sciad était soupçonné d'être un rabatteur de femmes pour le compte de Jeffrey Epstein. Le parquet de Paris assure néanmoins que l'enquête concernant un réseau lié aux pédocriminels américains se poursuit. Daniel Sciad, recruteur de mannequins, a été retrouvé mort lundi soir à son domicile de Colombes, au nord de Paris, visé par plusieurs plaintes, notamment pour viol. Il faisait l'objet à Paris d'une enquête confiée à l'office spécialisé dans la lutte contre la traite des êtres humains. Et de 6 pour les Belges autour de France. Jasper Philipsen s'est imposé au sprint lors de la 17e étape entre Chambéry et Voiron. C'est sa première victoire sur ce Tour de France 2026. Au classement général, pas de changement. Tadej Pogacar est toujours en jaune avec 4 minutes 32 d'avance sur son dauphin. C'est Remco Evenepoel. Demain, 18e étape montagneuse entre Voiron et Orcières-Merlette. C'est tout pour ces informations. Merci de nous écouter.
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3: Bonjour, rebonjour sur la première. Pas de panique si vous prenez le train en marche. Vous êtes finalement toujours pile à l'heure pour ce qui va arriver sur RTBF, la première. Montez le son si vous avez envie de m'entendre plus fort ou d'écouter Adèle qui va arriver dans un instant avec son tube hein, Someone Like You dans vos oreilles. Le contenu du jour, vous aimeriez savoir ce dont il s'agit? Eh bien, je vais vous le dire. On va réécouter les clés avec Arnaud Reusen, une semaine spéciale bilan du gouvernement Arizona. Et aujourd'hui, direction le centre et les engagés qui cherchent à affirmer leur identité face à leur principal partenaire dans le gouvernement. On en parle dans un instant avec Arnaud Reusen. Avant cela, on va réécouter les bonnes colonnes d'Aline Gonsalves. C'est une séquence extraite de Matin Première qui va nous emmener du côté de l'Arctique dans quelques minutes. Bienvenue à vous.

0: Someone Like You, son tube, Adèle sur RTBF la première. C'était sur quel album ? Eh bien, c'était sur son album 21, qui était paru en 2011. Les bonnes colonnes, une séquence d'Aline Gonsalves, qui vous a été rediffusée ce matin dans Matin Première, avec Marion Jomotte. Alors, direction, ici et maintenant, pas n'importe où, vous allez voir, puisqu'on embarque pour l'Arctique, et plus précisément, direction le Svalbard sur la première.
1: Oui, ça ne vous dit peut-être rien, hein, le Svalbard, mais ce pourrait bien donc être le prochain champ de bataille de l'Arctique. C'est ce que nous prédit La Libre, qui commence par nous situer ce territoire sur la carte. Alors, il s'agit d'un archipel à l'est du Groenland. Pendant longtemps, en fait, jusqu'à la Première Guerre mondiale, eh bien, ces îles n'appartenaient à personne. Le Svalbard était considéré comme terra nullius, une terre sans maître. Mais en 1920, un traité en attribue la souveraineté à la Norvège, mais à condition que toutes les parties au traité puissent jouir d'une totale liberté d'accès à l'archipel, y compris pour mener des activités minières ou commerciales, donc pas besoin de visa. C'est un statut très particulier, hein, qui est unique en son genre. Et les signataires au traité, ils sont très nombreux. Il y a une quarantaine de pays, certains qui sont assez farfelus, hein, et très éloignés du territoire, comme la République dominicaine ou l'Afghanistan. Et puis d'autres plus marquants, comme la Chine et l'URSS à l'époque. Alors l'URSS, on comprend, elle dispose d'une façade arctique et d'une proximité avec le territoire, mais ce n'est pas le cas de la Chine, qui elle se trouve beaucoup plus éloignée du cercle polaire. Et au début des années 2000, Pékin va matérialiser sa présence dans le Svalbard en créant une base permanente.
2: Et les Russes, est-ce qu'ils sont aussi installés sur l'archipel ?
1: Oui, il y a deux villages russes qui subsistent sur cet archipel proche du pôle Nord. Il y a Barentsburg, 350 habitants, qui survivent dans un décor soviétique sous le regard d'une statue de Lénine, et puis un autre village, Pyramiden, qui lui est un village fantôme depuis que les Russes ont cessé d'exploiter la mine de charbon voisine. Donc des Chinois et des Russes sur un territoire qui appartient à un membre de l'OTAN, c'est assez inhabituel. Et en réalité, ce sont plusieurs dizaines de nationalités qui se sont côtoyées au Svalbard, où des scientifiques du monde entier mènent des recherches, notamment sur la biologie marine ou la météorologie.
2: Ça ressemble à quoi justement cet archipel et quelles sont les conditions de vie sur place ?
1: Alors les conditions de vie sont très dures, hein, jusqu'à moins 30 degrés. Pour bien prendre la mesure de cette rigueur, il faut connaître les deux interdictions sur ces îles. On n'y donne pas naissance, il n'y a pas de maternité et on n'y est pas enterré à cause du permafrost. Ces conditions qui obligent la communauté de scientifiques à se montrer très solidaire. La ville principale a pu compter jusqu'à 3000 habitants et on pouvait voir des Russes, des Chinois avec leurs confrères européens faire de la moto, jouer aux échecs ou boire un borscht ensemble, c'est ce que raconte le New York Times. Tout ça dans un paysage pour le moins inhospitalier. Au départ occupé par les seuls ours et renards, ces territoires semblent n'avoir rien d'autre à offrir que des montagnes au sommet escarpé. D'ailleurs, Svalbard, en vieux norvégien, ça veut dire la côte froide, là où le soleil disparaît pendant 3 mois de l'année.
2: Un archipel qui porte bien son nom. Pourquoi on s'y intéresse tellement, cet archipel ?
1: Eh bien, parce que le réchauffement climatique vient changer la donne. Comme pour le Groenland voisin, la hausse des températures fait entrevoir la possibilité d'exploiter des ressources naturelles considérables, notamment des minerais dans les fonds marins. Et puis c'est aussi un lieu stratégique pour contrôler les nouvelles routes maritimes. L'archipel, à l'instar du Groenland, pourrait devenir le terrain de jeu des grandes puissances. Le New York Times compare le Svalbard à une licorne géopolitique. Russes et Chinois ont des velléités sur ce territoire. Le Figaro aussi l'évoque. Hein, là, en Norvège, on s'inquiète que la Russie cherche à renforcer son contrôle sur le Berg Gap, c'est entre le continent et l'archipel, un passage clé pour le passage des sous-marins russes, d'où un durcissement de la Norvège, hein, qui veut réaffirmer sa souveraineté sur ce territoire. Pour l'heure, l'affrontement diplomatique est resté largement verbal. La Norvège est juste parvenue à faire retirer 2 lions de pierre qui gardaient l'entrée de la station chinoise, au motif que leur portée symbolique violait la neutralité de l'archipel. Mais les Norvégiens redoutent de nouvelles provocations et un scénario dont le récent feuilleton groenlandais a montré qu'il n'avait rien de fantaisiste.
0: Aline Gonsalves, les bonnes colonnes, Marion Jomotte, Marion qui est aux commandes de Matin Première et de l'agence Tourisme tout au long de cet été sur La Première.
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0: Bonne fin d'après-midi, bon début de soirée, on peut le dire comme ça, alors qu'il est, je pense, entre 18 et 19 heures. C'est déjà un petit peu la soirée, même s'il fait magnifique aujourd'hui, et que vous êtes probablement en train de nous écouter dans un jardin, avec des amis ou des amis, pour célébrer, si pas la fête nationale, si pas un anniversaire, si pas le temps qui passe, eh bien au moins le moment présent. Et dans le moment présent sur la première, avant de réécouter les clés spéciales, les engagés aujourd'hui avec Arnaud Huysen, eh bien, on passe un moment en compagnie de Tom Misch. Et on le prend cool ce soir et à la fraîche, puisqu'on écoute Slow Tonight.

0: Tom Misch, le fabuleux, le merveilleux, qui nous revient avec un album Full Circle qui est sorti en mars dernier. On écoutait un extrait sur la première ce soir, c'est Slow Tonight. Bonne route et soyez prudents, prudentes si vous y êtes. En tout cas, vous êtes pile à l'heure pour les clés avec Arnaud Reusson et Sarah Pousset, ainsi que l'équipe technique de la première, bien sûr. Un épisode de décryptage de 27 minutes, c'est le principe du podcast, hein, les clés que vous pouvez écouter, réécouter à volonté sur RTBF Ovio. Dans l'épisode du jour, on est au sein d'une spéciale de 5 épisodes consacrés au gouvernement Arizona. Ce sont des épisodes qui datent de février, quand le gouvernement était en place depuis une année. Comment exister au sein d'une coalition sans rester dans l'ombre de son principal partenaire? Les engagés peuvent-ils trouver leur place entre majorité et affirmation de leur propre projet? Eh bien, c'est à cette question que nous allons essayer de répondre avec vous ce soir sur la première.
1: C'est un équilibre subtil, mais qui reflète aussi une série des attentes et des profils variés de notre société.
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6: Bonjour à toutes, bonjour à tous et bienvenue dans Les Clés pour un deuxième épisode dans notre radiographie du paysage politique un an après la mise en place du gouvernement Arizona. Dans ce numéro, focus sur les engagés, le parti du centre qui apparaît de plus en plus comme un parti de centre-droit qui est aux côtés du MR dans l'Arizona, mais aussi au gouvernement de la Wallonie et de la Fédération Wallonie-Bruxelles. Alors comment le parti de la nuance assume-t-il les politiques de rupture menées par les différents gouvernements? Parvient-il à imprimer sa marque à côté d'un MR qui continue, lui, de jouer la polarisation? Quid aussi du changement de président, puisque Maxime Prévost a désormais passé le relais à Yvan Verhoekstraat? On a 27 minutes pour y voir clair sur tout ça.
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6: Remontons d'abord au 9 juin 2024, soir des élections législatives à Namur.

0: chers amis, la remontada à laquelle nous aspirions et à laquelle je vous avais invité, ce soir, nous l'avons faite.
1: Maxime Prévost, président des Engagés et grand partisan de la refonte de l'ex-CDH, est aux anges. Il a de quoi l'être. Son parti vient d'engranger 20% des voix en Wallonie, plus de 10% à Bruxelles, alors que quelques mois plus tôt, certains sondages annonçaient le parti héritier du PSC sous les 10% en Wallonie et même sous le seuil électoral à Bruxelles. Bref, c'est une spectaculaire renaissance qu'ont réussi les engagés en choisissant une ligne à contresens de la polarisation ambiante. Maxime Prévost a fait campagne sur le courage de la nuance.
2: Je crois que ce qui aujourd'hui devient une denrée rare en politique, c'est le courage. On est dans un contexte où on brosse les gens dans le sens du poil, où les réseaux sociaux finalement font un effet catalyseur de la petite phrase, du petit slogan, puisque les algorithmes ont été créés pour valoriser ce qui est trash et qui est clash. Et donc le vrai courage aujourd'hui, c'est celui de la nuance.
1: Ça, c'était donc pour la campagne. Puis est venu le temps de la participation au gouvernement. Le signal de l'électeur était clair. MR et Engagé avaient ensemble une majorité en Wallonie et en Fédération Wallonie-Bruxelles. Ils avaient gagné les élections et ont donc ensemble constitué des gouvernements dès la mi-juillet 2024.
3: Un peu plus d'un mois après les élections régionales du 9 juin dernier, MR et Engagé ont trouvé un accord de gouvernement pour la Wallonie et la Fédération Wallonie-Bruxelles.
1: Avec, dans le chef de Maxime Prévost, une volonté affichée de rigueur, mais de rigueur qui serait soutenable pour la population.
4: Nous l'avions toujours dit, nous sommes dans une démarche de responsabilité, pas dans une démarche d'austérité.
1: Il faudra encore attendre pratiquement 6 mois ensuite pour avoir un gouvernement fédéral. Mais là aussi, côté francophone, ce sont le MR et les engagés qui convolent. Et Maxime Prévost, au contraire de son homologue du MR Georges-Louis Boucher, fait le choix, lui, d'entrer au gouvernement.
5: Il y a aussi dans une trajectoire de vie des rendez-vous qui doivent être pris, qui doivent être assumés. Et quand vous avez passé 7 mois à négocier âprement un accord de majorité pour remettre la Belgique sur les rails, il faut aussi des personnalités fortes autour de la table du gouvernement pour rester le garant des équilibres qui ont été obtenus. Et donc c'est le nouveau défi qui va désormais s'offrir à moi.
1: Dans ce gouvernement Arizona, il occupera la fonction de vice-premier ministre en charge des affaires étrangères. Se joindront à lui Jean-Luc Cruc, en charge de la mobilité et du climat, ainsi que Vanessa Matz, ministre de la fonction publique, des entreprises publiques ainsi que du numérique. Et dans cet attelage, les engagés vont défendre une ligne de responsabilité, là aussi faire des économies et des réformes, même si, Bart De Wever le reconnaît lui-même, ce ne sera pas indolore.
6: Ce ne sera pas agréable. Mais croyez-moi, un régime contraignant, c'est parfois la seule option pour continuer à vivre sainement.
1: Jusqu'ici, la ligne des engagés est donc celle de la loyauté à cet accord de gouvernement et au Premier ministre Bart De Wever, avec des réformes notamment menées par Jean-Luc Cruc au sein de la SNCB.
7: Moi, je ne veux pas qu'en 2032, on nous dise que les travailleurs de la SNCB ont perdu le boulot parce qu'on aura gardé le statut pour certains et pas pour d'autres.
1: Une grande réorganisation des administrations fédérales aussi menée par Vanessa Matz. Mais globalement, que retenir du bilan des engagés dans ce gouvernement Arizona? Quelles sont leurs relations avec les autres partenaires, le MR en particulier? Parviennent-ils à faire exister leurs marques? Sont-ils fidèles à cette promesse aussi de courage et de nuance? C'est tout cela que nous allons maintenant explorer. Et avec nous pour cela, il y a notamment Jérémy Dodaigne. Bonjour.
8: Bonjour.
1: Merci d'être avec nous. Vous êtes professeur de sciences politiques à l'Université de Namur. Alors, esquisse de premier bilan, hein, donc après 1 an d'Arizona, 1 an et demi pour les exécutifs au niveau de la région Wallonne et de la Fédération Wallonie-Bruxelles. Et une difficulté, a priori, pour les engagés. Ils ont obtenu une grande victoire électorale en allant chercher des électeurs un peu partout,
8: mais notamment à gauche, hein, on s'en souvient pas mal chez Écolo, ça avait été beaucoup décrypté à l'époque. Et ici, il se retrouve dans des attelages qui conduisent plutôt des politiques de droite. Donc c'est compliqué pour eux, a priori.
9: Alors, à la fois c'est compliqué, et à la fois c'est une position qui, pour l'instant, peut être considérée comme relativement confortable par rapport à la refondation du CDH en les engager, puisqu'il y avait une volonté très claire de s'établir sous la présidence de Maxime Prévost au centre et au centre droit, avec une ligne directrice qui était de dire on va avoir une certaine responsabilisation individuelle. Cette responsabilisation individuelle a notamment été marquée par la réforme en matière d'emploi et la question des allocations de chômage, mais également sur une forme de responsabilisation dans l'accès à la pension. Et cet équilibrage centriste, hein, c'est toujours un équilibre un petit peu savant, se fait également par un renforcement en quelque sorte du pouvoir d'achat, notamment sur les questions qu'on a pu trouver en Wallonie avec la réduction des droits d'hypothèque. Donc il y avait une forme de donnant-donnant. À la fois, on a une forme de responsabilisation individuelle, mais en même temps, il y a des formes de redistribution qui permettent de retrouver une capacité et un pouvoir d'achat. Ça se fait également par la question, notamment au niveau fédéral, de la taxation d'une partie du capital. Et donc cet équilibre permet, jusqu'à présent, en quelque sorte, de garantir une partie des promesses. Et puis, dernier point important qui a permis notamment de gagner, c'était la question de mieux vivre, notamment dans l'accès aux soins de santé. Pour l'instant, c'est un des points sur lesquels ils tentent toujours de bien sécuriser le budget au niveau de la sécurité sociale. Et également, vous l'avez indiqué, par rapport au positionnement centriste, hein, qui veut dire toujours un petit peu naviguer dans le spectre politique, notamment chez Écolo, et bien cette forme de parti de gouvernement responsable sur les questions énergétiques, là où il a pu y avoir quelques déçus dans la politique énergétique, dans la politique environnementale, ben c'est dire on peut être responsable, favoriser une politique qui est favorable au climat en passant par une politique énergétique qui mise sur notamment une partie de la prolongation du nucléaire. Donc, pour l'instant, il y a quand même eu pas mal de dossiers qui ont été engrangés, mais évidemment des lignes de fracture et qui risquent avant tout maintenant de s'accentuer. Je pense que c'est maintenant que les dossiers difficiles risquent aussi de créer les plus vives tensions et où ça va être difficile pour chacun de vraiment aller chercher ses totems.
8: Avec nous aussi pour cette émission, il y a Baptiste Tupin. Bonjour.
10: Bonjour.
8: Journaliste ici à la RTBF qui suit l'actualité politique. J'ai l'impression que ce qui n'est pas forcément évident pour les engagés dans ce bilan que vient de dresser ici Jérémy Dodaigne, c'est que à la fois sur une série de marqueurs de rupture qui étaient dans le programme des engagés, hein, notamment la fin des allocations de chômage, on ne les accrédite pas forcément toujours aux engagés. On a l'impression que c'est plutôt le MR qui est à l'origine de ces points-là, puisque c'est notamment incarné par un David Clarinval. Et que de l'autre côté, sur le côté nuance, le côté plus humain, c'est un peu difficile de faire exister cette ligne-là dans un contexte qui reste très polarisé, où il y a aussi une opposition extrêmement forte à gauche qui s'exprime contre les différents gouvernements et qui cible tout autant le MR que les engagés, et que donc la position qu'on choisit, cette position sur une ligne de crête d'un parti centriste, elle n'est pas facile à tenir pour le moment dans le contexte politique.
10: Non, le registre est effectivement celui de la responsabilité, de la nuance, c'était largement répété en campagne, mais toute la question c'est de savoir si ce registre de la responsabilité, notamment budgétaire, hein, est-ce qu'on peut le capitaliser là-dessus électoralement ? Est-ce que les engagés peuvent capitaliser essentiellement sur cette logique de responsabilité ? Un exemple, lors des derniers débats budgétaires très tendus, on parlait quand même d'une possible chute du gouvernement. Les engagés, Maxime Prévost, étaient plutôt dans une position très loyale par rapport à Bardo-Ever, très loyale par rapport à la nécessité d'aller vers un budget avec parfois des choix difficiles, notamment en matière de TVA, puisque la réforme qui était proposée par Bardo-Ever, bah, c'était une augmentation de certains niveaux de TVA. Tout ça au nom de la responsabilité et de la loyauté de gouvernement défendue par Maxime Prévost, alors qu'en phase 2, le MR était sur un discours de défense pure du pouvoir d'achat en disant « Non, on ne touche pas à la TVA ». Et c'est là qu'on voit que la responsabilisation, cette responsabilité, c'est pas nécessairement facile à vendre électoralement et qu'effectivement, les engagés sont dans une position un peu compliquée. Sur les grands totems obtenus, ben, il y avait la santé, hein. La santé, c'était vraiment un accent très très fort qui avait été mis dans la campagne des engagés sur le maintien de la norme de croissance des soins de santé. Donc le rythme auquel le budget alloué aux soins de santé doit croître. Il plaidait pour une norme de croissance de 3,5%, qui était plus que les 2,5% habituellement acquis. Ici, on est à 2% de croissance de la norme de soins de santé, voire peut-être un peu moins selon certaines analyses. Et ils obtiendront peut-être 3 en fin de législature. Mais toujours est-il qu'aujourd'hui, c'est 2 et que ces grands totems, il va falloir se battre pour les maintenir. Et si c'est en fin de législature que ça doit aboutir, franchement, c'est pas certain, vu le contexte économique, qu'ils y arrivent.
8: Oui, et ça, c'est quand même un élément, mais qu'on pourra rappeler presque dans chacune des émissions de cette série, c'est que on est dans un contexte très compliqué pour les finances publiques, qu'il y a des éléments qui sont venus se rajouter en cours de route ici, notamment avec la nécessité d'investir dans la défense, vu le contexte international très compliqué, et que donc, tous ces éléments qui sont censés venir récompenser le travail, qui sont censés venir adoucir certaines mesures de réforme et qui peuvent paraître des mesures de rupture, c'est difficile de les garantir dans ce contexte budgétaire-là.
10: Oui, parce qu'il va encore falloir faire des efforts budgétaires et franchement, je ne sais pas si la loyauté vis-à-vis de l'accord de gouvernement et entre partenaires sera suffisamment forte que, par exemple, pour accorder 3% de croissance pour les soins de santé, c'est énorme budgétairement, pas certain qu'ils y arrivent.
8: Alors, Jérémy Dodaigne, la question du positionnement, justement, des engagés, c'était une grande question dans la campagne. Est-ce que c'est l'héritier du CDH? Est-ce que c'est un mouvement qui est différent? Et cette analyse plutôt faite au terme de la campagne, qu'aujourd'hui, les engagés seraient plutôt à classer au centre droit. C'est renforcé aussi par le fait qu'un Michel Demacte, par exemple, venu du MR, a rejoint les engagés très récemment, qu'un Jean-Luc Cruc l'avait déjà fait en amont pendant la campagne. Aujourd'hui, en termes de sciences politiques, vous êtes politologue, on doit considérer qu'il y a de vrais marqueurs plutôt de centre-droit chez les engagés.
9: Alors, je crois que c'est incontestable au niveau des grandes réformes. À partir du moment où, dans les compétences comme les allocations de chômage, on met l'accent sur une responsabilisation individuelle plutôt que de mettre l'accent sur des facteurs notamment macroéconomiques, d'une économie belge qui est extrêmement ouverte, on met l'accent avant tout sur la situation de chômage est due de manière prédominante à l'individu. Donc il suffit en quelque sorte de les activer pour aller chercher de l'emploi, y compris en Flandre, y compris en se déplaçant plus loin. Donc là, il y avait quand même toute une série d'indicateurs qui étaient assez clairs. On peut parler également sur la question notamment de la réduction des droits d'enregistrement de nouveaux biens. Ce sont des formes de redistribution fiscale historique qui permettaient un petit peu de taxer du capital, hein, c'est comme ça que ça s'appelle. Eh bien, on voit que tous ces marqueurs étaient clairement au centre-droit. Donc il n'y a pas une découverte d'un repositionnement de centre-droit sous la présidence de Maxime Prévost. Par contre, je pense qu'il y a une forme d'accentuation à l'issue de la dynamique par rapport au propre repositionnement du MR. Donc, on pouvait se demander en quelque sorte pourquoi le MR laissait autant de place au centre, en notamment s'assurant de récupérer toute une partie des électeurs qui étaient plutôt très conservateurs, ou voire même de groupuscules d'extrême droite. Et en ce faisant, il a laissé le centre et le centre droit exister avec un partenaire qui, du coup, a pris cette place. Et ce phénomène, il s'est renforcé sous la présidence notamment de Georges-Louis Boucher au sein du MR, qui accentue en quelque sorte cette radicalisation. Et donc, les engagés sont dans une position où ils ne doivent presque rien faire, si ce n'est de laisser et d'occuper cet espace. Et donc, il y a quand même un petit renforcement, puisque lorsqu'on accueille de nouveaux membres, hein, comme Michel Demacque, historiquement, il y avait également Jean-Luc Cruc, on renforce quand même un petit peu ce positionnement de libéralisme social, mais en quelque sorte, il suffit de ne rien faire. On y gagne, et si on arrive à apporter toute une série de garanties, de plus de solidarité, notamment sur les questions de soins de santé, on peut potentiellement éviter de perdre un petit peu trop de son électorat à gauche. Et aussi, c'est important de conserver une forme d'adhésion aussi de certains militants historiques et de mouvements du pilier historique socio-chrétien qui gravitaient autour du parti, qui restent quand même là, même si je pense qu'une série de relations sont quand même assez abîmées ou assez distantes. Donc ça reste un jeu d'équilibriste. Je ne pourrais pas m'avancer maintenant pour dire si ça va être une stratégie gagnante, mais elle est en quelque sorte confortable. D'autant plus lorsqu'on voit quelles sont les coalitions possible. Alors, je parle ici plutôt de ce qui se passe du côté francophone. Au niveau fédéral, c'est encore un peu plus complexe. Mais à partir du moment où le MR se radicalise, se repositionne comme beaucoup plus conservateur, notamment sur les questions culturelles, il s'empêche en quelque sorte de gouverner avec des partis comme le Parti Socialiste, avec qui ils ont gouverné à de nombreuses reprises au sud du pays. Donc, ils sont un petit peu condamnés à gouverner avec les engagés comme seul acteur, mais ça positionne également les engagés dans une position confortable de faiseur de roi, puisqu'à tout moment, ils pourraient aussi dire « Non, nous sommes capables de gouverner également avec des partis de gauche et au centre-gauche ». Et d'ailleurs, ça s'est vu dans le positionnement à Bruxelles pour les négociations bruxelloises.
8: Donc, ce que je comprends dans ce que vous nous dites, c'est que finalement, c'est un parti qui s'affiche de plus en plus clairement comme un parti de centre-droit, aussi parce qu'il y a un espace qui s'est vraiment fortement libéré à cet endroit-là par la stratégie du MR, mais ça reste un parti pivot qui fera sans doute encore dans le futur, c'est à voir, mais des coalitions avec la gauche. Ceci dit, Baptiste Tupin, il y a un enjeu, c'est qu'on a vu au fil des mois la relation quand même changer entre le MR et les engagés. Au début, on a l'impression que les deux partenaires étaient un peu tout feu tout flamme dans le fait qu'on allait ensemble se mettre d'accord sur une série de grandes réformes à mener et à mener sans le PS en particulier qui était dans l'opposition partout, avec l'exception bruxelloise, on ne sait toujours pas. Et puis là, maintenant, on a l'impression que ces partis sont de plus en plus dans une logique de concurrence électorale.
10: Oui, la lune de miel est clairement terminée, ça c'est certain. Deux exemples frappants, vous avez parlé du départ de Michel de Magde arrivé chez les engagés. L'autre exemple, c'est celui de Bruxelles. Le moment où Ivan Verhoekstraat décide de prendre le rôle de formateur et d'entamer des discussions sans le MR. Alors, où est l'œuf, où est la poule? Est-ce que c'est parce que les relations se sont dégradées avec le MR que Ivan Verhoekstraat s'est dit « bah oui, on peut y aller et on doit tenter une autre formule » ou est-ce que les relations se sont fortement dégradées parce qu'il y a eu cette tentative? En tout cas, ce qui est certain, c'est que les relations ne sont plus au beau fixe entre les deux partenaires de majorité. Ça se voit aussi dans certains dossiers à la Fédération Wallonie-Bruxelles, ne serait-ce que sur l'enseignement, où je pense qu'il y a une concurrence assez forte entre la ministre-présidente de la Fédération Wallonie-Bruxelles, tenue par les engagés, et la ministre de l'enseignement au MR. Là, il y a des concurrences de plus en plus fortes qui peuvent aussi s'expliquer par cette concurrence électorale qui se joue au centre droit.
8: Et au-delà de la concurrence électorale, on se dit aussi que s'ils veulent rester ce parti de la nuance qu'ils voulaient incarner, d'une approche équilibrée entre responsabilité budgétaire et protection des citoyens, y compris les plus faibles, ils doivent aussi prendre distance avec le discours plus polarisant, avec la ligne plus dure qui est adoptée aujourd'hui par le MR dans la façon de conduire les réformes.
10: Oui, et l'opposition à gauche joue très fort là-dessus, sur le fait que les engagés seraient à la remorque du MR, qu'ils seraient scotchés au MR. Ici, en affichant une forme de concurrence, il y a aussi une forme de démarcation très claire qui est faite par les engagés qui disent « nous, on est différent et la gauche l'a bien compris et les attaque très fort là-dessus ces derniers temps en essayant d'aller récupérer cette frange d'électeurs qui avaient quitté des partis comme Écolo, voire le PS pour rejoindre les engagés. Aujourd'hui, on sent que ces partis-là pourraient petit à petit décocher de plus en plus de flèches vers les engagés pour essayer de récupérer cette frange électorale.
8: On a l'impression que chez certains partis de gauche, les flèches sont parfois plus dures vis-à-vis des engagés que vis-à-vis du PTB, par exemple, du MR, ou de l'autre côté vis-à-vis du PTB. Donc là, on sent bien que sur le centre-gauche, il y a un vrai enjeu électoral. Il y a quelque chose dont je voudrais qu'on parle aussi dans cette émission, c'est le changement de président, parce que ça n'est pas rien dans un parti comme celui-là où le succès électoral s'est beaucoup construit sur la figure du président Maxime Prévost. Il a passé la main en devenant ministre des Affaires étrangères au fédéral à Ivan Verhoekstraat, et je propose qu'on s'arrête pour un petit portrait d'Ivan Verhoekstraat en compagnie de Sarah Pousset.
11: En 1994, à tout juste 18 ans, Ivan Verhoekstraat devient le plus jeune conseiller communal de Belgique en rejoignant l'Assemblée de Woluwe-Saint-Pierre. C'est finalement vers l'entrepreneuriat qu'il choisit de se diriger, avec des études en droit et en commerce et en début de carrière chez McKinsey. Il devient ensuite directeur opérationnel de Daily Trader à seulement 27 ans. Et puis, il choisit de se lancer. Il crée différentes entreprises, notamment dans la création de plats préparés. En 2014, il change totalement de secteur pour les produits de pharmacie qu'il veut adapter à la grande distribution. Il crée la chaîne Medimarket. C'est un vrai succès avec des centaines d'employés, des magasins en France, en Espagne, en Italie et plus de 139 millions d'euros de chiffre d'affaires. Mais en 2021, Yvan Verhoekstra choisit de laisser sa place de CEO pour entrer en politique.
12: Force de critiquer, je crois qu'il faut s'engager, sans mauvais jeu de mots. Et je pense que dans ma vie aujourd'hui, j'ai le sentiment d'avoir eu beaucoup de chance et que c'est aussi le moment de rendre en s'engageant et en essayant de faire évoluer la société vers un modèle auquel je crois.
11: Yvan Verhoekstra rejoint donc les engagés et devient rapidement vice-président. C'est aussi l'une des premières figures de la société civile à intégrer le parti, un mouvement qui sera ensuite largement suivi par Elisabeth de Grise, Olivier de Hoissège, Vincent Blondel ou encore Yves Copiters. Aux élections de 2024, Yvan Verhoekstra est tête de liste européenne. Il est élu député et redevient aussi conseiller communal de sa commune. Quand Maxime Prévost accepte le cabinet des affaires étrangères, c'est lui qui assure l'intérim jusqu'à être finalement élu président des engagés en avril dernier.
12: C'est un énorme challenge, mais c'est dans la continuité du travail qu'on a fait avec Maxime Prévost que j'ai envie de m'inscrire pour continuer à porter haut les couleurs des engagés.
11: Celui qui se définit comme un casse-cou accepte encore une mission pour le moins risquée, tenter de former un gouvernement bruxellois, mais il annonce aussi rapidement son échec quelques semaines plus tard.
12: Nous n'avons pas pu, malgré que j'y ai cru, je dois l'avouer, donc la déception n'en est que plus grande, rassembler une majorité pour pouvoir commencer des négociations.
8: Voilà, échec donc au niveau bruxellois, mais un Yvan Verhoekstra qui a existé quand même sur la scène médiatique, notamment par cette initiative d'essayer de former un gouvernement sans le MR. Jérémy Dodaigne, c'est pas évident l'enjeu du remplacement de Maxime Prévost pour les engagés, parce qu'on le disait, c'est une figure qui a construit ce changement, et qui a construit ce changement aussi autour de sa figure, qu'il l'incarnait particulièrement. Est-ce que pour le moment, c'est une opération plutôt réussie, selon vous ?
9: Alors, de deux choses l'une, Maxime Prévost reste quand même assez visible dans l'espace médiatique, puisqu'il a un poste de ministre des Affaires étrangères à un moment où la géopolitique et les tensions internationales n'ont sans doute jamais été aussi fortes. On a évidemment le conflit avec la guerre en Ukraine et la Russie. On a également la présidence de Trump qui bouleverse l'ordre international. On a eu également le conflit israélo-palestinien, où je rappelle quand même que lors de l'été de l'année passée, l'été 2025, Maxime Prévost était prêt, au nom de son parti, à débrancher la prise si il n'y avait pas une reconnaissance de l'État palestinien lors de la réunion de l'ONU qui était prévue. Donc il y a quand même eu plusieurs marqueurs assez forts qui permettent quand même de continuer à Maxime Prévost à avoir cette visibilité, ce qui n'était quand même pas évident, je pense, pour un bourgmestre d'une commune. Prendre cette envergure internationale, c'est quand même un saut qualitatif, c'est aussi un métier assez différent. Donc là, pour l'instant, il endosse plutôt ce costume et donc il reste assez présent.
8: Même si Bardo Weaver, par exemple, ces derniers temps, depuis le dossier des avoirs russes, a aussi pris pas mal de place sur les dossiers internationaux, j'ai l'impression que ces dernières semaines, on voit un peu moins Maxime Prévost que ce qu'on ne le voyait au début sur ces dossiers internationaux.
9: Oui, effectivement, là, il y a quand même une reprise en main. Je pense que c'est aussi un profil qui plaît à Bardo Weaver. Et puis, ça reste quand même, effectivement, pour certains, des fonctions assez honorifiques, prestigieuses. Et donc, ils en profitent. Mais donc, avoir Maxime Prévost qui reste présent tout en ayant une nouvelle présidence avec quand même un entrepreneur qui incarne bien cette idée d'un centre droit qui met en valeur les valeurs de l'entrepreneuriat, je pense que c'est pas une mauvaise opération. Ça permet pour l'instant de garder un peu ce double visage. Et je pense que le plus important, surtout, c'est la manière dont les engagés peuvent être perçus. Il y a quand même un style dans la manière de communiquer qui est plus qu'un style de communication, qui est une incarnation de comment faire vivre la démocratie. On a, du côté de Georges Boucher, une communication qui est très belliqueuse. On parle de guerre culturelle, mais qui va plus loin que ça. La théorie de la démocratie nous rappelle qu'il y a deux moments importants. L'élection, qui fonde la légitimité pour un gouvernement, pour une majorité qui se dégage. Mais entre les élections, la démocratie, elle continue à vivre. On doit respecter la critique. On doit permettre aux syndicats d'organiser des manifestations. On doit permettre aux médias d'organiser le pluralisme dans les prises de position. Et là-dessus, les engagés incarnent davantage cette logique. Parfois sur la forme, mais il y a quand même un respect des corps intermédiaires pour le faire simplement. Là où le MR incarne davantage l'idée que seule l'élection compte. Et lorsqu'on a la légitimité de l'élection, on peut en quelque sorte avoir une forme de tyrannie de la majorité. Et ça, ça reste quand même une manière de faire de la politique qui est très différente. Et paradoxe, cette idée de contester en quelque sorte la liberté d'opinion, d'émancipation de la société entre les élections, c'est le libéralisme politique. C'est son fondement même. Donc là, il y a une forme de paradoxe par rapport à incarner la démocratie.
13: Donc en un mot très bref, quelque part, ils deviennent presque plus libéraux que le MR aujourd'hui chez les engagés ?
9: Ah, en tous les cas, il y a un parti pour l'instant qui a une dérive sur l'exercice des libertés, c'est bien le MR dans cette notion de libéralisme politique.
13: Donc, il y a un espace, selon vous, qui s'ouvre pour les libéraux aussi, qui ne se retrouveraient plus dans la stratégie actuelle du MR porté par Georges-Louis Boucher. Alors, Baptiste Tupin, la difficulté, c'est de parvenir à garder quand même alors encore à bord ceux qu'ils étaient parvenus à convaincre, à gauche et écolo en particulier, s'il y a de plus en plus cette étiquette centre-droit, cette étiquette libérale.
10: Ben oui, il y a une étude qui a démontré, une étude de la KUL, que le gain le plus fort d'électeurs, le gain net, venait de chez écolo. 66 500 électeurs selon des estimations. Toujours très difficile d'avoir des estimations claires à ce niveau-là. Mais bon, ça montre quand même qu'il y a un flanc gauche à protéger. Pour autant qu'il y a un potentiel au centre droit, ce potentiel au centre gauche doit être protégé. Et aujourd'hui, quand on voit certaines réformes, on peut penser aux réformes au niveau de l'enseignement, par exemple, avec la fin annoncée des nominations des enseignants, avec le CDI pour les enseignants. Je ne suis pas certain que l'ensemble de l'électorat gagné à gauche soit tout à fait en phase avec le discours et les politiques menées par les engagés. D'autant plus, et on l'a déjà dit avant, qu'aujourd'hui, on sent que la gauche, que ce soit le PS ou écolo, a tendance aussi à commencer à regarder vers ce centre-gauche et qu'une partie de la bataille électorale de 2029 aura probablement lieu à cet endroit-là.
13: Et on peut pointer le fait que sur la question de la transition climatique environnementale, il n'y a pas des politiques très ambitieuses qui sont menées par ces exécutifs aujourd'hui. Or ça va être un enjeu, d'autant plus que chez Écolo, on peut s'imaginer qu'on va peut-être retourner davantage aussi vers le centre pour les prochaines élections.
10: Ah oui, c'est une possibilité qu'Écolo décide, plutôt que d'aller chercher des électeurs à gauche et qui a démontré une certaine faiblesse puisqu'ils ont perdu les élections, se dire on va se recentrer au centre-gauche avec un discours environnemental, climatique très fort. Et là, c'est vrai que les engagés peinent pour le moment à démontrer que leur action a une vraie portée environnementale et climatique, parce que les gouvernements dans lesquels ils se trouvent n'en ont pas fait une priorité absolue.

0: Et sur ce plan-là, on peut rappeler le recul, par exemple, du soutien à l'isolation des bâtiments en Wallonie. La grande incertitude de la politique énergétique au fédéral. Rappelez aussi que l'idée portée par les engagés en campagne d'une grande consultation populaire sur l'enjeu climatique a complètement disparu du débat une fois les élections passées. Bref, pour les engagés, il y a donc aussi une question de grand écart. Comment récupérer ce centre droit délaissé par l'EMR sans perdre ses électeurs plutôt positionnés au centre-gauche qui ont fait le succès pourtant des engagés en 2024? Ce sera le défi de la suite de la législature, mais qui a priori est encore longue hein, puisque le prochain scrutin est prévu en 2029. Voilà, c'était Les Clés, un podcast RTBF La Première, avec à la réalisation sonore de cet épisode Antoine Duhart, c'est à la préparation Sarah Pousset et Arnaud Reussen. Le prochain épisode de cette série aura pour titre « Et à gauche, alors, c'est quoi le projet ?»
1: Les clés sur La Première. Il y avait Baptiste Tupin, journaliste politique à la RTBF. Il y avait Jérémy Dodaigne, également professeur de sciences politiques à l'université de Namur. On parlait des engagés, bien sûr. Arnaud Reussen, Sarah Pousset et toute l'équipe technique de La Première. Prochain épisode demain, bien sûr. On continue hein, cette spéciale Arizona. Arnaud vous le disait, ce sont des épisodes qui datent de février. Et demain, on se penchera sur la gauche. Bon après-midi, bonne fin d'après-midi, bon début de soirée. On écoute Lola Young sur La Première.

0: 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Ce podcast, la première d'Arnaud Reusen, 27 minutes de décryptage au quotidien. Merci de nous suivre. Après 19h, après le journal de Julie Buron, c'est Cédric Wautier qui revient pour une nouvelle diffusion de son émission Tendance Première. On est parti ensemble sur la première pour une nouvelle et belle soirée pleine de promesses.
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0: Très bon réveil à vous sur la première. Votre journal de 6h vous est présenté par François Kirsch.
1: Un accord sur le nucléaire. Le président américain annonce tout sourire un accord sur le nucléaire, mais pas avec l'Iran, avec l'Arabie Saoudite, un pays allié qui pourrait même enrichir de l'uranium. Avec l'étape remportée par Jasper Philipsen, cela fait 6 victoires belges sur le Tour de France. C'est devenu une heureuse habitude pour la génération dorée du cyclisme noir-jaune-rouge. Bonjour à toutes et tous. Les États-Unis et l'Arabie Saoudite ont conclu un accord sur le nucléaire. Les deux pays alliés mettent en avant l'intérêt économique de cette coopération, la construction de centrales nucléaires en Arabie Saoudite avec de la technologie américaine. Mais cet accord, Myriam Ball, est scruté dans le monde et pas pour ces raisons-là.
2: Non, le texte n'a pas encore été rendu public, mais de grands médias américains rapportent que cet accord pourrait avoir une portée plus large. Ce qui est mis en avant, vous le disiez, c'est cette coopération pour l'énergie. D'un côté, des contrats et des emplois pour des entreprises américaines qui exporteront leurs technologies. Et pour l'Arabie Saoudite, une production d'électricité par le nucléaire, alternative aux hydrocarbures. Mais selon des médias américains cette nuit, l'accord permettrait aussi à l'Arabie Saoudite d'enrichir de l'uranium sur son territoire.
1: Enrichir de l'uranium, un voyant s'allume, ce serait une étape vers une possible bombe nucléaire.
2: Alors, enrichir de l'uranium a des usages civils, mais peut aussi effectivement être un pas vers la bombe. Et c'est la crainte formulée par des experts du nucléaire et par Israël, qui disent que ce serait un pas vers une prolifération de l'arme nucléaire dans cette région du Moyen-Orient en plein conflit. Aujourd'hui, l'Arabie Saoudite héberge des bases américaines qui sont ciblées par des attaques de l'Iran. Le prince Ben Salman d'Arabie Saoudite avait déjà dit, ça remonte à 2018, qu'il n'ambitionnait pas d'avoir l'arme nucléaire, sauf si l'Iran un jour s'en dotait et qu'il suivrait alors le plus vite possible. On aura une idée plus claire du risque quand le contenu de l'accord sera public.
1: Les explications de Myriam Ball, deux pétroliers attaqués au sud du Yémen dans le détroit stratégique de Bab el-Mandeb et une dizaine d'autres qui ont fait demi-tour en mer Rouge par crainte d'être pris pour cible selon un des comptes de l'agence AFP. Les Houthis au Yémen, alliés de l'Iran, affirment qu'ils ont perpétré ces attaques de bateaux avec la volonté d'entraver le transport maritime dans un autre détroit de la région, sachant que celui d'Ormuz est bloqué par l'Iran depuis la reprise des hostilités avec les États-Unis. Au moins 12 000 personnes évacuées en France, dans le sud-ouest, en Gironde, près de Bordeaux, pour fuir les flammes. Un incendie qui a déjà ravagé 2 000 hectares. Ce sont 6 campings et un domaine de vacances qui ont été évacués au nord du Cap Ferret. Dans le Var, le feu ne progresse plus. Des incendies aussi en Espagne. Un nouveau s'est déclaré près de Tolède et plusieurs communes de la région de Madrid ont dû être évacuées. La Calabre et la Sicile brûlent aussi en Italie. La Flandre veut autoriser la baignade partout dès l'été prochain. Les zones dangereuses devraient rester interdites, mais l'exception est devenue la règle. On renverse la logique puisque pour l'instant, la baignade est interdite partout, sauf aux endroits où elle est autorisée. En Wallonie, pas de changement de perspective. Il y a 31 zones de baignade autorisées en eau libre. 24 sont pour l'instant accessibles et surveillées. Le ministre de la Santé et de l'Environnement voudrait aussi trouver plus de zones de baignade. Mais la sécurité reste la priorité pour Yves Kopiters.
3: On est bien d'accord, on doit trouver des zones de rafraîchissement et des zones de baignade à l'échelle wallonne. Mais pour ça, il faut respecter le protocole, c'est-à-dire que, et en tant que médecin de santé publique, je le comprends tout à fait bien, il faut une qualité microbiologique qui soit bien sûr non dangereuse pour la population qui se baigne. Et si dans les zones qu'on aurait identifiées, elle n'est pas bonne, mais il faut travailler en amont pour la diminuer. Mais ici, il faut aussi assurer la sécurité des nageuses et des nageurs.

0: et on l'a vu maintenant avec les accidents qu'il y a eu à Mons et à Sprimont, ben, il faut quand même faire attention. Donc la dimension sanitaire, la dimension sécuritaire et la dimension aussi, et ça m'importe en tant que ministre de l'Environnement, protéger l'environnement. Ce sont les trois éléments qu'on doit prendre en compte avec l'administration.
1: Une interview de Baptiste Huppin, le ministre Copiters a demandé à l'administration d'identifier les zones qui pourraient devenir de nouveaux lieux de baignade autorisés à l'avenir en Wallonie. Jasper Philipsen a enfin gagné une étape sur le Tour de France 2026. Il commençait à désespérer, il n'était plus le meilleur au sprint. Hier, il a devancé la trentaine de coureurs qui constituaient l'échappée dans la 17e étape. C'est déjà la 6e victoire belge de ce Tour. Il y en avait eu 3 pour Tim Merlier et 2 pour Remco Evenepoel. Jérôme Elgers, vous suivez le Tour pour nous. 6 victoires belges, c'est vraiment exceptionnel.
2: On ne va pas bouder son plaisir. Un coureur belge qui gagne un jour sur 3, c'est plutôt pas mal. Mais si on regarde le nombre de victoires d'étapes belges sur les dernières années, on constate une belle et énorme régularité. Depuis 2021, nos coureurs ont toujours remporté 5 ou 6 étapes sur le Tour. La dernière édition sans succès noir-jaune-rouge, elle remonte à 2018. Alors cette moisson, elle s'explique surtout par la génération dorée du cyclisme belge. Philipsen, Merlier et Van Aert ont apporté beaucoup de succès sur les sprints. Van Aert encore et Evenepoel dans les chronos. Et maintenant, voilà que Remco gagne aussi en montagne. Dans les coulisses du Tour, je peux vous assurer que les Français nous jalousent. Autant pour le foot et la Coupe du Monde, ils nous charrient toujours autant. Hein. Ils nous répètent à l'envi qu'on a le fameux seum. Autant pour le vélo, ils ont nettement moins d'arguments pour venir gentiment nous embêter. Belgique-France en vélo sur le Tour. Pour l'instant, ça fait 6-0.
1: Place maintenant à 3 journées de haute montagne dans les Alpes avec 3 arrivées au sommet. Aujourd'hui, il y aura 5 cols à franchir, dont 2 de première catégorie. Tadej Pogacar est toujours en jaune avec plus de 4 minutes d'avance sur Remco Evenepoel. Après la Coupe du Monde et avant le début du championnat de Belgique, l'actualité foot, c'est sur la scène européenne. Anderlecht sera le premier club belge en action ce soir au deuxième tour préliminaire aller de l'Europa League. Anderlecht joue à Hammarby en Suède. Un peu plus tard dans la soirée, la Gantoise disputera son deuxième tour préliminaire aller de Conference League face aux Ukrainiens de Cherkassy. Très belle journée à toutes et tous.
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4: C'était votre journal de 6 heures avec François Kirsch. Très bon réveil à vous sur la première. Bonjour Denis Collard.
5: Bonjour Marie, bonjour tout le monde.
4: Une journée un peu sous les nuages aujourd'hui.
5: Oui, ce sera la petite parenthèse grise de cette semaine, avec en effet ce matin les nuages bas qui sont déjà bien présents sur le pays. On a quelques éclaircies au littoral, on a aussi encore temporairement un ciel dégagé sur vraiment l'extrême sud du pays et on note même un tout petit crachin dans la région d'Anvers. Donc voilà, un temps un petit peu plus gris mais qui devrait a priori rester sec. Déjà dans le courant de la matinée, quelques éclaircies vont commencer à se dessiner et puis cet après-midi, le ciel va un petit peu se morceler et en toute fin de journée, là on parlera d'une alternance entre éclaircies et passages nuageux. Temps calme et sec donc, des températures qui ne dépasseront pas 19 à 20 degrés sur les hauteurs de l'Ardenne, 20 degrés pour le littoral et une moyenne de 22 à 23 degrés dans le centre du pays et même 24 degrés du côté de la Campine ou encore de la région liégeoise. La nuit prochaine, le ciel se dégage à nouveau, il fera un petit peu plus frais que les nuits précédentes et puis demain, entre éclaircies plus larges au sud et nuages un petit peu plus présents au nord. Les températures vont déjà gagner 1 à 2 degrés par rapport à aujourd'hui. Et puis samedi, on parlera franchement de chaleur avec 28 degrés en moyenne dans le centre du pays. Et à surveiller quelques averses et coups de tonnerre possibles pour la journée de dimanche.
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4: Bonjour et très bon réveil à vous. Bienvenue sur la première. Nous sommes le jeudi 23 juillet. Il est 6h09. Dans l'actualité ce matin, des feux de forêt un peu partout en Europe cet été. Le Var, en France, l'Espagne, l'Italie sont touchés. On va faire le point dans un instant avec Fioril Michaud, car c'est une nouvelle journée à risque qui commence aujourd'hui. Et parmi ces feux, 90% sont liés aux activités humaines. Alors, ils ne sont pas toujours lancés volontairement, bien sûr, mais il y a une minorité de cas qui sont attribués à des personnes pyromane. On en discute à 6h40 avec notre invité. C'est quoi la pyromanie? Qu'est-ce qui explique le passage à l'acte? Dans le cas de la forêt de Fontainebleau, c'est même un pompier volontaire qui a été mis en examen. Il y aura aussi d'ici quelques minutes votre revue de presse. Et puis dans le tour des régions, nous irons notamment à Namur, où les fortes chaleurs ont des conséquences inattendues. La Sambre a pris une couleur verte. Des micro-algues y prolifèrent. Très bon début de journée avec nous. Mais tout de suite, voici Moby avec ce tube « Why does my heart feel so bad ?»

0: C'était Moby sur La Première avec ce morceau qui date de 1999, extrait de son album Play. Il est 6h13.
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0: Et on accueille dans ce studio Aline Gonsalves, bonjour.
2: Bonjour Marie, bonjour à toutes et à tous.
0: La revue de presse, ce sera avec vous d'ici quelques minutes. Avant cela, c'est vous, Fiorine Michaud, que l'on accueille. Bonjour à vous.
3: Bonjour.
0: Le fait du jour, plusieurs incendies de forêt sévissent toujours en Europe avec les températures élevées et la sécheresse qui se prolonge. C'est donc une nouvelle journée à haut risque qui commence aujourd'hui dans plusieurs régions du continent.
3: Oui, et c'est principalement le sud de l'Europe qui est en proie aux flammes. En Espagne, Madrid est encerclé. Un incendie s'est déclaré hier après-midi au sud-ouest de la capitale. Un autre feu sévit également depuis jeudi dernier à une centaine de kilomètres au nord. Il a déjà ravagé 32 000 hectares. En Italie, ce sont les régions de Calabre et de Sicile qui sont les plus impactées. Et en France, la région de Bordeaux et la Provence sont particulièrement touchées, notamment le Var. L'incendie qui dévorait les collines de la région depuis mardi est désormais fixé. 2500 hectares de forêt sont partis en fumée. Agathe Mahuet et Nicolas Mathias étaient à Corrèze pour France Info, l'une de ces communes où de nombreux habitants ont été évacués.
4: Avec le son des canadaires, une forte odeur de brûlé et dans un pré, au pied de cette petite montagne, un campement improvisé. Philippe et tout son troupeau, 120 chèvres, le berger au milieu de ses bêtes, venu passer là une deuxième nuit à la Belle Étoile, lui aussi a été évacué car sa bergerie est là-haut sur la colline.
5: Et comme les feux, ils sont tous là,
6: par là. Vous craignez pour la bergerie ?
5: Ah ouais, c'est sûr, c'est pas que je crains, c'est qu'il y a de fortes chances que si je passe à travers, je suis content. Quoi. Si ça tout part en fumée en 48 heures après 20 ans de travail, ça sera dur à accepter. Quoi.
4: Beaucoup d'habitants ont trouvé refuge chez des proches, mais une poignée a passé la nuit dernière encore dans des salles communales, à Carcès notamment. Des gens épuisés, comme Chantal, sur le point de s'écrouler sur un lit de camp. Après des heures d'errance.
7: Dans ma voiture, j'ai dormi une demi-heure, trois quarts d'heure, vers 5 heures du matin. Voilà. J'ai hâte de pouvoir remonter, d'aller faire un tour et de vérifier que tout est bien pour tout le monde. Quoi.
4: Mais après une nuit sans vent et un peu plus humide qui a permis à plus de 200 pompiers de rester travailler sur les lisières de l'incendie, tout le monde s'inquiète désormais de cette reprise du feu. Dès 15 heures cet après-midi, on annonce ici le retour du Mistral, avec toutes ses incertitudes.
0: Voilà, encore des risques pour la journée d'aujourd'hui dans le Var. Lorsque l'incendie est fixé, Fioril, il faut encore continuer à être vigilant.
3: Un incendie fixé ne veut pas dire éteint. Et le danger n'est pas toujours visible à l'œil nu et sous terre, le feu couve. Dans la forêt de Fontainebleau, au sud de Paris, 10 jours après l'incendie qui a brûlé 2000 hectares, et les pompiers patrouillent toujours dans le secteur. Et Damien Mestre a pu retourner sur le terrain pour faire un premier bilan avec les agents de l'Office français des forêts.
8: Sur les routes désertes qui traversent la forêt, il faut d'abord zigzaguer entre les barrières.
9: Bonjour.
10: Policier qui monte la garde.
9: Absolument, policier, gendarme.
8: Le paysage change alors subitement de couleur.
9: En fait, tout est en dégradé de gris. Les troncs d'arbres sont aussi noircis par le feu. Là, c'est à perte de vue. Et quel que soit le côté où on regarde. Et c'est ça, 2000 hectares.
8: C'est Sophie David de l'ONF qui nous guide. On s'enfonce avec elle dans le massif calciné. Le plus impressionnant, c'est peut-être le silence. Comme si le moindre bruit était absorbé par cette épaisse couche de cendres qui recouvre le sol. Sous nos pas, d'ailleurs, on sent encore la chaleur qui remonte parfois.
9: C'est la matière organique qui est mélangée au sable qui, en fait, continue de se consumer. Et c'est ça qui fait que le feu continue.
8: Et c'est pourtant là, sous nos pieds, que Sophie David fait une première découverte.
9: On voit des taupinières qui réapparaissent. Elles n'étaient pas là hier. Donc, avec un peu de chance, il y a des taupes qui ont réussi à s'enterrer suffisamment dans le sol et à survivre à l'incendie.
8: Un peu plus loin, c'est une autre surprise qui attend la forestière.
11: On voit un oiseau, là, tout en haut.
8: Un pigeon, deux mésanges, puis un rapace au-dessus de nous pour la toute première fois depuis le feu. Il chante à nouveau.
11: On est ravis de voir de la vie dans un espace comme ça.
8: Des animaux qui lentement vont regagner leur territoire. Cette partie de la forêt devrait rester fermée au public au moins jusqu'à l'été prochain.
3: Il est difficile pour l'instant de faire un bilan de l'impact de ces flammes sur la biodiversité dans la plupart des régions où le feu a été maîtrisé. Il faudra encore un peu attendre que le sol se refroidisse.
0: Merci Fioril. Alors je passe à la revue de presse avec vous, Aline Gonsalves. Pas d'incendie de cette ampleur en Belgique, mais une sécheresse extrême qui menace notre pays.
12: Oui, c'est en une de la Libre. D'ici 10 jours, toute la Belgique sera concernée par une sécheresse extrême. Depuis début juillet, il n'est tombé que 1,5 1,4 mm de précipitations à Uccle. Mais c'est bien l'ensemble du pays qui est concerné par ce manque d'eau. Et même toute l'Europe, la vague de chaleur de juin aurait réduit de 9 millions de tonnes les prévisions de récolte céréalière dans l'Union et au Royaume-Uni. L'Écho aussi s'inquiète de ces chaleurs extrêmes. El Niño pourrait faire grimper les prix alimentaires jusqu'en 2028, titre en une du quotidien économique. Un super El Niño, du nom donc de ce phénomène météo aux conséquences mondiales.
0: Avec cette sécheresse et cette chaleur, on a de plus en plus besoin de se rafraîchir. En Flandre, on pourrait bientôt plonger dans tous les lacs et les rivières.
12: Est-ce que la Flandre deviendra dès l'an prochain une grande piscine à ciel ouvert, titre en une du Morgen. Dans het Laatste Nieuws, le ministre flamand de l'Environnement, Jo Brauns, a annoncé qu'il voulait légaliser la baignade en eau libre dès le 1er juin prochain. À partir de cette date, nager en eau libre en Flandre deviendrait un droit, comme c'est déjà le cas depuis longtemps aux Pays-Bas, sauf aux endroits où l'interdiction est explicitement indiquée. C'est donc une inversion du principe actuel, précise De Tijd, principe actuel qui veut que la baignade n'est permise que là où c'est explicitement autorisé. Les nageurs effectueraient toutefois leurs plongeons à leurs risques et périls, notamment en ce qui concerne la qualité de l'eau qui laisse parfois à désirer en Flandre. Mais pour le ministre Brauns, ce n'est pas un problème. Il y voit plutôt un levier pour sensibiliser à l'environnement. Ce sera donc aux citoyens à faire sa propre analyse de risque. Certains soulignent toutefois le faible niveau de natation des élèves flamands.
0: Des élèves qu'il faut aussi protéger des réseaux sociaux. La Belgique s'interroge sur la meilleure façon d'y parvenir.
12: Oui, mais pour l'instant, l'interdiction des réseaux sociaux aux jeunes ados patine en Belgique. Titre en une de La Libre qui s'interroge. Les jeunes doivent présenter leur carte d'identité pour acheter de l'alcool ou du tabac, pour faire du karting ou encore entrer en boîte de nuit, mais pas pour ouvrir un compte sur TikTok, Instagram ou Snapchat. La DH aussi en fait sa une avec ce titre. Le smartphone, danger pour nos enfants. Des mesures choc s'imposent. Des articles qui font suite à la décision en France d'interdire les réseaux aux moins de 15 ans, une loi adoptée définitivement par le Parlement français cette semaine.
0: Stop au chantage de Ryanair, la presse revient sur la suppression de certains vols en Belgique.
12: La compagnie aérienne à bas coût a de nouveau annoncé une forte réduction de son offre en Belgique, c'est en une de La Libre, de la DH ou encore de l'Écho. Avec ce même constat, Charleroi est prisonnier de Ryanair en mettant à exécution sa menace de retirer 5 avions basés à l'aéroport de Charleroi. Le patron de la compagnie irlandaise rappelle que le rapport de force fait partie intégrante de sa stratégie commerciale.
0: Dans l'actualité internationale, c'est Volodymyr Zelensky qui fait la une des journaux.
12: Le pas en arrière de Zelensky en une du soir, le président ukrainien confronté à une vague de manifestations a sauvé la face mais perdu des plumes, dit le quotidien. Il a accédé à l'une des demandes des protestataires qui manifestaient tous les soirs depuis une semaine, limoger le commandant en chef de l'armée et le remplacer par un général de 20 ans de moins. Le président ukrainien a cédé face à la pression de la rue, à titre de Morgan.
0: Pour terminer ce tour des unes de la presse, Aline, on va parler cyclisme.
12: Jasper Philipsen, tout sourire en première page de vos quotidiens ce matin après sa victoire d'étape hier sur le Tour de France. Enfin, Eindelijk, dit la presse, il réussit. Après tant de frustration, Philipsen au sprint offre une 6e victoire aux Belges, titre en une de la DH.
0: Merci beaucoup pour ce premier tour des journaux ce matin, Aline. Très bonne journée à vous. On se retrouve tout à l'heure. Il est 6h21. Bonjour Denis Lagasse.
2: Bonjour Marie.
0: Il fait calme à cette heure-ci, paraît-il.
2: Ah bah oui, on sent que ce sont les congés en tout cas. C'est rare, mais pour l'instant donc aucun incident, aucun souci à signaler au niveau des routes. Des petits ralentissements tout de même constatés sur une nationale. C'est en l'occurrence la nationale 56 à hauteur de Mons. C'est vers Hatte et là c'est 5 à 10 minutes de perdu. Et puis côté transport en commun, certes aucun souci. Mais tout de même à noter que c'est aujourd'hui que la SNCB fête ses 100 ans. C'était en effet un 23 juillet que la société avait été créée.
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0: Il est 6h23 et on ouvre votre tour des régions en se rendant du côté de Namur où la sambre a pris une étonnante couleur vert fluo ces derniers jours. Lentidos, algues vertes et cyanobactéries prolifèrent à sa surface. Elles sont favorisées par la sécheresse et les fortes chaleurs et certaines d'entre elles sont potentiellement toxiques. Le reportage de Daphné Fanon.
17: En plein cœur de Namur, un drôle de spectacle. La sambre qui traverse la ville a viré au vert fluo. À la surface de l'eau flottent des milliers de petits points verts, de quoi intriguer les passants.
18: On sortait du parking La Confluence et on a vu l'eau un peu vert fluo. Et on s'est demandé ce que c'était, du mazout ou pollution, mais on ne sait pas trop.
19: C'est peut-être quelqu'un qui a balancé un produit chimique dans l'eau et que la réaction a été comme ça.
20: Est-ce que c'est dû à la pollution ? On ne sait pas.
17: Mais alors, que cache cette étrange couleur ? Pour le savoir, le botaniste Guy Bouxin, spécialiste des algues, prélève plusieurs échantillons.
21: La couleur verte est due en grande partie à la densité des algues vertes, donc le groupe de ce qu'on appelle les chlorophytes, qui comprend des algues unicellulaires, des algues filamenteuses qui forment des amas.
17: Le botaniste relève aussi la présence de cyanobactéries, dont certaines potentiellement toxiques. Un phénomène favorisé par la chaleur et le faible courant de l'eau. Frédéric Mouchet est coordinateur du contrat de rivière Haute-Meuse.
22: Mais actuellement, les cours d'eau sont vraiment à un niveau très bas, exceptionnellement bas. La vie aquatique, elle souffre. Donc il y a un vrai manque d'oxygène au niveau des cours d'eau. Et on voit que dans certains cas, oui, ça peut aller jusqu'au développement de cyanobactéries qui peuvent finalement avoir un impact aussi pour la santé humaine. Donc il faut rester quand même vigilant.
17: Prudence donc pour vous et vos animaux de compagnie. Ne les laissez ni boire ni se baigner dans l'eau de la Sambre pour le moment.
0: Comment encadrer les démantèlements des camps de migrants ? La ville de Tournai vient de se doter d'un protocole. Il prévoit un accompagnement d'urgence lorsque la police décide d'évacuer un campement, comme il y en a parfois le long des grands axes routiers proches de la frontière française. Alors, Denis Van der Brugge, en quoi consiste exactement ce protocole ?
23: Eh bien, ça consiste en un accompagnement des migrants avec le CPAS, la Croix-Rouge et des associations de terrain. Lorsque la police décide d'agir pour démanteler le campement, les autorités communales sont prévenus en amont et le secteur associatif local est mobilisé. Concrètement, cela signifie que les migrants interpellés ont un lit, une douche et un repas pendant les 48 premières heures, le temps que la police procède aux vérifications d'identité et ne décide de leur sort. L'idée de la ville, c'est que tout cela se fasse avec un maximum de dignité. Et si Tournai a décidé de se doter de ce protocole, c'est parce qu'un précédent démantèlement il y a 3 ans s'était assez mal passé. La police avait alors agi en plein mois de décembre sans l'accompagnement des associations de terrain et la démarche avait provoqué l'indignation à l'époque. Le protocole validé lors du dernier conseil communal a déjà pu être testé en mai dernier lors de l'évacuation d'un camp avec un certain succès selon les autorités communales tournaisiennes.
0: Et nous allons à présent à Bruxelles avec une exposition qui peut donner froid dans le dos. The Mind of a Serial Killer vient d'ouvrir ses portes. Cette expo qui se présente comme une immersion dans la tête d'une vingtaine de tueurs en série, mais qui surfe aussi sur la fascination qu'exerce ce type de criminel. Alors justement, qui sont ceux et celles qui se rendent à ce genre d'exposition ? Véronique Fievet et Christophe Bernard se sont glissés dans la file.
24: Après New York et Dublin, cette exposition immersive a posé ses reconstitutions de scènes de crime et autres laboratoires d'analyse sur le site de Tour et Taxi. Et cette plongée dans les grandes affaires criminelles a immédiatement attiré ce couple de Charleroi.
25: C'est glauque, mais c'est impressionnant que ces gens-là existent.
26: On voit des séries, on lit des romans, on dit ouais, ok, c'est du cinéma. Mais là, on se rend compte que c'est pas du cinéma, c'est réellement arrivé. C'est ça qui fait le froid dans le dos, en fait.
27: On va voir des pièces, les reconstructions, etc.
28: Des fois, c'est intéressant de voir comment l'enquête est menée pour arriver et capturer cette personne.
24: Un intérêt souvent entretenu par des podcasts ou des vidéos sur YouTube.
27: Histoire vraie et flippante, c'est des HVF. Et donc, ils racontent l'histoire du tueur du début à la fin, avec plein de détails sordides, etc. C'est super intéressant.
24: Vous comprenez que ce soit interdit aux moins de 16 ans ?
27: Oui.
29: Même en tant qu'adulte, c'est un peu difficile. J'en ai eu la nausée.
24: Malgré l'évocation parfois très crue de ces meurtres en série, ce que ces deux amis disent vouloir comprendre, c'est la mécanique du crime.
27: Parfois, je pense que c'est l'enfance. Les maladies psychologiques, parfois. C'est pas juste qu'on devient un meurtrier. Je pense qu'on est devenu dû à une part sombre du passé.
24: Une fascination étudiée en psychologie et qui porte désormais un nom, l'hybristophilie désigne l'attirance, parfois extrême, pour des criminels.
0: The Mind of a Serial Killer, c'est le nom de cette exposition à voir à Bruxelles. Donc il est 6h27, d'ici quelques minutes, c'est votre journal de 6h30. On poursuit en musique, voici Les Scopes avec Comet.

0: Le français Lescope avec ce titre Comète. Il est 6h30. Et votre petit journal vous est présenté par François Kirsch.
1: Les États-Unis et l'Arabie Saoudite ont conclu un accord sur le nucléaire. Les Américains vont vendre leur technologie pour construire des centrales qui assureront de la production d'électricité alternative en Arabie Saoudite. Mais cet accord n'a-t-il qu'une portée civile et commerciale? On n'en connaît pas encore le contenu détaillé. Certains médias américains croient savoir qu'il permettrait aussi à l'Arabie Saoudite d'enrichir de l'uranium sur son territoire et donc potentiellement de se fabriquer des armes nucléaires. Les Houthis au Yémen affirment avoir attaqué deux pétroliers dans le détroit de Bab el-Mandeb. Les Houthis alliés de l'Iran sont en train d'ouvrir un nouveau front au Moyen-Orient et de bloquer un autre détroit que celui d'Hormuz. L'agence AFP évalue qu'une dizaine de bateaux ont déjà fait demi-tour en mer Rouge par crainte d'être pris pour cible au sud du Yémen. Six campings et un village de vacances évacués en France au nord du Cap Ferret, en Gironde. 12 000 personnes qui fuient les flammes. Un incendie près de Bordeaux a déjà parcouru 2000 hectares. Des incendies aussi en Italie, Sicile, Calabre et en Espagne où le feu s'est déclaré près de Tolède, entraînant aussi des évacuations dans la région madrilène. Se dirige-t-on vers un troisième jour de grève des pompiers bruxellois? L'état des lieux ne pourra être fait qu'à 8h ce matin au moment du changement de garde, mais il faut sans doute s'attendre à une poursuite du mouvement. Les pompiers demandent plus de moyens, plus d'effectifs. Peut-être nous écoutez-vous en voiture. Les ministres des médias des trois communautés du pays annoncent que la Belgique va défendre au niveau européen l'obligation pour les constructeurs automobiles de continuer à équiper leurs véhicules d'une radio. Fabien Van Eekhout.
2: Oui, l'Union européenne a lancé en janvier une consultation de ses membres sur la question du maintien ou non à l'avenir du bon vieil autoradio, sachant qu'une série de constructeurs vendent déjà des modèles qui s'en passent pour des raisons d'économie, misant sur des plateformes digitales et des applications liées au smartphone, bref, des solutions 100% connectées et souvent payantes. Inquiet notamment de pertes de public et donc de rentrées publicitaires, le secteur de la radio chez nous avait déjà tiré la sonnette d'alarme en avril, plaidant pour le maintien d'une obligation d'un autoradio dans les futurs véhicules, sachant que chez nous, 17% de la consommation de radio se fait lors de déplacements et que selon les données du CIM, le Centre d'information sur les médias, la radio capte 95% de l'écoute en voiture, en FM ou DAB+, la radio numérique. Les professionnels pointent aussi un enjeu de sécurité. En cas de catastrophe, la radio hertzienne reste l'un des moyens les plus fiables pour informer rapidement la population, argumentaire repris par les ministres des médias dans leur message à l'Europe.
1: Les travaux européens sur le sujet n'en sont qu'au début et on ne connaît pas encore la position des autres États membres de l'Union. On ne sait donc pas si la Belgique est isolée dans son combat pour l'avenir de l'autoradio.
0: Merci beaucoup François, il est 6h33. C'est l'heure de votre journal des sports et on accueille Christine Hoquet. Bonjour Christine.
3: Bonjour.
0: Les coureurs belges ont déjà gagné 6 étapes cette année au Tour de France, 6 étapes sur 17.
3: Oui, il y a eu des sprints, un contre la montre, une victoire en montagne. Il y a eu 3 succès pour Tim Merlier, 2 pour Remco Evenepoel et maintenant 1 pour Jasper Philipsen. Enfin, pourrait-on dire, parce que ce spécialiste de l'emballage final n'arrivait plus à être le plus rapide au point de qualifier son tour d'horrible jusqu'à présent. Fin d'une période de frustration et gros soulagement donc pour lui. Il a gagné à l'issue d'un sprint d'une trentaine d'hommes à Voiron en Isère, bien aidé comme toujours par son poisson pilote de luxe Mathieu Van Der Poel.
4: C'est énorme, j'ai dû attendre longtemps la 17e étape. Je suis extrêmement heureux et fier de cette victoire et du fait que nous avons continué à nous battre et à y croire. La journée a été très difficile, j'avais Mathieu Van Der Poel à mes côtés qui m'a lancé parfaitement pour le sprint. Je suis très fier de lui et très fier de l'équipe.
3: Jasper Philipsen a signé la 11e victoire de sa carrière sur la grande boucle. Il est devenu le premier Belge à remporter au moins une étape dans 5 Tours de France consécutifs. Philippe Rodoft, son manager dans l'équipe Alpecine.
5: C'est pas le truc le plus important, mais je crois surtout que ça dit quelque chose sur l'exploit de Jasper et le fait qu'on a eu raison de compter toujours sur lui et de garder la confiance dès le début, même si le début n'a pas été évident pour lui et évidemment pas pour nous non plus. quand même un soulagement, mais aussi une très grande satisfaction.
3: Des interviews réalisées par Jérôme Elguers et Kevin Papen. Philippe Sen revient à 7 petits points de Mats Pedersen au classement du maillot vert. Tout est encore possible et cela se jouera vraisemblablement dimanche lors de la dernière étape, même si depuis que l'on passe par Montmartre, cela ne se termine plus par un sprint massif sur les Champs-Élysées. Un mot d'un autre Belge, Jasper Stuyven. Il était seul à l'avant à 26 km de l'arrivée hier, mais il a été repris à moins de 4 km de la ligne et il n'a toujours pas réussi à gagner une étape dans un Tour de France.
0: Alors, l'étape d'aujourd'hui, c'est le début d'un terrible triptyque alpestre.
3: Oui, la 18e étape sera la moins redoutable des 3 prochaines journées en haute montagne, mais quand même, entre Voiron et le sommet d'Orcières-Merlette, il y aura 5 ascensions, dont 2 de première catégorie. Le Tour ne se jouera sans doute pas aujourd'hui, mais qui sait, il pourrait y avoir des petits écarts entre les membres du top 10. Pour rappel, Tadej Pogacar a 4 minutes 32 d'avance sur Remco Evenepoel et qui a 2 minutes et 19 secondes d'avance sur Isaac Del Toro.
0: On passe au football, Christine, avec le premier match officiel de la saison d'un club belge ce soir, c'est Anderlecht.
3: Oui, Anderlecht jouera son deuxième tour préliminaire aller de l'Europa League à Hammarby, dans la banlieue de Stockholm. Ce sera à suivre à partir de 19h sur la radio numérique Viva Sport. Un déplacement en Suède, voilà qui ne laisse pas de bons souvenirs au Sporting, Christophe Reculé.
6: En effet, la saison passée, les Mauves avaient déjà affronté un club suédois, Haken en l'occurrence, au même stade de la compétition, et s'étaient fait éliminer. Un petit traumatisme alors que cette nouvelle rencontre a à nouveau tout du match piège. Deuxième de sa compétition, Hammarby a déjà largement débuté son championnat avec 14 rencontres disputées, même s'il y a eu une petite pause en juin durant une partie de la Coupe du Monde. Tout l'inverse du Sporting qui est en plein rodage sous les ordres de son nouvel entraîneur, Vitor Bruno, le Portugais arrivé il y a tout juste un mois et dont ce sera le premier match officiel. Avec en plus un groupe orphelin de plusieurs gros cadres partis cet été, comme Nathan Decat ou Thorgan Hazard, pas totalement remplacés pour le moment par des arrivées. La pression est donc déjà bien présente, même si en cas d'échec au bout des 2 confrontations, ce jeudi et la semaine prochaine, les Anderlechtois seront reversés en tour préliminaire de Conference League. Mais ce serait évidemment vécu comme un échec du côté des Mauves.
3: Et la Gantoise jouera aussi ce soir en Pologne face aux Ukrainiens de Cherkassy au deuxième tour préliminaire aller de la Conference League. Un ancien grand joueur de la Gantoise, mais aussi d'Anderlecht et de Bruges, est décédé. C'est Erwin van den Dahl, qui avait 81 ans. Il a reçu le soulier d'or en 1971. Il a été diable rouge à 32 reprises et il a disputé l'Euro 72.
0: Jay Mitchell, l'un des 2 basketteurs belges qui évolue en NBA, était de passage à Liège hier.
3: Et il a rencontré ses fans et il a pu mesurer sa belle popularité.
7: Ça fait vraiment plaisir de voir juste le monde qui a aujourd'hui et le soutien qu'on a de la Belgique. C'est incroyable en fait, c'est un truc un rêve d'enfant de voir les personnes qui sont là pour nous aujourd'hui.
0: Quand vous revenez ici, vous mesurez le chemin parcouru ?
7: Un petit peu, évidemment quand on est dedans, on n'y pense pas trop, mais quand on prend un peu de recul, c'est fou ce qui se passe et donc on est très content. On se dit qu'il y a encore beaucoup de choses devant, mais rien que de voir où on en est, ça fait vraiment plaisir.
3: Et Jay Mitchell s'apprête à disputer sa 3e saison NBA avec Oklahoma City. Et Lynn Fauconnier lui a aussi posé une question à propos de la légende LeBron James. Cela fait des semaines qu'il a annoncé qu'il quittait les Lakers, mais il n'a pas encore dit quel club il allait rejoindre. Donc ce ne sont que supputations et rumeurs. Et l'une d'elles évoque justement Oklahoma City.
7: Je trouve que c'est assez fun de juste voir un peu le suspense qu'il y a, de ne pas savoir où il va aller. Après, on espère avoir une réponse assez vite. Histoire de pouvoir commencer la saison sans que tout le monde parle de ça. Ouais, ça serait fou de jouer avec lui. On verra ce qui se passe. LeBron, c'est un gars avec, comme je l'ai dit, je jouais à la PlayStation avec, donc ça serait fou de jouer avec lui.
3: En tennis, Alexander Blok s'est qualifié pour les quarts de finale du tournoi d'Estoril en battant le français Kyrian Jacquet 3-6, 6-4, 7-6. Il a sauvé 2 balles de match.
0: Merci beaucoup Christine pour ce journal des sports. Il est 6h39. De Nicolas, on vous retrouve, il fait gris aujourd'hui.
8: Oui, gris souris en effet, une journée un petit peu entre parenthèses dans cette semaine avec ces nuages bas qui sont arrivés par les Pays-Bas justement et qui descendent sur l'ensemble du pays. Encore quelques endroits où on a quelques petites éclaircies, mais finalement cette situation ne va pas non plus s'installer de manière durable, mais la matinée sera quand même essentiellement grise. L'après-midi, des éclaircies commenceront à se dessiner de plus en plus. Les températures, bien forcément, elles seront sensiblement soleil un petit peu en baisse, 19 à 20 degrés sur les hauteurs de l'Ardenne, 20 degrés pour le littoral, 22 degrés sur 22 à 23 même sur le centre du pays, 24 pour la Campine et la région de Liège. Donc on est très proche des valeurs de saison. Le ciel devrait se dégager la nuit prochaine avec des températures un petit peu fraîches, et puis demain déjà davantage de soleil dès le matin, un petit peu plus de nuages au nord et des températures qui remonteront aux alentours des 25 degrés, et puis de la chaleur pour samedi, quelques petites averses et peut-être un coup de tonnerre dimanche, et puis perspective de chaleur aussi pour la semaine prochaine.
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0: La suite de votre programme, notre série sur les jobs d'été qui nous emmènera faire de la cueillette du côté de Malmedy. Les horticulteurs et horticultrices effectuent un travail très physique, vous l'entendrez dans les rangées de groseilles ou de cassis. On découvrira cela vers 6h50. Et tout de suite, on revient sur les incendies de forêt qui sévissent un peu partout en Europe et sur leurs responsables. 90% des feux de forêt en Europe sont liés à l'activité humaine. C'est le CERAC, le Centre d'analyse des risques et du changement climatique, qui a travaillé sur la question. Alors, activité humaine, ça peut vouloir dire beaucoup de choses. Des travaux, de la négligence, mais aussi, parfois, des pyromanes. En France, un pompier volontaire de 18 ans a été mis en examen concernant le gigantesque incendie qui a touché la forêt de Fontainebleau il y a une dizaine de jours. Bonjour Gérald Schittereux.
12: Bonjour.
0: Vous êtes responsable de l'unité de crise de psychiatrie aux cliniques universitaires Saint-Luc. Alors, ça veut dire quoi être pyromane ? C'est la question que l'on va se poser avec vous ce matin. Dans le langage courant, on imagine une personne fascinée par le feu, mais j'imagine que c'est un peu plus complexe que cela.
12: C'est un bon début, en tout cas, de pouvoir dire que cette personne est fascinée par le feu. En fait, elle est mue vraiment par cette passion du feu, et souvent elle agit de manière un peu irrépressible, c'est-à-dire que cette pulsion de mettre le feu est incontrôlable, elle est obsédante, elle est souvent répétitive, et la personne effectivement va vouloir mettre le feu pour soulager une tension interne, un tout petit peu comme certains le font en jouant de façon pathologique ou en volant de façon pathologique, ce qu'on appelle la kleptomanie. Et donc le pyromane effectivement est mu par cette pulsion. Et ce qui est important peut-être comme soignant, comme psychiatre, c'est de pouvoir distinguer cette personne d'autres actes où la personne peut mettre le feu, mais c'est plutôt quelqu'un qui est fortement déprimé, qui veut simplement mettre fin à sa vie et pour cela utilise le feu, ou quelqu'un qui est délirant et qui pensant par exemple que en mettant le feu elle va pouvoir évacuer certains esprits, certaines choses négatives pour elle. Et donc, il faut bien distinguer le pyromane de ces quatre figures-là. Et bien sûr, le pyromane n'est pas non plus mu par une intention criminelle, de vengeance, de vouloir simplement se débarrasser, simplement, entre guillemets, se débarrasser de quelqu'un.
0: Et donc, dans quelle catégorie de troubles de la santé mentale ça se retrouve, la pyromanie ?
12: C'est donc un trouble du contrôle des impulsions et des conduites. Donc c'est vraiment un trouble disruptif. Hein. C'est quelqu'un qui a du mal à contrôler cette pulsion et le passage à l'acte, le fait de pouvoir effectivement, mettre le feu va le soulager. Et donc on est dans une catégorie de troubles qui heureusement est très très rare. Hein. C'est un trouble très très rare aujourd'hui. D'abord parce qu'il faut éliminer les autres causes que j'évoquais, et puis parce que quand on fait des études épidémiologiques, on se rend compte que ça ne concerne qu'une toute petite minorité de personnes. Je pense qu'en Belgique, on pourrait dire qu'il y a quelques dizaines de personnes qui doivent souffrir de ce trouble.
0: Alors, vous avez parlé de passage à l'acte. Qu'est-ce qui va expliquer ce passage à l'acte ? Comment on peut expliquer qu'à un moment, ça se déclenche ?
12: Alors souvent chez ces personnes, on va retrouver dans dans le travail avec elle par la suite, on va retrouver des carences. Et donc, quelque part, le passage à l'acte, c'est une façon de pouvoir, faire œuvre de son pouvoir. C'est une façon de pouvoir exprimer un pouvoir en mettant le feu et, effectivement, de constater les dégâts que ça peut provoquer. Et donc, ce qui explique un passage à l'acte, c'est quelqu'un qui, pris par cette tension, par cette fascination du feu, va avoir l'envie irrépressible, incoercible de pouvoir effectivement mettre ce feu. Et donc, on ne retrouve pas nécessairement une explication tout à fait logique, si ce n'est un moment de désœuvrement, un moment où la personne, pour pouvoir vivre, exister, se sentir exister, va effectivement provoquer ce passage à l'acte.
0: Alors, on évoquait le cas de Fontainebleau en introduction de cette interview. Dans ce cas-là, c'est un pompier pyromane, d'ailleurs, l'expression existe. C'est, entre guillemets, courant d'être à la fois pyromane et d'endosser aussi le rôle de celui qui va maîtriser l'incendie.
12: Alors, heureusement, c'est plutôt rare. Il y a des personnes qui sont fascinées par le feu et c'est la raison pour laquelle elles vont embrasser le rôle de pompier. La plupart d'entre elles, effectivement, sont mues par des idées altruistes de vouloir préserver les êtres humains, l'environnement. Et puis une toute petite partie, effectivement, cette fascination, elle est incoercible, elle est incontrôlable. Et parfois, pour justement se sentir efficace, ils vont provoquer le feu. Alors effectivement, il y a dans la littérature quelques cas célèbres de pompiers pyromanes, même si l'expression est passée maintenant dans le jargon public pour parfois évoquer d'autres situations. Et donc, effectivement, probablement qu'il est là important de pouvoir détecter des personnes qui seraient fascinées par le feu, non pas tellement pour servir la cause de la nature ou de la protection des êtres humains ou des êtres vivants, mais tout simplement des personnes qui sont mues par cette passion du feu, au point où parfois, pour faire ressentir leur pouvoir, elles vont provoquer le feu qu'elles vont tenter d'éteindre par la suite.
0: Mmh. Alors, qu'est-ce qu'elles risquent, ces personnes, lorsqu'elles sont condamnées par la justice? Est-ce qu'elles sont déclarées pénalement irresponsables ou est-ce qu'elles sont conscientes de ce qu'elles font? Ou peut-être que ça dépend des cas?
12: Exactement, ça dépend des cas. Globalement, quelqu'un qui souffrirait d'un trouble de pyromanie va plutôt être considéré comme responsable si on a pu éliminer les autres causes que j'évoquais tout à l'heure. Et donc, on va pouvoir effectivement tenter de l'aider. Et souvent, il y aura une injonction de soins, c'est-à-dire que le jugement pénal que cette personne va recevoir va s'assortir de la poursuite d'un traitement médical, psychiatrique, afin effectivement de pouvoir aller mieux. De nouveau, est-ce qu'on arrive à guérir des personnes qui souffrent de pyromanie? Dans la littérature, on montre que c'est assez compliqué, mais globalement, quelqu'un qui a une sentence judiciaire, qui a une injonction de soins, on peut penser que la récidive sera relativement rare. C'est quand même de bon augure. Moi, ce que je me permets de dire, c'est que quelqu'un qui serait comme ça pris par la fascination du feu, c'est important qu'il puisse consulter avant même de mettre en acte cette pulsion. Ça me semble être important à dire. On peut souffrir de pulsion. L'important, c'est d'être qu'elle soit prise en charge.
0: Et vous parlez de traitement. Est-ce qu'on parle bien d'un traitement médicamenteux ciblé ou il s'agit plutôt d'une approche thérapeutique de type psychologique où on associe les deux?
12: Alors globalement, c'est plutôt un traitement psychothérapeutique, mais parfois, pour tenter de soulager certaines pulsions, on peut utiliser des médicaments qui vont diminuer la capacité d'impulsion de la personne. Mais de nouveau, toute chose étant singulière, chaque cas étant différent, il faut pouvoir effectivement se baser sur d'abord une hypothèse psychopathologique du profil du pyromane avant de pouvoir décider du traitement que l'on va mettre en place. Mais d'abord psychothérapeutique et parfois avec un complément médicamenteux.
0: Alors une dernière question, Gérald Schittereux, ce sont des profils, j'imagine, que l'on repère plutôt rétrospectivement, c'est-à-dire après le passage à l'acte. Est-ce que ça ne rend pas ce travail de soins plus compliqué? On arrive toujours après, alors que c'est déjà grave en quelque sorte?
12: Oui, c'est effectivement quelque chose de difficile. En même temps, heureusement, on ne doit pas subir chacune un examen psychologique ou psychiatrique pour voir un tout petit peu quelle est notre vie, notre monde intérieur. Je pense que ce qui est important, c'est effectivement de pouvoir d'abord déculpabiliser des personnes qui souffriraient de cette pulsion, qui n'auraient pas encore commis d'acte, et de leur dire, vraiment, prenez-vous en charge, soignez-vous, parlez-en à vos proches pour que, avec ces proches, effectivement, une aide puisse vous être fournie afin, effectivement, de vous aider au mieux avant de pouvoir provoquer un acte criminel, bien évidemment.
0: Merci beaucoup Gérald Schitterer d'avoir analysé cela, la pyromanie, avec nous ce matin. Je rappelle que vous êtes responsable de l'unité de crise de psychiatrie aux cliniques universitaires Saint-Luc. On vous laisse profiter de vos vacances, on entendait les petits oiseaux derrière vous. Je vous souhaite une excellente journée.
12: Merci.
0: Voici Mentissa pour poursuivre sur la première en musique, Close to You.

0: Close to You, c'était Mentissa, la chanteuse belgo-congolaise révélée dans The Voice en 2021. Il est 6h52. Denis Lagasse, vous nous disiez il y a environ une demi-heure que c'était très calme sur les routes. Est-ce que c'est toujours le cas?
1: Oui, c'est relativement fluide hein, sur les grands axes. Cela étant, on sent que ça commence à se charger tout doucement. Par exemple, sur le ring de Bruxelles, un véhicule en panne est signalé à Jette vers Grand Bigard. Du coup, ça ralentit de ce côté-là. Sur le 411 entre Sterpenich et Kapellen, eh bien, ça ralentit vers Luxembourg. Ça ralentit de 5 à 10 minutes.
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0: Il est 6h53 et cette semaine, à cette heure-ci, on s'intéresse aux jobs liés à la saison d'été. Aujourd'hui, on vous parle de cueillette, groseille, cassis, lavande. C'est le moment de récolter. Amal me dit les horticulteurs et horticultrices passionnés de la framboiserie arpentent les lignes de culture. L'été, c'est le temps fort de leur activité, lors duquel ils effectuent un travail physique et minutieux dans un cadre bucolique. Johan Brouet et Stéphanie Lepage sont allés à leur rencontre.
10: Il y a le bourdonnement des insectes, et puis ce bruit sec et régulier. Agenouillé depuis tôt ce matin, au milieu des cultures, Yves de Tender est en plein labeur. Aujourd'hui, l'horticulteur récolte la lavande.
11: C'est intense, et alors comme on a quand même des cultures assez diversifiées, ben, y a toujours quelque chose, il n'y a pas un moment de repos. Donc tout se suit, il faut tout le temps surveiller, tout le temps observer, tout le temps voir où on en est. Et c'est extraordinaire, les longues journées, le beau temps, tous les insectes qui reviennent. C'est bien. C'est un projet de vie, c'est une façon de vivre, oui, certainement.
10: Un projet de vie, la framboiserie, à Malmedy, commencée seule il y a 30 ans, mais qui aujourd'hui rassemble 86 coopérateurs et 4 collaboratrices passionnées.
12: Bon, ça va encore aller vite, là, il y avait combien?
13: Il reste une ligne, là.
12: Ouais, c'est ça.
10: En pleine cueillette de cassis, Marine Willems, coordinatrice de la coopérative.
14: Quand on rentre dans la concentration de la cueillette, c'est comme un peu si on rentrait en méditation. On se retrouve un petit peu en lien avec les fruits et les bains qui travaillent. Et du coup, bah, ça libère aussi un petit peu l'esprit, finalement.
12: Oui, ou on papote.
14: Oui.
12: Pour être honnête. Hein.
10: Amandine Leroy, co-gestionnaire des cultures.
12: Et moi, j'avais besoin d'être dehors, en contact avec la nature et en mouvement. C'est pas ce qu'on appellerait des métiers faciles. On ne rentre pas dans une boîte qui est climatisée, ça c'est clair. Mais moi, j'aime bien ce contact. Je trouve que c'est ça qui nous rend vivants, en fait.
15: Est-ce qu'on goûte, parfois?
12: On goûte? Mmh. Les fruits de ce qu'on cueille? Oui.
10: Une fois le panier plein, direction le séchoir pour les fleurs et les aromates. Les fruits, eux, sont congelés afin d'être transformés durant toute l'année. La coopérative commercialise une large diversité de produits.
14: Et donc voilà qu'on arrive dans la caserne d'Ali Baba.
10: Marine Willems.
14: C'est une fierté aussi de pouvoir se dire on produit une grande partie des fruits et puis on le transforme et dans notre produit final, bah en fait on se souvient de ce qu'on a cueilli et du travail de l'été.
10: Un travail qui chaque année doit s'adapter au changement climatique, modifiant ses méthodes ou encore ses horaires pour pouvoir supporter des heures de cueillette sous le soleil.
0: Reportage à la framboiserie du côté de Malmedy, signé Johan Brouet et Stéphanie Lepage. Il est 6h56, votre journal de 7h arrive sur la pointe des pieds. Et en musique, voici Doechii sur la première.

0: questions, réagir également sur le WhatsApp de l'émission. On vous attend, 0400 71 200 500, si vous voulez donc poser des questions à Societa Ngo. D'ici quelques secondes, c'est votre journal de 7h qui arrive et il vous est présenté par Florence Urner.
1: Bonjour à tous. Un accord sur le nucléaire entre les États-Unis et l'Arabie Saoudite. Le texte ouvre la voie à la construction de centrales nucléaires en Arabie Saoudite, mais pas seulement. On va en parler dans un instant. Plus de 2000 hectares partis en fumée, 12 000 personnes évacuées. Un incendie d'une grande virulence s'est déclenché hier en Gironde, près du bassin d'Arcachon en France. Et puis 6 étapes remportées par des Belges au Tour de France. Et la dernière en date, eh bien, c'était hier. Jasper Philipsen s'est imposé au sprint. Bienvenue à tous. Les États-Unis et l'Arabie Saoudite ont donc signé un accord dans le domaine du nucléaire. Les deux pays alliés mettent en avant les retombées économiques de ce partenariat. Ils prévoient notamment la construction de centrales nucléaires en Arabie Saoudite grâce à des technologies américaines. Mais Myriam Ball, le texte fait l'objet d'une attention particulière sur la scène internationale pour plusieurs raisons.
2: Et oui, mais vous le disiez, pour ces enjeux économiques d'abord, construire ces centrales nucléaires, ce sont de juteux contrats qui échappent ainsi aux concurrents chinois ou russes. Des contrats donc pour des entreprises américaines qui exporteront leur technologie. Mais l'accord a une portée plus large. Le texte n'a pas encore été rendu public, mais des médias américains rapportent qu'il permettrait à l'Arabie Saoudite d'enrichir de l'uranium sur son territoire.
1: Et ça, Myriam, ce point, ce pourrait être une étape vers une bombe nucléaire ?
2: Alors, enrichir de l'uranium à des usages civils, mais il peut aussi être un pas vers la bombe, vous le disiez, et c'est la crainte formulée par des experts du nucléaire et par Israël. La crainte que l'accord n'ouvre la porte à une prolifération de l'arme nucléaire dans un Moyen-Orient poudrière. Aujourd'hui, l'Arabie Saoudite héberge des bases américaines qui sont ciblées par des frappes de l'Iran. Le prince Ben Salman d'Arabie Saoudite avait dit par le passé qu'il n'ambitionnerait pas d'avoir l'arme nucléaire, sauf si un jour l'Iran s'en dotait. Alors cette coopération nucléaire, l'Arabie Saoudite l'a demandé depuis des années aux États-Unis, mais il demandait en échange que l'Arabie Saoudite normalise ses relations avec Israël. Il semble que cet accord ait été signé sans cet engagement-là.
1: Et les confirmations tomberont quand le texte de cet accord sera rendu public. Des explications signées Myriam Ball. Et au Moyen-Orient, les rebelles houthis du Yémen pro-iraniens revendiquent désormais des frappes contre deux pétroliers saoudiens en mer Rouge. Ils menacent de bloquer le détroit stratégique de Bab el-Mandeb, ce qui entraînerait des perturbations encore accrues pour les livraisons mondiales de pétrole. Alors que, je vous le rappelle, le détroit d'Ormuz est lui toujours bloqué. Dans le même temps, et pour la 12e nuit consécutive, les frappes américaines contre l'Iran se sont poursuivis. Téhéran, de son côté, poursuit ses représailles en attaquant des pays de la région alliée de Washington. Les incendies continuent de ravager pour le moment le sud de l'Europe. En France, par exemple, deux importants incendies mobilisent les secours dans le Var et en Gironde. 12 000 habitants et vacanciers ont été évacués dans le Médoc. Ce nouvel incendie s'est déclaré hier en milieu de journée dans la région du bassin d'Arcachon. Des évacuations massives ont donc été décidées, notamment 6 campings et un domaine résidentiel naturiste situé au nord du Cap Ferret. Virginie et Lucas, eux, ont été évacués de la commune de Porges avec leurs 3 enfants et ils ont pu trouver refuge chez des proches.
3: Du stress, de l'angoisse et puis de la tristesse, quoi. On a compris que c'était pas un petit feu, quoi.
4: Et au fur et à mesure des heures, on a vu de la grosse fumée qui sort à 4 heures quand ma mère elle est venue me chercher. J'étais hyper triste, j'avais peur du feu.
5: Enfin, moi, pour être tout à fait honnête, j'ai eu l'impression de fuir quelque chose et d'abandonner, en fait, mais notre famille avant tout. Et voilà, donc on a cette opportunité de partir. On mesure la chance que nous avons, mais on pense aussi aux habitants qui n'ont pas cette possibilité, qui se retrouvent à la salle des fêtes du Porge. Je sais qu'il y a beaucoup d'aide, d'entraide, et c'est tant mieux. Donc c'est un peu un sentiment, voyez, c'est la frustration et en même temps soulagé. C'est bizarre comme sensation, en fait.
1: Des propos recueillis par nos confrères de Radio France. 2000 hectares sont déjà partis en fumée en Gironde. Et puis en Espagne, le feu de forêt le plus important se trouve à une centaine de kilomètres au nord de Madrid. Il a ravagé 32 000 hectares. Depuis jeudi dernier, un autre incendie s'est déclaré hier après-midi près de Tolède, au sud-ouest de Madrid. Plusieurs villages ont dû être évacués, un autre confiné. Enfin, en Italie, un pompier a perdu la vie en Sicile où des dizaines de feux restent toujours actifs. Chez nous, les pompiers sont en grève, en tout cas ceux de Bruxelles, mouvement qui a démarré mardi. Ils réclament des renforts. Hier, les syndicats ont été reçus par le ministre président bruxellois Boris Dilies. Le gouvernement bruxellois qui propose notamment de former et d'engager 24 pompiers pour tout Bruxelles, insuffisant selon les syndicats.

0: qui se disent déçus. La grève se poursuit donc ce matin au moins jusqu'à 8h. C'est à ce moment-là, lors du changement de garde, qu'un état des lieux du personnel pourra être fait. Des pompiers sont réquisitionnés durant la grève, mais ils sont peu nombreux. Le désespoir des acteurs de terrain face à la problématique du placement des jeunes mineurs en grande difficulté. Certains enfants n'ont plus leurs parents et sont en profonde détresse mentale. Et ils ne trouvent pas en plus de place dans les institutions spécialisées. Ces jeunes arrivent alors souvent au service de pédiatrie générale où ils peuvent rester pendant des mois. Une situation de plus en plus fréquente, Françoise Berlaimont.
1: Nous l'appellerons Théo. Il a été abandonné à sa naissance par une maman étrangère, placé en famille d'accueil, puis en institution. Aujourd'hui, âgé de 10 ans, Théo déclenche des crises de colère de plus en plus violentes, jusqu'à tenter de tuer une éducatrice. Mais il n'y a pas de place en institution psychiatrique où les délais d'attente peuvent aller jusqu'à 2 ans. Soleiman Lakhmi, défenseur des droits de l'enfant.
2: La souffrance psychique des jeunes, c'est une compétence qui est partagée, mais qui malheureusement n'est pas pleinement assumée par les départements. Et donc, c'est presque une partie de ping-pong, c'est-à-dire que tel secteur qui est lui-même saturé dit non, moi je m'occupe que de tel type de profil et je m'occupe pas des enfants en situation de migration. L'autre secteur va dire moi je m'occupe des enfants en situation de migration, mais je m'occupe pas des enfants qui sont en souffrance psychique. Et donc, on a une espèce de carrousel qui a des effets catastrophiques au quotidien.
1: Manque de place, manque de pédopsychiatres, d'éducateurs spécialisés, manque d'argent. Le cocktail est explosif.
2: On est en train de créer malheureusement des bombes à retardement. Et donc le mieux, c'est de désamorcer tout ça et de renforcer l'existence, c'est-à-dire les réponses de crise, les réponses ambulatoires, les services de santé mentale, les équipes SOS enfants, etc.
1: Et ce genre de cas sont de plus en plus nombreux.
0: En cyclisme au Tour de France, une nouvelle étape remportée par un Belge et c'est la 6e de ce Tour. Après Tim Merlier et Remco Evenepoel, c'est Jasper Philipsen qui s'est imposé au sprint à Voiron en Isère lors de la 17e étape. Sa performance est inédite. Il est le premier Belge à s'offrir au moins une étape dans 5 Tours de France consécutifs. Même Eddy Merckx n'y était pas arrivé. Une fierté pour Jasper Philipsen.
3: C'est bien sûr un record particulier, quelque chose dont on peut être fier. J'ai toujours aimé les records et je peux en établir beaucoup. Il y a des statistiques sur tout, donc c'est toujours sympa. Mais bon, après, c'est juste un fait. Avec cette victoire, j'ai surtout retrouvé la confiance, même si parfois j'ai baissé la tête à certains moments. Je me suis toujours battu pour revenir. Ça paye maintenant et c'est ça qui compte.
0: Interview réalisée par Jérôme Elgers. Les 3 prochains jours s'annoncent plus compliqués pour les sprinteurs avec 3 étapes de haute montagne dans les Alpes. Celle d'aujourd'hui partira de Voiron et se terminera au sommet d'Orcières-Merlette, au menu 2 cols de première catégorie à gravir. Au classement général, Tadej Pogacar a 4 minutes 32 d'avance sur Remco Evenepoel et près de 7 minutes d'avance sur Isaac Del Toro. Et puis le retour du football aussi dans l'actualité. Après la Coupe du Monde, place aux Coupes d'Europe. Premier club belge ce soir sur le terrain, c'est Anderlecht face au Suédois Damarby au deuxième tour préliminaire aller de l'Europa League. Et puis un peu plus tard dans la soirée, la Gantoise va disputer son deuxième tour préliminaire aller de Conference League. Ce sera face aux Ukrainiens de chez Carcy. Voilà qui marque la fin de ces infos. Que vous soyez, merci de nous écouter.
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5: Merci beaucoup Florence pour ce journal de 7h. On va parler des 100 ans de la SNCB.
0: Mon Dieu,
5: ça vous évoque des choses ça, le train, le voyage en train.
0: J'adore le calme, voir les paysages qui défilent, l'évasion.
5: Ah ben écoutez, on va s'évader, donc ce sera vers 7h25. Restez bien avec nous. Quant à vous, Florence, on vous retrouve à 9h.
0: À 9h.
5: Denis Collard, c'est vous que l'on retrouve à présent avec une journée sous les nuages aujourd'hui.
6: Oui, petite parenthèse grise dans cette semaine, avec aujourd'hui des nuages bas qui sont déjà bien présents sur le pays. Bon, ils toléreront des éclaircies, pas trop le matin, mais de plus en plus au fil des heures. Mais donc, début de journée un petit peu moins lumineux, on va dire, que les jours précédents, avec du coup, eh bien, pour cet après-midi, une alternance entre éclaircies, passages nuageux et des températures qui restent proches des valeurs de saison, mais dans la partie basse, 19 à 20 degrés sur les hauteurs de la Ardennes, 20 degrés pour le littoral. Et on ira jusqu'à 22 à 23 degrés dans le centre du pays, même 24 encore quand même du côté de Liège et de la Campine. Pour ce soir, le ciel se dégage complètement. La nuit prochaine sera même assez fraîche sous les étoiles. Et puis demain, on retrouvera déjà un soleil plus généreux, en tout cas sur le sud, dès le matin. Les températures atteindront à nouveau les 25 degrés dans le centre du pays. On devrait même allègrement les dépasser samedi avec une nouvelle journée de chaleur et de soleil. Un petit épisode orageux mais de courte durée dimanche avant une semaine prochaine qui s'annonce à nouveau très estivale.
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5: Bonjour et bon réveil sur la Première en ce jeudi 23 juillet. J'espère que vous allez bien. On s'informe sur la Première. L'invité de 7h45, ce sera Societa Engo, la directrice du CIRE, l'organisme qui défend les droits des personnes exilées. Le secteur associatif est très préoccupé par la politique de la ministre de l'Asile et de la Migration, Annelene van Bosseuyt. Vous pouvez poser vos questions à Societa Engo ou réagir sur le WhatsApp de l'émission 0400 71 200 500, un numéro que vous commencez à connaître par cœur, j'imagine. Avant cela, un arrêt en Ukraine. L'Ukraine devenue un centre d'expertise pour l'armement nouvelle génération, les drones en particulier. Le pays est même devenu un exportateur en pleine guerre. On retrouve notre correspondante sur place dans un instant. Et puis, on vous en parlait, la SNCB fête ses 100 ans aujourd'hui. Souvenir, souvenir. On recevra la mémoire de la SNCB, Thierry Denuy. Il est responsable des collections de patrimoine historique de la SNCB et directeur du musée du Train Train World. Ce sera d'ici une bonne dizaine de minutes. Très bon début de journée avec nous.
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5: Mais pour commencer, direction l'Ukraine. L'Ukraine secouée par des manifestations des jeunes contre la décision de Zelensky de se défaire du très populaire ministre de la Défense. Finalement, le président a aussi limogé le commandant en chef des armées pour le remplacer par un général de 20 ans de moins. Mais ce qui se joue aussi en Ukraine en ce moment, c'est ce rôle du pays de plus en plus évident dans l'industrie d'armement européenne, voire même mondiale. On se rend tout de suite à Kiev. Bonjour Maureen Mercier.
9: Bonjour à tous.
5: Avec la guerre que lui impose la Russie, l'Ukraine a été contrainte de développer son industrie d'armement de manière spectaculaire. On peut aujourd'hui quasiment parler de changement de paradigme.
9: D'abord, vous avez tous en tête, j'imagine, ceci. Zelensky qui appelle toujours et encore à l'aide internationale en matière d'armement. Vous vous rappelez, par exemple, pendant 6 mois, on ne parlait que de ses chars Léopard. Il a ensuite dû implorer les pays alliés de lui fournir des missiles longue portée, des avions de combat F-16. Vous avez tout ça en tête. Bref, vous imaginez encore une Ukraine, pour dire les choses de manière un peu brusque, vous imaginez sans doute une Ukraine assistée. Alors que la capacité de production de l'industrie de défense ukrainienne est passée de 1 milliard de dollars environ au début de la guerre à grande échelle à, tenez-vous bien, 35 milliards de dollars par an selon les autorités ukrainiennes. Le Conseil de sécurité ukrainien évalue même la capacité cette année à environ 50 milliards de dollars. En fin d'année dernière, plus de la moitié des armes utilisées par l'armée ukrainienne étaient produites en Ukraine.
5: Bon, c'est vraiment un renversement de situation, donc.
9: Là, oui, pour une fois, on peut parler de tournant. 3 choses à bien avoir en tête. D'abord, la guerre change ici à une vitesse folle. Des chars Léopard, etc. Aux drones, on est sur une guerre principalement qui se joue dans les airs, sur une guerre de drones et de missiles, désormais. Et c'est aussi ainsi que l'Ukraine passe de pays assisté à carrément pays exportateur.
5: Exportateur, et c'est vrai que là, c'est vraiment étonnant.
9: Oui, le virage sur l'usage de ces drones, l'Ukraine en a fait son affaire. Je résume, l'Ukraine est passée d'un pays largement dépendant des livraisons d'armes à un pays producteur, mais mieux que cela, un pays producteur devenu dominant en matière de drones. Bref, si je devais résumer, l'Ukraine est passée de ce pays assisté à ce collaborateur avec lequel on a tout à coup très envie de collaborer.
5: Et la preuve d'ailleurs avec cet accord la semaine dernière entre l'Union européenne et Kiev.
9: Oui, la guerre israélo-américaine en Iran a enfin ouvert les yeux européens. La guerre des drones, elle ne date pourtant pas d'hier, mais c'est cette guerre qui a fini de faire comprendre à l'Europe qu'elle était larguée en la matière. La défense européenne a plusieurs trains de retard. Alors oui, nous avons vu la présidente de la Commission européenne, Ursula von der Leyen, en visite à Kiev. La voici, elle parle donc à Zelensky.
10: Europe has so much to learn from you.
9: L'Europe a tant à apprendre de vous, l'ingéniosité de votre industrie de défense, la rapidité avec laquelle l'innovation passe du front à la production. votre capacité dans les circonstances les plus difficiles à vous adapter, à innover et à développer les capacités que la guerre moderne exige au quotidien.
10: Ukraine is making Europe stronger.
9: L'Ukraine rend l'Europe plus forte. Je l'affirme aujourd'hui.
10: Ukraine has, in many ways, gone from being a buyer.
9: À bien des égards, l'Ukraine est passée du statut d'acheteur à celui de fournisseur net de sécurité pour l'Europe. Et cela implique également une nouvelle façon de travailler ensemble. Et la voilà qui annonce la conclusion d'un accord entre l'Ukraine et l'Union européenne pour développer conjointement des drones et intensifier leur production. Lorsqu'elle parle de l'ingéniosité ukrainienne, elle ne dit pas tout en fait. Malgré la guerre, malgré les bombardements, encore une fois, l'Ukraine ne fait pas qu'innover, elle produit à tour de bras, malgré les difficultés ici dantesques.
5: Les rôles se sont inversés, c'est l'Europe maintenant qui semble avoir besoin de l'Ukraine. Les États-Unis semblent d'ailleurs s'y intéresser aussi.
9: Le directeur de la CIA, l'agence américaine de renseignement, a dit des drones ukrainiens équipés d'intelligence artificielle, ceci. Ces drones sont des machines à tuer hautement spécialisées et peu coûteuses. L'espérance de vie moyenne d'une recrue russe arrivant actuellement sur le champ de bataille est estimée à entre 20 et 30 minutes. Voilà ce qu'il a ajouté. Des responsables américains ont estimé que la Russie perdait environ 7000 soldats par semaine. Ces propos surviennent alors que Washington aussi envisage de nouveaux financements pour les programmes de drones ukrainiens pour aussi accéder à la technologie qui sous-tend ces systèmes guidés par l'IA, évidemment. Sur les chiffres que je viens d'articuler, ils sont évidemment impossibles à vérifier de manière indépendante. Préciser que des drones dopés à l'IA, la Russie les utilise aussi.
5: Alors donc l'Ukraine exporte désormais, l'Ukraine a déjà signé des contrats de ce type avec le Danemark, les Pays-Bas, l'Estonie, ce sera le cas avec l'Allemagne, la Finlande, la Norvège, le Canada, etc.
9: Oui, depuis ce mois de juillet, Kiev exporte des armes. Attention, le ministre de la Défense ici a averti, ces exportations ne seront possibles que si l'approvisionnement de l'armée ukrainienne est garanti. Logique.
5: Produire des armes alors que le pays est constamment la cible des tirs, que les installations énergétiques sont rasées petit à petit, c'est plus qu'un défi.
9: Si la Russie bombarde les infrastructures énergétiques, c'est évidemment aussi pour paralyser l'industrie d'armement ukrainienne. En plein Kiev, vous avez ces industries d'avant la guerre. Elles sont constamment prises pour cible, elles sont au milieu de la ville, le voisinage en paie le prix, des quartiers entiers se font dévaster. Mais les Ukrainiens, pour réussir à produire, ont atomisé, si j'ose dire, les sites de production. Vous avez dans des immeubles d'habitation, cela peut être vos voisins de palier qui vont faire tourner des imprimantes 3D pour fabriquer des pièces de drones qui seront ensuite dans un autre lieu assemblées. Donc l'Ukraine produit en quantité. Ici, on vous rétorquera, on n'a aucun mérite, ça s'appelle tout simplement de la survie.
5: Là par contre, où l'Ukraine reste très à la peine, où elle continue de dépendre totalement de l'Occident, c'est pour la défense de son ciel.
9: Parlons très concrètement, ces deux dernières semaines, les nuits à Kiev sont un enfer. Kiev n'a plus de missiles Patriot. Ces missiles sont fabriqués aux États-Unis. Ce sont les seules armes capables d'intercepter notamment les missiles balistiques. Alors la Russie profite de cette pénurie. Elle bombarde quasi chaque nuit la capitale. Ça donne ceci. Impossible de vous protéger, d'aller à l'abri. Les missiles mettent 2 à 4 minutes depuis l'envoi avant de se fracasser sur la capitale. C'est temps. Vous avez l'explosion et puis ensuite seulement l'alerte aérienne qui retentit. Donc vous vous accroupissez entre deux murs, là où vous vous êtes, les mains sur la tête. Tout le monde est épuisé et en état d'alerte. L'Ukraine ne parvient pas à fabriquer ces missiles qui, ici, sont tout simplement une question de survie pour les civils. Des discussions sont en cours pour que l'Ukraine produise elle-même ses patriotes sous licence américaine. C'est pour l'heure de la musique d'avenir. En attendant de pouvoir enfin en fabriquer, l'Ukraine a dû se remettre à implorer. Elle a lancé un appel auprès de 40 pays partenaires pour qu'ils lui transfèrent d'urgence les missiles Patriot qu'ils ont en stock. Selon Zelensky, l'Ukraine a besoin de 100 missiles par mois pour mieux se protéger. Il a chiffré cela cette semaine à Paris devant la coalition des volontaires. Je vous l'accorde, tout ceci est un peu technique, mais si vous ne deviez retenir qu'une chose, je pense que c'est ceci. L'Ukraine fabrique désormais énormément d'armes. Elle est devenue en la matière un acteur incontournable, mais cette performance, même couplée de l'aide importante de l'Occident, c'est totalement insuffisant en comparaison à ce que la Russie déverse sur l'Ukraine allègrement.
5: Merci beaucoup Maureen Mercier pour cette analyse depuis l'Ukraine. On rappelle que vous êtes notre correspondante sur place et on parlait donc ce matin de l'Ukraine qui est à la pointe dans la production de drones militaires et même devenue exportatrice vers d'autres pays occidentaux, même si on entend bien, vous l'avez rappelé, que ce n'est pas suffisant face aux attaques de la Russie. Il est 7h19, voici un petit souvenir sur la première, M6 Solar, Caroline.

0: prestation.
1: MC Solar avec Caroline, un morceau extrait de l'album Qui sème le vent récolte le tempo. On était en 1992. Denis Lagasse, petit point sur les routes avec vous. Calme, toujours le calme.
2: Oui, il y a des petites choses, hein, Marie, notamment sur le ring de Bruxelles, un véhicule en panne signalé à hauteur de Jette. C'est vers Grand Bigard, du coup ça ralentit. Sur le 40 à Berthem, un objet encombrant sur une partie de la chaussée signalée. C'est vers Bruxelles. Et puis côté du rail, des travaux d'entretien sont programmés les week-ends, notamment ce week-end-ci, hein, du 25 juillet, mais aussi du 1er et 8 août. Des soucis sont donc attendus, notamment entre Bruxelles-Luxembourg et Vilvoorde, et ainsi qu'entre Bruxelles-Luxembourg et Louvain.
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8: Sans aucun doute, c'était les souvenirs lorsque nous prenions le train avec mes parents, le train couchette pour descendre à Narbonne pour aller jusqu'en Espagne. On mettait la voiture sur le train et puis quand on est enfant, ben, dormir dans le train, c'était une aventure, quoi. Donc c'était vraiment des souvenirs extraordinaires.
9: J'ai été accompagnateur pendant 11 ans, donc des souvenirs dans un train, j'en ai énormément. C'est une rencontre avec le chanteur Arnaud qui avait l'habitude de prendre plusieurs fois le train pour Ostende vers Bruxelles, enfin d'Ostende vers Bruxelles, et donc d'avoir pu un peu tailler le bout de gras avec lui.
10: Quand je prenais le train quand j'étais étudiante pour aller à l'UNIF avec les copains, quoi. On rigolait beaucoup dans le train, on s'amusait bien, donc voilà.
1: Voilà pour ces quelques souvenirs récoltés par Nora Pereira Portela. Cette année, la SNCB fête ses 100 ans. Bonjour Thierry Denuit.
11: Bonjour.
1: Vous êtes responsable des collections de patrimoine historique de la SNCB, directeur du musée du train Train World. Vous êtes un peu la mémoire de la SNCB. On est ravis de vous recevoir ce matin. Alors cette date, tout d'abord, 23 juillet 1926, faut être précis. Hein, c'est pas le premier rail ou le premier train en circulation en Belgique, il y en a depuis le 19e siècle. C'est la date à laquelle naît la SNCB, Société Nationale des Chemins de Fer Belge, soit une entreprise publique autonome. Comment ça fonctionnait avant ça ?
11: Alors avant, tout a commencé au 19e siècle avec plutôt des entreprises privées, c'est-à-dire que l'État belge a mis en concession toute une série de trajets entre différentes villes. Et à la fin du 19e siècle, on a connu les premières crises économiques liées au secteur des chemins de fer. Et donc petit à petit, toutes ces entreprises privées ont fait faillite, ont eu des difficultés financières. Et l'État belge décide de reprendre le contrôle du rail belge. Et donc se retrouve au fait directement avec les chemins de fer de l'État pilotés par le ministère. Et après la Première Guerre mondiale, on doit faire face à des grands investissements de reconstruction et l'État se rend compte qu'ils n'arriveront pas à piloter tout cela en partant d'une régie publique et donc ils décident de créer un outil beaucoup plus flexible, à savoir une entreprise publique.
1: Et donc ce statut d'entreprise publique autonome, qu'est-ce que ça va changer concrètement ? Parce que vous parlez de flexibilité, mais à quel niveau du coup ?
11: Alors ce que ça va changer principalement, c'est qu'on va essayer d'appliquer le fonctionnement managérial d'une entreprise, et donc on aura à la tête de cette entreprise des gens du cru, des spécialistes. Quand on voit les premiers directeurs généraux des chemins de fer, ce seront les ingénieurs de l'entreprise qui mèneront à bien les projets. Et donc l'idée est véritablement de pouvoir avoir une autonomie de gestion, de pouvoir utiliser les budgets qui sont mis à disposition de manière plus flexible. Et également pour l'État belge, il y a un autre intérêt, c'est qu'à l'époque, l'État se rend compte que s'il doit financer l'entièreté de la reconstruction du rail avec de l'argent public, ça va faire exploser la dette publique de la Belgique. Et donc on préfère dire, on a une entreprise dédiée et c'est elle qui gère quelque part ses financements et son endettement.
1: Ça sort la ligne de compte de la dette publique. Alors 100 ans de SNCB, Thierry Denuit, j'ai envie de vous demander de vous souvenir de l'un ou l'autre moment fort. Qu'est-ce qui a marqué ce siècle d'existence, par exemple au niveau des évolutions techniques et technologiques ?
11: Alors, les deux plus grandes évolutions technologiques, c'est sans conteste en 1935 l'électrification du réseau, parce qu'on va totalement changer de technologie, on va voir disparaître dans les années 60, ben, je dirais, la fumée qu'on avait l'habitude de voir dans les gares pour tout ce qui était vapeur. Et donc, on va passer à une électrification de quasi l'entièreté du réseau. Et l'autre grande évolution technologique, c'est bien évidemment la grande vitesse dans les années 90-2000, où on va quelque part changer totalement de dimension, étant donné qu'on va pouvoir aller beaucoup plus vite, surtout vers des capitales étrangères, que ce soit vers Amsterdam, vers Cologne, vers Paris, vers Londres. Donc alors, ça, c'est les deux grands changements.
1: Et certains événements vont aussi accélérer les évolutions, notamment en matière de sécurité. On se souvient de la catastrophe de Beuzingen en 2010, 19 morts. Là aussi, ça a été l'occasion de repenser certains éléments de sécurité.
11: Oui, effectivement, et on voit qu'après ce malheureux incident, la Belgique va véritablement prendre un rôle de pionnier sur tout ce qui est mesures de sécurité, sur l'automatisation, je dirais, de tous les systèmes de freinage d'urgence, etc. Et donc, on est aujourd'hui véritablement pionnier en matière de sécurité ferroviaire.
1: Une dernière question peut-être tournée vers le futur, cette fois, Thierry Denuy, ça va ressembler à quoi le train de demain ?
11: Alors, ça dépend ce qu'on entend par demain. Je crois qu'à court terme, on est plutôt dans essayer d'améliorer ce qu'on fait déjà, parce qu'il y a le challenge de la libéralisation qui va arriver. Et donc, je crois qu'il y a véritablement une volonté de la SNCB de vouloir faire mieux et de quelque part remplir ses missions de base de la façon la plus efficace possible. Alors, à très long terme, dans 100 ans, on peut peut-être s'imaginer chacun à rêver notre train de demain.
1: Et ce serait quoi votre train à vous dans 100 ans, quand vous le rêvez ?
11: Ah, moi, je suis un grand fan de grande vitesse. Donc, chaque fois que je vois des records qui sont faits avec des trains à grande vitesse et ces nouvelles technologies, ça me fait toujours rêver. Après, la chose qui est un peu triste, c'est au plus vite on va, au plus vite on sort de Belgique, évidemment, quand on voyage.
1: Ça, ce serait dommage, bien entendu. Merci beaucoup, en tout cas, Thierry Denuy, d'avoir été avec nous ce matin. Je rappelle que vous êtes responsable des collections de patrimoine historique de la SNCB, directeur du musée du train aussi. Ça aussi, c'est une manière, évidemment, de se replonger dans l'histoire de la SNCB, si cela vous tente, cet été. On précisera aussi que pour fêter cet anniversaire, une petite attention sera distribuée aux voyageurs aujourd'hui et que des festivités s'étalent tout au long de cette année, comme des DJ sets dans certaines gares, des visites d'ateliers. En tout cas, toutes les infos sont à retrouver en ligne. Il est 7h29. D'ici quelques secondes, c'est votre journal de 7h30.
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1: Il est 7h30 et votre petit journal vous est présenté par Fioril Michaud.
2: La SNCB est désormais centenaire, elle fête son anniversaire aujourd'hui. Le rail belge existe depuis 1835, mais la société de chemin de fer est telle que nous la connaissons aujourd'hui a été créée le 23 juillet 1926, juste après la Première Guerre mondiale. L'objectif était simple, renflouer les caisses et relancer le réseau ferroviaire qui était en piteux état. Avant cette date tournant, les chemins de fer étaient gérés directement par l'État. Il y a 100 ans, la SNCB était donc créée, une entreprise publique autonome dont l'État est actionnaire à 100%. Les pompiers bruxellois devraient encore se croiser les bras aujourd'hui. Le mouvement avait démarré mardi. Hier, les syndicats ont été reçus par le ministre-président bruxellois, Boris Dilies, mais ils sont ressortis déçus. Pour eux, la grève est encore nécessaire. Ce matin, elle se poursuit au moins jusqu'à 8 heures, moment du changement de garde, heure clé qui permettra de faire l'état des lieux du personnel présent pour la journée. Et les pompiers sont justement fort sollicités à l'étranger. En France, ils se battent toujours contre deux incendies importants dans le Var et dans la Gironde. 12 000 personnes ont dû être évacuées au nord du bassin d'Arcachon. L'Italie est également la proie des flammes. Un pompier est mort en Sicile alors qu'il luttait contre un feu au centre de l'île. Et en Espagne, un nouvel incendie s'est déclaré aux portes de Madrid alors qu'un autre feu a déjà ravagé 30 000 hectares à une centaine de kilomètres au nord de la capitale espagnole. Une entente scrutée par la scène internationale. Les États-Unis et l'Arabie Saoudite ont signé un accord dans le domaine du nucléaire. Les deux pays alliés mettent en avant les retombées économiques de ce partenariat. Il prévoit notamment la construction de centrales nucléaires en Arabie Saoudite grâce à des technologies américaines. Plusieurs experts craignent que l'accord n'ouvre la porte à une prolifération de l'arme nucléaire dans un Moyen-Orient en plein conflit. Et ces craintes devraient être entérinées ou non quand le texte de l'accord sera rendu public. Les victoires belges s'enchaînent sur le Tour de France après les deux d'affilée de Remco Evenepoel et Jasper Philipsen a remporté hier la 17e étape entre Chambéry et Voiron. Aujourd'hui, le peloton s'élancera dans la première de trois étapes vertigineuses dans les Alpes au menu deux cols de première catégorie à gravir.
1: Merci beaucoup Fioril, il est 7h32.
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1: Petit coup d'œil sur ce qui vous attend d'ici 8h. L'invitée de 7h45 est la directrice du CIRE, Società & Go. Le CIRE qui, comme d'autres associations qui s'occupent du respect des droits des personnes exilées, désapprouve la politique de la ministre de l'Asile et de la Migration, la NVA Annelien van Bosseuit. Elle a annoncé la suppression de 1000 places d'accueil à Bruxelles la semaine passée. On vous attend pour vos questions, vos réactions. Vous connaissez le WhatsApp de l'émission 0471 200 500. Il y aura votre revue de presse. On parlera de Ryanair en Belgique, qui rappelle que le rapport de force fait partie de ses stratégies. Et on parlera aussi du coût de la guerre en Iran pour les États-Unis, une guerre très impopulaire du côté des électeurs américains. Elle aurait déjà coûté 37 milliards de dollars. Ghislaine Kunda va nous expliquer cela dans un instant. Petit coup d'œil sur la météo aussi, des nuages ce matin. On peut attendre quelques éclaircies en cours de journée, plutôt au littoral et en Gaume. Côté température, les maxima seront compris entre 19 et 24 degrés. La revue de presse, c'est donc avec vous, Aline Gonsalves, et dans les éditos ce matin, on parle beaucoup de Ryanair.
4: Oui, et pour cause, le patron de la compagnie irlandaise a mis ses menaces à exécution. Michael O'Leary annonce le retrait de 5 avions basés à Charleroi. Pourtant, les autorités belges avaient fait un effort en acceptant de réduire le montant de la nouvelle taxe d'embarquement de 10 euros. Elle passait à 7 euros. De quoi apaiser, pensaient les observateurs Ryanair, mais pas du tout. La compagnie réduit son offre, moins 2 millions de sièges à Charleroi. Les pouvoirs publics sont doublement perdants avec des recettes largement inférieures en raison de la baisse de la taxe et du nombre de vols, souligne De Morgan, le quotidien qui dénonce ce chantage mené par Ryanair. Alors faut-il céder aux exigences des multinationales? Pas toujours, dit De Morgan. Parfois, l'entreprise y va au coup de bluff, comme ici. Ryanair a vu ses bénéfices en fait chuter de 34% au cours du dernier trimestre. Et la raison, c'est le prix élevé du kérosène. les marges sont sous pression et surtout pour des compagnies low cost, mais même Lufthansa a dû supprimer des vols. Michael O'Leary aurait en réalité pu profiter de cette crise pour faire baisser les taxes environnementales.
1: Dans l'écho aussi, on évoque ce camouflet de Michael O'Leary.
4: Oui, le rapport de force fait partie intégrante de sa stratégie, rappelle l'écho. Il faut arrêter de se plier à ses exigences et plutôt s'attaquer au vrai problème, la dépendance excessive de Charleroi à Ryanair. Ryanair, c'est plus de 80% du trafic total de l'aéroport. À trop dépendre d'une seule compagnie, on s'expose à subir des menaces à répétition. Mais pour se diversifier, Charleroi doit parvenir à attirer d'autres trafics, par exemple celui des avions gros porteurs ou des vols long courriers qui se font toujours attendre. Attirer aussi certains vols qui sont encore concentrés à Zaventem. Et puis une meilleure accessibilité, notamment ferroviaire, permettrait aussi d'élargir la clientèle de l'aéroport, estime l'écho. L'écho qui le dit, le véritable camouflet ne réside peut-être pas dans la décision de Ryanair, mais dans le fait que la Wallonie n'a toujours pas réussi à construire un modèle capable de s'affranchir de cette dépendance.
1: Ryanair qui bénéficie d'importantes aides publiques.
4: Oui, et sans ces aides, l'essor de la compagnie irlandaise dans de nombreux aéroports régionaux n'aurait pas été possible. Un détail que Michael O'Leary semble oublier, ironise à la dernière heure. Réclamer toujours plus de liberté, toujours moins de contraintes fiscales, tout en profitant des aides publiques. Difficile de ne pas y voir une volonté de recevoir le beurre, l'argent du beurre et le sourire de la crémière, résume la dernière heure.
1: À côté du dossier Ryanair, il y a un autre sujet plus rafraîchissant que la presse flamande commente ce matin, c'est la baignade en eau libre.
4: Oui, parce que la Flandre s'apprête à vivre un changement en la matière. Le ministre flamand de l'Environnement, Jo Brauns, annonce qu'il veut légaliser la baignade en eau libre dès le 1er juin prochain. Ça veut dire qu'à partir de cette date, nager en eau libre en Flandre deviendrait un droit, comme c'est déjà le cas depuis longtemps aux Pays-Bas. Dans tous les lacs, rivières, canaux, on pourra se baigner, sauf aux endroits où l'interdiction est explicitement indiquée. Ce sera donc une inversion du principe actuel qui prévoit que la baignade n'est permise que là où elle est explicitement autorisée. Toutefois, les nageurs effectueront leurs plongeons à leurs risques et périls, notamment pour la qualité de l'eau qui laisse parfois à désirer en Flandre.
1: Et quelle est la réaction de la presse ? Bonne ou mauvaise chose que d'autoriser la baignade en eau libre ?
4: Alors, le titre de l'édito du Standard est assez explicite. Vive l'autorisation de la baignade en eau libre. L'éditorialiste voit dans cette décision une petite révolution. La philosophie de la gouvernance en Flandre, elle se base en effet sur la précaution, sur l'interdiction. Et voilà qu'elle bascule soudain vers la responsabilité individuelle, donc vers la confiance envers le citoyen. De Standard, qui regarde aussi avec envie ses voisins néerlandais ou encore les Danois, hein, qui ont cette culture de la baignade. On pense aux canaux de Copenhague où on plonge parfois même en hiver. Il y en a toutefois qui soulignent le faible niveau de natation des élèves en Flandre, comme dans Laatste Nieuws. Miser sur la responsabilité individuelle, oui, mais tout le monde ne l'exerce pas avec la même sagesse. Et puis la crainte du Laatste Nieuws, c'est qu'en prenant cette décision, le ministre ne renvoie en réalité la patate chaude aux bourgmestres qui, eux, se verront obligés d'aménager, de sécuriser les accès à l'eau ou encore de s'assurer que les berges ne se transforment pas en dépotoirs. Des bourgmestres qui, de peur de voir un accident ou une noyade se produire sur leur commune, pourraient aussi décider d'y interdire toute baignade. Une seule interdiction générale en Flandre pourrait alors être remplacée par des centaines de panneaux d'interdiction locaux.
1: Et voilà pour cette revue de presse. Merci beaucoup Aline Gonsalves. On la retrouve en ligne, hein, rtbf.be/info. Il est 7h38. Voici Gorillaz pour poursuivre, juste avant de parler du coup de la guerre en Iran pour les États-Unis.

0: Orange County, c'était Gorillaz sur la première, extrait de leur 9e album qui est sorti le 27 février dernier. Il est 7h41.
1: I attended the dignified transfer ceremony for 4 great U.S. service members killed in the conflict with Iran. As they returned to American soil at Dover.
0: Direction la base américaine de Dover sur la côte est des États-Unis où Donald Trump, que vous venez d'entendre, a rendu hommage hier aux soldats américains tués dans des attaques iraniennes au Moyen-Orient le week-end dernier. Il le dit, hein, 4 brillants militaires américains tombés au combat lors du conflit avec l'Iran. Bonjour Ghislaine Kounda.
2: Bonjour.
0: Ça fait bientôt 5 mois que les États-Unis sont en guerre avec l'Iran et visiblement ils vont continuer puisque le secrétaire à la guerre réclame plus de fonds au Congrès.
2: Oui, jusqu'à présent, cette guerre a coûté aux Américains plus de 37 milliards de dollars, selon Pete Hegseth, le secrétaire à la guerre. Et ce n'est pas assez. Lui et le chef d'état-major, le général Dan Kane, réclament 67 milliards supplémentaires. Ils ont été auditionnés devant une commission du Sénat pour justifier cette demande.
0: Une facture salée qu'ils ont eu du mal à faire passer auprès des sénateurs, tous bords confondus.
2: Oui, les républicains étaient assez mal pris, conscients que l'administration Trump mène une guerre très impopulaire. Combien de temps cette guerre va-t-elle durer? Il n'y a pas eu de réponse. Les démocrates, eux, ont pointé le décalage entre les annonces de victoire et l'impasse actuelle. Et surtout, plus d'argent pour un conflit sans objectif, sans critères de sortie clairs. Eh bien, ça passe mal auprès des sénateurs, comme l'explique Jean-Éric Brana, maître de conférence à l'université Paris 2 à Sas.
3: Les sénateurs ont du mal parce qu'il n'y a pas de but clairement annoncé de cette guerre. En réalité, les buts de guerre n'ont pas cessé de changer. D'abord, c'était empêcher l'Iran d'obtenir l'arme nucléaire. Ensuite, ça a été détruire ou affaiblir les capacités militaires. Ensuite, ça a été protéger les alliés et les bases américaines. Ensuite, ça a été rouvrir et sécuriser le détroit d'Hormuz. Puis ensuite, contraindre Téhéran à négocier. Aujourd'hui, c'est empêcher à nouveau l'Iran de contrôler économiquement le détroit. Il y a un vrai flou dans les objectifs.
2: Voilà, des objectifs flous. Et vous l'avez dit, de nombreux soldats américains ont été tués, portant le bilan à 18 morts, sans compter une centaine de blessés.
0: Et qu'ont répondu Pete Hegseth et le général Kane?
2: Alors pour eux, l'objectif, c'est de faire en sorte que l'Iran ne possède jamais l'arme nucléaire. Pourtant, l'administration Trump affirmait déjà l'an dernier avoir anéanti cette capacité nucléaire pendant la guerre des 12 jours, hein. Pourquoi alors relancer le conflit cette année? Eh bien, ça laisse penser que les Américains n'auront jamais fini de freiner les activités nucléaires iraniennes.
0: Certaines déclarations de Donald Trump confortent l'idée d'une guerre qui pourrait s'éterniser.
2: Oui, sur le terrain, les échanges de tirs ne faiblissent pas. Donald Trump promet une nouvelle escalade prochainement, avec probablement une frappe dans la région de Pickett's Mountain, un autre site nucléaire iranien présumé.
0: Alors Ghislaine, parlons un peu du contexte aussi. Hein, à l'approche des élections de mi-mandat en novembre, ce va-t-en-guerre est plutôt audacieux, non ?
2: Alors Donald Trump reste déterminé. Ces élections, pour lui, ne modifieront pas ses projets de guerre. À l'inverse, l'enlisement du conflit pourrait desservir les candidats républicains. Selon les sondages, une majorité d'Américains s'y opposent. Le Parti démocrate, lui, va forcément appuyer sur ce dossier coûteux et impopulaire. Pour autant, la base MAGA reste fidèle à Donald Trump, selon Jean-Éric Brana.
3: La base MAGA, c'est-à-dire l'électeur lambda, celui qui ira voter pour ses midterms, n'a pas comme première importance dans sa tête cette guerre en Iran et il soutient toujours Donald Trump. Il n'y a qu'à voir sa cote de popularité. On voit qu'il n'y a pas d'affaissement.
2: Et la plupart des sénateurs républicains présents à l'audience de la commission ont soutenu Pete Hegseth et approuvé la demande de rallonge de 67 milliards de dollars. Une demande dont les contours restent également flous, selon Alain Deneuve, chercheur à l'Institut Royal Supérieur de Défense.
4: Par définition, tout ça est recouvert par le secret, une certaine opacité. Il va falloir attendre qu'il y ait effectivement des enquêtes menées aux États-Unis, notamment par ce fameux organisme aux États-Unis qui s'appelle le GAO, qui va très certainement décrypter le moment venu l'ensemble des frais qui ont été engagés par l'administration américaine dans cette guerre.
2: Et cette demande de rallonge financière devrait être votée au Congrès, puisque les Républicains ont la majorité.
0: Merci beaucoup Ghislaine Kounda pour cette analyse du coût donc de la guerre américaine en Iran. Il est 7h46. Petit point sur vos conditions de circulation. Denis Lagasse est avec vous et vous nous signalez un accident sur l'A411.
5: Oui, en effet, c'est à hauteur de Conneux, en direction de Bruxelles. C'est sur la bande de droite et c'est entre deux camions. Pour l'instant, pas de réelles conséquences sur votre temps de parcours, mais donc ça vient de se produire, à suivre, bien entendu. Puis un autre accident, cette fois-ci à Bruxelles, hein, c'est sur la petite ceinture à hauteur de Simonis, c'est vers la porte de Halle. Ça freine 5 à 10 minutes sur le ring de Bruxelles en véhicule, toujours en panne, à jette. Hein. C'est vers Grand Bigard et là aussi ça ralentit. Ça ralentit d'ailleurs sur ce même ring, sur la section Strombeek-McCullen, dans les deux sens, 5 à 10 minutes de plus.
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0: Il est 7h47. Bonjour Rachel Crivellaro.
9: Bonjour tout le monde.
0: L'invité de la matinale aujourd'hui est Societa Ngo, la directrice du CIRE.
9: Oui, politique d'asile et migration du gouvernement de Wever qui indigne toujours plus les associations de défense des migrants et des droits humains. Aujourd'hui, eh bien, vous le savez, c'est la suppression des places pour demandeurs d'asile à Bruxelles, mais il y a aussi la guérilla, le non-respect des décisions judiciaires, le projet de loi sur les visites domiciliaires en passe d'arriver à la Chambre, à la rentrée notamment. Tout ça, eh bien, on va en parler avec la directrice du CIRE, une SBL qui œuvre pour les droits des personnes exilées depuis 70 ans.
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0: Bonjour Societa Ngo.
10: Bonjour.
0: Cette suppression des places pour les demandeurs d'asile à Bruxelles, car plus nécessaire, selon la ministre Van Bosseult, il y a moins de demandeurs d'asile, vous êtes d'accord avec ça ?
10: Il y a moins de demandeurs d'asile, c'est clair. On regarde, alors on n'a que les chiffres de 2025, on n'a pas encore totalement les chiffres de 2026. 2026 semble en baisse par rapport à 2025-2024, mais ne semble pas être une année exceptionnelle non plus. Hein. Donc il y a une baisse. Mais est-ce qu'il y a moins besoin de ces places-là ? Eh bien non. On a une crise de l'accueil, une politique de non-accueil depuis 2021. Ces places, elles sont occupées. Elles n'auraient jamais dû exister à Bruxelles parce que les personnes auraient dû être accueillies dans le réseau fait d'asile, simplement.
9: 13% en fait de diminution de demandes d'asile en 2025 par rapport à 2024. Ce n'est pas une diminution suffisante pour qu'on puisse se passer de ce dispositif qui prévoit quand même près de 2000 places d'accueil.
10: Non, ça n'est pas suffisant parce que l'asile et les flux, on parle de flux, c'est horrible alors que c'est des êtres humains, mais le nombre d'arrivées chaque année fluctue. Fluctue parce que c'est le résultat de situations géopolitiques, parfois imprévisibles. Il n'y a qu'à repenser à l'Ukraine. Personne ne l'avait prévu 3 mois à l'avance et c'était la plus grande population accueillie sur le territoire. Donc en fait, la difficulté de ce portefeuille ministériel, c'est de pouvoir anticiper ce qui n'est pas prévu.
9: Comment est-ce qu'on explique cette saturation du réseau d'accueil alors qu'on doit avoir aussi ce réseau supplémentaire à Bruxelles ?
10: Eh bien, on l'explique par exemple quand on lit l'accord de gouvernement du gouvernement Arizona, dans lequel la ministre se dit « En fait, ce qui serait vraiment bien en Belgique, c'est qu'il y ait 11-12 000 places d'accueil. » Ça, c'est un bon modèle pour la ministre et pour l'Arizona. Mais aujourd'hui, il y a 35 000 personnes dans les places d'accueil. Donc, il ne suffit pas de faire des incantations pour dire « il y a des baisses, c'est super » pour que les gens disparaissent. Il faut pouvoir faire face à l'imprévu. Et aujourd'hui, surtout, c'est pas l'imprévu, c'est l'actuel. Les opérateurs du sans-abrisme à Bruxelles le disent. Ces places sont occupées. Et donc, ça va être des gens à la rue.
9: C'est ça, avec tous les problèmes que l'on peut imaginer en termes de santé publique, de sécurité également. C'est reporter, vous dites, le problème sur les communes bruxelloises.
10: C'est sur les communes, sur la région aussi, parce que nous sommes en Belgique, la compétence pour le sans-abrisme, c'est régional. Alors que, je le rappelle, ici, ce sont des personnes qui ont un droit à l'accueil. C'est la loi belge qui le prévoit. Les personnes qui introduisent une demande d'asile reçoivent une place dans les centres d'accueil. On compte toujours trop court, et là, Madame Van Bosseult n'est pas la première à le faire, on compte toujours trop court le nombre de places nécessaires. Et en 2021, parce que ça fait 5 ans que ça dure, en 2021, Fait d'Asile s'est retrouvé dans l'incapacité d'accueillir tout le monde. Petit à petit, les gens se sont déversés sur les trottoirs de la région bruxelloise, là où se trouvent les institutions.
9: Oui, on rappelle que même les capacités hôtelières ont été fermées.
10: Voilà, ont été fermées à ce moment-là. Et aujourd'hui, en fait, le fédéral, ni la Vivaldi, ni l'Arizona, n'ont été en mesure de trouver le nombre de places nécessaires pour faire face, mais simplement aux personnes qui le demandent et qui y ont droit.
9: Madame Van Bossuyt avance aussi le coût de ce dispositif bruxellois, 42 millions par an. Le fédéral n'a pas vocation à payer ça pour Bruxelles, à suppléer la région bruxelloise.
10: Alors nous avons plein de recommandations à faire, Madame Van Bossuyt, parce que si c'est une question de coût, et bien sûr c'est sa responsabilité d'être raisonnable, en fait l'aide matérielle, l'accueil dans des places d'accueil en centre, c'est le dispositif qui coûte le plus cher. En fait, accorder une aide sociale financière aux personnes pour qu'elles soient autonomes dans leur vie, les procédures d'asile durent longtemps, et ça, c'est rendre aussi un petit peu de dignité aux personnes, ça coûte beaucoup moins cher. C'est beaucoup moins cher, donc c'est pas, la vraie raison n'est pas le coût.
9: Alors elle s'est engagée quand même à ce que les demandeurs d'asile inscrits sur la liste d'arrivée ne se retrouvent pas à la rue. Est-ce que vous lui faites confiance ?
10: Non, je ne fais pas confiance parce que la liste d'attente, c'est une liste d'attente qui a été mise en place tardivement. Les autorités n'ont pas monitoré. Donc chaque jour depuis 2021, il faut se rendre compte, chaque jour des demandeurs d'asile se présentent auprès de fait d'asile pour obtenir une place et ne l'obtiennent pas. Simplement. Et on n'a pas monitoré cette situation. On a fini par mettre en place une liste d'attente. C'est pas que les autorités y mentionnent les personnes. Les personnes elles-mêmes, quand elles sont à la rue, doivent proactivement demander à être inscrites sur la liste d'attente. Vous voyez un petit peu le mécanisme. Donc il n'y a qu'une partie des gens qui se retrouvent sur la liste d'attente. Et on n'a pas compté tous ceux qui ne se retrouvaient pas sur la liste d'attente. Mmh.
0: Société NGO, nos auditeurs et nos auditrices réagissent en vous écoutant. Bernard nous écrit, il souligne déjà le risque sanitaire de laisser autant de personnes à la rue. Il dit aussi, par ailleurs, une population qui vieillit a besoin de s'ouvrir à des jeunes d'autres pays. Que pensez-vous de l'expérience de l'Espagne qui régularise des milliers de migrants ?
10: Alors je rejoins complètement ce commentaire. Médecins du Monde a même soulevé la dangerosité de ces annonces et de ces mesures de fermeture des places en termes de suivi des soins médicaux. Donc on a des personnes traumatisées, c'est des personnes afghanes, palestiniennes, érythréennes, qui ont fui des situations de violence et qui sont abîmées. Elles ont besoin de soins et puis on a besoin collectivement qu'on prenne soin de ces personnes dans l'intérêt de tout le monde. Alors, effectivement, on peut prendre l'exemple en Espagne. L'Espagne, la régularisation vient de se terminer. On parle de 1 million de dossiers qui sont soumis pour la régularisation. On parle un peu moins de l'Italie, de Giorgia Meloni. Et en fait, quand on compte, il y a 800 000 personnes qui ont été régularisées en Italie sous Giorgia Meloni, pas par bonté d'âme, manifestement,
9: oui, c'est par besoin économique et dans des jobs souvent que les nationaux ne veulent plus faire. Non plus,
10: oui, et une situation sur laquelle la Belgique et la NVA tout particulier, partie de notre Premier ministre et de notre ministre de la Migration, campe particulièrement en disant non, nous ne régulariserons pas des personnes sans titre de séjour. Aujourd'hui, quand on est sans papier, on n'a pas accès au marché du travail officiel. On est obligé d'être en noir, même si on est en pénurie, même si on est infirmier, on l'a malheureusement vu pendant le Covid, mais ça continue de se faire ici, et même quand c'est dans l'intérêt de secteurs économiques entiers...
9: Ça reste compliqué.
10: C'est pas compliqué, c'est impossible. Et pourtant, c'est plébiscité par les trois régions du pays, des sondages le montrent, en Flandre aussi, les personnes ne comprennent pas qu'une personne sans titre de séjour qui travaille n'obtiennent pas un titre de séjour, simplement.
9: Alors, Société NGO, vous êtes donc directrice du CIRE, ça fait quelques années maintenant. Vous avez entrepris une relation un peu particulière avec cette nouvelle ministre de l'Asile et la Migration. En fait, il y a une guérilla judiciaire qui a débuté depuis le début de la législature, mais toujours sans résultat. Vous vous heurtez toujours à une fin de non-recevoir de la part de la ministre.
10: Oui, c'est extrêmement inquiétant. Alors, je suis juriste de formation et donc j'ai la chance, je suis outillée pour comprendre ce qui se passe. Mais en fait, il faut s'attarder un tout petit peu sur cette situation. Si on regarde depuis les 11 derniers mois, simplement, sur une certaine catégorie de personnes qui bénéficient, qui devraient bénéficier de l'accueil, la ministre, à 4 reprises, a essayé de dire non. Elles n'ont pas ce droit-là. On a d'abord été à la Cour constitutionnelle. La Cour constitutionnelle nous a donné raison. La ministre a ensuite dit non, mais je vais prendre une autre base légale. On a été au Conseil d'État. Le Conseil d'État nous a donné raison. La ministre a finalement attendu l'entrée en vigueur de ce pacte européen pour dire maintenant le pacte m'autorise.
9: J'ai une base légale maintenant.
10: J'ai une base légale. Eh bien non, le Conseil d'État vient de nous rendre de nouveau une victoire en justice en disant « mais non, pas du tout ». La ministre donne une mauvaise interprétation juridique Et puis le commentaire de Madame Van Bosselt a été que c'était une décision politique et pas une décision juridique. Et donc, c'est inquiétant pour notre démocratie. La démocratie, c'est pas que se présenter à des élections et être élu, c'est aussi respecter l'état de droit et les décisions de justice.
11: Certaines décisions de justice étaient même assorties d'astreintes. Madame Van Bosselt ne veut pas les payer parce qu'elle dit c'est un peu le serpent qui se mord la queue. Moi, si je dois payer des astreintes, ça va se faire au détriment de nouvelles places d'accueil, notamment.
10: Mais on s'imagine ce que ça signifie au-delà. La ministre s'illustre beaucoup par des communications fortes. On entend des choses ressortir à tout bout de champ pour justifier une politique hyper restrictive. C'était annoncé par l'Arizona, mais hyper restrictive ne veut pas dire en violation des lois, des décisions de justice, de la justice belge et internationale. Ça n'est pas la démocratie qu'on veut en Belgique, en fait.
0: Autre dossier sur la table, Société Ngo, la loi sur les visites domiciliaires. Elle a été adoptée en commission, elle devrait être votée à la rentrée. Même amendée, elle continue à vous inquiéter. Pourquoi ?
10: Oui, et alors, elle n'inquiète pas que la société civile. Hein. Beaucoup d'autorités ont été auditionnées, et on s'en réjouit au Parlement. Il y a eu effectivement un vote en première lecture, mais toutes les autorités auditionnées, l'Office des étrangers mis à part, ont émis des critiques, des questions. Et quand je dis toutes, c'est la police fédérale aussi, qui s'est beaucoup questionnée. Donc on a entendu les juges d'instruction, la Ligue des droits humains, la Ligue des familles, Myria, donc des autorités qualifiées d'indépendantes. Et qu'est-ce qu'on nous dit, les juges d'instruction par exemple, nous disent « Mais c'est inutile ce dispositif qui vise spécifiquement les personnes en situation irrégulière, les sans-papiers. Nous avons, nous, juges d'instruction, un arsenal de mesures qui nous permettent, lorsqu'on veut vraiment aller chercher quelqu'un de dangereux, parce que c'est la motivation des autorités, mais on peut délivrer des mandats d'arrêt et aller arrêter les gens chez eux. »
11: Pour vous, cette loi est inutile ?
10: C'est pour nous, pour les juges d'instruction. La police s'inquiète aussi de se dire « Mais qu'est-ce qui va se passer ? En fait, on veut arrêter des gens qu'on dit terroristes, grands criminels, et on va envoyer l'Office des étrangers, la police locale. Nous, on a des forces spéciales. »
11: Après autorisation d'un juge, hein, il faut quand même le préciser.
10: Après examen par un juge d'instruction, et ça, ce sont les juges d'instruction qui l'ont dit lors de leur audition, le juge d'instruction agira de manière très différente dans cette loi que dans son métier normal de juge d'instruction. Qu'est-ce que le juge d'instruction va faire ? Il va recevoir un dossier de l'Office des étrangers et sur base de ce dossier, donner un go ou pas un go, en 5 jours pour l'instant. Ce qui est un peu court, les juges d'instruction l'ont dit, mais ils ont dit mais nous ça ne va pas, nous on mène des instructions, on mène des devoirs complémentaires, des auditions à charge et à décharge, et là on reçoit un dossier administratif incomplet.
11: Est-ce que vous espérez que certains partenaires de la coalition changent encore, amendent encore un peu ce texte ?
10: Alors, on l'espère parce qu'on pense que c'est pas une question de vision de la politique migratoire. De nouveau, on pense que on ne peut pas agir à tout prix dans une politique la plus restrictive possible. Le Conseil d'État a dit ce projet de loi ne va pas sur toute une série de points que je viens de vous développer. On l'a vu, les débats à la Chambre ont été déjà très longs. On a vu certains partis commencer à vaciller. Et puis, ce qui est intéressant de savoir, c'est qu'il y a des communes, de plus en plus de communes, qui adoptent des motions communes hospitalières contre les visites domiciliaires. La dernière, la commune de Senef, a pris soin de nous communiquer la motion adoptée. Les autorités communales, c'est des autorités MR engagé.
11: Rapidement, Société Ngo, un petit mot sur les retours en hausse, une légère hausse de 7%. Ça, c'est une gommette pour le gouvernement Arizona ?
10: Ça dépend, c'est une gommette, mais à quel prix démocratique ? Donc de nouveau, je me répète un peu, c'est presque lassant. La Cour constitutionnelle nous a de nouveau donné raison la semaine dernière en disant « Mais votre loi sur les expulsions, elle ne va pas du tout sur toute une série de points. Non, on ne peut pas pratiquer des examens sous la contrainte pour expulser des indésirables. » Madame Van Bosselt n'arrête pas de parler.

0: Merci à vous, Rachel Crivellaro. Il est 8h. Sur le nucléaire au Moyen-Orient.
1: Le président américain annonce tout sourire un accord sur le nucléaire, mais pas avec l'Iran, avec l'Arabie Saoudite, un pays allié qui pourrait même enrichir de l'uranium et donc potentiellement à terme se fabriquer des armes nucléaires. Pouvoir continuer à écouter la radio en voiture, gratuitement, sans dépendre d'Internet. La Belgique veut que l'Europe oblige les constructeurs à continuer d'équiper leurs véhicules d'un bon vieux poste de radio. Avec l'étape remportée par Jasper Philipsen, cela fait 6 victoires belges sur le Tour de France. C'est devenu une heureuse habitude pour la génération dorée du cyclisme noir-jaune-rouge.
0: La météo de Nicolas, c'est avec vous.
2: Petite journée un petit peu plus grise aujourd'hui avec des nuages bas qui sont bien présents ce matin. On attend lentement mais sûrement le retour d'éclaircies l'après-midi. Maxima de 19 à 23 degrés.
0: Votre grand journal de 8h vous est présenté par François Kirsch. Bonjour François.
1: Bonjour.
0: Les États-Unis et l'Arabie Saoudite ont donc conclu un accord sur le nucléaire.
1: Oui, les deux pays alliés mettent en avant l'intérêt économique de cette coopération, la construction de centrales nucléaires en Arabie Saoudite avec de la technologie américaine et ce partenariat, Myriam Ball, porterait sur 30 ans.
3: Et oui, il porterait aussi sur plusieurs milliards de dollars, vante le secrétaire américain à l'énergie. Construire ces centrales nucléaires en Arabie Saoudite, ce sont de juteux contrats pour les entreprises américaines, des contrats qui échappent aussi aux concurrents chinois ou russes. Les deux pays mettent en avant un accord qui répond aux exigences de sécurité et de non-prolifération. Mais selon les informations du Wall Street Journal, il permettrait à l'Arabie Saoudite d'enrichir de l'uranium. Une clause prévoirait la possibilité que des entreprises américaines construisent un complexe d'enrichissement d'uranium en Arabie Saoudite.
1: Enrichir de l'uranium, c'est une étape vers une possible arme nucléaire.
3: Alors oui, enrichir de l'uranium à des usages civils, mais peut aussi, vous le disiez, être un pas vers la bombe. Alors c'est hypothétique, ça prendrait des années, mais c'est la crainte formulée par des experts du nucléaire et en amont de l'accord par Israël. La crainte d'aller vers une prolifération de l'arme nucléaire dans un Moyen-Orient poudrière. Aujourd'hui, l'Arabie Saoudite est touchée par le conflit en cours. Comme alliée des États-Unis, elle héberge des bases américaines qui sont ciblées par des frappes en Iran, de l'Iran. Alors, par le passé, le prince d'Arabie Saoudite, Mohamed Ben Salman, avait dit ne pas vouloir l'arme nucléaire, sauf si un jour l'Iran s'en dotait, alors il suivrait. Le texte de cet accord n'est pas encore public, mais il suscite donc déjà de vives inquiétudes.
1: Deux pétroliers attaqués au sud du Yémen dans le détroit stratégique de Bab el-Mandeb et une dizaine d'autres qui ont fait demi-tour en mer Rouge par crainte d'être pris pour cible, selon des comptes de l'agence AFP. Les Houthis au Yémen, alliés de l'Iran, affirment qu'ils ont perpétré ces attaques de bateaux avec la volonté d'entraver le transport maritime dans un autre détroit de la région, sachant que celui d'Hormuz est bloqué par l'Iran depuis la reprise des hostilités avec les États-Unis.
0: On en parle moins depuis le début de l'offensive contre l'Iran, mais les frappes israéliennes se poursuivent et s'intensifient sur Gaza.
1: La zone occupée par les troupes de l'État hébreu s'élargit et de plus en plus de Palestiniens sont déplacés de force, malgré un cessez-le-feu qui n'en a jamais eu que le nom. Les Gazaouis vivent encore sous tente, dans un champ de ruines. La chaleur est insupportable et les conditions sanitaires déplorables. Témoignage recueilli par Rami Almghari à Gaza avec Thibault Lefebvre de Radio France.
4: Adam Elbata est très inquiet pour son fils. Depuis 2 ans, le garçon souffre de troubles pulmonaires.
5: Il n'arrive pas à dormir car il a du mal à respirer. Je le sors de la tente la nuit pour qu'il puisse trouver un peu d'air. Je lui apporte de l'eau froide en bouteille que j'achète dans le commerce et je l'asperge.
4: Car la chaleur est insupportable, Israël restreint toujours l'entrée d'aide humanitaire et Mohamed raconte à Rami Almaghari les conditions sanitaires dans lesquelles elle survit avec ses 3 enfants en bas âge.
6: On sort quand on peut, mais il fait chaud partout. Dans la tente, il y a des moustiques, des rats, des tas d'insectes, des vers. Je ne laisse pourtant pas les poubelles traîner, mais avec cette chaleur, ça pullule. Pour les rats, on a mis des pièges. Pour les punaises, on a mis du produit, mais ça ne fait aucun effet. Ça revient toujours.
4: Le Conseil de la paix envisage de construire un camp de déplacés pilotes avec des préfabriqués pour des Palestiniens triés sur le volet, qui auraient donc accès à une toute petite partie de la zone occupée illégalement par Israël. Très loin donc pour le moment des ambitions initiales de l'organisme qui avait pour objectif début janvier de rétablir en seulement 100 jours l'eau et l'électricité.

0: sécurité dans toute l'enclave.
1: Ce fameux Conseil de la paix créé par le président Trump. Au moins 12 000 personnes évacuées en France, dans le sud-ouest, en Gironde, près de Bordeaux, pour fuir les flammes. Un incendie qui a déjà ravagé 2 000 hectares. Ce sont 6 campings et un domaine de vacances qui ont été évacués au nord du Cap Ferret. Des incendies aussi en Espagne. Un nouveau s'est déclaré près de Tolède et plusieurs communes de la région de Madrid ont dû être évacuées. La Calabre et la Sicile brûlent aussi en Italie. C'est l'heure du changement de garde dans les casernes de pompiers à Bruxelles. Nous pourrons ensuite évaluer qui a pris son service. En tout cas, le mouvement de grève se prolonge pour une troisième journée. Les pompiers demandent plus de moyens, plus d'effectifs. En ville ou en campagne, le chant des oiseaux se fait de moins en moins entendre. Chez nous, depuis 1990, un oiseau chanteur sur trois s'est tu. À jamais. Certaines espèces sont en voie de disparition. C'est la vocalise de la nature qui est en train de s'éteindre. Eva Secker.
2: La perdrix grise, le bruant des roseaux ou le bruant broyé. En 30 ans, ces trois espèces d'oiseaux ont presque disparu de notre environnement. Plus largement, les populations d'oiseaux chanteurs ont perdu en moyenne un tiers de leurs individus, toutes espèces confondues. C'est énorme quand on sait qu'elles représentent plus de 9 oiseaux sur 10 en Wallonie. Justine De Wilde, biologiste à la Ligue royale belge pour la protection des oiseaux.
3: La baisse des effectifs, elle est vraiment le plus marquée dans les milieux agricoles. Donc, dans ces milieux-là, on constate une baisse de 50%. En 35 ans, ben voilà, on a perdu un oiseau sur deux, toutes catégories confondues.
2: Un quart des oiseaux qui vivent en milieu forestier ont disparu en 30 ans. En cause, l'agriculture intensive et le tout au béton dans les villes.
3: Au-delà de ne pas savoir nicher et d'avoir une mortalité élevée quand on niche, il faut pouvoir se nourrir. Quand des pesticides sont dispersés à large échelle et se répandent même dans les champs environnants, ça fait que les populations d'insectes elles diminuent drastiquement.
2: De manière générale, les oiseaux déclinent deux fois plus vite en Wallonie que dans les autres régions européennes. La Belgique doit remettre son plan national de restauration de la nature à la Commission européenne cet automne.
4: De plus en plus de jeunes enfants confiés à l'aide à la jeunesse souffrent de problèmes psychiatriques.
1: Oui, nous avons été interpellés par le sort de Théo, 10 ans. Il a été abandonné à la naissance. Théo a des crises de violence inouïes, mais aucune institution n'accepte de l'accueillir. Faute de mieux, il a été confié à l'hôpital en service pédiatrie. Et son cas n'est pas isolé, hélas. Michel Meganck, juge de la jeunesse à Bruxelles.
5: Ce qui manque vraiment pour cette tranche d'âge en dessous des 12 ans, c'est vraiment des lits de long terme en psychiatrie pour des enfants plus jeunes. Il n'y en a déjà pas assez pour les plus grands. Quand un jeune, même quand il est volontaire, qui dit « je ne vais pas bien, je veux me faire aider », ben, il doit attendre des semaines, voire des mois pour avoir sa place. Et alors le travail, une fois qu'il commence, il est de qualité. Et puis pour les moins de 12 ans, il n'y a pas ces lieux-là. Donc ça, c'est certainement quelque chose à imaginer, parce que ces troubles psychiatriques de jeunes enfants sont malheureusement de plus en plus fréquents. Je n'entendais pas, il y a 20 ans, des jeunes de ces âges-là qui étaient dans ces états-là. Aujourd'hui, ce n'est pas un dont vous me parlez. Ici, rien qu'au tribunal de Bruxelles, je peux déjà en citer plusieurs pour lesquels on ne trouve pas de solution et dont personne ne veut.
1: Une interview de Françoise Berlaimont. Peut-être nous écoutez-vous en voiture. Les ministres des médias des trois communautés du pays annoncent que la Belgique va défendre au niveau européen l'obligation pour les constructeurs automobiles de continuer à équiper leurs véhicules d'une radio. Fabien Van Eekhout.
6: Oui, l'Union européenne a lancé en janvier une consultation de ses membres sur la question du maintien ou non à l'avenir du bon vieil autoradio, sachant qu'une série de constructeurs vendent déjà des modèles qui s'en passent pour des raisons d'économie, misant sur des plateformes digitales et des applications liées au smartphone, bref, des solutions 100% connectées et souvent payantes. Inquiet notamment de pertes de public et donc de rentrées publicitaires, le secteur de la radio chez nous avait déjà tiré la sonnette d'alarme en avril, plaidant pour le maintien maintien d'une obligation d'un autoradio dans les futurs véhicules, sachant que chez nous, 17% de la consommation de radio se fait lors de déplacements et que selon les données du CIM, le Centre d'information sur les médias, la radio capte 95% de l'écoute en voiture, en FM ou DAB+, la radio numérique. Les professionnels pointent aussi un enjeu de sécurité. En cas de catastrophe, la radio hertzienne reste l'un des moyens les plus fiables pour informer rapidement la population. Argumentaire repris par les ministres des médias dans leur message à l'Europe.
1: Les travaux européens sur le sujet n'en sont qu'au début et on ne connaît donc pas encore la position des autres États membres. On ne sait pas si la Belgique est isolée dans son combat pour l'avenir de l'autoradio.
4: Un anniversaire aujourd'hui, les 100 ans de la SNCB.
1: Au lendemain de la Première Guerre mondiale, alors que les caisses de l'État sont vides, la Belgique fait un pari, abandonner la gestion directe des chemins de fer pour créer une entreprise publique autonome. Retour un siècle en arrière avec Sophie Mergen.
0: On a ici face à nous vraiment l'acte de naissance de la SNCB.
7: C'est un bout de papier qui donne le coup de sifflet d'un long voyage. Nous sommes le 23 juillet 1926. Ce n'est pas la naissance du rail belge, non, qui remonte à bien plus loin, 1835, mais c'est la naissance de la SNCB comme on la connaît aujourd'hui. Tom Guillaume est son porte-parole.
0: Le 23 juillet, la loi est votée devant les deux chambres. C'est donc à partir de ce moment-là que les grandes lignes de la SNCB sont posées, qu'on retrouve encore aujourd'hui.
7: Avant cette date tournante, les chemins de fer étaient gérés directement par l'État. Mais en 1926, la SNCB est créée, une entreprise publique autonome dont l'État est actionnaire à 100%.
0: On est à l'époque dans un contexte particulier, on est au sortir de la Première Guerre mondiale et il y a une volonté d'un côté de mieux organiser les transports et aussi de renflouer les caisses de l'État.
7: Car au lendemain de la guerre 14-18, les finances sont dans le rouge et les chemins de fer en piteux état. Il faut rénover la moitié du rail et du matériel roulant. Petit à petit, les voitures en bois à compartiments cèdent leur place au matériel métallique avec un couloir central. Bref, les prémices de ce qu'on connaît aujourd'hui.
1: À Bruxelles, l'expo The Mind of a Serial Killer vient d'ouvrir ses portes. Une immersion dans la tête d'une vingtaine de tueurs en série. Ça donne envie à qui ? Véronique Fievet et Christophe Bernard ont rencontré des visiteurs.
8: Après New York et Dublin, cette exposition immersive a posé ses reconstitutions de scènes de crime et autres laboratoires d'analyse sur le site de Tour et Taxi. Et cette plongée dans les grandes affaires criminelles a immédiatement attiré ce couple de Charleroi.
9: C'est glauque, mais c'est impressionnant que ces gens-là existent.
10: On voit des séries, on lit des romans, on dit ouais, ok, c'est du cinéma. Mais là, on se rend compte que c'est pas du cinéma, c'est réellement arrivé. C'est ça qui fait le froid dans le dos, en fait.
11: On va voir des pièces, les reconstructions, etc.
12: Des fois, c'est intéressant de voir comment l'enquête est menée pour arriver et capturer cette personne.
8: Un intérêt souvent entretenu par des podcasts ou des vidéos sur YouTube.
11: Histoire vraie et flippante, c'est des HVF. Et donc, ils racontent l'histoire du tueur du début à la fin, avec plein de détails sordides, etc. C'est super intéressant.
12: Vous comprenez que ce soit interdit aux moins de 16 ans ?
11: Oui. Même en tant qu'adulte, c'est un peu difficile. J'en ai eu la nausée.
8: Malgré l'évocation parfois très crue de ces meurtres en série, ce que ces deux amis disent vouloir comprendre, c'est la mécanique du crime.
11: Parfois, parce que c'est l'enfance. Les maladies psychologiques, parfois. C'est pas juste on devient un meurtrier. Je pense qu'on est devenu dû à une part sombre du passé.
8: Une fascination étudiée en psychologie et qui porte désormais un nom, l'hybristophilie désigne l'attirance, parfois extrême, pour des criminels.
1: Cette expo est à voir jusqu'à la fin septembre sur le site de Tour et Taxi.
4: Jesper Philipsen a enfin gagné une étape sur le Tour de France 2026.
1: Et c'est déjà la sixième victoire belge de ce Tour. Il y en avait eu trois pour Tim Merlier et deux pour Remco Evenepoel. Jérôme Elgers, vous suivez le Tour de France. Pour nous, six victoires belges, c'est vraiment exceptionnel.
13: On ne va pas bouder son plaisir. Un coureur belge qui gagne un jour sur trois, c'est plutôt pas mal. Mais si on regarde le nombre de victoires d'étapes belges sur les dernières années, on constate une belle et énorme régularité. Depuis 2021, nos coureurs ont toujours remporté cinq ou six étapes sur le Tour. La dernière édition sans succès noir-jaune-rouge, elle remonte à 2018. Alors cette moisson, elle s'explique surtout par la génération dorée du cyclisme belge. Philippe Sen Merlier et Van Aert ont apporté beaucoup de succès sur les sprints. Van Aert encore et Evenepoel dans les chronos. Et maintenant, voilà que Remco gagne aussi en montagne. Dans les coulisses du Tour, je peux vous assurer que les Français nous jalousent. Autant pour le foot et la Coupe du Monde, ils nous charrient toujours autant. Hein. Ils nous répètent à l'envi qu'on a le fameux seum. Autant pour le vélo, ils ont nettement moins d'arguments pour venir gentiment nous embêter. Belgique-France en vélo sur le Tour, pour l'instant, ça fait 6-0.
1: Place maintenant à 3 journées de haute montagne dans les Alpes avec 3 arrivées au sommet. Tadej Pogacar est toujours en jaune avec plus de 4 minutes d'avance sur Remco Evenepoel. Foot, Anderlecht sera le premier club belge en action ce soir sur la scène européenne. Deuxième tour préliminaire aller de l'Europa League à Hammarsby en Suède. Un peu plus tard dans la soirée, la Gantoise disputera son deuxième tour préliminaire aller de Conference League face aux Ukrainiens de Cherkassy.
4: Et voilà qui referme ce journal de 8h. Merci beaucoup François Kirsch. Prochain rendez-vous avec vous, 8h30. Vous ne partez pas bien loin. Il est 8h15.
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4: Denis Lagasse, on fait un petit point sur nos conditions de circulation avec vous. Vous nous signaliez tout à l'heure un accident sur la E411. Est-ce que c'est encore en cours ?
15: Eh bien justement, c'est une bonne nouvelle. Hein. C'est un retour à la normale. C'était à hauteur de Conneux en direction de Bruxelles. De ce côté-là, donc tout va bien. Il y a par contre un véhicule en panne sur le 40 à hauteur du parking Everberg. Alors attention, c'est dans la bretelle de sortie en direction de Liège. Un accident aussi sur la petite ceinture à Simenis vers Porte de Halle. Là, ça freine de 5 à 10 minutes. Ça freine aussi sur le ring de Bruxelles, sur la fameuse section Trombeck-McCullen dans les deux sens, vous perdez 5 à 10 minutes. Et puis un véhicule en panne, d'ailleurs sur ce même ring, c'est à Tervuren et c'est vers Zaventem. Et tout cela vous fait perdre 10 minutes.
4: Denis Collard, les nuages resteront denses ce jeudi.
16: Oui Marie, en effet, les nuages bas qui viennent un petit peu rendre cette journée plus grise que les précédentes, mais a priori, à part un petit peu de crachin observé dans la région d'Anvers, mais c'est localisé, le temps reste calme et sec, et il faut reconnaître qu'au fil des heures, avec un petit peu de patience, les éclaircies reviendront d'abord timides en début d'après-midi et puis plus larges en toute fin de journée. Du coup, les températures s'en ressentent légèrement hein, de cette couverture nuageuse, 19 à 20 degrés sur les hauteurs de l'Arc. 20 degrés pour le littoral, 22 à 23 degrés dans le centre du pays et 24 degrés pour Liège et la Campine. Le ciel continuera à se dégager ce soir et la nuit prochaine. Et puis demain, on devrait gagner déjà 2 degrés en moyenne par rapport à aujourd'hui avec un soleil à nouveau plus présent.
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4: Bonjour et bienvenue si c'est maintenant que vous nous rejoignez. Nous sommes le jeudi 23 juillet et on vous accueille dans Matin Première. Il est 8h17. Un peu de soleil et de cinéma pour compenser les nuages dont parlait Denis Collard. C'est la chronique estivale de Hugues Daillé qui nous attend. Avec le succès d'une comédie française incontournable sur le sujet, j'ai nommé Camping avec Claude Brasseur. On fera un petit saut sur la grande boucle, le carnet du Tour de France. C'est juste après votre journal de 8h30. Et focus avec Ayrton Tweed. C'est sa chronique Retour à la source sur une saga Disney, ça s'appelle The Descendant, les descendants, qui met en scène les enfants des héros et héroïnes des grands succès de Disney. Il y aura des gentils, des méchants, une once de kitsch et des chorégraphies très pop. Rendez-vous à 8h40. Merci pour votre fidélité à la première. Et puis merci à toute l'équipe aussi de Matin Première. Pauline Rivière, Valentine Gourdange et Paul Michel. Et on fait un clin d'œil à Benjamin Dilloro qui fête aujourd'hui son anniversaire. Et tout de suite, donc, du cinéma. Et s'il y a bien un film qui évoque l'été et les vacances lorsqu'on regarde dans les comédies françaises, c'est celui-là. Camping est sorti en 2006. Hugues Daillé y revient avec une archive du comédien Claude Brasseur.
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17: Bonjour à tous. Dans un souci d'éclectisme, j'ai envie d'évoquer aujourd'hui une comédie ultra populaire du cinéma français qui fête cet été son 20e anniversaire. Je veux parler de Camping. À sa sortie, c'est peu dire que toute une frange de la critique s'est pincée le nez devant ce film de Fabien Antoniente, qui ne maniait pas un humour des plus relevés, mais qui a fait un carton au box-office avec plus de 5 millions de spectateurs. L'idée de base du scénario manie un principe aussi vieux que l'art de la comédie. Faire se rencontrer deux protagonistes qui, a priori, n'ont rien à faire ensemble. Dans Camping, un Parisien un peu snob, campé par Gérard Lanvin, est obligé, suite à une panne de sa voiture de sport, de faire étape dans le camping Les Flots Bleus, dans la baie d'Arcachon, et de frayer avec un beauf dragueur, Patrick Chirac, Franck Dubosc, et tous ces campeurs qu'il méprise. Si le film a remporté un tel succès, c'est sans doute pour le regard affectueux qu'il porte sur tous ces Français moyens, adeptes des tangs et du barbecue merguez, auxquels le cinéma français s'intéressait jusque-là très rarement. Parmi les personnages hautes en couleur du camping, il y a un vieil habitué, Jackie Pic, que devait interpréter Jacques Villeray, mais celui-ci décédera avant le tournage. Par amitié et en hommage à son ami, Claude Brasseur reprend le rôle. Âgé alors de 70 ans, il m'avait résumé sa conception du métier.
18: Moi, j'ai rien appris à l'école, parce que les seuls moments qui m'intéressaient à l'école, c'était la récréation. Qu'est-ce qu'on fait à la récréation? On joue au gendarme et au voleur. Et avec quoi je gagne ma vie, moi, aujourd'hui? C'est en jouant au gendarme et au voleur. Un jour, je suis le gendarme, le lendemain, je suis le voleur. Après, je suis un homosexuel, après, je suis un curé, après, c'est rigolo.
13: Justement, vous dites à la fois gendarme et voleur, vous n'aurez jamais peur d'un rôle a priori antipathique ou en tout cas plus difficile à faire accepter par le public.
18: Il n'y a pas de rôle antipathique à partir du moment où on les comprend. Parce qu'il y a toujours une raison pour laquelle un homme est désagréable, il y a toujours une raison. Bon, il faut la trouver, il faut la comprendre. Une fois qu'on la trouve et qu'on l'a compris, on essaye de faire comprendre cette raison profonde au public. C'est la raison pour laquelle je n'ai jamais voulu, mais involontairement, hein, c'est pas une décision, je n'ai jamais voulu faire toujours le même rôle. C'est vrai que parfois on peut se laisser embarquer si on n'a pas envie de beaucoup travailler, on se laisse embarquer à jouer toujours un petit peu le même personnage. C'est vrai que le seul critère, je le répète sans arrêt, j'ai un peu l'impression de me répéter, c'est de comprendre.
17: Après 50 ans de carrière, Claude Brasseur ne se doutait sans doute pas qu'il allait remporter son plus gros succès avec Camping. Le rôle de Jackie Pic, vieux bougon au grand cœur, l'a même fait découvrir par une nouvelle génération de spectateurs. Forcément, vu le succès, le film a généré deux suites, intitulées simplement Camping 2 en 2010 et Camping 3 six ans plus tard. Claude Brasseur sera fidèle au poste pour reprendre son rôle de Jackie Pic avant de tirer sa révérence le 22 décembre 2020 avec 35 pièces de théâtre et plus de 110 films au compteur.
4: Voilà pour cette évocation du film Camping, l'été au ciné avec Hugues Daillé. 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
4: C'est l'un de vos grands podcasts de l'été sur la Première, sur les traces des téméraires avec Bart Van Loo. On va s'en écouter un extrait et ce matin, direction Namur, une ville longtemps oubliée des grands récits historiques, mais pourtant essentielle dans la construction des Pays-Bas bourguignons. Un personnage principal dans ce récit, Philippe le Bon. En 1429, le duc de Bourgogne fait sa joyeuse entrée à Namur et il intègre définitivement le comté dans l'orbite bourguignonne.
21: Je suis toujours ici, sur le Grognon, cette langue de terre, berceau de Namur. Des fouilles archéologiques ont mis au jour les vestiges d'un quartier populaire animé au bord de l'eau entre la Sambre et la Meuse. Et derrière moi s'élève une colline rocheuse, le Champeau. C'est là que se dressait le premier château du premier comte Namur, un certain Béranger. Ainsi, le point de départ de Namur se trouvait pris entre deux forces, l'eau et le château. J'avance. 200-300 mètres plus loin, j'aperçois les bâtiments de l'ancien hospice Saint-Gilles. Cet établissement, qui à l'origine accueillait les pauvres, abrite aujourd'hui le Parlement de Wallonie. Un bâtiment impressionnant. Briques rouges, deux ailes, une cour intérieure, principalement du XVIIIe siècle. Mais à l'arrière, une aile plus ancienne, en pierre calcaire, de style gothique tardif, du début du XVIe siècle. Et là, on se rapproche vraiment de nos ducs de Bourgogne. C'est l'époque du dernier téméraire, ce Charles Quint. Et me voilà arrivé dans la cour intérieure. C'est ici que l'on touche à quelque chose de très particulier, de très belge. C'est le lieu idéal pour mettre le doigt sur la complexité de l'âme belge francophone. Car dans notre pays, on a inventé quelque chose d'assez subtil. Deux niveaux de pouvoir, la région et la communauté. La communauté s'occupe de l'enseignement, de la culture, de tout ce qui touche à la personne. Et la région, elle, gère le reste. En Flandre, on a décidé de faire coïncider les deux. Il y a donc un seul parlement à Bruxelles, simple comme bonjour. Mais ici, de l'autre côté de la frontière linguistique, on a scindé. Un parlement francophone à Bruxelles et un autre ici même à Namur. Et cette division institutionnelle reflète une réalité plus profonde. On peut sans problème dire la Flandre, les Flamands, mais du côté francophone, c'est plus complexe. Il y a une véritable rupture entre Bruxelles et la Wallonie. Les Bruxellois ne se reconnaissent pas forcément dans le mot wallon. Pour vous, chers compatriotes francophones, c'est évident. Mais les Flamands l'ignorent souvent et disent la plupart du temps « de Wallen »,« Wallonie » pour indiquer l'ensemble, ce qui est donc erroné en quelque sorte. Pour être exact, moi en tant que Flamand, si je veux désigner tous mes compatriotes de l'autre côté, je dois dire « les Belges francophones ». Et c'est cela, ce dédoublement, cette coexistence de deux réalités qui rend l'âme francophone belge si complexe, plus complexe au fond que l'âme flamande.
4: Et pour la suite de ce récit, eh bien, vous tapez sur les traces des téméraires sur RTBF Ovio ou bien vous écoutez aujourd'hui sur cette antenne, juste après le journal de 13h, ce nouvel épisode de Bart Van Loo. Il est 8h26. Voici Sombre sur la première pour vous emmener jusqu'à votre journal de 8h30 et juste après, petit tour sur les routes de France avec le Tour de France bien entendu.

0: Le jeune auteur-compositeur américain sombre avec ce titre Homewrecker, et vous le retrouverez au festival Puckle Pop. Ce sera le dimanche 23 août, il est 8h30. C'est le petit journal de François Kirsch.
1: Les États-Unis et l'Arabie Saoudite ont conclu un accord sur le nucléaire. Les Américains vont vendre leur technologie pour construire des centrales qui assureront de la production d'électricité alternative en Arabie Saoudite. Mais cet accord n'a-t-il qu'une portée civile et commerciale? On n'en connaît pas encore le contenu détaillé. Certains médias américains croient savoir qu'il permettrait aussi à l'Arabie Saoudite d'enrichir de l'uranium sur son territoire et donc potentiellement de se fabriquer des armes nucléaires. Les Houthis au Yémen affirment avoir attaqué deux pétroliers dans le détroit de Bab el-Mandeb. Les Houthis, alliés de l'Iran, sont en train d'ouvrir un nouveau front au Moyen-Orient et de bloquer un autre détroit que celui d'Hormuz. L'agence AFP évalue qu'une dizaine de bateaux ont déjà fait demi-tour en mer Rouge par crainte d'être pris pour cible au sud du Yémen. Six campings et un village de vacances évacués en France au nord du Cap Ferret en Gironde. 12 000 personnes qui fuient les flammes. Un incendie près de Bordeaux a déjà parcouru 2000 hectares. Des incendies aussi en Italie, Sicile, Calabre et en Espagne où le feu s'est déclaré près de Tolède, entraînant aussi des évacuations dans la région madrilène. Troisième jour de grève, des pompiers bruxellois insatisfaits de la réponse du gouvernement régional. Les pompiers demandent plus de moyens, plus d'effectifs. Ils sont très peu à avoir pris leur service ce matin. La Flandre veut autoriser la baignade partout. Dès l'été prochain, les zones dangereuses seules devraient rester interdites. Mais l'exception est devenue la règle. On renverse la logique puisque pour l'instant, la baignade est interdite partout, sauf aux endroits où elle est autorisée. En Wallonie, pas de changement en perspective. Il y a 31 zones de baignade autorisées en eau libre. 24 sont pour l'instant accessibles et surveillées. Le ministre de la Santé et de l'Environnement voudrait aussi trouver plus de zones de baignade, mais la sécurité reste la priorité pour Yves Copiters.
2: On est bien d'accord, on doit trouver des zones de rafraîchissement et des zones de baignade à l'échelle wallonne. Mais pour ça, il faut respecter le protocole. C'est-à-dire que, et en tant que médecin de santé publique, je le comprends tout à fait, bien. Il faut une qualité microbiologique qui soit bien sûr non dangereuse pour la population qui se baigne. Et si dans les zones qu'on aurait identifiées, elle n'est pas bonne, mais il faut travailler en amont pour la diminuer. Mais ici, il faut aussi assurer la sécurité des nageuses et des nageurs. Et on l'a vu maintenant avec les accidents qu'il y a eu à Mons et à Sprimont, ben, il faut quand même faire attention. Donc la dimension sanitaire, la dimension sécuritaire et la dimension aussi, et ça m'importe en tant que ministre de l'Environnement, protéger l'environnement. Ce sont les trois éléments qu'on doit prendre en compte avec l'administration.
1: Une interview de Baptiste Tupin, le ministre Copiters, qui a demandé à l'administration d'identifier les zones qui pourraient devenir de nouveaux lieux de baignade autorisés à l'avenir en Wallonie. Deux clubs belges entament leur saison européenne ce soir en deuxième tour préliminaire aller. C'est du football. Anderlecht contre Hammarby en Europa League. La Gantoise contre Cherkassy en Conference League.
0: Merci beaucoup François, 8h33.
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0: On ne va pas bouder notre plaisir, la Belgique n'en finit plus de gagner sur le Tour de France cycliste. Avant d'aborder trois étapes alpestres capitales pour le classement final, Philipsen a saisi la dernière chance laissée aux sprinteurs en s'imposant hier de manière magistrale. Samuel Grulois, Christophe Detiou, vous êtes nos envoyés spéciaux sur place et on est impatients d'entendre votre carnet de route quotidien. Bonjour messieurs.
4: Bonjour Marie. Bonjour Marie. On est évidemment, au lendemain d'une nouvelle victoire belge, c'est traditionnel, c'est quasi tous les jours la même chose, et on va pas s'en plaindre. La sixième victoire belge en 17 étapes avec Philipsen, et même, si on veut encore valoriser les chiffres, la sixième victoire belge en 10 étapes, puisque Merlier a remporté la première lors de la septième étape, Philipsen a remporté la sixième lors de la 17e étape, et comme en 2022 et comme en 2025, on établit un record au 21e siècle, un record de 6 victoires sur le même tour. On pourrait même dépasser ce record puisqu'il y a encore quelques étapes à disputer avant Paris. Le record absolu date de 1927, 15 étapes, ça on oublie, mais on pourrait en tout cas améliorer le record du 21e siècle. Christophe, je pense que sur base de ce Tour de France, dire que la Belgique est et reste la nation du vélo n'est pas exagéré.
5: Non, c'est pas exagéré du tout, avec un nombre de victoires aussi importante et la manière de toutes les façons. En fait, on gagne le contre-la-montre, on gagne le sprint, on gagne des étapes un peu intermédiaires comme hier. Donc oui, on reste le pays du vélo pour l'instant.
4: Alors Philippe Sen qui gagne, c'est aussi la victoire de la résilience, de la patience, parce qu'il a fallu attendre longtemps pour qu'il gagne cette étape. On a bien senti au début du tour qu'il n'était pas au top, il s'est fait critiquer, il en a souffert semble-t-il sur les réseaux sociaux. Il faut quand même être fort dans les jambes, mais aussi dans la tête.
5: Oui, c'est la preuve que c'était un grand champion qui n'a pas voulu s'arrêter là. Il aurait pu abandonner avant parce qu'il l'a dit hier à l'interview, il n'avait pas les bonnes sensations les 12 premiers jours, les 12 premières étapes. Et il a continué à se battre malgré les critiques. On était un peu étonnés sur les réseaux. Les champions, bon, c'est les premiers déçus quand ça ne marche pas. Donc, chapeau à lui et c'est la preuve que c'est un grand champion.
4: Alors, la Belgique qui rit et la Belgique qui pleure un peu aussi parce que hier, un certain Jasper Stuyven a été repris à 3 km 800 de l'arrivée. Stuyven, il enchaîne les performances depuis le début de sa carrière sur le Tour de France. Il a déjà terminé 2e, 3e, 5e, 6e d'étape, de nombreux top 10 à son palmarès. Et hier, une fois de plus, patatras, il a échoué. Que ce doit être dur pour lui de se dire « je n'y arriverai jamais ».
5: Oui, c'est sûr que c'est dur pour lui. Il est toujours très motivé, il est toujours très performant malgré son âge. Et on est sûr qu'il va continuer à essayer d'aller chercher cette victoire d'étape. Lui qui a déjà gagné des monuments comme Milan-San Remo, il le mériterait 100 fois, oui.
4: Alors, on a logé cette nuit-ci dans le même hôtel, c'est vraiment le hasard, que l'équipe Soudal Quick-Step de Stuyven et que l'équipe UAE du maillot jaune, Tadej Pogacar. Alors, on ne l'a pas croisé ce matin, donc je ne peux pas vous dire le regard, le visage qu'il avait ce matin. En revanche, hier, on a quand même bien vu sur l'étape qu'il semblait marqué par la fatigue. On n'est pas les seuls, hein. De nombreux observateurs nous disent la même chose, ça nous revient. Est-ce qu'il faut s'inquiéter pour Pogacar et en même temps se dire il y a peut-être une ouverture pour le deuxième du classement, Remco Evenepoel?
5: Non, on ne doit pas s'inquiéter pour lui, surtout que c'est Remco qui est deuxième pour l'instant, donc on ne s'inquiète pas pour lui. Mais c'est vrai que beaucoup de spectateurs, beaucoup de personnes trouvent qu'il a le coup de pédale beaucoup moins aérien, un peu plus marqué aussi par la fatigue. Et son équipe a été marquée hier par de nombreux coureurs lâchés. Adam Yates en grande difficulté, donc pourquoi pas s'attendre à une défaillance de sa part dans les prochaines étapes.
4: Allez, on va descendre au petit déjeuner et si on le croise évidemment, on vous en fera référence sur antenne dans la journée en essayant d'observer le visage, le regard, les traits peut-être un peu plus tirés de Tadej Pogacar.
0: Bah oui, on compte sur vous bien entendu, attentif comme vous êtes. Merci beaucoup Samuel Grulois, merci également à votre allié Christophe de Tillou. On vous retrouve dès demain pour un nouveau carnet du Tour de France. Il est 8h37.
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0: Bonjour Ayrton Touad.
6: Bonjour Marie, bonjour tout le monde.
0: Votre chronique hebdomadaire dans laquelle on retourne chaque semaine à la source d'un film qui sort cet été. Et aujourd'hui, on va retourner à la source d'une franchise Disney qui se déploie non pas au cinéma mais en télé et en streaming. Ça s'appelle Descendants, dont le 5e volet vient de sortir. Ça repose sur une promesse simple, poursuivre l'héritage des contes de fées au-delà du fameux « Ils vécurent heureux et eurent beaucoup d'enfants ». Voilà, on connaît. Il y a toutefois un twist dans cette formule à base d'anti-héros, de couleurs bariolées, de chansons entraînantes et de chorégraphies savantes.
6: Et je parie, Marie, que vous n'avez jamais entendu parler du phénomène Descendants né en 2015 sur Disney Channel.
0: Je vous confirme.
6: Voilà. Et tout commence avec les enfants des 4 pires méchants de notre enfance.
7: Qui sont leurs parents ?
8: Cruella d'Enfer, Jafar, la méchante reine et Maléfique.
6: Alors, l'histoire prend place à Oradon, un univers qui rassemble tous les royaumes enchantés. Et si la paix y règne, eh bien c'est parce qu'on y a banni les troubles fêtes et leur progéniture sur l'île de l'oubli. Dans un geste d'ouverture, Ben, le fils de la Belle et la Bête, qui va monter sur le trône, invite les 4 rejetons des méchants susnommés à rejoindre le lycée. Ils vont donc côtoyer les enfants des gentils.
9: Tu es bien la fille de Maléfique, non ? Sache que je ne t'en veux pas, même si ta mère a voulu tuer mes parents. Ma mère, c'est Aurore, la belle au bois dormant. Et tu sais, moi non plus, je ne suis pas en colère après tes grands-parents, même s'ils avaient invité tous les habitants du royaume, mis à part ma mère à leur baptême ridicule. L'eau a coulé sous les ponts. Des torrents !
6: Alors cet Erasmus enchanté promet un choc des cultures et c'est surtout le parfait cheval de Troie, hein, c'est à la mode, que cherchait Maléfique pour prendre sa revanche.
10: Vous intégrerez cette école, vous trouverez la bonne fée et vous me rapporterez sa baguette magique. Facile comme bonjour.
9: Qu'est-ce qu'on a à y gagner ?
10: Nous aurons 2 trônes assortis, des couronnes telle mère, telle fille.
11: Je crois qu'elle parlait de nous 4.
10: Rapporte-moi la baguette et toutes les 2 nous ferons souffrir des innocents et bien pire encore.
6: Alors derrière l'éternelle lutte du bien contre le mal, Descendant est un coffre à jouets dans lequel Disney pioche parmi son répertoire pour imaginer la vie alternative de personnages bien connus, ici remis au goût du jour. Le ton est léger et vise les plus jeunes tendances pré-ado. Et tout a été réfléchi pour leur plaire. Une bonne dose de fantaisie, des couleurs chatoyantes et un esprit proche de High School Musical, l'autre poids lourd de la chaîne câblée.
0: Et en plus d'emprunter un cadre scolaire étonnamment similaire, Descendants s'appuie sur l'expertise du même réalisateur.
6: Oui, c'est Kenny Ortega, un chorégraphe accompli. Il a notamment travaillé avec Cher, Madonna et Michael Jackson, dont il était le directeur artistique sur sa dernière tournée This Is It, qui n'a jamais vu le jour. Ortega convoque son sens du rythme pour emballer des scènes de danse dont il a le secret sur une musique résolument pop.
0: Bon, on n'a pas les images, mais on imagine aisément que ça doit être... Voilà.
6: C'est extrêmement joyeux. Alors, le téléfilm connaît un vif succès lors de sa diffusion en 2015, en cumulant plus de 10 millions de spectateurs, enregistrements compris. Alors, deux suites seront produites dans la foulée, avant que Descendant n'étende son univers avec des séries animées, des courts-métrages et même des romans. C'est sans oublier, bien sûr, le déferlement de produits dérivés qui s'écoulent par millions dans les boutiques de la firme aux grandes oreilles.
0: Et si Descendant 3 concluait la destinée de ces Nepo Babies, pas question de tuer la poule aux œufs d'or.
6: Bon, la saga est repartie en 2024 sur de nouvelles bases avec un quatrième volet en forme de spin-off qui se ferait un chemin au pays des merveilles. Place à un tout nouveau casting et de nouveaux personnages dont la reine de cœur jouée par la chanteuse Rita Ora. Le cinquième film sorti il y a quelques jours reprend là où le précédent s'est arrêté quand le chapelier fou menace le monde imaginaire.
7: Quand on altère le fil du temps, il est fréquent de devoir en payer de lourdes conséquences. Que les jeux commencent.
12: Qu'avez-vous fait?
13: On va trouver une solution.
0: Alors Ayrton, quelle est la recette magique de cette saga? Parce que c'est vrai que ça donne envie. Comme
6: mais
0: ça,
6: oui, hein. Alors elle tient à plusieurs éléments. Elle s'appuie tout d'abord sur un cadre familier pour qui a grandi avec les classiques Disney. Elle
0: un s'assume, peu de nostalgie.
6: Exactement. Ouais. Elle assume pleinement une esthétique kitsch où les costumes et décors rivalisent d'exubérance. Ensuite, elle joue avec les clichés pour mieux s'en amuser, comme la propension des méchants à rappeler toutes les 3 secondes à quel point ils sont méchants.
14: Autrefois, il suffisait qu'on prononce notre nom pour que tout le monde tremble de peur. Depuis 20 ans, il nous empêche de nous venger. Nous venger de Blanche-Neige et de ses horribles petits bonshommes. Nous venger d'Aladin et de son génie bouffi.
15: Celui-là, je ne veux pas.
14: Nous venger de chaque petit dalmatien sournois qui a échappé à tes griffes.
6: On l'entend, la saga veille à ponctuer les dialogues d'humour à la limite de la parodie. Enfin, Disney oblige, il y a bien sûr un message de tolérance et de bons sentiments pour rappeler que les enfants ne sont pas prédestinés à reproduire les actions de leurs vauriens de parents. La franchise Descendant ouvre les portes d'un univers insoupçonné où chaque épisode invite à explorer les nombreux secrets d'Oradon. À l'instar d'Alice poursuivant le lapin blanc, le spectateur est entraîné dans les profondeurs de cet univers aux innombrables secrets.
0: Merci beaucoup pour cette chronique et puis on se retrouve très bientôt pour de nouvelles découvertes
6: à
0: avec vous.
6: À très bientôt Marie, merci.
0: Et c'est Marion Jomotte maintenant que l'on accueille. Bonjour Marion.
16: Bonjour tout le monde.
0: L'agence tourisme s'installe, toute l'équipe est là. Qu'est-ce qu'il y a au programme aujourd'hui?
16: On va faire le tour des impasses en compagnie de Françoise Warhavens. L'impasse de la fidélité, l'impasse de Saint-Nicolas. Quelles autres impasses, Françoise?
17: Oh, l'impasse de la vignette à Liège aussi notamment. Et puis l'impasse, je ne sais plus là maintenant Marion. Vous pouvez
16: elles ont toutes des noms sympas. Oui. C'est des endroits où a priori on évite d'aller. Et
17: on va
16: pas
17: se
16: du
17: perdre
16: tout.
17: Surtout.
16: Voilà,
17: parce que
16: il
17: c'est
16: faut
17: important.
16: aller découvrir les petites impasses. Et puis je vous emmène aussi dans un coin qu'on appelle la petite Provence belge. Vous savez où ça se trouve?
0: Alors non, mais j'ai déjà entendu ce nom-là.
16: Mais c'est en Gaume, pardi.
0: Oui, parce que les ça, pierres sont un peu jaunes, c'est ça?
16: Voilà, c'est ça. Et qu'il fait toujours un peu plus chaud, un peu plus beau.
0: Merci beaucoup Marion, c'est dans un instant.
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16: Eh bien, bonjour tout le monde, 8h44, c'est l'heure de votre rendez-vous avec le tourisme de proximité. Bienvenue dans l'agence tourisme ce matin. L'équipe est au complet, est composée de super nanas une fois de plus. Il y a Marianne Virlet, bonjour.
24: Bonjour.
16: Et puis Françoise Walravens à mes côtés aussi, bonjour.
24: Bonjour.
16: Alors, j'ai une question pour vous ce matin derrière le poste et puis vous en studio, les filles. C'est quoi votre parfum de vacances?
17: Ah, parfum de vacances, la mer. Les embruns.
0: Ouais. Mm-hmm.
17: La plage.
0: C'est pas mal, c'est mal. Ça peut aussi être les pieds dans l'eau, dans une rivière ardennaise, ou alors une balade à vélo sur le Ravel, une glace sur la digue à Ostende, un pique-nique en bord de lac, peut-être un coucher de soleil dans les Hauts-de-Fagne, ou encore un barbecue improvisé dans le jardin. On a tous en tout cas ce petit moment qui nous fait dire « Ah, ça y est, je suis en vacances ». Et l'agence tourisme, eh bien, est là justement pour vous rappeler qu'il n'est pas nécessaire de partir à l'autre bout du monde pour ressentir ce petit sentiment fort plaisant. Tout ça est possible au coin de la rue, bien évidemment, ou presque. La Belgique regorge de pépites capables de nous dépayser et de nous offrir ce délicieux sentiment de vacances à deux pas de chez nous. Alors, si pour vous le sentiment de vacances démarre avec un château du Moyen-Âge, eh bien, ça tombe bien, puisque le coup de cœur du jour de Marianne, eh bien, c'est ça, en fait.
1: Oui, tout à fait, nous irons à Oviffa, dans les cantons de l'Est, pour découvrir le château de Reinhardstein.
0: Oui, j'allais dire, ça va pas être facile à dire ça. Reinhardstein. Dormir à la Belle Étoile, pédaler sur une ancienne voie ferrée, suivre une rivière en kayak ou partir courir sur des sentiers que l'on ne connaît pas. Et si l'aventure commençait par une simple envie de sortir de sa routine? Dans un instant, on parle micro-aventure avec notre professionnel du jour, c'est Julien Libert de Visite Wallonia. Après le journal de 9h, notre reportage nous emmènera en Gaume. On l'appelle souvent la petite Provence belge, on l'a dit il y a quelques instants. Et on vous emmènera sur les pas d'Adrien Prémorel, l'un de ses plus célèbres ambassadeurs. Depuis le début du mois de juillet, elle nous conte des légendes. Elle nous propose aussi de sortir de notre zone de confort en saupoudrant notre quotidien d'insolite. Françoise Walraven, c'est une fois de plus parmi nous, avec une très belle proposition assez contre-intuitive. Prendre une impasse.
17: Oui, celles-ci valent vraiment le détour. À Bruxelles et à Liège, certaines impasses se cachent des estaminets vieux de plusieurs siècles, des cours secrètes, des maisons ouvrières. On va quitter les grands boulevards pour découvrir la Belgique par ses chemins de traverse.
0: On oublie le GPS. Pour arriver dans une impasse, je pense, on le met de côté. Et il est déjà l'heure de découvrir qui est notre gagnant de la journée. Donc, c'est même une gagnante, je pense.
1: Oui, c'est Pauline Lequeux de Pérouet. Elle nous a envoyé un joli cliché des rochers de Palogne au bord de l'Ourthe, avec ce message qu'elle nous a laissé. De beaux circuits pédestres balisés, un terrain d'escalade, un domaine touristique, de quoi faire plaisir à toute la famille. Et grâce à ce cliché, elle remporte une nuit insolite au cœur de la nature, grâce à Ecolodge, niché dans le paysage. Le village d'Écossine, qui vous offre ainsi le cadeau ultime pour un moment de relaxation et d'évasion.
0: Eh bien, bravo Pauline. Pauline Lequeux du côté de Pérouet. Vous aussi, vous pouvez participer à notre concours. 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Et ensuite, envoyez-la à cette adresse, lapremière.be ou sur la page de l'agence tourisme sur RTBF Actu. Bonne chance.
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0: On avait envie de parler de château cette semaine. Lundi, on est dans un autre château, c'était celui de Falais. Et puis ce matin, eh bien Marianne, vous nous emmenez dans le château d'Ovifat à la découverte d'un château médiéval.
1: Et il s'appelle comment ce château ?
0: Reinhardstein.
1: Très bien.
0: Ouf.
1: Et donc, là, je peux dire que c'est vraiment mon coup de cœur de la semaine, ce château de Reinhardstein, situé à Ovifat, dans la commune de Wem, au cœur des cantons de l'Est et du parc naturel des Hauts-de-Fagne. Il y a déjà un super décor. Il est perché en haut d'un éperon rocheux qui domine la Warche, qui est une rivière et affluent de l'Amblève.
0: Et pour le découvrir, eh bien, la surprise est vraiment totale.
1: C'est vraiment ce qu'on peut dire, parce que lorsque vous arrivez sur le parking, vous ne voyez pas le château. On le découvre après quelques minutes de marche, et là, c'est la découverte. Et je n'ai qu'un seul mot, waouh ! Parce qu'en approchant du château, eh bien, figurez-vous que je deviens, l'espace d'un instant, Dame Marianne.
0: Ah oui, c'est comme ça qu'on devrait vous appeler, Dame Marianne.
17: Ça vous irait très bien.
1: Oui, je le dis moi-même. Mais sans Robin des Bois, lui, il n'y a pas besoin. Et donc, le château se situe au cœur d'une forêt sauvage en bordure des Hauts-de-Fagne. Son nom, Reinhardstein, signifie en allemand château de Renaud. Et donc, c'est un certain Renaud, Renaud de Wem, qui l'a fait construire en 1354 pour le duc Wenceslas du Luxembourg. Après la Révolution française, ce château tombe en ruine. Il a d'abord été revendu à un démolisseur qui a utilisé les matériaux pour d'autres constructions. Et puis, en 1960, un Bruxellois va tomber amoureux du site et de ses ruines. C'est le professeur bruxellois Jean Overloop, et selon ses propres mots, ce fut un coup de foudre et le début d'une aventure exceptionnelle. Il en fera même sa devise, telle est l'aventure. Il va alors visiter plusieurs châteaux côté allemand pour voir à quoi son château devait ressembler. Il entreprend la reconstruction en 1965 avec la volonté d'ouvrir au public, et pour ce faire, il crée une association. La reconstruction s'achève en 1972, au décès de Jean Overloop en 1994. Tout appartient à une association l'association qui continue de faire vivre le château.
0: Et on peut d'ailleurs le visiter. Et puis à l'intérieur, on découvre qu'il est meublé avec les collections du propriétaire.
1: Et quand on visite les lieux, il y a les pierres, bien sûr, mais pas seulement. Parce que le professeur Verloop ne s'est pas seulement contenté de relever les murs. Il a aussi meublé les différentes salles et la chapelle avec des objets qui lui appartenaient. Ce qui donne au lieu une âme, une ambiance, une atmosphère particulière. Il ne voulait pas en faire musée, mais voulait faire revivre les lieux autrement. Alors aujourd'hui, parfaitement restauré, ce joyau architectural propose des visites guidées passionnantes des salles, mais aussi de son jardin. L'occasion de se plonger dans l'ambiance authentique du Moyen-Âge avec des visites théâtralisées et des animations, comme le tir à l'arc.
0: Et puis des événements, ils sont organisés aussi, hein, et notamment dès demain, place à Castelflora.
1: Du 25 juillet au 15 août, on pourra admirer l'exposition des tableaux du peintre Franz Mortelmans. C'est un peintre talentueux de la fin du 19e siècle, spécialisé dans la peinture florale. Il était même surnommé le maître des roses. Il a connu un succès international et ses œuvres sont aujourd'hui très recherchées sur le marché de l'art mondial. Et donc, quelques-unes de ses peintures seront exposés dans les salles du château. Mais ce n'est pas tout. Il y aura aussi des montages floraux partout, dans et autour du château, grâce à Martine, la gestionnaire, mais aussi grâce à Marielle, Julie, Agnès, qui vont rivaliser d'imagination pour proposer de grandes compositions florales dignes des lieux, sans oublier une animation musicale, un petit marché d'artisans, etc. En temps normal, eh bien, l'entrée coûte de 10 à 12 euros avec des visites guidées. Ici, pour Castelflora, l'accès coûte 16,14 € pour les enfants, gratuit pour les moins de 6 ans. La visite est libre toute la journée. C'est ouvert de 10 à 18 heures. Alors, petite précision, le château est accessible uniquement à pied via une marche d'environ de 500 à 1000 mètres depuis le parking en hauteur. Attention pour le retour, il y a un petit dénivelé. Et donc, le lieu est difficilement accessible aux personnes à mobilité réduite. Et pour tout renseignement, allez sur le site reinhardstein.net.
0: Oh là là, eh bien écoutez, c'est un très beau coup de cœur ce matin. Ça mêle histoire, château, mais aussi fleurs. J'adore les fleurs, donc je suis
1: ça vaut la peine.
0: Convaincue, je signe tout de suite. Allez, on y va ce week-end.
1: On est parti.
0: Quoi, c'est parti, on y va ce week-end.
1: On y va,
0: allez,
1: tous ensemble.
0: Merci en tout cas Marianne pour ce beau coup de cœur. On retrouve toutes les informations sur notre site internet. Comme ça, si vous n'avez pas eu le temps de tout noter, eh bien, pas de souci, c'est en ligne sur lapremière.be. On revient dans quelques instants pour une petite page musicale.
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0: Et du belge, dans la playlist de l'agence Tourisme ce matin, on écoute Agnès Botti, le titre Mr. Beckett. C'est le chanteur d'Ansan, Jérôme Magnier, qui vient de lancer ce groupe, Agnès Botti. Et vous savez quoi? Je trouve ça assez joli parce que le nom est en fait un hommage au nom que sa grand-mère portait, Agnès Botti.

0: Un peu de douceur en ce jeudi matin avec le titre Mr. Beckett d'Agnès Botti.
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0: Et si vous ajoutiez un peu d'aventure à votre été ? Pas besoin d'être un grand sportif ou un grand baroudeur, hein, la micro-aventure est à la portée de tous. Et c'est ce qu'on va découvrir tout de suite en compagnie de Julien Libert de Visite Wallonia. Bonjour Julien.
2: Oui, bonjour. Ouais, c'est vrai que la micro-aventure, c'est vraiment quelque chose qui commence à être plus que tendance. Et l'idée, c'est de sortir près de chez soi, de sortir de sa routine. Quelques heures, quelques jours ou un week-end sans devoir aller trop loin.
0: C'est quoi exactement une micro-aventure ?
2: L'idée, c'est vraiment de se déconnecter de son quotidien et d'ouvrir la porte de chez soi, de prendre les transports en commun, d'aller faire une balade, d'aller, par exemple, faire la Drésine à Molinier, qui est un parcours sur une ancienne ligne de chemin de fer, s'arrêter à Maretsu, manger une tartine. Ça peut être aussi aller découvrir les nouveaux parcours trail permanents qui apparaissent un peu partout en Wallonie, comme en Haute-Ardenne, à Godine, à Profondeville, des centaines de kilomètres à parcourir. Ça peut être aussi bêtement prendre son vélo, prendre le train, aller le long à Amoire par exemple et remonter à Liège le long de la vallée de l'Ourthe. Donc c'est toutes ces choses-là. On peut rajouter aussi le kayak, le packraft dont vous avez déjà parlé évidemment.
0: Oui, donc on voit qu'il y en a quand même pour tous les goûts et puis ça s'adresse évidemment à tous les publics. Ça peut être aussi bien familial que public un peu plus sportif. Je crois qu'il y a une grosse actualité dont vous souhaitiez parler du côté du parc national.
2: Oui, effectivement. Mais donc la Wallonie compte deux parcs nationaux depuis 2022, hein, le parc national de l'Entre-Sambre-et-Meuse. Et moi, j'avais envie de vous parler du parc national de la vallée de la Semois. Puisque sur c'est près de 29 000 hectares de pleine nature. Alors je ne vais pas m'attarder sur les nombreuses missions écologiques et de restauration qui sont entreprises par le parc, mais c'est surtout pour montrer que c'est une destination 100% nature dans laquelle on retrouve un territoire vraiment très sauvage et qui a un grand fil rouge. C'est un peu notre GR20 à nous, c'est le GR16. Le sentier de la Semois qui relie Arlon à Monthermé en France sur près de 209 kilomètres. Et donc c'est un parcours qui est super intéressant parce qu'il longe évidemment la Semois, mais il ne se limite pas à ça. Il passe par des crêtes, des points de vue, par des passerelles aussi dont vous avez déjà parlé.
0: Oui.
2: Et ce GR, ça peut être aussi un point de départ pour faire des boucles plus petites que 209 km. Donc on peut partir évidemment de Bouillon, de Vraie-sur-Semois, de Chigny, pour faire des balades plus accessibles.
0: Oui, on imagine bien que un parc national, c'est vraiment le terrain idéal pour les micro-aventures. Il y a un site qu'il ne faut surtout pas manquer et que vous aviez envie de nous conseiller ce matin.
2: Oui, moi j'adore les crêtes de Fraon parce qu'en fait c'est un des méandres les plus connus, un des panoramas les plus connus depuis Rocheaux. Mais rares sont ceux qui descendent jusqu'au village et qui font cette crête qui serpente. Donc c'est un sentier qui serpente entre les rochers, entre des ruines d'un ancien château médiéval. Et c'est vraiment une ambiance très mystique, féerique presque. Et de là, il y a une petite balade de 3,5 km au départ du village et qui est pour moi un petit trésor méconnu de ce parc national de la vallée de la Semois.
0: Oui, 3,5 km, c'est encore accessible. En plus, et puis vous l'avez entendu, on aime beaucoup les châteaux dans l'agence tourisme. Donc, vous avez sorti tous les arguments pour nous convaincre. Les crêtes, elles ont aussi leur part de mystère. On y retrouve les traces du château de Montragu, une ancienne fortification, ainsi que des formations rocheuses féeriques. Mais la randonnée reste quand même un peu technique et elle est déconseillée aux jeunes enfants, c'est ça, par temps de pluie ?
2: Oui, c'est ça. Donc elle passe par des formations schisteuses. Donc c'est vrai que quand c'est un peu humide, c'est très glissant. Il y a parfois des petits passages un peu techniques. Donc voilà, faire attention.
0: Et l'autre grande nouveauté, ce sont les aires de bivouac.
2: Effectivement. Alors là, c'est un peu une primeur, mais il y a 4 aires de bivouac qui sont en train d'être aménagées le long de ce GR16 justement. Et elles sont placées environ tous les 20 km. Donc d'ici quelques mois, vous aurez l'information officielle. Mais donc ces aires vont permettre de vraiment instaurer une itinérance absolument, enfin en pleine nature, puisqu'il n'y aura plus besoin de sortir des bois et de la vallée pour s'héberger. Donc ces aires de bivouac, elles ont la particularité d'avoir des emplacements pour des tentes, une zone de hamac, mais aussi sur 3 des 4 sites, il y aura une petite structure en bois, un shelter qui permettra de dormir à un ou deux personnes. Mais attention, ces aires de bivouac sont réservables.
0: Ok,
2: c'est une obligation.
0: On retrouve toutes les infos sur le site de Visite Wallonia. Merci beaucoup Julien Libert ce matin d'être venu nous parler des micro-aventures.
3: Bonjour à tous. Plus de 2000 hectares partis en fumée, 12 000 personnes évacuées. Un incendie d'une grande virulence s'est déclenché en Gironde, près du bassin d'Arcachon en France. Et puis un anniversaire dans ce journal, la SNCB célèbre ses 100 ans aujourd'hui. Bienvenue à tous. Les incendies continuent donc de ravager le sud de l'Europe. En France, deux importants incendies mobilisent actuellement les secours. Dans le Var, l'incendie partit

0: Et rapidement, puis coincé, en fait, il y avait des cendres qui pleuvaient sur la ferme. Des feuilles de chêne, de la fougère cramée. Il y avait des vagues de chaleur qui arrivaient vers nous. Enfin, il y avait une lumière constante rouge. Là, j'ai actuellement 5 chèvres là, avec moi dans le van, et un chien, et on cherche un terrain. On n'a pas pu sauver tout le monde. Enfin, on n'a pas pu se partir avec tout le monde.
1: Et depuis hier soir, les pompiers n'ont pas avancé, au contraire, et c'est un point qui les inquiète particulièrement. Avec les conditions climatiques actuelles, la nuit n'offre plus aucun répit. C'est ce qu'explique ce matin Grégory Allion. Il est président d'honneur de la Fédération nationale des sapeurs-pompiers et député européen Renew.
2: La nuit, qui auparavant était plutôt favorable pour lutter parce que chute des températures, généralement une baisse du vent, donc des conditions plutôt favorables pour faire baisser d'intensité le sinistre, là ce n'est plus le cas. Nous avons des conditions qui sont très défavorables, même la nuit, et ça change tout ça. Ça change fondamentalement la donne de la lutte contre ces incendies. Et moi je voulais rappeler quelque chose qui m'a interpellé ces 2 derniers jours, c'est que dans le Var, comme en Gironde, nous avons eu des autorités préfectorales, et qui ont raison de le dire parce que c'est le cas, qui ont cité un terme qui n'avait jusqu'à présent pas été employé. C'est que dans le Var, le préfet du Var à Cotignac-Pontevès a dit que le feu était hors de contrôle, et c'est le cas en ce moment aussi en Gironde. Madame la préfète dit qu'il est hors de contrôle, et c'est le cas.
1: Des propos recueillis par nos confrères de Radio France. En Espagne, là, le feu de forêt le plus important se trouve à 100 km au nord de Madrid. Il a ravagé 32 000 hectares depuis jeudi dernier. Un autre s'est déclaré hier après-midi près de Tolède, au sud-ouest de Madrid. Plusieurs villages ont dû être évacués, un autre confiné. Enfin, en Italie, un pompier a perdu la vie en Sicile, où des dizaines de feux restent actifs. Chez nous, les pompiers de Bruxelles poursuivent bien leur grève aujourd'hui pour le 3e jour. Mouvement qui semble bien suivi ce matin après le changement de garde qui a eu lieu à 8h. Les syndicats sont très déçus de la rencontre hier avec le ministre président bruxellois Boris Dilies. Ce dernier a promis le recrutement de 40 pompiers d'ici la fin de l'année. C'est insuffisant selon les syndicats. Les discussions vont se poursuivre aujourd'hui. La SNCB fête ses 100 ans. Si les trains sillonnent depuis près de 2 siècles les villes et campagnes de Belgique, la Société nationale des chemins de fer belge fut officiellement créée le 23 juillet 1926. Alors quelles sont les grandes évolutions qui ont marqué ces 100 ans? Thierry Denuy est le responsable des collections de patrimoine historique de la SNCB et c'est le directeur du musée du train.
3: Alors les deux plus grandes évolutions technologiques, c'est sans conteste en 1935 l'électrification du réseau, parce qu'on va totalement changer de technologie, on va voir disparaître dans les années 60, ben, je dirais la fumée qu'on avait l'habitude de voir dans les gares pour tout ce qui était vapeur, et donc on va passer à une électrification de quasi l'entièreté du réseau. Et l'autre grande évolution technologique, c'est bien évidemment la grande vitesse dans les années 90-2000, où on va quelque part changer totalement de dimension, étant donné qu'on va pouvoir aller beaucoup plus vite, surtout vers des capitales étrangères, que ce soit vers Amsterdam, vers Cologne, vers Paris, vers Londres.
1: Interview réalisée ce matin par Marie Van Kutsem. En cette période de vacances, vous irez peut-être en Turquie et pas besoin de visa pour vous. En revanche, pour les Turcs souhaitant voyager dans l'espace Schengen, c'est le parcours du combattant. En 2025, ils sont près d'1,3 million à avoir introduit une demande de visa, mais ils doivent faire face à des délais interminables, des rendez-vous introuvables et puis des refus de plus en plus fréquents. La crise des visas, comme la qualifie la presse turque, nourrit un profond sentiment de frustration. Reportage à Ankara d'Annenlauer.
4: Sur un boulevard d'Ankara, Mehmet Can sort tout sourire d'un centre de visa. À l'intérieur de son passeport, un sésame pour la Lituanie. Une délivrance après 2 ans d'attente et plusieurs refus.
5: Le motif, c'était toujours qu'il doutait que je rentre en Turquie après mon voyage. Je suis heureux, mais ça a été tellement long et fatigant que je n'en profite pas totalement. Enfin, ça y est, je l'ai.
4: Selon la Commission européenne, le taux de refus des demandes de visa déposées en Turquie est passé de moins de 10% en 2019 à 14,6% l'an dernier. Par comparaison, seuls 4% des dossiers émanant de Chine, premier demandeur devant la Turquie, ont été refusés. En cause, davantage de demandes depuis la Turquie, plus 38% sur 6 ans, une hausse des demandes d'asile de citoyens turcs dans l'Union européenne, mais aussi la situation économique en Turquie. Chute du pouvoir d'achat à cause d'une très forte inflation, dépréciation dévaluation de la livre par rapport à l'euro. De façon générale, les dossiers turcs sont moins solides, les consulats plus pointilleux. Et cela crée beaucoup de frustration. CDF attend une réponse du Danemark pour 10 jours de vacances avec sa fille.
6: Le processus est un peu démoralisant. Il y a 20 ou 25 ans, on voyageait beaucoup plus facilement. Nous travaillons ici, nous aimons notre pays et nous voulons juste

0: partir quelques jours en Europe.
1: Entre les frais de dossier et une agence de conseil, elle dit avoir dépensé l'équivalent de 460 euros avant même de savoir si son visa est accordé.
2: En cyclisme, le Tour de France dans les Alpes en haute montagne pour les trois prochaines étapes avec au total 5 ascensions, dont 2 de première catégorie et une arrivée au sommet aujourd'hui à Orcières-Merlette. Au classement, Tadej Pogačar est toujours en jaune. Et puis du football, place aux Coupes d'Europe. Anderlecht sera ce soir face aux Suédois à Damarby au deuxième tour préliminaire aller de l'Europa League. La Gantoise va disputer son deuxième tour préliminaire aller de Conference League face aux Ukrainiens de Cherkassy. Voilà qui marque la fin de ces infos où que vous soyez. Merci de nous écouter.
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4: Et merci à Florence Urner de nous informer chaque matin.
2: Avec plaisir, à tout de suite.
4: On vous retrouve, oui, effectivement, dans quelques instants, à 9h30, vous serez de retour dans ce studio. En attendant, matin première continue avec l'agence tourisme. Mais on va d'abord prendre des nouvelles de nos routes en compagnie de Denis Lagasse. Quelques ralentissements à signaler ce matin.
5: Oui, Marion, que des ralentissements à cette heure-ci. Et on commence notre tour des routes par le Ring de Bruxelles, la Tervuren des Embarras vers Zaventem. Comptez 10 minutes. Strombeek-Macquelon dans les deux sens. Là aussi, ça ralentit à raison de 5 à 10 minutes. Et même si ça va mieux, il se passe encore des petites choses hein, sur le 19 à Malines vers Bruxelles, comptez 5 à 10 minutes pour atteindre la capitale. Et puis enfin du côté du rail, des soucis entre Rivage et Ouai, il y a des retards et des suppressions de trains.
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4: Vous écoutez RTBF La Première, merci et bienvenue si vous nous rejoignez en ce jeudi matin. Jusqu'à 9h30, c'est l'agence tourisme qui est aux commandes de la matinale. Et tous les jours, eh bien, on ouvre une parenthèse de bonne humeur dans votre radio. Pendant quelques minutes, on ralentit, on s'évade, on rencontre des passionnés et surtout, on vous partage les plus belles idées pour profiter de l'été en Belgique. Dans un instant, notre reportage du jour nous emmène dans l'extrême sud de la province du Luxembourg, à la frontière franco-belge, j'ai nommé La Gaume.
11: Bien avant que l'on parle de biodiversité ou de protection de l'environnement, un homme racontait déjà les forêts, les rivières et les animaux comme de véritables personnages. Cet homme, c'était Adrien de Prémorel, écrivain profondément amoureux de la Gaume. Aujourd'hui, on vous emmène sur ses traces, dans ses paysages qui ont nourri son imagination et inspiré toute son œuvre.
4: Et si pour une fois, on arrêtait de suivre les grandes avenues ? Françoise va nous emmener dans des petites ruelles que tout le monde ignore.
12: Oui, des impasses discrètes où Bruxelles dévoile son visage médiéval et où Liège raconte la vie de ses artisans et de ses ouvriers, des lieux hors du temps, souvent à deux pas des endroits les plus fréquentés, mais que très peu de visiteurs prennent le temps de découvrir.
4: Sans oublier le bon plan chouette et pas cher pour vous occuper ce week-end, et puis aussi la révélation du cadeau du jour. C'est parti pour la deuxième partie de l'agence tourisme.
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4: S'il y a une région qui cultive un petit air de vacances, eh bien c'est bien la Gaume. Ses paysages baignés de soleil, sa gastronomie, son folklore lui donnent un parfum presque méridional. Et aujourd'hui, on part à sa découverte sur les traces d'un écrivain et amoureux de la nature, Adrien de Prémorel.
11: Les ambassadeurs télé ont mis le cap sur Virton, la capitale de la Gaume, qui partage le titre de région la plus ensoleillée de Belgique, avec le littoral. Nathalie Guirma y a rencontré dans le petit village de Bled, Annick van den Heden, présidente du syndicat d'initiative de Virton.
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14: Alors Annick, là on est sur un sentier, oui, inspiré d'une célébrité locale hein, liée au village de Blé. Racontez-nous alors qui était cet Adrien de Prémorel. Alors, Adrien de Prémorel est le petit-fils de Jean-Jules de Prémorel. C'est une famille qui est venue s'installer au 19e siècle ici à Blaye. Et Adrien, en fait, bien qu'il soit né à Bruxelles, venait très régulièrement chez ses grands-parents en vacances durant son enfance et son adolescence. Puis, à 12 ans, sa famille, son papa, est venu s'installer ici, à Blaye. Et Adrien adorait la nature. Il adorait la nature et grâce aux légendes que sa grand-mère lui racontait, il aimait bien à la fois les légendes locales et toute la richesse qu'il y a autour de lui. Alors, à l'âge de 12 ans, il a été à l'école, mais aimant la nature, il était très rêveur. Et figure-toi, Nathalie, qu'il avait de très mauvais points à l'école. Quand il rentrait le week-end au château de Blaye, chez ses parents, il était souvent puni. Et il avait trouvé l'astuce de prendre une échelle qu'il cachait, de sortir de la chambre et de venir rêver dans ces belles forêts qui sont ici autour de nous. Ça lui a donné le sens et l'envie d'écrire. Il a écrit beaucoup. Il a une œuvre littéraire très riche et c'est ça qui l'a rendu très célèbre ici à Blaye, puisqu'il a été un défenseur de la nature. Il a même eu le titre de chantre de nos forêts et de nos campagnes.
6: Ah, c'est comme ça qu'il s'est imposé aux habitants de Blaye, qu'il est apprécié
14: dans Blaye, mais aussi dans toute la Wallonie. Voilà, donc Adrien a été un naturaliste et je dirais aussi au niveau touristique un avant-gardiste, puisqu'il mettait en avant les richesses de notre Gaume par sa nature, par ses animaux, par nos cours d'eau. Et quelque part, quand on voit le développement touristique à l'heure actuelle, le tourisme durable, je pense qu'il était un précurseur aussi en la matière.
4: Et on continue de découvrir cette belle région en compagnie d'Annick Van Den Heden, présidente du syndicat d'initiative de Virton. Bonjour Annick.
8: Bien le bonjour.
4: Merci d'être avec nous dans l'agence tourisme ce matin. Pour commencer, si je vous demande de résumer la Gaume en quelques mots, qu'est-ce qui la rend si différente du reste de la Wallonie et qu'est-ce qui vous rend, vous, particulièrement fière d'être gaumaise ?
8: Ah bah pour moi, c'est le soleil de Gaume, c'est notre nature, nos forêts, nos beaux paysages et le caractère très accueillant des Gaumais.
4: Le microclimat gaumais, c'est vrai ça ?
8: Ah oui, tout à fait, c'est vraiment vrai. Quand vous sortez des portes de la Gaume, vous avez 1 ou 2 degrés en moins qui apparaît directement.
4: Et c'est vrai que les Gaumais sont très accueillants. J'y étais encore ce week-end du côté de Torny. J'embrasse tous les Gaumais d'ailleurs, on leur dit bonjour ce matin. Adrien de Prémorel, voilà, on l'a entendu, hein, c'était un formidable observateur de la faune et de la flore. Est-ce que la balade que vous proposez invite aussi, j'imagine, à ralentir, à prendre le temps d'observer ce qui nous entoure, à une époque où justement on vit peut-être à 100 à l'heure et on oublie de regarder la nature ?
8: Exactement, donc c'est une deuxième balade sur la thématique d'Adrien de Prémorel autour du beau village de Blaye, un petit village de notre commune. Et nous avons créé un petit parcours énigmatique qui permet de découvrir à la fois des beaux paysages, un parcours en forêt derrière l'école communale de Blaye et qui permet également de se ressourcer et de faire la découverte de façon assez ludique et en famille du monde des animaux si vous avez la chance d'en voir lors de votre parcours. C'est un petit parcours de 3,2 km, mais voilà, c'est assez typique de la nature gaumaise.
4: Donc c'est vraiment accessible en famille, hein.
8: Tout à fait, oui.
4: Alors l'été est synonyme de fête populaire en Gaume. Il y avait un grand rendez-vous dont vous aviez envie de nous parler ce matin, c'est la fête de Saint-Marc qui va célébrer justement cette année ses 75 ans. Pour ceux qui ne la connaissent pas, qu'est-ce qu'elle a de si particulier, cette fête de Saint-Marc ?
8: Alors tout d'abord, la fête de Saint-Marc, c'est un monument sur la commune de Virton. Elle a plus de 100 ans puisqu'elle a été lancée, on pense, avec la consécration de l'église de Saint-Marc dans les années 1870. Et cette année, c'est les 70 ans. C'est les 70 ans de
4: la 70,
8: fête.
4: Oui, j'ai dit 75, mais 70.
8: Ouais. 70 ans de la fête du Cadri qui s'inscrit dans la fête de la jeunesse. Alors, il faut savoir que le mardi de la fête à Saint-Marc, la jeunesse fait la fête et organise la fête sur le kiosque à Saint-Marc, un kiosque classé, avec des danses folkloriques. Alors, les jeunes filles sont habillées avec la jupe rouge et le corset noir, et les garçons en sarrau. Et vous avez de nombreux couples qui viennent danser sur le kiosque. Alors, avant ça, il y a la messe de la jeunesse. Il y a le maître jeune homme qui va à la messe et qui va faire un petit parcours avec monsieur le curé, qui leur accompagne au presbytère avec tous des petits discours assez poignants. Vous avez le discours du maître jeune homme qui pique un petit peu le maire de Virton, parce qu'en Gaume, on ne parle pas de bourgmestre, on parle de maire. Et c'est assez convivial et riche en moments très heureux.
4: Oui, on le rappelle, vous n'êtes pas très loin de la France. Hein. C'est une fête qui est aussi inscrite au patrimoine culturel et matériel. Ça représente quoi pour vous ?
8: Ah bah c'est une reconnaissance, c'est en 2021 que cette fête de Samar a été reconnue par la Fédération Wallonie-Bruxelles et donc ça montre la qualité de cette fête et d'un témoignage de cette culture et de ce folklore que les habitants de Samar aiment faire perdurer dans la région.
4: Un autre rendez-vous dont vous voulez parler, ce sont les apéros kiosques, bah le fameux kiosque classé hein, dont vous venez de faire mention.
8: Oui, Virton en fait a deux kiosques classés, un sur Samar, la commune de l'ancien village de Samar, et sur Virton même. Et donc, vous avez deux kiosques, et donc vous avez chaque dimanche et chaque samedi soir les apéros kiosques. Alors vous avez à Virton apéros kiosques et à Samar un petit clin d'œil apéro troïka.
4: Oui, je pense
8: avec de la musique et des moments aussi très conviviaux.
4: On l'a compris, il y a moyen de faire de belles balades du côté de Virton, mais aussi moyen de prendre l'apéro. Françoise Wallravens nous parlait il y a quelques semaines de la légende d'Orval, qui se situe en Gaume également. Donc je m'imagine qu'il y a de l'Orval qui coule à flot lors de l'apéro.
8: Exactement.
4: Bon, toujours c'est avec modération. Hein. Eh bien, merci beaucoup Annick d'être passée par l'agence Tourisme ce matin pour nous présenter ce très beau programme de festivités du côté de Virton. On vous souhaite un bel été, mais on imagine très bien qu'il le sera. Toutes les informations sont à retrouver sur le site du syndicat d'initiative de Virton, c'est ilovevirton.be. Bon voilà, c'est simple à retenir, hein, ilovevirton.be. Tout de suite, un peu de musique avec Bobby McFerrin, Don't Worry, Be Happy. Je pense que c'est vraiment la bande-son des vacances.

0: Oh là là, on a envie de l'écouter jusqu'à la dernière goutte, ce titre de Bobby McFerrin, Don't Worry, Be Happy. J'en profite pour remercier Olivier Dupriez, la programmation musicale, pour cette petite pépite de 1988 qui fait vraiment plaisir à écouter. Je pense que c'est vraiment le mantra des vacances. Don't Worry, Be Happy.
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0: Et ce matin, c'est avec le sourire qu'on part explorer la Belgique cachée, ces petites ruelles qu'on traverse sans les voir, les impasses secrètes de Bruxelles et de Liège. Oui, c'est ça, de Bruxelles et de Liège. Et puis, on découvre tout ça en compagnie de Françoise Walravens.
2: Oui, parce qu'une impasse, ce n'est pas seulement une rue qui ne mène nulle part, c'est souvent une porte ouverte sur plusieurs siècles d'histoire. À Bruxelles comme à Liège, elle raconte la vie des artisans, des commerçants, des ouvriers, et parfois même quelques mystères.
0: Et certaines impasses sont de véritables machines à remonter dans le temps. On pèse nos mots. Hein. Et le plus fou, c'est qu'elles se trouvent parfois à 2 minutes de lieux ultra touristiques. Et on commence évidemment à 2 pas de la Grand Place de Bruxelles.
2: Oui, première halte dans l'impasse Saint-Nicolas, rue du Marché aux Herbes. Des milliers de touristes passent devant chaque jour sans la remarquer, sans imaginer que cette minuscule venelle est un des derniers vestiges du Bruxelles médiéval. On y entre par un superbe portail de style néo-baroque, surmonté d'une statue de Saint-Nicolas, le saint patron des enfants, mais aussi des marchands. Quelques pas suffisent pour changer d'époque, les pavés remplacent le bruit de la ville, les maisons en briques se resserrent et l'on découvre un Bruxelles beaucoup plus intime. Au fond du passage se cache, au bon vieux temps, l'un des plus anciens estaminets de Bruxelles, installé dans une maison datant de 1695. C'est ici que des générations de Bruxellois sont venus boire une gueuse ou une crique, et c'est même dans ce café que le dessinateur André Franquin aurait imaginé une partie des aventures de Gaston Lagaffe. Aujourd'hui encore, on peut pousser la porte, admirer les poutres apparentes, les vieux carreaux, les boiseries patinées, et déguster une bière belge dans une ambiance qui semble n'avoir presque pas changé depuis 3 siècles.
0: Une autre pépite, c'est juste à côté, l'impasse des cadeaux. Son nom intrigue déjà, mais c'est surtout ce qu'elle cache qui vaut le détour.
2: Oui, derrière une porte minuscule surpontée d'une statue de la Vierge à l'Enfant se trouve Alimège Notre-Dame, un estaminet fondé en 1884 dans une bâtisse datant de 1682, dont les boiseries aussi, les vitraux et les vieilles pompes à bière semblent figées dans le temps. Populaire dans les années 30, il était alors le rendez-vous des écrivains, poètes et peintres. Et vous qui aimez la bière, Marion, on y boit au fût une bière un peu connue, très peu connue, la Bourgogne des Fleurs.
0: Comment vous savez que j'aime bien la bière?
2: Au XVIIIe siècle, ces impasses étaient de véritables lieux de vie. Les habitants y logeaient, les artisans y travaillaient et les estaminets servaient de point de rencontre.
0: Donc finalement, les plus beaux trésors de Bruxelles, ils ne sont pas toujours sur les grandes places. En fait, ils sont dans les petites impasses qu'il faut aller voir. Une autre impasse incontournable, c'est l'impasse de la Fidélité.
2: Oui, jadis, cette ruelle traversait tout l'îlot jusqu'à la rue de l'Écuyer. Ce n'est qu'au XIXe siècle qu'elle est devenue une véritable impasse. Aujourd'hui encore, elle conserve plusieurs maisons anciennes à pignons qui rappellent le vieux Bruxelles. Au fond de cette ruelle se cache Jeanne Kempis, la petite sœur de Mannequin Pis. Elle n'a pourtant rien de médiéval. Cette statue en bronze de 50 cm qui a été créée en 1985 par l'artiste Denis-Adrien de Bouvry et inaugurée en 1987 en présence de la Cicciolina, l'ancienne actrice de charme et femme politique italienne. Son créateur voulait attirer les visiteurs dans cette impasse oubliée, mais aussi offrir à Bruxelles un pendant féminin au célèbre Mannequin Pis. Depuis, une petite tradition est née, les amoureux jettent une pièce dans la vasque en espérant que Jeanneke protège leur fidélité. L'argent récolté est réservé à des associations caritatives.
0: Eh ben, je ne savais pas qu'elle était si récente, Jeanneke Pis, 1985. Eh bien, merci pour l'info. Dans cette ruelle, il y a aussi le bar Le Delirium, dans cette impasse, même un bar que je connais bien, parce que j'aime bien emmener, quand j'ai des amis qui viennent de l'étranger, et bien faire un petit tour dans ce bar-là. La carte est kilométrique, assez impressionnante.
2: Ouais, il y a des milliers de bières à la carte. Alors oui, Marion, on voit que vous connaissez les bonnes adresses. Alors, si ces impasses bruxelloises vous intéressent, il existe un guide de 38 pages, édité par le service des monuments et sites, à télécharger sur le site patrimoine.bruxelles pour préparer votre visite.
0: On entre dans une ruelle qui semblait ne mener nulle part, et finalement, elle raconte une histoire, une partie de l'histoire de Bruxelles. Direction maintenant Liège. Et là, on change complètement d'ambiance.
2: Alors oui, si Bruxelles cache quelques impasses médiévales, Liège est sans doute la capitale belge des impasses. Il en existe des dizaines. Certaines ont disparu avec les transformations de la ville, d'autres sont devenues des ruelles, mais plusieurs ont traversé les siècles presque intactes. À l'époque, ces impasses étaient de véritables petits villages. On y trouvait des artisans, des tisserands, des familles ouvrières. Tout le monde se connaissait et la vie s'organisait autour de ces cours cachés. Aujourd'hui encore, il suffit de quitter la rue principale pour avoir l'impression d'entrer dans un autre monde.
0: Allez, on vous suit, on commence par la...
2: Alors, mon coup de cœur, l'impasse de l'Ange dans le quartier hors château, qui tire son nom de la maison de l'Ange d'Or, ornée d'un ange sculpté en 1759. On y découvre des petites maisons anciennes, une cour pavée, des plantes aux fenêtres. On entend presque davantage les oiseaux que la circulation. Quelques mètres plus loin, on croise aussi les impasses de la Vignette, dont le nom pourrait venir d'une petite vigne faisant partie de l'ancien vignoble cultivé sur les coteaux.
0: Elles ont toutes des noms un peu énigmatiques, hein, ces impasses.
2: Oui, exactement. Prenez l'impasse de la pomme cuite ou de la pomme pourrie. Elle figurait autrefois sur les plans de Liège, près de l'ancienne cathédrale Saint-Lambert, mais elle a disparu. Et pourquoi s'appelait-elle ainsi? Nous avons posé la question à Anne-Catherine Delvaux, guide de l'Office du tourisme de Liège.
3: La signification de ce nom et son origine, malheureusement, je ne peux pas vous répondre, parce qu'on n'a pas d'explication. D'ailleurs, elle aurait probablement porté aussi un autre nom, la rue du château de Richouchou. Ça reste un mystère. On a par exemple l'impasse Burge, qui a porté aussi le nom de rue des Bergers, puis impasse des Bergers. Ça aurait été une impasse qui menait aux coteaux, dans lesquels, on le sait, il y avait des bergers et des moutons qui paissaient. Cette impasse, on la distingue encore aujourd'hui, derrière une grille. Ça leur donnerait peut-être envie de lever le nez de temps en temps pour regarder entre deux maisons. C'est un peu mystérieux. En effet, c'est pour lever certains voiles sur certains mystères ou pour, au contraire, en susciter des interrogations chez les visiteurs.
0: Bah ça marche, hein. En tout cas ça donne envie d'aller s'y perdre volontairement.
2: Oui, pour découvrir ces impasses méconnues, l'Office du tourisme de Liège organise régulièrement la visite Les Impasses Méconnues. Et ce sera avec Anne-Catherine Delvaux, il y en a une le 24 octobre, comptée entre 9 et 12 euros, pour environ quand même 2 heures de balade. Info sur le site visiteliège.be.
0: Finalement, le vrai luxe aujourd'hui, c'est plus de trouver les bonnes adresses, mais plutôt de trouver les adresses cachées.
2: Exactement, ces impasses nous rappellent qu'il existe encore au cœur de Bruxelles ou de Liège des endroits où le temps semble s'être arrêté. À Bruxelles, elle raconte les vieux estaminets et le Bruxelles médiéval. À Liège, elle raconte la vie des habitants, des artisans, des ouvriers.
0: Eh bien, vous nous avez donné envie de pousser la porte de ces ruelles secrètes. Françoise, merci pour tout. On retrouve toutes les infos, toutes les adresses et toutes les visites à faire eh bien, sur le site rtbf.be. Et on vous retrouve lundi aussi avec une nouvelle légende ou conte de Wallonie.
2: Oui, je vais vous emmener dans un endroit où l'on chassait les sorcières il y a plus de 400 ans. Aujourd'hui, elles sont devenues les héroïnes du village.
0: Eh bien, à lundi alors. Et on finit cette émission par un bon plan chouette et pas cher, une idée d'activité sympa à faire en famille ou entre amis cet été.
4: Et je vous propose un parcours ludique en forêt pour toute la famille. C'est à Gougny, en province du Hainaut. Cela s'appelle le Bois d'Annie. C'est un lieu pour se déconnecter des écrans et du stress en se reconnectant à soi et à ses proches. Il y a deux parcours proposés, un plus court et un plus long. Résolvez des énigmes, profitez des jeux en bois, du sentier pieds nus. C'est ouvert tous les jours pendant les vacances scolaires de 10 à 18 heures, gratuit pour les moins de 3 ans. Pour les autres, adultes compris, le prix d'entrée est fixé à 9,50 euros. Et si vous voulez profiter de l'espace guinguette, ça c'est pour vos Marion, l'accès, il est gratuit. Et les détails sur tout cela, c'est aller voir sur leboisdannie.be.
0: C'est parce qu'on est jeudi ou comment ça se passe là?
2: Vous avez une fameuse réputation.
0: Mais oui, dis donc. Si vous voulez eh bien, avoir encore d'autres bonnes infos, c'est dans l'agence tourisme que ça se passe. Hein, les belles découvertes, ça se partage, les cadeaux aussi. On vous présente tout de suite le lot du jour, notre concours photo. Pourquoi joue-t-on ce matin?
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0: Et merci beaucoup à Visite Wallonia pour ce beau cadeau. Visite Wallonia qui est en ligne avec nous tout à l'heure pour nous parler de micro-aventures. Donc vous pourrez peut-être tester ça si vous remportez ce cadeau en nous envoyant une photo sur le site lapremière.be ou sur la page de l'agence tourisme. L'agence tourisme, c'est fini pour aujourd'hui. On revient demain, bien évidemment. Et puis on continue à s'informer dans Matin Première. Dans un instant, il y a les bonnes colonnes qui arrivent. Il y aura aussi de la culture. Mais on va d'abord faire une petite pause de pub et puis on retrouvera le journal de Florence Urner.
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8: Bonjour à tous. Troisième jour de grève chez les pompiers bruxellois. Un mouvement largement suivi ce matin. Les hommes du feu réclament plus de personnel pour assumer toutes leurs missions. Mais les propositions hier du gouvernement bruxellois étaient insuffisantes selon les syndicats. Les discussions vont se poursuivre aujourd'hui. En attendant donc ce matin, certaines casernes sont carrément vides à Bruxelles. Pierre Adams est adjudant au service incendie de Bruxelles, responsable de la délégation CGSP.
9: On a une situation qui est assez incroyable, dont le mouvement est encore, semble-t-il, en train de prendre de l'ampleur. Donc on n'a pas encore tous les chiffres, mais on sait qu'il y a des casernes qui sont entièrement vides ce matin, et certaines ont un taux d'occupation inférieur à 10% de leur effectif normal. Donc voilà, c'est une situation qui est complètement inédite, et on attend d'avoir un bilan complet pour pouvoir la chiffrer. Mais actuellement, je n'ai aucune idée de comment les... La sécurité va pouvoir être gérée s'il y a le moindre événement qui se déclenche maintenant. Là, jusqu'à présent, pour les infos qu'on a, c'est quelques ambulances qui peuvent être assurées, mais on sait que actuellement le poste de Scarbec ne dispose pas d'en 20 incendies avec l'effectif de 2 personnes qui s'y trouvent, que le poste VUB est vide, et donc en fait, il n'y aurait aucun véhicule d'incendie disponible sur toute la moitié nord de Bruxelles.
8: Propos recueillis ce matin par Anne Lemaire. Les incendies qui continuent de dévorer des régions du sud de l'Europe en ce moment. En France, 2 importants incendies mobilisent les secours dans le Var et en Gironde. 12 000 habitants et vacanciers ont été évacués dans le Médoc. Ce nouvel incendie s'est déclaré hier en milieu de journée dans la région du bassin d'Arcachon. Des évacuations massives ont donc été décidées, notamment 6 campings et un domaine résidentiel naturiste situé au nord du Cap Ferret. 2 000 hectares sont déjà partis en fumée. En Espagne, là, les habitants des villages évacués au sud-ouest de Madrid peuvent pratiquement tous rentrer chez eux ce matin, mais plusieurs routes sont toujours bloquées. Ce nouvel incendie s'est déclaré hier soir. Malgré sa virulence, les pompiers ont bien travaillé cette nuit, même s'il n'est pas encore circonscrit. Et puis de l'autre côté de la capitale espagnole, cette fois au nord, l'énorme feu démarré jeudi dernier continue d'inquiéter. Il a déjà ravagé 32 000 hectares. Enfin, après des semaines de négociations, ça y est, les pays de l'Union européenne ont trouvé un accord sur de nouvelles sanctions contre la Russie. Il s'agit du 21e paquet de sanctions. Il prolonge notamment le plafonnement du prix du pétrole exporté par la Russie.
2: Merci Florence Urner pour les informations. Retour du journal à 10h évidemment. Matin première continue dans quelques instants. Eh bien, il y aura les bonnes colonnes avec Aline Gonsalves ce matin. Bonjour Aline.
10: Bonjour.
2: Vous nous emmenez en Ukraine dans quelques instants.
10: Oui, Volodymyr Zelensky vient de désigner un nouveau commandant en chef de l'armée. Il n'a que 43 ans, c'est un héros de guerre. Il est très respecté. La presse dresse le portrait de Mykhailo Drapaty.
2: C'est tout de suite dans quelques instants.
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2: Vous écoutez RTBF La Première, merci d'être avec nous ce matin. Tout de suite, on ouvre les journaux en compagnie d'Aline Gonsalves, c'est l'heure des bonnes colonnes. Et Aline, ce matin, vous avez trouvé de quoi nous brosser le portrait du nouveau commandant en chef de l'armée ukrainienne.
10: Oui, il s'appelle Mykhailo Drapaty, il a 43 ans, c'est 20 ans de moins que son prédécesseur. Libération parle de lui comme d'un militaire irréprochable. Le quotidien néerlandais de parole compare son parcours à un scénario de film à succès, un blockbuster. Ce militaire, il a été forgé dans les combats les plus acharné. Le général sait ce que c'est de se battre, il l'a vécu dans sa chair. Héros de guerre discret, Libération rappelle l'un de ses premiers faits d'armes. C'était en 2014. Mariupol était alors sous le contrôle de séparatistes pro-russes. Une poche de civils sont alors pris en otage dans la ville. Avec une colonne de chars, Drapaty veut entrer dans Mariupol pour les libérer. Mais une barricade se dresse sur la route devant lui. Drapaty ordonne alors de continuer d'avancer avancer. Le premier véhicule prend de la vitesse, franchit l'obstacle et il se retrouve un moment suspendu dans les airs avant d'atterrir sur le sol et de poursuivre sa course suivie par les autres chars. La vidéo de cet événement deviendra virale et fera de lui un héros populaire en Ukraine. Ça lui vaudra aussi le surnom de général au blindé volant. Et ce n'est pas le seul moment où le militaire s'est illustré. Il a de nombreux faits d'armes à son actif et tous dans la presse ce matin s'accordent pour souligner son habileté.
14: On peut dire que c'est un personnage qui fait l'unanimité ?
10: Mais apparemment, il est très apprécié. En tout cas, il jouit d'un immense respect auprès des militaires d'Illibération. Un expert explique dans le quotidien de parole que Drapati s'est attiré le respect en demandant l'avis de ses subordonnés et en s'efforçant toujours de comprendre leurs besoins plutôt que de se contenter de donner des ordres. Drapati qui est vu comme un souffle d'air frais, une source d'espoir, un général réformateur qui veut moderniser l'armée, par exemple en robotisant le champ de bataille en changeant le système en profondeur. C'est ce qu'on lit dans le Figaro. La presse souligne aussi son grand sens des responsabilités.
14: Et ça se reflète dans ses actions, j'imagine.
10: Oui, avec un exemple très marquant. Début juin 2025, Drapati est commandant de l'armée de terre ukrainienne depuis seulement 6 mois lorsqu'il démissionne. En cause, une attaque sur un terrain d'entraînement ukrainien qui tue 12 soldats. Il en assume l'entière responsabilité. Le poids qui pèse sur les épaules de Drapati se lit sur son visage. Il ne sourit presque jamais, écrit le journaliste dans Haute Parole. Et il cite le nouveau chef militaire. Une armée dans laquelle les commandants sont personnellement responsables de la vie des hommes est une armée vivante. Une armée dans laquelle personne n'est responsable des pertes meurt de l'intérieur. Le Figaro va dans le même sens. Il a la réputation d'un officier au sang-froid, attentif et économe en vie humaine, écrit le quotidien. Seul bémol dans ce flot de louanges, eh bien certains observateurs soulignent le jeune âge du nouveau commandant chef de l'armée et son relatif manque d'expérience et de connaissances. Reste à voir aussi quel ministre de la Défense va l'accompagner dans sa modernisation de l'armée, parce que Volodymyr Zelensky est en plein remaniement de son gouvernement et le président ukrainien est sous pression de la rue. Les manifestants réclamaient depuis plusieurs jours la démission de l'ancien commandant en chef de l'armée. Ils ont obtenu gain de cause et ils ont accueilli avec des cris de joie la nomination du nouveau Drapati et ils ont bien annoncé leur intention de maintenir la pression.
14: Merci beaucoup Aline Gonsalves pour ces bonnes colonnes. Un portrait élogieux donc du général Drapati, nouveau commandant en chef des armées en Ukraine. Un portrait qu'on pourrait réécouter à volonté sur RTBF Ovio, bien évidemment. Dans quelques instants, de la culture avec une artiste talentueuse qui est déjà dans notre studio, qui se prépare à nous jouer un petit live, j'ai hâte. Mais avant ça, eh bien, on retrouve Teddy Bear. Il était là pour chanter pour la fête nationale le 21 juillet dernier. Il avait mis ses chaussures roses et c'est ça qu'on écoute tout de suite.
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1: Teddy Bear, le jeune Montois, est à retrouver à l'affiche des Francopholies de Spa. Ce sera ce samedi 25 juillet. Il sera là le même soir que Sting ou encore Thomas Frank Hopper. Bref, une belle programmation en perspective. Allez, tout de suite, votre dose de culture dans Matin Première avec Valentine Jongen.
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1: Bonjour Valentine.
3: Bonjour Marion.
1: Vous me faites une fois de plus grand plaisir ce matin en invitant une chouette artiste talentueuse qui va nous faire un live dans quelques instants.
3: Ouais, bah c'est évidemment mon plaisir d'abord de faire venir des artistes en live et puis pour le public qui, si on nous regarde sur RTBF Ovio, vous avez peut-être vu, il y a un piano, il y a un pianiste derrière et il y a une artiste qui s'appelle Clarisse mais qui nous vient ici sous son pseudonyme Ngsangou. Est-ce que j'y suis? Pas tout à fait.
4: Non, si c'est bien, c'est presque.
3: Bonjour. Bonjour. Alors Ngsangou, je vais vraiment pas trop le prononcer parce que j'ai pas la bonne prononciation. Je précise quand même que c'est tout l'enjeu du nouvel EP que vous venez vous nous présenter aujourd'hui qui s'intitule « Ça se dit Ngsangou » avec la prononciation écrite en phonétique. C'est un EP qui est sorti le 19 juin dernier et pour avoir la bonne prononciation, eh ben, il faut écouter en boucle la première plage d'où est extrait ceci.
5: Ngsangou, ça se dit Ngsangou. Le N et le S se lisent ensemble. Ngsangou, ça vient du Kikongo et ça signifie la renommée, mais aussi la nouvelle. Ngsangou, alors ne pleure plus, parce que Monongina Ngsangou Yambote. Ngsangou.
1: Ngsangou.
3: Vous l'avez, Marion, vous l'avez bien.
1: Ngsangou.
3: Marion,
4: elle marche. Exactement, c'est ça, vous le dites très bien.
3: Alors, bah, vous le dites hein, dans ce premier titre de l'EP, donc ça se dit Ngsangou, c'est le titre de l'EP. Pourquoi ce nom? Vous l'expliquez, mais vous, aujourd'hui, vous pourriez nous en dire un peu plus?
4: Alors, parce qu'en fait, donc moi, mon prénom, c'est Clarisse Malamba Ngsangou. Et en fait, souvent, quand des Congolais ont des noms composés, en fait, le deuxième nom de famille est en réalité le post-nom du père, qui, quand il est arrivé ici en Belgique, a été perçu comme un nom de famille, une prolongation du nom de famille. Et le post-nom est né dans un contexte un peu particulier, celui du Zaïre, pendant qu'il y avait Mobutu au pouvoir. Contestable, je vous l'accorde, mais il a eu une bonne idée qui était de réaffirmer l'identité congolaise, parce qu'après la colonisation, ben, les gens avaient un peu perdu cette identité. Et du coup, il a imposé à tous les Congolais d'aller s'enregistrer avec un nom local. Et à ce moment-là, mon père s'est fait appeler Ngsangou. Et moi, pendant très longtemps, bah, je trouvais que c'était un peu le nom de famille de trop compliqué à dire. Du coup, je l'ai longtemps effacé. Et en fait, quand j'en ai su l'histoire, bah, je me suis dit, mais en fait, c'est super intéressant, enfin, c'est super beau. Et je pense qu'il faut en être fier parce que c'est finalement ce que je suis. Et c'est ouais, une réaffirmation identitaire qui est tombée à pic pour moi au moment où j'ai voulu être artiste. Quoi.
3: Ouais, et bah, merci de nous partager ça avec un pan d'histoire en même temps. On aime toujours ça sur RTBF La Première. Maintenant, je vais vous laisser vous présenter en musique parce que c'est finalement la meilleure manière de rencontrer un artiste. Donc, vous venez de sortir en juin dernier, Ngsangou, vous avez sorti 7 EP de 5 titres. Il y a notamment dessus « Quand on arrive ». Qu'est-ce que ça raconte, cette chanson?
4: Alors, ça, c'est un son qui m'est venu... Quand après plusieurs sorties avec mes copines, donc moi faut savoir que mes copines, voilà, on adore s'apprêter. Quand on se dit qu'on sort, on n'a pas besoin de donner plus d'explications. On sait qu'on doit être en bombe, on doit être incroyable. Donc voilà, le thème c'est on est au max et on aime bien ça, on aime bien se pomponner, on aime bien faire la fête. 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

0: Et j'adore ça.
1: Yay!
2: Merci à
3: vous. Sangou, quand on arrive en live dans notre studio avec Clément Hossein aussi au piano. Marion, là, on a envie de sortir avec elle.
1: Mais c'est canon.
3: On va s'apprêter.
1: Je suis sûre que les gens, les auditeurs dans leur voiture, etc., ils se sont pas rendu compte que c'était du live tellement c'était propre et canon. Ouais. Et ça sonne super bien. Ouais, merci beaucoup.
0: Adorable, merci à vous.
3: Vraiment, le son live, justement. Qu'est-ce que vous avez, Sangou, comme rapport avec le live, que ce soit ici en studio ou sur scène? Je pense que vous avez fait quelques belles scènes récemment, notamment en première partie de Ben Uncle Soul, ça c'est quand même à saluer. Ouais. Comment ça se passe, toutes ces expériences live?
0: Ben franchement, c'est, je pense, un des moments que je préfère en tant qu'artiste, parce que l'idée c'est de partager, et là c'est vraiment à la rencontre du public, c'est de l'organique, et moi ça me parle et ça me pousse, et ouais, c'est pendant ces... Enfin, en plus moi quand je chante sur scène, j'aime beaucoup fixer les gens, les regarder et vraiment leur parler directement, donc il y a une vraie connexion qui se crée, et c'est un moment que ouais, je chéris énormément et que j'ai l'occasion de partager à chaque fois avec mon pianiste Clément, ouais, c'est le gros kiff, quoi.
3: Ouais. Et justement, Ben L'Oncle Sol, ça s'est fait comment? Comment est-ce qu'on en vient? C'était sur la scène à la Louvière, c'est ça?
0: Exactement.
3: Comment est-ce qu'on en vient à faire la première partie d'un artiste comme ça?
0: Ben, en fait, moi, j'ai beaucoup de chance, mais assez rapidement été prise dans une agence de booking qui a beaucoup cru en moi. Elle fonctionne beaucoup à l'humain et on a pas mal matché. Et du coup, à la suite de ça, ben, elles m'ont mise sur quelques petites scènes. Ma toute première scène, par exemple, sur laquelle elles m'ont mise, c'est l'AB, genre club. Plutôt pas mal. Et ça s'est vraiment bien passé. Et en fait, de scène en scène, ben elles-mêmes elles le disent, donc Super Karma, elles me disent à chaque fois que mon pouvoir, ma puissance, elle est sur scène. Et en fait, à chaque fois que je fais des scènes, il y a d'autres personnes qui me repèrent, qui aiment bien. Et du coup, bah, c'est comme ça que de scène en scène, on va et qu'on se retrouve un jour à la première partie de Ben L'Oncle Soul. Et puis, ça me parle de ouf parce que j'adore cet artiste. Donc, c'était vraiment un honneur.
3: Ouais. Et ben, on va continuer à en parler avec vous, Xangou, juste après ceci. On se retrouve tout de suite sur RTBF, la première.
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3: On est toujours en direct en studio avec Sangou et son pianiste qui viennent de nous interpréter la chanson Quand on arrive en live. Mmh. Pour tous ceux qui auraient raté ce moment, qu'il faut absolument aller réécouter, eh bien c'est disponible sur RTBF Ovio. Il faut voir aussi la prestation. Et pour ceux qui nous rejoignent et qui veulent écouter la suite de l'interview, on va se repasser un petit extrait de Quand on arrive. Ça permet de voir aussi toute la prod, tout le travail qui se fait en studio par vous, Sangou, et vos équipes.

0: On entend évidemment une différence de prod, c'est normal, entre le studio et le live. Comment vous travaillez sur les morceaux? Est-ce que d'abord ça part à l'écriture, juste avec du piano, ou directement vous imaginez une prod? Comment ça se passe, votre travail?
1: Alors moi j'ai beaucoup de chance parce que mon pianiste est aussi beatmaker. Donc par exemple, quand on arrive, c'est lui qui l'a produit aussi derrière.
0: Ouais, Clément Tossène, on le salue.
1: Voilà,
0: hein.
1: Exactement.
0: Félicitations.
1: Et du coup, en fait, bah, souvent, on part d'une base mélodique, parce que moi, je suis quelqu'un, je fonctionne fort à l'organique, l'acoustique, enfin, vraiment un instrument brut. Et puis de là, on décide un peu de voir ce que ça nous inspire, quelle histoire est-ce qu'on veut raconter. Là, il y a la petite magie de Clem qui s'opère, il me propose des petits trucs, et tout, il va dans tous les sens. Et après, on essaye de voir, et souvent, on a trop, et puis on essaie un peu de diminuer, et puis après, on se dit, ah, à ce moment là, il faut essayer de créer des variations, mais on part toujours d'une base organique et puis une histoire se crée et puis après, voilà, ouais. Ça explose.
0: Et il y a quand même quelque chose d'autre qui est très très important dans votre travail, Nsango, c'est le théâtre. Mm-hmm. Et on l'a vu Marion en studio durant votre live, il y a une part d'interprétation et je pense que d'ailleurs vous étudiez, ou en tout cas vous vous formez au théâtre. Racontez-nous un petit peu quelle place a la musique, quelle place a le théâtre dans votre création.
1: Alors, moi, au début, la musique, je me disais, non, mais c'est trop compliqué, il y a trop de personnes qui chantent bien, on laisse tomber. Et du coup, je me suis mise dans le théâtre, parce que c'est aussi une autre passion que j'ai, c'est de monter sur plateau et de jouer. Et en fait, quand la musique est revenue à moi, je me suis rendu compte, en fait, que genre le Saint Graal, c'était de chanter des histoires, enfin, de jouer pendant que je chante. Et il y a des gens comme par exemple Charles Aznavour ou Jacques Brel qui m'ont beaucoup touchée sur scène quand simplement face au micro ils incarnaient, ils se mettaient au service du personnage. Moi je sais que c'est ce genre d'incarnation qui me touche et que c'est l'artiste que je veux être. Donc j'ai fait des études de théâtre, j'ai dû arrêter parce que tout n'était pas possible, mais ça m'a beaucoup aidée parce que ça me permet en fait de comprendre que par exemple, un acteur ne joue jamais réellement, il ressent réellement. Pour jouer la peine, le mieux c'est de vivre la peine et de transposer un moment triste qu'on a vécu là. Et ça m'a permis aussi de me rabibocher avec ma vulnérabilité avec laquelle j'avais beaucoup de mal. Et donc à travers mes chansons, ça me permet d'extérioriser certaines émotions sainement. Hein, je ne vais pas mettre la vie à aller sur scène non plus. Mais voilà, c'est un moment magique pour moi de pouvoir chanter et de pouvoir jouer en même temps parce que ça m'aide même humainement.
0: Ouais, vous parlez de Charles Aznavour, de Brel comme influence. Est-ce que si je vous dis Stromae, est-ce que vous êtes un peu... Est-ce qu'on peut dire que vous êtes un Stromae en pendant féminin? Parce qu'il y a une dose, il faut voir aussi vos clips, notamment quand on arrive, la vidéo existe, elle est sortie sur YouTube. Vous avez vraiment cette partie de performance, en fait.
1: C'est vrai. C'est vrai que, je vais pas mentir, on me fait souvent la référence à Stromae et je vais pas nier, Stromae aussi m'a inspiré. Enfin, c'est indéniable et je trouve que... Enfin, je pense que lui-même, c'est beaucoup inspiré de Jacques Brel et aussi de tout ce côté théâtre. Donc, effectivement, il y a une place très importante pour moi au raconter l'histoire, quoi. Stromae le fait aussi. Donc,
0: ouais. Et dans vos clips, je me permets de continuer, il y a aussi un autre clip qui est disponible sur votre chaîne, c'est Mon Amour, où il y a à la fois cette partie en couleur, normale, et puis une partie en noir et blanc. Moi, qui m'a rappelé un tout petit peu certains films de Hitchcock, où vous incarnez une femme au foyer modèle qui a fait à manger pour son mari, pour son plaisir, pour son bonheur. Et puis, finalement, il y a ce contraste entre la partie chantée et la partie jouée. Comment vous avez imaginé ça? C'est absolument génial.
1: Mon EP allait sortir et dedans, il y a deux titres que sont Mon Amour d'un côté et Zizanie de l'autre. Et je me suis dit, en fait, les deux parlent d'amour. Et si on essayait de les lier, en fait? Et du coup, on s'est dit, viens, on fait une première partie, Mon Amour. Et en fait, cette fille qui vient avec un chagrin d'amour à la fameuse pyjama partie de consolation avec les copines, la Gendas, et qui finalement se mate des films d'amour parce que, voilà, quand on est triste, on veut avoir une raison de pleurer encore plus. Et du coup, elle se lance un film d'amour. Et ce film d'amour, c'est Zizanie. Et moi, ce que j'aime beaucoup avec Zizanie, c'est qu'à la fin, le personnage principal reprend le pouvoir. Au début, elle supplie Georges de continuer à l'aimer, de ne pas partir, que sans elle, elle ne sera rien. Et en fait, à la fin, elle lui dit, tu sais quoi, pars, en fait. Enfin, j'ai pas besoin de toi. Je me suis fiée à moi-même. Enfin, il y a vraiment une reprise de pouvoir. Et je trouvais ça intéressant parce que ça rehausse le tout. Enfin, le personnage principal dans Zizanie, mais également la femme abattue dans Mon Amour. Et du coup, j'ai trouvé cette continuité assez sympathique.
0: Ouais, votre EP est vraiment lié. Votre EP, il commence avec ceci. On écoute encore un petit extrait.

0: Alors, vous l'avez évoqué, hein, vos racines congolaises, vous êtes né à Liège, vous habitez Bruxelles et vous dites que cette EP, c'est à la fois un mélange d'héritage et de modernité, c'est ça, hein, un mélange entre la musique moderne, les influences et puis votre héritage congolais, mais pas que.
1: Exactement. Moi, je pense que, donc, quand j'ai grandi, j'ai eu un peu cette recherche identitaire de me dire, mais où est-ce que tu te situes? T'as un enfant d'ici. Quand tu vas au Congo, on dit que t'as un enfant d'ici. Pourtant, quand t'es ici, les gens voient que t'es pas un enfant d'ici. Enfin, quand les gens me demandent, je viens d'où? Je comprends bien que la question, c'est, enfin, la réponse, c'est pas de dire que je viens de Liège. C'est de dire que je suis congolaise. Donc, il y avait un peu tout ce questionnement. Et en fait, je me suis dit, bah, en fait, c'est OK de venir d'ici et d'ailleurs. Du coup, j'ai décidé de, voilà, mélanger l'héritage qui m'a été donné par mes parents, les sonorités dans lesquelles j'ai bercé et les chansons, parce que là c'est une comptine congolaise qu'on chante des enfants quand les enfants pleurent, donc dans laquelle on dit bébé pourquoi tu pleures, qui t'a frappé, dis-moi je vais lui rendre, et c'est une comptine que je connais très bien, et du coup je me suis dit ben même si tout vient de là, moi ici j'ai mes influences aussi, et du coup j'essaye vraiment de combiner ces deux univers, et aujourd'hui ça fait un peu ma patte et voilà, ça marche assez bien.
0: Et on vous invite évidemment à tous ceux qui nous écoutent à découvrir cet EP 5 titres, Ça se dit Nsangu, c'est votre premier EP Nsangu, et on espère bientôt vous réaccueillir ici dans les studios d'RTBF, la première.
2: Merci beaucoup pour ce très très beau moment, allez réécouter tout ça sur Ovio. Allez, on continue en musique Matin Première avec Mickey et son titre Ça pique un peu quand même.

0: Son titre, ça pique un peu quand même à découvrir sur la scène des Solidarités. Ce sera le samedi 5 septembre prochain. Est-ce qu'il pique un peu quand même, lui aussi, Cédric Wautier?
1: Non seulement il pique, mais en plus il reste en tête, évidemment, ce morceau. Donc, on est parti pour toute la journée avec Mickey, et ça pique un peu quand même. On va recevoir... Ah tiens, je ne sais pas si vous aimez les araignées.
0: Non, pas trop.
1: Ah bah, vous n'êtes pas la seule. Vous allez voir, notre invité détestait les araignées jusqu'il y a quelques années.
2: Bonjour à toutes et à tous. Le vent devrait se lever cet après-midi en Gironde et compliquer le travail des pompiers. Ils combattent depuis hier un incendie dans la baie d'Arcachon. 2000 hectares de forêt de pins sont déjà partis en fumée. 12 000 habitants et vacanciers ont été évacués, notamment cette nuit au Cap Ferret. Dans le Var, c'est le Mistral qui pourrait provoquer une reprise des feux cet après-midi dans la région de Pont-Évès. Les pompiers sont mobilisés depuis 3 jours contre cet incendie qui ne progresse plus mais qui n'est pas éteint. 2500 hectares ont déjà brûlé, 10 maisons ont été détruites. En Espagne, une bonne partie des habitants des villages évacués au sud-ouest de Madrid peuvent rentrer chez eux ce matin, mais plusieurs routes sont toujours coupées. Ce nouvel incendie s'est déclaré hier soir et n'est pas encore circonscrit. De l'autre côté de la capitale espagnole, au nord, l'énorme feu démarré jeudi dernier continue d'inquiéter. Il a déjà ravagé 32 000 hectares. En Italie, un pompier est mort en Sicile. Le centre de l'île est la proie des flammes, tout comme la Calabre, où des dizaines de feux sont en cours. Chez nous, c'est confirmé. 3e jour de grève chez les pompiers bruxellois. L'action reste

0: énième train de sanctions contre la Russie. Les aspects techniques doivent encore être mis au point avant le lancement formel de la procédure attendue dans l'après-midi. Le Tour de France s'apprête à vivre trois étapes décisives en haute montagne dans les Alpes. Celle d'aujourd'hui sera moins redoutable que les deux prochaines, mais quand même, il y aura cinq ascensions, dont deux de première catégorie. Pour le moment, Tadej Pogacar a toujours 4 minutes et 32 secondes d'avance sur Remco Evenepoel. Et puis en football, Anderlecht sur le premier club belge en action ce soir au deuxième tour préliminaire aller de l'Europa League. Il jouera à Hammarby en Suède. Le match sera à suivre à partir de 19h sur la radio numérique Viva Sport. Un peu plus tard dans la soirée, la Gantoise disputera son deuxième tour préliminaire aller de Conference League en Pologne face aux Ukrainiens de Cherkasy. 26 infos, très belle matinée.
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7: Bonjour à toutes et tous, très heureux de vous retrouver jusqu'à 11h pour ce Tendance Première. Aimez-vous les araignées? C'est une question, bien probablement que la plupart d'entre vous va répondre oui, non, je ne sais pas trop. Et puis certains vont dire, ah non, je les déteste. C'était le cas de notre invitée Jessica Jousse-Baudonnet, qui est vétérinaire et autrice de Ce que les araignées m'ont appris. Elle est passée d'une phobie des araignées à une véritable admiration aujourd'hui. Alors pourquoi transmettre cette admiration, vulgariser ce que l'on sait de ces petites ou de ces grosses bêtes d'ailleurs? Qu'est-ce que ça veut dire transmettre en 2026? Ces questions et bien d'autres, eh bien, nous les poserons aujourd'hui à Jessica Jousse-Baudonnet. Bonjour Jessica.
8: Bonjour, merci beaucoup de me recevoir.
7: Mais avec grand plaisir, on remercie évidemment toutes les équipes de ICI qui permettent ce duplex depuis Perpignan. Je suis très heureux de parler d'araignées pendant une heure. Je pense que certains vont peut-être couper le volume de leur radio et puis d'autres vont se dire tiens, mais qu'est-ce qu'on peut dire sur les araignées aujourd'hui? Mais plein de choses.
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7: C'est quand même un drôle de parcours, hein, Jessica Jousse-Baudonnet, parce que quand on parle de phobie des araignées, dans votre cas, c'était une vraie phobie. Vous détestiez les araignées.
8: Oui, surtout que j'habite dans le sud de la France, donc j'y étais très souvent confrontée, et pas des petites espèces. Ici, on a tout un tas de grandes espèces qui font extrêmement peur quand on est phobique. Et oui, ça a duré le plus grand de ma vie. J'ai été phobique des araignées, en effet.
7: Oui, on regarde votre photo d'enfance. Vous êtes là, c'est un gros plan de vous au soleil, sur la plage, ou en tout cas en plein été. Grand sourire, vous regardez vers le soleil, les yeux fermés, et vous avez sur le nez, j'ai l'impression, quoi, une petite bestiole, c'est quoi?
8: Une petite coccinelle.
7: Ah, c'est ça. Pourquoi cette photo? C'était quel type d'enfance, quel type de jeunesse que vous avez bien vécu?
8: J'ai eu la chance d'avoir une enfance très heureuse et d'habiter pas très loin de la nature justement, et d'être assez proche de cette nature-là, de pouvoir l'observer, de pouvoir la contempler. Mais je faisais quand même un peu à l'époque le distinguo entre les petites bêtes gentilles, entre guillemets, comme disent les enfants, et celles dont je devais pas approcher. Et c'est vrai qu'on m'a quand même appris à me méfier des araignées, de tout un tas de petites bêtes qui, je le sais aujourd'hui, sont absolument aussi inoffensives. Et d'ailleurs, les coccinelles sont pour le coup pas du tout des petites bêtes gentilles. Mais voilà, j'ai quand même eu la chance de grandir au contact de cette nature et de développer cette curiosité pour les araignées, et enfin pour les petites bêtes.
7: Ouais, c'est marrant quand même, comme on a tous ce réflexe de dire attention aux araignées. Pourquoi, d'où ça vient ce réflexe selon vous?
8: Mais en fait, c'est vraiment quelque chose de plutôt occidental, qui c'est pas parti partout dans le monde. Il y a plein d'endroits dans le monde où on n'a pas peur des araignées, où au contraire elles sont aimées, elles sont même parfois très très respectées. Mais c'est vrai qu'ici en Europe et dans les pays occidentaux de manière générale, on les associe avec plein de choses, la maladie, la saleté, avec une dangerosité qui est en très très grande partie fabulée, parce que en fait on a tendance à les démoniser dans les médias, que ce soit dans les films. On leur a fait une mauvaise presse depuis très longtemps, et maintenant c'est l'image qu'on a d'elles, alors qu'en fait il y a aucune raison.
7: Vous avez choisi une carrière de vétérinaire pendant quelques années. On va revenir sur votre parcours, hein, ce choix. Qu'est-ce que la nature vous a également apporté? Le fait de vivre au beau milieu de la nature, de pouvoir côtoyer cette nature. Et puis, à un moment, il y aura bien une période un peu plus compliquée. Et un choix de vie, c'est de transmettre vos connaissances.

0: par rapport aux araignées. Jessica, vous êtes notre invitée jusqu'à 11h. Regardez un petit peu cette petite fille droit dans les yeux, même si elle les a fermés, puisqu'elle profite pleinement du soleil. Aujourd'hui, quand vous la regardez, cette petite fille, qu'est-ce que vous avez envie de lui dire ?
1: J'ai envie de lui dire, il viendra un jour où tu ne feras plus le tri entre les gentilles et les méchantes petites bêtes et tu les verras toutes comme elles sont, c'est-à-dire absolument merveilleuses, absolument toutes dignes d'intérêt et dignes d'être protégées.
0: Eh bien, on va parler de tout ça avec vous, Jessica, avec toute l'équipe également de Tendance Première aujourd'hui. Vincent Van Der Venet, Juliette Stéphane et puis tous ceux et celles qui ont préparé cette émission.

0: Ou que ça sent bon les années 80 et la production d'un certain Prince, Sheila E. et A Love Bizarre sur RTBF, la première. On va s'intéresser au parcours de Jessica Jousse-Beaudonnet, qui est notre invitée aujourd'hui.
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0: On va revenir sur ce parcours et puis sur cette volonté qui est la vôtre de transmettre aujourd'hui des connaissances scientifiques, parce que quand on parle d'araignées, ben les nouvelles sont pas super bonnes. On va revenir sur ces questions-là. Si vous êtes intéressé par l'univers justement de Jessica, bien vous pouvez la retrouver sur les réseaux sociaux avec sa chaîne YouTube et puis son compte Therapodia avec deux R, Therapodia évidemment pour ceux et celles qui veulent en savoir plus. Mais revenons d'abord sur ce parcours dans le sud de la France. Jessica, à l'époque, vous avez très peur des araignées. Mais ça se traduit comment, finalement, cette peur et cette véritable phobie ?
2: En fait, quand on est phobique, on adapte son comportement pour ne pas rencontrer des araignées. Donc, c'est-à-dire qu'il y a plein d'activités que je refusais de faire. Par exemple, c'était impossible pour moi d'aller camper. Il y a des endroits où j'allais pas, même à la maison. Dans la maison où j'ai grandi, il y a un petit cabanon que je savais rempli d'araignées. Donc, j'y allais jamais, sauf quand ma mère me forçait. Et au quotidien, c'est une vigilance permanente en fait, parce que dès qu'on rentre dans une pièce, on scrute tous les coins, tout ce qui ressemble de près ou de loin à une araignée, on prend nos jambes à nos cous et c'est ben, la phobie en fait, ça nous pousse à vivre dans un stress permanent et c'est assez pesant au quotidien, surtout que c'est pas toujours très bien compris. On peut être l'objet de moqueries quand on a peur de toutes petites bêtes.
0: Et justement, c'est un de vos combats de se dire, attention, en fait, la phobie, c'est un vrai problème au quotidien. Et donc, on ne doit pas hésiter à consulter, on ne doit pas hésiter à être suivi ou en tout cas aidé dans ce type de phobie.
2: Exactement, parce que ça peut être assez handicapant au quotidien. Il y a des fois où je ne pouvais pas sortir de chez moi tout simplement parce qu'il y avait une araignée au-dessus de ma porte et ça m'a fait rater des cours, ça m'a fait rater tout un tas de choses. Et quand ça devient handicapant comme ça, quand ça devient un véritable trouble au quotidien, il ne faut pas hésiter à s'entourer. Ce que je ne savais pas à l'époque, c'était qu'on peut guérir d'une phobie. Aujourd'hui, je le sais et je pense que j'aurais fait la démarche un peu plus tôt parce que ça m'a vraiment embêté dans ma vie. Et en fait, il y a des méthodes qui existent pour se défaire de ça, et notamment ce qu'on appelle la TCC, la thérapie cognitive comportementale, qui est pratiquée par des psychologues et des psychiatres, et qui permet justement de recâbler un peu nos pensées par rapport aux stimuli qu'on a.
0: Ouais. On va revenir sur cette thérapie dans quelques instants. On va découvrir surtout votre photo déclic. Tous les jours, on demande à nos invités de nous envoyer une photo d'un personnage, d'un lieu, d'une pochette d'album, par exemple, ou de musique qui représente le déclic, le fait qu'à un moment, on prend la voix qui sera la bonne voix. Et cette photo, c'est celle de votre papa. Guitare à la main, plutôt beau gosse, évidemment, photo en noir et blanc, le regard bien profond, etc. Pourquoi la photo de votre papa pour parler de déclic ?
2: Alors, on m'avait plutôt demandé une photo de soutien, mais ça marche aussi pour le déclic parce qu'en fait, mon père a choisi une carrière de musicien alors que son père le voulait dans le droit. Donc, il a commencé par faire des études de droit et puis son père est mort assez tôt et là, il a complètement changé de carrière pour devenir un guitariste. Donc, il est parti étudier aux États-Unis et il a fait ce métier toute sa vie. Et il me disait, tu vois, moi, j'ai choisi un métier qui me plaît. Du coup, j'ai pas l'impression de travailler un seul jour de ma vie. Et c'est un peu ce que j'ai vécu parce que ma mère me destinait à des études longues, surtout que j'étais bonne à l'école, donc voilà, il fallait que je fasse de très longues études, et ces études, m'ont conduite à un métier que j'adore, donc de vétérinaire, mais qui m'a aussi malheureusement fait beaucoup de mal par les circonstances, parce que voilà, j'ai eu des expériences un peu difficiles dans ce métier, et j'ai fait un burn-out 2 ans après avoir commencé ma carrière de vétérinaire. Et là, c'est vrai que je me suis retournée vers mon père et vers cette photo, et je me suis dit, tu m'avais dit de faire quelque chose que j'aimais pour ne pas avoir l'impression de travailler, et j'ai changé de voie pour justement faire quelque chose qui ne me coûte rien au quotidien, qui me porte, qui me plaît, et j'ai choisi de parler de ces petites bêtes que j'adore, et effectivement, depuis que je fais ça, je n'ai pas l'impression de travailler un seul jour de ma vie.
0: Ouais. Qu'est-ce qui fait à un moment que vous avez réussi à switcher, Jessica, que les araignées finalement ne sont plus devenues une source de tension, de crainte, de peur, de blocage, mais une source d'admiration?
2: C'est un peu lié avec ce dont on parlait avant, la TCC, que j'ai fait complètement involontairement sans m'en rendre compte. Parce qu'en fait, en école vétérinaire, il y a tout un tas de clubs. Et il y a notamment un club qui m'intéressait beaucoup, c'était le club Terrariophilie. Donc c'est un club dans lequel on a des petites bêtes et des plus grandes bêtes. En général, c'est plutôt des serpents, des lézards, etc. Mais il y avait aussi dans ce club des passionnés de petites bêtes en général. Et comme ça, j'ai commencé à découvrir qu'en fait, on pouvait avoir ces petites bêtes-là à la maison, qu'il y avait des gens qui les élevaient, qu'il y avait des gens qui savaient tout un tas de choses sur elles. Et comme ça, j'ai commencé un peu à me sensibiliser à ces animaux-là, à voir qu'en fait, oui, il n'y avait pas de raison que j'ai pas peur d'une coccinelle, mais que j'ai peur d'autres insectes. Et le déclic, ça a vraiment été que, à l'époque, je vivais avec justement un fou de petites bêtes qui avait très envie d'adopter des araignées.
0: Et qui vous a dit, on n'adopterait pas des araignées à la maison, vous avez d'abord dit non, et puis oui.
2: Exactement. Et puis en fait, grand bien on a fait, parce que même si sur le coup ça a été très difficile et que j'évitais complètement une partie de l'appartement, et bien petit à petit, en plus c'était pendant le confinement, j'avais rien de mieux à faire que de regarder un peu ce qu'il y avait chez moi. Et je me suis un peu intéressée à ces petites araignées-là, alors qu'il y avait quand même l'avantage d'être minuscule, d'avoir deux très gros yeux qui pouvaient me faire penser à d'autres animaux que je connaissais. Donc ces araignées-là, elles appartiennent à la famille des saltiques, des araignées sauteuses, qui sont des toutes petites araignées qu'on peut trouver mignonne même quand on a un peu peur des araignées. Et voilà, petit à petit, je me suis aperçue qu'elles avaient des comportements que je comprenais, notamment quand je passais près d'elles, je voyais qu'elles sursautaient, que je leur faisais peur. Ça a été un vrai déclic. Et je les voyais aussi faire leur toilette, chasser. Elles ont une chasse absolument fascinante parce qu'en fait, elles font pas de toile, elles sautent directement sur leur proie. Et tout ça, tous ces petits comportements, ça m'a fait comprendre qu'en fait, j'avais tout faux sur elles.
0: Et ça vous a permis aussi de comprendre ceux et celles qui se disent « Tiens, je vais adopter des araignées de compagnie à la maison ». C'est quand même très étonnant. Certains adoptent des oiseaux, des chiens, des chats ou d'autres bêtes. Et puis certains se disent « Non, en fait, j'ai envie d'avoir des colonies d'araignées chez moi ». Qu'est-ce qu'elles apportent? Et qu'est-ce que ça veut dire avoir une araignée de compagnie?
2: En fait, il faut un peu voir ça comme les gens qui ont des poissons ou un bassin dans le jardin, dans le sens où c'est pas des animaux avec lesquels on va interagir, c'est pas des animaux avec lesquels on va construire une relation comme on peut construire avec un chien ou un chat, mais par contre ce sont des animaux à qui on demande rien. Ça, je trouve ça formidable parce que je trouve qu'on demande beaucoup à nos animaux de compagnie, enfin traditionnels entre guillemets, et ce sont aussi des animaux qui nous apportent tout simplement de l'émerveillement, du contact à la nature qu'on peut perdre beaucoup. À l'époque où il y avait ces petites araignées à la maison, on habitait en ville, on avait un accès à la nature qui était très difficile, fallait faire une heure de route, et donc ça permet justement de rester en contact avec cette nature-là, de continuer à s'émerveiller à la maison et aussi d'avoir un rapport un peu différent. Là, comme je disais, on n'attend pas grand-chose de plus d'elles qu'elles soient en bonne santé, qu'elles fassent leur vie et ça nous met un peu plus en position de devoir faire le mieux pour elles parce que c'est un peu la seule interaction qu'on a avec elles, c'est vraiment de faire tout ce qu'on peut pour qu'elles soient bien.
0: Ouais. Jessica Jousse-Beaudonnet, je rappelle le titre de votre livre, hein, « Ce que les araignées m'ont appris », c'est publié aux éditions Tana. On va revenir sur ce qu'elles vous ont appris, mais en quoi une araignée, c'est fascinant? Qu'est-ce qui fait qu'à un moment, en la regardant, on va trouver ça fascinant? Puisque vous partagez ça tous les jours sur vos différents réseaux sociaux Thérapodia.
2: Oui, en fait, on se rend compte qu'on n'est pas les seuls à avoir, entre guillemets, une conscience du monde qui nous entoure. Parce que quand on regarde une araignée, on voit qu'elle nous voit, on voit qu'elle regarde autour, on voit qu'elle réagit aux stimuli, on voit qu'elle va adapter son comportement en fonction de ce qu'elle voit, qu'elle a une vie intérieure qui semble très riche. Et ça nous remet un peu à notre place, en fait. On voit à travers elle qu'on n'est pas les seuls à faire l'expérience de ce monde-là. Et ça, c'est tout à fait fascinant. Et ce qui marque le plus les gens quand je fais des vidéos sur les araignées, c'est justement ce décalage entre... En fait, c'est pas juste une petite bête qu'on voit de loin et qui est un peu comme un robot animé. C'est vraiment un petit animal qui a une vie intérieure riche. Et justement, quand il y a des réactions de ces araignées qui peuvent se rapprocher à nos réactions à nous, et ben par le biais d'anthropomorphisme, ça permet aux gens de vraiment connecter avec ces animaux et voilà, de faire vraiment un rapprochement et de se mettre à leur place. C'est vraiment ça que j'essaye de faire dans mes vidéos, c'est qu'on se mette un peu à leur place et qu'on se mette surtout à leur hauteur, parce que tant qu'on les voit de loin, on se dit bon, c'est juste un petit truc qui traîne, mais quand on les voit de près, là on les voit vraiment dans toute leur complexité.
0: Et on va revenir sur la situation justement des araignées dans nos pays, dans nos régions, dans quelques instants. On va aussi revenir sur quelques clichés. Les araignées sont dangereuses, les araignées peuvent mordre, les araignées peuvent tuer. Et puis une maison saine, c'est une maison avec des araignées, clichés ou réalité. On va vous poser la question dans quelques instants. Jessica Jousse-Baudonnet, vétérinaire et autrice de « Ce que les araignées m'ont appris ».

0: Les papilles du rock sont là et encore bien là. Les Rolling Stones, c'est In the Stars, extrait de l'album Foreign Tongues. Dans quelques instants, on va s'intéresser aux araignées de chez nous, mais aussi un peu plus loin.
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0: On va donc s'intéresser aux araignées qui peuplent nos maisons, qui sont là autour de nous. Vont-elles bien ou sont-elles en danger? Est-ce qu'on doit attendre des évolutions aussi du monde des araignées, de certaines espèces qui pourraient arriver chez nous? On va poser toutes ces questions à une des spécialistes de la question, à Jessica Jousse-Baudonnet, vétérinaire de formation, autrice de « Ce que les araignées m'ont appris » et puis surtout vulgarisatrice grâce aux différents réseaux sociaux et Therapodia pour ceux et celles qui veulent en savoir plus. Quelle est la situation, justement, quand on parle des araignées aujourd'hui? Est-ce qu'elles vont globalement plutôt bien ou est-ce qu'il y a des problèmes liés aujourd'hui entre autres au réchauffement, aux pesticides, etc. lorsque l'on évoque les araignées?
13: Alors déjà, il faut savoir que ça ne fait pas partie des animaux qui sont les plus étudiés, tout simplement parce qu'on a tous ces biais, on en a peur, et du coup, ça ne soulève pas beaucoup de fonds publics. Mm-hmm. Mais les dernières études publiées donc, sur les araignées en France montrent que 10% des espèces d'araignées françaises sont sur liste rouge. 30% en fait, ne sont tout simplement pas assez... On a simplement pas assez de données sur elles pour se faire une idée. Et donc, ça représente quand même une grande proportion des araignées qui sont en danger en France. Donc non, les araignées ne vont pas bien. Effectivement, les principales menaces qui pèsent sur elles, ça va être la réduction des habitats, le réchauffement climatique, la surfréquentation des milieux et aussi les pesticides, forcément, parce que comme elles chassent en grande partie des insectes, si ces insectes disparaissent, elles disparaissent aussi. Mais aussi directement, ces pesticides, comme ils ne sont pas sélectifs, ils vont aussi les détruire, elles aussi. Et tout ça, c'est vraiment pas des bonnes nouvelles pour nous qui, en fait, faisons partie de cet écosystème et qui dépendons d'elles et comme de toutes les autres petites bêtes.
0: Justement, à propos d'autres petites bêtes, on a reçu pas mal d'invités qui sont spécialistes justement et admirateurs des insectes qui disent à quel point la situation pour les insectes est catastrophique. Vous aussi, dans le Sud, vous le remarquez aujourd'hui, il y a vraiment une évolution très rapide.
13: Oui, il y a une évolution très rapide, donc ça a été montré ces dernières années, une réduction même affolante de la population d'insectes. C'est vraiment un énorme déclin. Il y a des études allemandes là qui ont montré que il y avait moins 60% d'insectes sur les pare-brises en une quinzaine d'années et moins 76% d'insectes dans les parcs allemands, enfin dans les zones protégées allemandes. Donc c'est vraiment très rapide et on l'observe aussi dans le sud de la France. Là, c'est encore plus majoré, je dirais, par le

0: par les périodes de sécheresse et de canicule qu'on vit en ce moment, parce qu'en fait, elles se cachent. D'habitude, c'est l'hiver que je ne vois pas d'insectes et de petites bêtes, mais là, on s'oriente vers un désert aussi l'été. Et en balade, quand il fait chaud comme ça, je ne vois plus personne et c'est très, très inquiétant. Toutes ces petites bêtes se cachent, en fait, elles vont chercher le frais dans des microclimats, donc c'est-à-dire sous des pierres, vraiment à l'ombre. Et ça, c'est très inquiétant.
1: Ouais. Est-ce qu'on peut dire qu'aujourd'hui, il y a de nouvelles variétés, de nouvelles sortes d'araignées qui arrivent chez nous ?
0: Oui, alors forcément le changement climatique fait que la répartition des espèces modifie un peu, qu'il y en a beaucoup qui migrent vers le nord. Il y a des cas d'ailleurs qui sont intéressants, c'est que on voit maintenant de plus en plus dans le sud de la France, en tout cas, on peut voir ce qu'on appelle la mygale andalouse, qui est une espèce qui d'habitude vivait plutôt dans l'Espagne et qui là remonte de plus en plus. Et je parle de cette espèce-là parce que c'est une mygale et qu'elle est grande pour le coup. La plupart des mygales françaises sont toutes petites, mais elle est grande. Et ça fait souvent les gros titres quand on voit ça. Mais je pense que d'ici quelques années, on se sera un peu habitué. Et puis là, dernièrement, je travaillais sur d'autres arachnides. Enfin, je faisais des recherches sur d'autres arachnides, les tiques. Et là, c'est plus inquiétant parce que autant la mygale andalouse, elle est pas dangereuse. Par contre, les tiques, elles peuvent nous apporter tout un tas de choses dont on n'est pas pressé de voir arriver. Par exemple, là, celle qui s'installe en France en ce moment, elle s'appelle Yaloma marginatum, donc là, on l'appelle la tique au patrayer ou la tique géante. Et celle-là, elle peut être porteuse de la fièvre hémorragique Crimée-Congo, qui pour le coup est extrêmement dangereuse pour l'humain, avec un taux de mortalité assez élevé. Et tout ça, c'est vraiment simplement du fait du changement climatique, parce que ce sont des tiques qui ne viennent pas d'ici, qui piquent les oiseaux migrateurs. Et on a pu en voir en 2015 accidentellement en France, mais elles ne pouvaient pas s'installer à l'époque parce qu'il ne faisait pas assez chaud. Et maintenant, elles s'installent. Et ça devient un problème, parce qu'on va être sujet à ces maladies-là de plus en plus.
1: Ça veut dire qu'au niveau politique, vous sentez qu'il y a aujourd'hui une réponse, qu'il y a aujourd'hui une sensibilisation à ces questions et des plans qui sont mis en œuvre?
0: J'ai pas l'impression qu'il y ait grand-chose qui soit mis en œuvre à ce niveau-là. En fait, quand on parle de... Enfin, là, actuellement, si on regarde les infos, ça parle beaucoup de canicule, de clim, etc. J'ai pas l'impression qu'on parle beaucoup de maladies émergentes, de tiques, d'espèces invasives. J'ai pas l'impression que ce soit un sujet qui soit assez traité, malgré tout ce que ça représente pour nous. Donc, bon, après, là, c'est peut-être la période électorale qui fait ça, mais j'aimerais justement qu'on en parle plus. J'aimerais justement qu'on soit plus sensibilisé à toutes ces... toutes ces implications du réchauffement climatique auxquelles on ne pense pas forcément, parce qu'en fait, on s'attire beaucoup de foudre et ça vient de un peu partout. Quoi.
1: Mais justement, quelle est la place à ce moment-là des scientifiques? Parce qu'ils alertent depuis des années, ils tentent d'alerter, beaucoup disent on n'a pas suffisamment d'espace, on est critiqué, on a des menaces de mort, certains ont des menaces de mort parce qu'ils osent dire eh bien, cette vérité scientifique aujourd'hui. Quelle doit être à ce moment-là la place des scientifiques et la place des scientifiques, par exemple, dans votre cas, sur les réseaux sociaux grâce à Therapodia?
0: En fait, moi, ce que j'essaye de faire, c'est vraiment de faire le pont entre ces études scientifiques et le grand public, parce que la science, elle peut être un peu parfois difficile à comprendre. Et voilà, on peut regarder des conférences. Il y a tout un tas de savoir sur Internet, mais ça va pas être forcément évident pour tout le monde de regarder une heure ou une heure et demie de conférences sur le réchauffement climatique, sur ce que ça veut dire, sur les espèces invasives, etc. Donc j'essaye un peu de rendre tout ça un peu plus digeste. Mais c'est vrai que là, c'est inquiétant de voir ce qui se passe pour la science aujourd'hui, pour les scientifiques qui vont être harcelés, menacés, tout simplement.
1: Ça a déjà été le cas dans votre cas ?
0: Non, alors moi je peux recevoir du scepticisme avec, bah là par exemple sur ma dernière vidéo sur les tiques, j'ai beaucoup de gens qui parlent de complot, que c'est Bill Gates qui relâche des tiques depuis un laboratoire. Bon bref, tout ça peut arriver, mais j'ai pas de menace parce que je pense que j'ai un sujet qui malheureusement ou heureusement n'inquiète pas grand monde, mais quand on parle de climat, là c'est vrai que c'est tout à fait autre chose et ça suscite des réactions qui sont très violentes, alors qu'en fait on est un peu tous dans le même bateau. Ouais. Donc
1: comment est-ce que vous expliquez ça, Jessica, que eh bien, dès que vous parlez de tiques, on parle de complot, enfin, vous recevez des témoignages qui parlent de complot, etc. Ça veut dire qu'on s'est tous plantés dans la vulgarisation, dans le fait de bien informer eh bien, ceux et celles qui nous entendent?
0: Je pense pas, mais je pense que c'est assez difficile de faire face au flot de désinformations, de vidéos ou même d'articles qui vont axés qui vont tout miser sur déclencher une émotion, souvent négative, souvent de la révolte, parce que ces émotions négatives, elles forcent elles donnent envie d'agir, de voter pour quelqu'un plutôt que quelqu'un d'autre. Et c'est assez difficile dans ce contexte d'avoir une parole qui va être pondérée, qui va être réfléchie, qui dans tout le problème, malheureusement le problème des gens qui font de la science, c'est que c'est jamais noir ou blanc. Il y a toujours un peu de variété. Et face à des gens qui vont être très catégoriques sur certains sujets, ils vont parfois être moins entendus sur ces problématiques-là. Et en fait, on a plus tendance à croire ou à s'inquiéter de propos qui nous semblent extrêmes qu'à croire des propos qui nous sont plus modérés.
1: Mmh. Alors c'est marrant parce que la peur, elle fait voter, mais la peur, elle fait aussi se mettre la tête dans le sable. La peur d'éthique, par exemple, au Brésil, ouais non, ça va pas arriver chez nous. Elle dit n'importe quoi, on n'en a pas encore vu, on n'est pas encore touché. Est-ce que vous pensez qu'on doit vraiment être... On doit se prendre le mur un moment pour réagir et pour se dire maintenant on y va?
0: Je pense qu'il y a toujours quelque chose qui nous fait un peu un déclic. Et je regrette qu'on ait un peu perdu le contact avec la nature, et c'est justement ce que je réessaye de montrer, c'est qu'il faut garder ce lien, parce que quand on est dehors, en fait, ça m'est arrivé il y a 2 semaines, quand on est dehors, on voit les nuages de fumée immenses parce qu'il y a un incendie, parce que tout brûle. On voit les tiques en haut des herbes. On a besoin de rester aussi dans le concret face à la désinformation qui a lieu en ce moment, et de voir de nos propres yeux ce qui se passe. Et je pense que ça peut être un déclic. Oui. Simplement, ça a été aussi mon déclic là récemment, de voir que tout simplement, je ne pouvais plus trouver de petites bêtes, alors que c'est la période clé en ce moment. Normalement, je filme beaucoup l'été, et là, je ne peux plus rien filmer parce que toutes les petites bêtes se cachent.
1: Revenons un tout petit peu sur les araignées, pour revenir sur deux idées que l'on partage toutes et tous. Hein, les araignées peuvent être dangereuses. Vous avez parlé de migales directement. Je pense qu'il y a plein d'auditeurs et d'auditrices qui se disent « Ah, les migales, oulala, on va mourir !» Migales, ces fameuses migales espagnoles qui arrivent dans le sud de la France et qui pourraient arriver donc un jour chez nous, en Belgique. Dangereuses ou pas dangereuses?
0: Alors, c'est marrant parce que les migales, c'est tout de suite la catégorie d'araignées qui nous vient en tête quand on pense à la dangerosité, mais ça, ça vient des films, hein, parce que les migales, c'est pas dangereux, elles ont un poison qui est quasiment pas actif sur nous, donc se faire mordre par une migale, ça peut faire mal parce que ce sont des grosses araignées, mais c'est tout, ça, c'est pas plus dangereux que ça. La dangerosité des araignées, comme je vous disais, elle est largement fabulée. Il y a très peu d'araignées qui sont dangereuses pour l'humain dans le monde. Là, on vient de passer la barre des 54 000 espèces d'araignées décrites dans le monde, et sur ces 54 000, il y en a à peu près 200 qui peuvent être potentiellement dangereuses pour l'humain, en sachant qu'aujourd'hui, on a de plus en plus d'antivenins, de thérapies qui font que la mortalité réelle liée aux araignées, elle est très, très, très anecdotique.
1: Deuxième idée reçue que l'on entend tous les jours. Ah, ne tue pas une araignée chez toi. Si tu as des araignées dans ta maison, c'est que tu vis dans une maison saine.
0: Oui, c'est vrai, parce qu'en fait, donc, comme on disait, les araignées, elles vont être sensibles à la destruction des environnements, parce qu'elles ont besoin de proies. Et s'il y a des araignées chez vous, c'est qu'il y a des proies. Et ça, c'est bon signe, parce que ça veut dire que vous n'utilisez pas de pesticides, en tout cas que ces animaux-là trouvent leur bonheur chez vous. Et il ne faut pas avoir les araignées comme des ennemis, parce qu'en fait, elles vont réguler la population de ces petites bêtes qu'on n'aime pas trop à la maison, comme les blattes, comme les moustiques, comme les mouches. Et il faut vraiment les voir comme des alliés. C'est une chance, en fait, d'avoir des araignées à la maison.
1: Ouais. Qu'est-ce qu'on fait avec une araignée si on a, comme c'était votre cas il y a quelques années, une phobie, en tout cas une peur, ou qu'on n'aime pas trop? Quel est le bon geste pour éloigner l'araignée de sa pièce de vie, par exemple?
0: Alors, il y a deux conditions. Soit on est en hiver, et là, il faut absolument éviter de les remettre dehors, parce que la plupart des araignées qui vivent chez nous à l'année. Elles ne peuvent pas survivre quand elles sont exposées aux conditions climatiques, et surtout l'hiver. En tout cas, le changement brutal de température les tue quasiment à 100%. Donc, l'hiver, on peut les replacer, demander à quelqu'un qui n'a pas peur de les replacer dans un endroit abrité. Ça peut être une cave, un grenier, un garage, ou chez un voisin qui aime bien les araignées. Et l'été, par contre, on a un peu plus de souplesse, parce que justement, elles n'ont pas ce choc thermique de passer de l'intérieur à l'extérieur. Et là, on peut les remettre un peu dehors, mais toujours dans des endroits abrités, parce que voilà, ces araignées qui vivent chez nous, auparavant, auparavant, elles vivaient dans des milieux protégés comme des grottes, des cavernes. Et donc, quand même, elles ne sont pas hyper résistantes s'il y a beaucoup de vent, s'il y a beaucoup de pluie. Donc, il faut quand même les mettre dans des endroits protégés, mais ça peut être sous un porche, sous une terrasse. Voilà.
1: Et on va vous inviter évidemment à découvrir vos différentes vidéos sur Therapodia, sous les différents réseaux sociaux. Jessica Jousse-Baudonnet, vous êtes également l'autrice de Ce que les araignées m'ont appris, un livre publié aux éditions Tana. On va parler eh bien, de vos espoirs pour l'avenir et puis surtout de l'avenir de ces fameuses araignées.

0: Chapel Brown et ce titre Good Love Babe, oulala, programmation musicale aujourd'hui, elle est signée Olivier Debré.
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0: Ce que les araignées m'ont appris, c'est donc le titre de votre ouvrage, Jessica Joux, ce beau donné, un livre publié chez Tana Édition. Avant de parler d'espoir, qu'est-ce qu'elles vous ont appris sur vous, ces araignées?
2: Ouf, tout un tas de choses, hein, c'est vraiment l'objet du livre.
0: On a tout le temps.
2: Mais si je devais choisir quelque chose, ce serait, elles m'ont appris que j'avais beaucoup de biais en ce qui concerne ces petites bêtes, mais aussi en ce qui concerne les animaux de compagnie. Elles m'ont beaucoup fait changer de vision sur voilà, la relation qu'on a avec nos animaux. Et elles m'ont fait comprendre qu'en fait, on essayait de vivre dans un monde séparé du monde qu'on appellerait animal, qu'on essayait à toute force de s'en extraire, qu'on s'offusquait dès qu'il y a une araignée à la maison, et qu'en fait, tout ça, c'est beaucoup de stress, et surtout, c'est un combat qui est vain, parce qu'en fait, on ne peut pas se séparer de ce monde-là, de ce monde naturel, et on ne doit pas se séparer de ce monde-là, de ce monde naturel, parce qu'on est tous dépendants, en fait.
0: Mais qu'est-ce qui a changé, alors, très concrètement, en vous, dans vos gestes quotidiens, dans votre manière d'envisager les animaux de compagnie?
2: Avoir des araignées de compagnie, ça m'a appris qu'on attendait beaucoup de nos animaux, de nos chiens, de nos chats. On attend qu'ils nous apportent tout un tas de choses. On attend de nos chiens qu'ils soient obéissants, qu'ils soient toujours là, qu'ils soient toujours sages. Et c'est pas du tout ça qu'on a quand on a une araignée. Et au contraire, on se contente de l'émerveillement, de les regarder évoluer. Et je pense que si on se demandait plus ce que nous, on peut apporter à nos animaux de compagnie, plutôt que ce qu'eux peuvent nous apporter, on aurait un meilleur rapport, un rapport plus sain avec nos animaux.
0: Ouais. Jessica, je voudrais qu'on revienne, puisque depuis tout à l'heure, je promets qu'on va parler justement de cette thérapie. Pour ceux et celles qui ont des phobies par rapport aux araignées, mais aussi par rapport à toute une série de choses, une thérapie comme vous avez suivi, ou les thérapies qui sont proposées aujourd'hui par rapport à ces phobies d'animaux, ça se passe comment ?
2: Alors moi, je ne l'ai pas suivi, je l'ai fait un peu par hasard, parce qu'en fait, je m'exposais petit à petit. Et ce qu'on fait dans la TCC, c'est de la thérapie d'exposition. Donc ça consiste à s'exposer progressivement à l'objet de notre phobie. Et donc ça va commencer par regarder une photo, ensuite par exemple mettre la main sur la photo. Enfin voilà, se rapprocher petit à petit, mais toujours en ayant cette sensation de contrôle. Pouvoir s'extraire de la situation à tout moment. Et c'est un peu ce que j'ai fait, parce que moi, je photographiais ces araignées-là à 10 mètres à l'autre bout de la pièce. J'avais un tel objectif à l'époque, parce que je photographiais beaucoup les oiseaux. Et en fait, je me suis exposée comme ça, petit à petit, en zoomant de plus en plus, en les regardant de près. Mais j'avais cette sécurité d'être loin dans la pièce et de pouvoir à tout moment poser l'appareil photo et m'éloigner de ça. Donc c'est vraiment ça qu'ils recherchaient dans la thérapie cognitive comportementale.
0: Alors hier soir, petite anecdote, hein, quand je disais qu'on allait vous recevoir aujourd'hui, ben, y a quelqu'un à table qui m'a dit « moi j'ai dû réveiller ma mère parce que j'ai découvert une araignée dans la baignoire ». Qu'est-ce qu'on peut dire à cette jeune fille aujourd'hui? À partir de quand est-ce qu'on doit pouvoir se dire « tiens, en fait c'est pas juste une petite crainte, c'est une réelle phobie ».
2: Alors je dirais de ne pas avoir honte, parce que la honte c'est ce qui nous empêche justement d'aller chercher de l'aide. Cette situation m'est arrivée aussi. J'ai eu une araignée dans la baignoire un jour et j'ai eu très honte parce que je trouvais ça fou de devoir aller demander à quelqu'un d'autre, et en plus je connaissais personne, donc j'ai demandé à une voisine que je connaissais juste à peine, et vraiment ça a été très dur à vivre. Mais justement, il faut pas avoir honte. Les phobies, c'est quelque chose qui est très répandu. La phobie des araignées, on estime que c'est à peu près 10% des gens en France qui l'ont. Donc il faut pas hésiter à chercher de l'aide. Et à s'entourer, donc d'aller par exemple consulter, voilà, vraiment pas avoir peur de s'entourer.
0: Mais on va consulter qui? Parce qu'on a des demandes, justement, c'est assez amusant, on a des demandes qui nous arrivent alors que c'est pas le principe de l'émission d'été, mais quand même, on a des gens qui nous disent « je dois aller voir qui parce que moi j'ai très peur des araignées ».
2: Alors, en premier lieu, ça peut être votre médecin généraliste pour qu'il vous oriente, pour qu'il vous prescrive de la TCC. Et ensuite, il faut chercher des thérapeutes qui sont formés en TCC. Donc, ça ne va pas être tous les psychologues, ça ne va pas être tous les psychiatres. Mais en général, sur leur fiche, entre guillemets, ils précisent s'ils font de la TCC ou pas. C'est la thérapie qui a le plus de preuves pour l'instant pour se défaire de ces phobies-là. J'ai eu beaucoup de témoignages de gens qui me disaient qu'ils avaient guéri cette phobie grâce à l'hypnose. Je ne connais pas trop cette thérapie-là, mais a priori, ça peut marcher aussi. Donc, voilà.
0: Bon, on est soi-disant ou réellement dans la partie qui parle d'espoir. Là, on n'a pas encore beaucoup parlé d'espoir. Donc justement, revenons un tout petit peu sur vos espoirs. Puisque depuis des années maintenant, eh bien, vous publiez régulièrement une série de vidéos. C'est quoi votre moteur finalement? Qu'est-ce qui vous permet d'espérer que demain, la situation des araignées, des insectes dont vous parliez il y a quelques instants, va s'améliorer?
2: Ouf, ça c'est difficile de répondre à cette question parce que ça paraît tellement... compliqué, ça paraît tellement hors de notre portée, c'est aussi ce qui crée beaucoup d'anxiété dans cette situation-là. Mais ce que j'essaye de faire, c'est de toujours agir. Parce qu'en fait, on peut se dire qu'à notre portée, avec nos deux mains, on ne peut pas renverser le changement climatique, on ne peut pas avoir des actions qui importent, et c'est peut-être vrai. Par contre, ça ne veut pas dire qu'on ne peut rien faire. Et pendant très longtemps, moi, je me suis satisfaite de ce que je ne faisais pas, par exemple de ne pas avoir de voiture, de ne pas manger de viande, etc. Mais récemment, je me suis dit qu'en fait, je pouvais avoir un impact. Alors, à la fois par les vidéos, je l'espère, parce que je serais jamais en train de défendre les araignées aujourd'hui si on m'avait pas moi-même sensibilisé à ces animaux-là. Donc, c'est ce que j'essaye de transmettre. Mais aussi par des actions qui peuvent sembler absolument dérisoires, on peut gagner de l'espoir. Par exemple, l'autre jour, quand je cherchais des petites bêtes en forêt, que je ne voyais absolument rien, j'avais moi-même très chaud, il devait faire 37 degrés, donc je me suis réfugiée sous les arbres et je me suis assise sur un rocher. Et là, j'ai vu une colonie de fourmis. Il y en avait une petite cinquantaine qui étaient à l'œuvre à l'extérieur, parce qu'elles n'ont pas chaud, hein, même quand il fait chaud, il faut qu'elles aillent chercher à manger, à boire, etc. Et je me suis assise là avec elles et je les ai regardées travailler et j'ai partagé mon eau. J'avais une gourde, donc je leur ai fait une petite flaque sur le rocher et je les ai vues toutes accourir. Et cette petite flaque s'est transformée en véritable lieu de vie. Il y avait vraiment 30 fourmis autour qui buvaient, qui se remplissaient. Et je me suis dit, ben ça, c'est pas grand-chose, c'est même rien. C'est une goutte d'eau, mais ça me montre qu'à mon échelle, je peux avoir une action aussi infime soit-elle. Et ça permet de ne pas perdre espoir. Ça permet de ne pas tomber dans le fatalisme. C'est un peu l'histoire du colibri qui ouais. fait sa part dans l'histoire de Rabi. Mais je pense que c'est important aussi de se prouver qu'on peut avoir une action, même si elle semble dérisoire.
0: Et puis ça permet d'avoir la banane et le sourire. Rien qu'en parlant de cela, on vous entend, puisque je ne vous vois pas, puisque vous êtes dans le sud de la France, chez nos collègues d'ici, mais je vous entends sourire. Ça veut dire que les petits gestes, ils permettent d'avoir quelques instants où on sourit. Qu'est-ce que vous pouvez donner comme conseil pour ceux et celles qui nous écoutent pour protéger au maximum aujourd'hui les araignées, mais aussi les différents insectes? Quels sont les petits gestes tout simples que l'on peut mettre en place là, dans quelques minutes?
2: Bon, alors tout simplement, ne pas les tuer, ça commence par là. Mais si, par exemple, on a la chance d'avoir un jardin, de laisser des petits espaces de vie pour tous ces animaux-là. Donc, en fait, les araignées, elles ont besoin de proies, donc il faut attirer les insectes. Et donc, pour faire ça, on peut tout simplement ne pas tondre à ras son gazon. On peut planter des fleurs, des plantes, des grimpantes, etc. Avoir le plus de variété chez soi de plantes locales, hein, parce que si on plante des fleurs qui viennent de l'autre bout du monde, il n'y aura pas les petites bêtes adaptées pour venir les butiner. On peut laisser des morceaux de bois mort dehors. Tout ça, ça attire tout un tas de petites bêtes. Surtout, ne pas utiliser de pesticides. Ça, c'est valable en intérieur aussi. Et voilà, avoir tout simplement, ça nous vient un peu tout seul quand on commence à avoir un peu de considération, de respect pour ces animaux-là. On les voit plus naturellement et on va simplement peut-être se poser la question avant de chasser une araignée, avant de défaire une toile. Donc voilà, mais il y a plein de petites choses qu'on peut faire comme ça pour ramener les petites bêtes à la maison et puis pour améliorer son rapport au vivant.
0: Est-ce que vous avez l'impression, Jessica, que aujourd'hui les pépiniéristes, par exemple, sont formés à tout ce que vous venez de dire maintenant, c'est-à-dire replantons des espèces locales parce que sinon on n'aura pas d'insectes locaux qui viendront, amenons de la diversité, etc. Est-ce qu'il y a encore une formation à amener au niveau des pépiniéristes, de ceux et celles qui vont nous donner des conseils tous les jours?
2: Alors ça, je vous avoue que je ne sais pas du tout, c'est pas trop un milieu que je fréquente, mais je pense que quand on a l'amour des plantes, on sait d'où elles viennent et je pense que ces personnes-là seraient tout à fait en mesure de nous dire ce qui pousse chez nous naturellement et aussi je pense que comme ils sont au contact des plantes, ils peuvent voir lesquelles sont visitées au quotidien, parce que même en jardinerie, hein, y a plein de petites bêtes si on fait attention. Donc oui, je pense que ça peut valoir le coup de demander si on a envie de repeupler son jardin ou même son balcon, hein. Même sur un balcon on peut avoir des petites bêtes, ça peut valoir le coup de demander chez un pépiniériste, lesquels sont les plus visités, lesquels sont d'ici.
0: Et on n'appelle pas les pompiers, hein, pour reprendre le message d'Éric, quand on découvre une araignée dans sa baignoire. Jessica joue ce beau donné. Je rappelle le titre de votre ouvrage, Que les araignées montent à prix. C'est publié aux éditions Antana. On va se déconnecter dans quelques instants. C'est le principe de l'émission.
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0: pourrait croire que l'on est bien entendre en train d'entendre un morceau dans Le Monde est un village. Non, non, on avait bien d'entendre en ce première. C'est votre choix de déconnexion, The Olam Ilo de Sun. Jessica joue ce Baudonnet. Pourquoi ce choix? Qu'est-ce qu'il représente? Qu'est-ce que cette musique représente pour vous?
1: Je sais pas pourquoi la musique irlandaise me semble aussi familière, parce que c'est vraiment à des milliers de kilomètres de chez moi. Mais c'est cette chanson en particulier, elle est porteuse d'un immense espoir pour moi, et à la fois d'une certaine mélancolie, mais voilà, une mélancolie qui se transforme en espoir. Elle est capable de... Voilà, je l'écoutais justement ces quelques secondes avec vous, ça peut me faire pleurer et sourire en même temps. C'est une chanson que je peux écouter en permanence et qui me fait aussi dire que ben, y a un... même quand on est triste, même quand tout semble futile, et ben il y a quand même un espoir pour tout, et c'est une chanson qui est très importante pour moi, d'ailleurs sur laquelle j'ai écrit le livre en grande partie, parce que voilà, je peux l'écouter aussi bien pour danser que pour travailler. Enfin, elle est extrêmement complexe et riche, cette chanson.
0: Rapidement, vous le disiez tout à l'heure, vous avez vécu un burn-out dans votre carrière de vétérinaire après 2 ans, maman, ça a dépassé ce que vous pouviez donner finalement. L'espoir pour ceux et celles qui vivent le burn-out maintenant, c'est quoi?
1: D'apprendre à se connaître. Je pense que le burn-out, le surmenage, il y a des facteurs externes. Mais il y a aussi une déconnexion avec peut-être qui on est au fond. Et voilà, moi, ça fait 4 ans là, que j'ai arrêté. Et puis là, je reprends ma carrière de vétérinaire le mois prochain, parce que j'ai appris à me connaître, j'ai fait le point, j'ai pris du recul, j'ai beaucoup mûri. Et aujourd'hui, je sais ce que je veux et je sais dans quelles conditions je veux exercer. Donc voilà, je voulais pas non plus aussi m'arrêter sur un burn-out, je savais que je voudrais reprendre. Et donc, garder espoir, apprendre à se connaître, prendre le temps, parce qu'on peut pas rebondir dans burn-out en 2 semaines. On a aussi, en général, on peut être... enfin, ça peut arriver quand on est très performant, qu'on est très perfectionniste. Donc il faut aussi accepter qu'on est vulnérable de temps en temps et se dire que ça passe.
0: Est-ce que votre chat, puisque c'est la photo de déconnexion que vous nous envoyez, est-ce que votre chat vous a aidé? C'est une question évidemment essentielle. Je la décris, cette photo. Il y a un hamac posé là sur une terrasse, j'ai l'impression. Un hamac dans les tons bleus, un hamac en toile. Et puis la tête de votre chat qui sort. Et ça représente la déconnexion suprême pour vous?
1: Oui, déconnexion suprême, parce que à la fois mon hamac, c'est, je pense, l'endroit où je me sens le mieux chez moi. Je peux cette déconnexion, elle passe par l'observation pour moi. Donc, je me mets dans mon hamac, je regarde le ciel, je regarde les martinets passer, je regarde les goélands passer, et ça, tout de suite, ça me replace dans le contexte, ça me détend absolument. Et puis ce petit chat, Monsieur Kinou, qui est absolument la merveille de ma vie, qui est toujours de bonne humeur, qui est toujours à faire des bêtises, et ça, c'est quelque chose qui... franchement, qu'on doit aux animaux, c'est qu'ils nous rendent toujours de bonne humeur, qu'ils sont toujours là, qu'ils sont voilà, toujours un peu avec un tempérament un peu égal, et ça peut être un très grand soutien d'avoir ces animaux-là à la maison.
0: Ben, elle échappe pas toujours, parce que dans mon cas, c'est un peu une de mes phobies. Comme ça, vous savez tout. Jessica, Jousse Baudonnet. Merci beaucoup d'avoir été des nôtres aujourd'hui pour ce Tendance Première. Ce que les araignées m'ont appris, c'est donc le titre de votre ouvrage publié chez Tana Éditions. C'est absolument formidable, ce livre, parce qu'on apprend plein de choses. Donc n'hésitez pas à vous plonger dans cet ouvrage. N'hésitez pas non plus à aller faire un petit tour sous vos différents réseaux sociaux. Terrapodia, pour ceux et celles qui veulent en savoir plus. Terrapodia.
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0: Bertrand Belin et ce titre Seul pour clôturer ce tendance première, tendance évidemment à réécouter ce soir aux alentours de 19h et puis sur les différentes plateformes de podcast, de téléchargement sur Ovio bien entendu. Cet épisode, il va rejoindre eh bien, les autres invités de ce tendance première en version estivale. N'hésitez pas à aller eh bien, réécouter certains invités, à piocher aussi et puis à liker les différents épisodes de tendance première que vous retrouvez sur les différentes plateformes de podcast et de téléchargement.
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Bonjour à toutes et tous. En France, 10 000 personnes ont dû être évacuées la nuit dernière dans la région touristique du Cap Ferret en Gironde. Un incendie ravage toujours une zone boisée. Il est qualifié d'exceptionnellement intense par les pompiers. Le feu progresse encore et a parcouru 2400 hectares. Les personnes évacuées l'ont été à titre préventif et déplacées dans 8 centres de vacances. Dans le Var, cette fois, les pompiers luttent toujours contre le feu. Dans ce contexte, et face aux critiques dénonçant le manque de moyens, la porte-parole du gouvernement français a annoncé qu'un avion militaire A400M converti en bombardier d'eau serait déployé dans les prochains un jour dans le cadre de la lutte contre les incendies. Ajoutons que selon Météo France, la France vient de subir la troisième vague de chaleur la plus longue jamais enregistrée. Et chez nous, la cellule sécheresse du service public de Wallonie se réunit ce matin pour réaliser un nouveau point sur la situation et les risques et recommandations aussi donc de notre côté de la frontière. Troisième jour de grève pour les pompiers de Bruxelles. Ils réclament toujours davantage d'effectifs. Selon les syndicats, seuls 38 des 172 pompiers actifs sont sur le terrain. Aujourd'hui, c'est donc 22% de la capacité habituelle. Dans un communiqué, les pompiers expliquent qu'ils assurent les missions essentielles. Le ministre-président bruxellois Boris Dilliez convoque, lui, en urgence, un nouveau conseil des ministres ce midi pour évoquer spécifiquement cette grève des pompiers. Dans le reste de l'actualité, les 27 États membres de l'Union européenne se sont mis d'accord sur un nouveau train de sanctions contre la Russie suite à l'invasion de l'Ukraine. C'est le 21e paquet de sanctions. Il y a notamment des interdictions de transactions visant 32 banques russes et aussi de nouvelles mesures à l'encontre des crypto-monnaies et des plateformes de trading pétrolier. Les prix de l'essence continuent de grimper plus légèrement cette fois. Demain,

0: encore plus vendredi et samedi. Et on suivra, bien sûr, la course avec vous cet après-midi. Passez une belle matinée. Merci de nous écouter.
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2: Merci Fiona Collienne pour ce point sur l'actualité du jour. Le prochain flash, c'est à midi. Belle journée sur RTBF La Première.
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2: Bonjour et bienvenue sur nos ondes si vous nous rejoignez. J'espère que votre semaine se passe bien jusqu'ici et que les fluctuations de température ne vous affectent pas trop. Tous les jours à 11h cet été, Jean-Louis Lahaye nous fait découvrir les notes de l'histoire, l'émission qui nous montre comment la musique a été influencée à travers les siècles par les grands événements de notre ère. Et aujourd'hui, on rencontre Luigi Cherubini, installé à Paris au cœur de la Révolution française. Cherubini, Louis XVII et l'énigme du temple entre Révolution française et légende. On découvre ça tout de suite ensemble dans les notes de l'histoire. Belle fin de matinée.
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8: L'air est vicié ce matin à Paris. L'orage gronde. Et le ciel est subitement devenu menaçant. En quittant le faubourg Saint-Antoine, l'un des cœurs battants de la capitale depuis des siècles, le chirurgien Philippe-Jean Pelletan marche d'un pas pressé. Non, ce ne sont pas les gouttes de pluie qu'il cherche à fuir. Dans quelques minutes, l'attend un rendez-vous de la plus haute importance. On a confié, dans les plus hautes sphères de l'État, une mission secrète au médecin. Pour la mener à bien, l'homme n'est pas seul. Au bout de la rue, l'attend déjà Dumangin, un des docteurs les plus cotés de Paris. Le duo est chargé depuis quelques jours de veiller au rétablissement d'un des prisonniers les plus importants du pays. Hier soir, alors qu'il dormait déjà, Pelletan a été réveillé par un messager. Il devait au plus vite se rendre sur place. Leur patient est dans un état critique. Mais le chirurgien en chef de l'hospice de l'Humanité ne s'est pas levé, jugeant que tout cela pouvait bien attendre ce matin. Il est 11h. D'une poignée de main ferme et rapide, les médecins se saluent. Devant eux se dresse la prison du Temple. Un innocent ici est enfermé. Il se meurt, abandonné de tous. Et l'édifice, bâti par l'ordre des Templiers il y a bien des siècles, semble révolté d'être le complice silencieux d'une telle monstruosité. Derrière les épaisses portes de l'entrée, les gardiens du prisonnier, Gomain et Lannes, n'en mènent pas large. C'est inhabituel pour ces grandes gueules révolutionnaires. En observant leurs mous figés, Dumangin et Pelletan s'inquiètent. Le gamin, il va vraiment très mal, vous savez. Non mais vraiment très très mal. De sa voix grasse, le gardien ne fait que renforcer leurs premières impressions. Vite, les médecins grimpent 4 à 4 les marches qui les séparent de la cellule miteuse et humide. À l'intérieur, sur sa paillasse humide et malodorante, un garçonnet de 10 ans se tord de douleur. La vision est terrible. Elle appelle à la pitié. Ce gosse n'est pas n'importe qui. Certains, dans les rues de la capitale en pleine révolution, l'appellent « Votre Altesse ». Le malade est un roi. Ici, on le nomme Louis Capet. Il est l'héritier de Louis XVI. Ici, nous entrons par une porte dérobée, celle des loges, des salles de répétition, là où résonne encore le dernier accord d'un concerto ou d'un opéra. Le but de notre voyage, prendre la musique comme point de départ et laisser les notes nous conduire là où l'histoire, la grande, bascule. 8 juin 1795. Aujourd'hui, dans les notes de l'histoire, histoire et musique entrent en résonance. Pelletan, en entrant dans la pièce minuscule et plongé dans la pénombre, ne peut pas s'empêcher de porter un mouchoir à son nez. L'odeur est pestilentielle. Le duo ne peut distinguer qu'une ombre recroquevillée dans l'espace. Le petit garçon respire à peine. Un râle envahit la cellule, annonciateur du pire drame.

La Tour du Temple est un édifice particulier dans Paris. Tout le monde la regarde depuis quelques années avec curiosité. C'est ici, dès 1792, que la famille royale de France a été emprisonnée. Depuis lors, bien des choses se sont passées. La Première République et la chute de la monarchie, la guerre contre l'Autriche, la mort de Louis XVI, la terreur et l'exécution de Marie-Antoinette et de bien d'autres. Très vite, entre les murs, l'héritier du trône, celui que d'aucuns osent à peine nommer comme Louis XVII, s'est retrouvé seul, abandonné. Armes politiques, bombes à retardement entre les mains des révolutionnaires, son existence a été minutieusement cachée, dissimulée. Pelletan et Dumangin n'ont appris ces conditions de détention qu'à l'annonce de leur promotion. Le premier médecin du Petit Capet, comme l'appellent les nouveaux maîtres à bord, l'excellent Dezeau, est mort le 1er juin. Il y a un peu plus d'une semaine. Depuis, le duo s'est retrouvé bombardé en première ligne. Mais que faire? Alors que le dossier du petit roi est entre leurs mains depuis moins de 48 heures. Lorsqu'ils ont demandé à avoir accès aux informations médicales du malade, ils ont entendu un mot qui leur a fait froid dans le dos. Tuberculose. Dans la noirceur de cette cellule indigne, les médecins toisent du regard les gardiens. Dans leurs yeux, lui une colère vive. Comment ne pas les considérer comme responsables d'une telle situation? Après tout, ils sont payés par la Convention nationale pour s'assurer du bon traitement de l'ancien dauphin. Le moins que l'on puisse dire, face à cette scène qui conjugue horreur et insalubrité, c'est qu'ils ont échoué, failli à leur mission. Voilà certainement pourquoi ils ne décollent pas le regard du sol. D'abord figés face à l'ombre dont la respiration se saccade, Pelletan s'approche finalement doucement. Est-il encore possible de sauver l'enfant qui porte les espoirs des partisans de la couronne brisée de la monarchie? Difficile à dire. Il faut en tout cas agir sans attendre. Les mots du médecin fusent dans l'air comme des balles sur un champ de bataille. Gomain, avec moi. L'âne, faites demander Damon, le commissaire civil au temple. Restez avec Capet. Les médecins s'exfiltrent en vitesse, suivis par l'un des gardiens. Ouais, le temps presse. Bientôt, il sera trop tard. Non loin de là, en plein cœur de Paris, Luigi Cherubini contemple cette tour du temple victime de l'orage. Sous un porche, le compositeur né en Italie est avec sa femme. Le couple est fou amoureux, alors qu'ils viennent de fêter leur premier anniversaire de mariage. Financièrement, les voilà plus à l'aise. Le musicien, ancien protégé de monsieur, frère du roi, a fui la capitale à la chute de la monarchie. Horrifié par la terreur, il n'est revenu qu'à la mort de Robespierre et consorts. Depuis lors, le voilà gagné par la fièvre révolutionnaire. En décembre de l'année dernière, au théâtre Feydeau, il a créé Elisa ou Le voyage au glacier du Mont-Saint-Bernard. Un opéra en deux actes qui a fait beaucoup de bruit à Paris. Cherubini le sent. Il est proche d'intégrer la cour des grands. Le compositeur ignore qu'à quelques dizaines de mètres de là, c'est tout un monde qui est en train de basculer dans une agonie terrible.

Même jour, 16 heures. L'orage est passé. Pelletan, le souffle coupé, est de retour au temple. Le calme est revenu dans la prison parisienne. Le médecin, très rapidement, comprend que quelque chose vient de se passer. En entrant dans le logement des gardiens, il est accueilli par un silence sans équivoque. Damon, le commissaire civil, est resté debout. Il regarde par la fenêtre, les mains jointes. Lannes et Gomain, eux, assis sur des tabourets de fortune, boivent du vin rouge. Leur bouteille n'inspire pas confiance. Pelletan n'a pas le temps de demander des nouvelles. Le commissaire civil, d'une voix monocorde, annonce le pire. Le petit Capet a expiré il y a une heure. Vous devez aller constater le décès. Ensuite, je vous donnerai les instructions de la convention. Sans répondre, le médecin remonte les marches vers la cellule. Personne ne l'accompagne. Pour la première fois depuis plus de 3 ans, la porte de la geôle est restée ouverte. Personne ne la garde. L'ombre sur sa paillasse ne respire plus. Le chirurgien s'approche, pose ses doigts sur la nuque du garçonnet pour prendre son pouls. Rien, pas un battement. Le corps est encore chaud. Effectivement, Louis Capet pour les uns, Louis XVII, roi de France, pour les autres, est mort. Dumangin n'arrive qu'à 20h. Il apprend le décès de la bouche de Pelletan. La convention ordonne qu'une autopsie soit menée dès le lendemain, pas avant. Les députés seront informés du décès en séance plénière au même moment. En attendant, la nouvelle ne doit pas s'ébruiter. L'affaire va très vite prendre des proportions inouïes. En quelques heures, dans tout Paris, des bruits circulent. Et si le petit Louis XVII n'était pas mort? Après tout, Pelletan et Dumangin ne le connaissaient pas bien, ce malade mystérieux. La convention aurait-elle organisé sa sortie? L'aurait-elle échangé contre des gages politiques des autres puissances européennes hostiles à la Révolution? Le voile de l'énigme se pose sur l'affaire du prisonnier du Temple. Ce mystère insoluble va faire couler beaucoup d'encre et provoquer bien des remous. Retour le 20 janvier 1793, dans la même prison du Temple. Depuis 2 heures, la famille royale est réunie dans les larmes et le malheur. Louis XVI, ancien roi de France déchu, vient d'apprendre son exécution à venir. Demain matin, il sera mort, guillotiné par les révolutionnaires qui ont renversé la monarchie. Avec lui, sa sœur, Madame Élisabeth, et sa femme, l'ancienne reine. Louis XVI et Marie-Antoinette, voilà un couple que les épreuves ont participé à souder. Totalement débordés par l'ampleur prise par la Révolution française, mari et femme aujourd'hui se disent adieu. La scène est déchirante, aussi parce que l'ancien souverain fait face à ses enfants. Le couple a eu la joie d'en avoir 3 après bien des difficultés. Madame Royale, leur aînée, Louis-Joseph et Louis-Charles, leurs 2 fils. Face au roi, les yeux embués de larmes, de désespoir, ils ne sont que 2 petits. Le premier dauphin, Louis-Joseph, est mort depuis plusieurs années. Un magnifique garçon, aussi intelligent que vif. La tuberculose a rongé son enfance. Et comme un mauvais présage, il est mort au printemps 1789, quelques mois avant l'éclatement des événements révolutionnaires et de la prise de la Bastille. Depuis, la famille royale n'a fait que subir une situation qu'elle est incapable de comprendre. Le temps du Versailles de Louis XIV est déjà un lointain souvenir pour une France exsangue. La monarchie est morte. Et la République, née du brasier, s'apprête à décapiter l'homme qui incarne l'ancien régime. Louis XVI regarde son fils. Dans quelques heures, Louis-Charles va devenir un symbole, un espoir pour les partisans d'un retour du roi sur le trône. L'héritier va incarner le souverain potentiel du pays. Une lourde responsabilité pour un enfant de cet âge. Louis XVI tente de se reprendre et sèche ses larmes. L'espace de quelques minutes, il prend son fils à part, lui donne ses derniers conseils, notamment religieux, mais plus encore. Sa parole se veut apaisante. Louis-Charles ne devra jamais chercher à se venger de leurs oppresseurs. Il faudra qu'il pardonne. Bientôt, l'heure est aux adieux.
La famille est séparée sans ménagement. Marie-Antoinette couvre de ses bras ses enfants et jette un dernier regard en arrière, vers cet homme qu'elle a épousé. La nuit qui suit, le petit garçon ne ferme pas l'œil. Il sent encore la présence de son père, qui se trouve non loin et vit ses dernières heures. Le lendemain matin, par la fenêtre de leur cellule, la famille perçoit les mouvements et les vivats qui indiquent le transport de l'ancien roi vers la place de la Révolution. Moins d'une heure plus tard, des salves de tirs puissantes indiquent que pour Louis XVI, tout est terminé. Une nouvelle fois, la reine déchue et ses enfants s'étreignent, mais la douleur qui les assaille est loin d'être terminée. À l'instant où son père est mort, Louis-Charles est devenu Louis XVII, roi de France et de Navarre. Son fardeau ne fait que commencer. Le petit garçon vient de devenir, bien malgré lui, l'une des pièces maîtresses sur un échiquier mu par l'incertitude et par la mort. Bien loin des événements parisiens, Luigi Cherubini, lui, a déjà quitté la capitale. Trop préoccupé par la tournure de la politique révolutionnaire, le compositeur a pris la poudre d'escampette. De son lieu d'exil, il ne va apprendre la décapitation de l'ancien monarque que dans quelques jours. Pour l'heure, il tente d'écrire. Mais son inquiétude le ronge. Elle provoque chez lui une panne d'inspiration latente. Alors, il repense à la création de sa comédie héroïque au théâtre Feydeau. Alors que la Révolution battait déjà son plein, l'Odoïska a été un grand succès. Mais depuis lors, tout a changé. Pour Cherubini, comme pour le pays.

0: La décapitation de Louis XVI sur l'échafaud le 21 janvier 1793 provoque bien des remous politiques. L'ancien roi est mort. La question du devenir de sa famille reste en suspens. Que faire de la reine déchue et, plus encore, de ses enfants? Les envoyer eux aussi à la guillotine? Non, ça n'a pas de sens. Par définition, les enfants sont innocents. À l'été 1793, le comité de salut public au pouvoir à Paris décide que l'héritier du trône doit être séparé de sa mère et du reste de la famille royale présente au temple. Il est nécessaire de l'enfermer seul dans une autre partie de la prison. Cette séparation forcée est un nouveau déchirement. Rappelons qu'à ce stade de sa vie, le prince est âgé de 8 ans. Mais la manœuvre est politique, plus que cruelle. En tant qu'héritier, Louis a été élevé aux Tuileries, dans les valeurs et les préceptes royaux. Dès lors, il est une menace. Mais la Convention imagine qu'en le faisant évoluer dans le milieu révolutionnaire, alors, il pourrait devenir un républicain convaincu. C'est en ce sens qu'Hébert, l'un des plus influents personnages du moment, adjoint au jeune garçon un professeur chargé de son éducation, Simon. En moins de temps qu'il ne faut pour le dire, le cerveau du petit est retourné. L'objectif du républicain, faire oublier à Louis qui il est et d'où il vient. Les leçons qui lui sont données marchent si bien que le jeune prince va participer à l'horreur. Le comité de salut public veut se débarrasser de l'ombre de Marie-Antoinette. Pour ce faire, un gigantesque procès est organisé. Il a pour but de la condamner à mort. Mais pour cela, il faut des éléments. Alors Simon va recueillir la parole de Louis. Elle est accusatrice envers l'ancienne reine, sa mère. Bientôt, certaines accusations dépassent même l'entendement. Elle aurait eu envers son fils des gestes inappropriés qui peuvent s'apparenter à de l'inceste. Une infamie, mais qui fait mouche. Marie-Antoinette, comme son mari, est condamnée à mort et envoyée malade à l'échafaud en octobre 1793. Dès lors, le jeune Louis, isolé, est orphelin. Mais il l'ignore. Jamais averti de la mort de sa mère, il n'a de cesse de parler d'elle comme une personne vivante. En réalité, les révolutionnaires font le ménage dans son entourage. Sa tante, Madame Élisabeth, va aussi devenir une des victimes du rouleau compresseur républicain. Seule sa sœur va réchapper à l'horreur. Mais le trépas des membres de sa famille n'arrange rien pour le sort du jeune garçon. Bien au contraire. La situation en France est de plus en plus compliquée. Si les victoires de 1792 ont permis de repousser les ardeurs des coalisés, le pays ne va pas bien. Politiquement, d'énormes luttes d'influence font rage. Elles ne vont pas tarder à laisser exploser la plus grande colère au cœur de laquelle Montagnards, Jacobins et consorts vont s'affronter dans une terrible lutte à mort. Au milieu de ce jeu de quilles, le sort de l'héritier au trône préoccupe de moins en moins de monde en haut lieu. Il faut sécuriser les institutions et éloigner le plus possible toutes les sources de menaces. Le garçonnet est un symbole, certes, mais ses partisans n'ont aucun moyen de le secourir ou de s'en saisir pour faire renaître le régime monarchique. Et pourtant, l'étreinte autour de Louis ne s'assouplit pas. Plus encore, Simon, son professeur, qui lui a inculqué les différentes valeurs de la République, s'en détourne. Nommé à un poste plus avantageux, il quitte le prince sans un regard. Sa mission est réussie, terminée. Il peut passer à autre chose. Louis ne quitte pas le temple. On l'isole même encore davantage. De plus en plus, sa vie ressemble à celle d'un prisonnier de droit commun. On lui sert ses repas frugaux sans lui adresser la parole. On dit qu'il est mis au secret. Dès lors, le petit garçon devient une ombre. Jamais il n'a encore connu pareil traitement. L'année 1794 commence et pour le fils de Louis XVI, elle s'annonce terrible. La catastrophe qui pointe pour le jeune homme va devenir le terreau d'un des plus grands mystères de l'histoire de France.
1: Et ce plus grand mystère de l'histoire de France, Jean-Louis Lahaye continue de nous le raconter dans la deuxième partie des Notes de l'Histoire. Mais on va se défouler un petit peu avant avec les Clash et l'irrésistible rock de Casbah. Une excellente fin de matinée à toutes et à tous sur nos ondes.

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16: Il est 11h29 sur RTBF La Première. Merci d'être avec nous jusqu'à midi. On se laisse emporter par Jean-Louis Lahaye dans Les Notes de l'Histoire, l'émission qui met en résonance la musique et l'histoire. Et on reprend tout de suite la deuxième partie de cet épisode en plein cœur de la Révolution française. Belle découverte.
17: Lorsqu'elle bascule dans la Révolution en 1789, la France connaît une mue profonde. La monarchie renversée. On proclame la République et Louis XVI, puis Marie-Antoinette, sont guillotinés. Dans ce marasme, le jeune prince et héritier au trône est privé de liberté, enfermé au cœur de la tour du Temple, en plein Paris. Sa position, qu'il érige au rang de symbole et d'espoir pour les partisans de la monarchie, fait de lui un détenu dangereux pour les républicains. Mais peut-on abandonner de la sorte un enfant qui n'a pas encore 10 ans? Cruauté et mystère, vous allez le voir, se mêlent dans cette histoire. 26 février 1794. Henri Montan-Berton, violoniste et compositeur français en vogue lors de ses années révolutionnaires, a le trac des grands jours. L'opéra comique est en ébullition. Dans la salle Favart, de nombreux chanceux s'installent, ravis d'avoir pu obtenir une place pour cette soirée qui s'annonce extraordinaire. Le Congrès des Rois, une comédie en 3 actes et en prose mêlée d'ariettes, s'apprête à marquer son époque. Et pour cause. Ils sont 12 artistes à avoir participé à sa composition musicale. Parmi eux, Luigi Cherubini. L'Italien, avec ce projet, est de retour sur le devant de la scène. Une première depuis des années. Il est présent ce soir dans la salle. Berton le remarque dans une tenue discrète. Le spectacle s'apprête à commencer et la foule bruyante est loin de se taire. Sur toutes les lèvres, on parle de politique et de lutte de pouvoir. Les uns évoquent des tensions grandissantes entre les camps de Danton et de Robespierre. D'autres parlent de la guerre qui ne cesse de coûter des sommes considérables. Alors que l'hiver règne, les préoccupations sont nombreuses. À la reprise des beaux jours, la France pourra-t-elle reprendre son avantage alors que la politique de la terreur et les levées de conscrits ne cessent de renforcer les tensions du pays? En somme, les points d'interrogation se multiplient. Cherubini, lui, assiste à cette première avec un visage marqué par l'inquiétude. Comment lui, l'ancien musicien du frère du roi Louis XVI, va-t-il pouvoir rebondir? Non loin de là, dans sa cellule du temple, le prince héritier se morfond. Bientôt, il sera mort.

0: Alors que la France s'enlise dans la guerre et que le conflit des chefs entre Robespierre et Danton débouche sur la mort de ce dernier, de ses partisans, Louis XVII devient un souci moins urgent à gérer. On l'enferme volontairement sans lui parler ou lui accorder de sortir. L'enfer ne cesse de se renouveler semaine après semaine et le petit garçon s'enfonce dans une angoisse perpétuelle. La grande histoire, elle, se remet en marche dans le bruit et la fureur. En juillet 1794, l'omnipotent Robespierre est renversé et guillotiné avec ses soutiens, dont Saint-Just. La Révolution franchit un nouveau cap avec l'institution du Directoire, un régime qui gouverne sur les cendres laissées par la Terreur. Parmi les hommes forts du système politique d'alors, Paul Barras. Lorsqu'il arrive aux responsabilités, il décide de se rendre à la prison du Temple afin de rencontrer le prince. Avec stupéfaction, Barras ne peut que constater les dégâts. Louis n'est pas sorti de sa cellule depuis plus de 6 mois. Ni une ni deux, l'homme politique use de toute son influence pour donner aux prisonniers de meilleures conditions de vie. Son nouveau gardien obtient des dirigeants des aménagements pour le petit Louis, qui reçoit l'autorisation de sortir et de partager des moments avec le personnel du temple. Une bouffée d'air frais qui ne va pas durer. Si cette nouvelle équipe est de meilleure composition avec le prisonnier, les conséquences des traitements passés se font sentir. L'inéluctable approche. Louis a contracté des maux terribles dans l'enfer de son isolement. Il n'y a plus rien à faire. Le fils de Louis XVI et de Marie-Antoinette va mourir. Ce n'est plus qu'une question de temps. Le décès intervient le 8 juin 1795. Dès lors, un voile étrange va tomber sur toute cette affaire. Pourquoi ? Mystère. Le lendemain de la mort du garçon, Pelletan, son dernier médecin, pratique une autopsie. Les résultats sont on ne peut plus clairs. Le prisonnier est mort d'un mal respiratoire qui s'apparente à la tuberculose. Dans le même temps, à la Convention nationale, la nouvelle est annoncée. Guerre d'émotion sur les bancs des députés qui ont bien d'autres préoccupations que le devenir de l'ancien dauphin. Le 12 juin, le corps du petit est inhumé dans le cimetière Sainte-Marguerite. Ne subsiste de la famille des souverains que Madame Royale, condamnée à vivre une vie d'exil. Le prince est mort, le dossier est clos. Enfin, du moins, c'est ce qu'on pourrait croire. Des bruits dès 1795 vont commencer à circuler avec insistance. Dans certains milieux, on raconte, à qui veut bien l'entendre, que le fils Capet a été substitué dans sa cellule, que la France l'aurait exfiltré, échangé. Mais alors, où se cache la vérité? Le prince est-il vraiment mort à la prison du Temple? Aussi fou que cela puisse paraître, des dauphins vont bientôt apparaître par dizaines. Sont-ils tous des imposteurs? Le fils de Louis XVI et de Marie-Antoinette a-t-il survécu à ces années d'emprisonnement? Tout à ce stade semble possible.
1: Jean-Louis Lahaye continue dans un instant de nous détailler l'énigme du temple et les mystères autour de Louis XVII, puisqu'il est 11h36 et on revient en 2026 pour recharger notre machine à remonter le temps. Et oui, on peut tout à fait faire ça grâce à l'énergie de Dina Lewis and the Soul Caravan en Put on Your Best Clothes. Belle ressource sur RTBF. La première.

0: Je ne me lasserai jamais de ses cuivres et de ses voix pleines d'énergie. C'était Dina Lewis and the Soul Caravan, Put on Your Best Clothes, un extrait du premier EP de la formation Coming Around, sorti au mois de mai. C'était tellement funk qu'on se serait cru dans les années 60 ou 70, mais c'est bien sorti en 2026. Et maintenant, on retourne en 1795 avec Jean-Louis Lahaye dans Les Notes de l'Histoire, entre Révolution française et légende.
1: En 1795, à la prison du Temple, un enfant, porteur de tous les espoirs des partisans royalistes durant la Révolution française, meurt. Le dauphin, celui que d'aucuns nomment Louis XVII, est victime d'une maladie proche de la tuberculose. Inhumé le 12 juin 1795, il devient rapidement la source de tous les fantasmes. Dans certains cercles parisiens, les bruits les plus fous ne cessent de courir. L'enfant serait vivant, exfiltré et remplacé par un autre. Cela est-il vraiment possible? Le mystère s'épaissit. 21 janvier 1817, Basilique de Saint-Denis. Depuis un peu moins de 18 mois, la France connaît une paix qui se refusait à elle depuis près de 25 ans. Révolution, consulat, empire, avant le retour du roi. Louis XVIII, le frère de feu Louis XVI, a récupéré le trône de ses ancêtres. Les Bourbons sont de nouveau aux affaires, et ce matin, alors que le royaume célèbre le 24e anniversaire de l'exécution de Louis XVI, le nouveau monarque a voulu mettre les petits plats dans les grands. Il a commandé à Cherubini un requiem. Le compositeur italien, revenu dans les bonnes grâces, crée son œuvre au cœur de la Basilique des Rois. Le moment est symbolique. Plus encore que le trépas de son frère, c'est le martyr de la famille royale qui est mis en musique sous les auspices de Saint-Denis. Le roi, bercé par l'art de Cherubini, se remémore la vie à Versailles et le temps béni pour les Bourbons. Plus encore, le monarque est saisi par une pensée intrusive. Il imagine un petit garçon qui se morfond dans une cellule miteuse. Le requiem de Cherubini prend toute son intensité dramatique et Louis XVIII, lui plus encore que son frère, pleure son neveu. D'aucuns autour de lui sont convaincus par d'extraordinaires histoires au sujet du prisonnier du Temple. Depuis plusieurs années, des jeunes hommes sortent de l'ombre. Ils prétendent être Louis XVII. Le prisonnier du Temple aurait-il survécu? Cherubini, lui, est en train de participer à un pan bien mystérieux de l'histoire de France.

0: Au moment de sa mort, Louis XVII est le centre de toutes les conversations et de toutes les hypothèses. Des témoignages contradictoires apparaissent, notamment lorsqu'on évoque l'enterrement discret du prince. Mais rien n'est clair. Au milieu de ces bruits aussi nombreux qu'étranges, certains vont sortir de l'ombre en se présentant comme Louis XVII, le survivant. Parmi eux, un certain Hervago, bâtard d'un prince de Monaco qui se fait passer pour le dauphin à partir d'une incarcération en 1798. Il sera démasqué, comme bien d'autres. Mais certains parcours sont troublants. Ainsi, un certain Benoît, en Argentine, affirme être le dauphin en développant des souvenirs très précis de la cour de France. Comment ne pas aussi citer Nondorf, qui reste certainement le plus connu de ces dauphins survivants. Près de 40 ans après les événements du Temple, en 1833, un homme venu de Prusse se présente à Paris comme Louis XVII. Doté d'une incroyable stature, il rencontre des anciens courtisans et nobles de la cour de Louis XVI. Chaque fois, ils ressortent convaincus. Oui, ce Prussien qui parle à peine français a tout du dauphin. Il est même enterré sous le nom de Louis-Charles de Bourbon. D'autres prétendants, au même moment, ont aussi leur lot de partisans, notamment le duc de Richemont. L'affaire, au fil du temps, ne cesse de se complexifier, tant les prétendants se font de plus en plus nombreux. On en compte plus d'une centaine qui se déclarent. Certains éléments, il faut bien le dire, peuvent nous inciter à croire à la survie du prince. En premier lieu, le timing de la mort de Désault. Le premier médecin du petit garçon interpelle. Certains estiment qu'il aurait été tué pour protéger un secret autour du prisonnier du temple. Oui, mais le pauvre scientifique est en réalité mort d'une fièvre. Pas de quoi convaincre les partisans de la survie du dauphin. Face aux doutes et aux interrogations, différentes expertises vont être menées. En se basant sur les témoignages de l'époque, deux exhumations vont avoir lieu au cours du 19e siècle, en 1843 et en 1894. Chaque fois, la conclusion est la même. Le corps ne correspond pas à celui d'un enfant de 10 ans, mais à celui d'un adolescent en fin de croissance. C'est la stupeur. Comment expliquer une telle différence d'âge? Y a-t-il eu substitution? Le résultat de ces analyses relance les débats sur un potentiel échange d'enfants. Cette théorie est très ancienne, puisque dès 1795, une partie de l'opinion fait circuler cette information relayée dans certains milieux. Il existe pourtant une relique physique de l'enfant mort au temple, puisque Pelletan, lors de l'autopsie, a extrait le cœur et une mèche de cheveux. Avec plusieurs collègues pour témoins, difficile de le qualifier de menteur. Aujourd'hui, ce cœur est conservé à la basilique Saint-Denis. Avec l'apparition de l'ADN, la science s'immisce dans le débat autour de la survie potentielle du dauphin. En 2000, une première analyse stipule que l'organe appartient à un membre de la famille royale. Certains spécialistes de la théorie survivaliste avancent alors que le cœur pourrait être celui du frère aîné de Louis XVII, mort en 1789. Mais les enquêtes historiques de Philippe Delorme permettent de relier l'organe à Louis-Charles de manière irréfutable. L'UCL, elle aussi, se lance dans l'enquête en menant à bien des analyses comparant l'ADN de Nondorf à celui des héritiers de Marie-Antoinette. Là encore, les résultats sont sans appel. Le Prussien ne peut pas être celui qu'il a prétendu être. Fin de l'histoire. Enfin, fin de l'histoire, pas tout à fait. En 2012, le généticien Lucotte se lance dans une étude ADN qui compare celui de l'héritier de Nondorf et la branche paternelle des Bourbons. Ces résultats, controversés, attestent que le fantasque prétendant serait bien un membre de la famille royale. Philippe Delorme, grand spécialiste de la question et partisan de la mort du prince au temple, juge que cette étude n'est pas recevable. En somme, malgré les épreuves et les avancées, les deux camps continuent de s'affronter sur le terrain de la grande histoire. Depuis 1795, l'enfant du temple est un mystère insoluble qui divise les spécialistes et les chercheurs. Pourtant, dès le départ, la Convention et les gouvernants français ont tenté de tout faire dans les règles de l'art pour ne laisser aucune place au doute. Constatation, certificat de décès, autopsie, annonce officielle, rien n'a été laissé au hasard. Cela n'a pas empêché les théories les plus folles d'émerger. Est-ce la conséquence d'un refus collectif d'imaginer qu'on ait pu infliger ça à un enfant innocent. Peut-être bien. Le gouvernement français n'a clairement pas fait son maximum pour sauver de son vivant le garçonnet, prisonnier aussi encombrant que précieux. Dès sa mort, en revanche, tout a été mis en place pour prouver son décès avec une minutie extrême. Drôle d'ironie. Mais ne soyons pas naïfs. L'enfermement du petit, avant toute chose, est un choix politique fait par la Convention en 1792-1793. En laissant mourir le prince, en l'abandonnant à son triste sort, le problème s'est réglé de lui-même en quelque sorte. Terrible, cynique, mais terriblement efficace. On recense aujourd'hui près de 1800 ouvrages qui évoquent le mystère de l'enfant du temple. Preuve, s'il fallait encore, que le dossier est loin d'être clos pour certains. Ce qui permet au jeune Louis XVII de garder sa place parmi les plus grands mystères de l'histoire. Voilà pour ce récit que j'ai eu le plaisir de partager avec vous grâce à la plume d'Antoine Charpagne et à la collaboration des équipes de LDV Productions.
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2: 11h, presque 49 sur RTBF La Première, l'histoire et la musique entrent en résonance dans les notes de l'histoire. On écoutait ensemble Cherubini, Louis XVII et l'énigme du temple entre Révolution française et légende, un épisode à retrouver quand vous le souhaitez sur RTBF Ovio. Jean-Louis Lahaye nous parle demain de Reine des Fées et de Sorcières avec Henry Purcell. Mais là d'abord, on va continuer à parler musique, mais plus récente cette fois. La playlist, c'est l'émission qui suit à partir de midi. Et on prolonge le plaisir dès maintenant avec une des artistes que j'ai le plus aimé dans ma vie, Amy Winehouse et le légendaire You Know I'm Not Good. Bon appétit si vous passez bientôt à table.

0: Il est 11h56 et on vient de passer par la case départ de Suarez. Un titre qui a tout à fait sa place dans la playlist de la première. C'est l'émission qui arrive après le Flash Info de Fiona Collienne. J'espère que vous passez une très belle journée sur nos ondes. Bon appétit si vous êtes à table et merci d'écouter la première.
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20: Bonne journée à tous. La situation tend à s'améliorer lentement mais sûrement. Après les nuages bas de ce matin, il y a encore quelques poches de nuages bas, surtout sur le centre et le nord du pays, mais des éclaircies commencent à se dessiner. Le ciel se déchire un peu et ce sera finalement une alternance d'éclaircies de passages nuageux. Et vers 18-19 heures ce soir, le ciel commencera à bien se dégager un peu partout. Les températures aujourd'hui, 19 à 21 degrés sur les hauteurs de l'Ardenne, 21 degrés également au littoral, 22 à 23 degrés sur le centre du pays. On pourrait atteindre 24 degrés du côté de la Campine. Pour la suite, eh bien demain, le soleil se montrera plus généreux dès le matin et les températures seront encore un petit peu en hausse puisqu'on devrait atteindre les 25 degrés dans la plupart des régions.

Bonjour à toutes et tous. Réunion de crise ce midi au troisième jour de la grève des pompiers de Bruxelles. Le ministre-président bruxellois Boris Dilliès a convoqué son gouvernement en urgence. Les syndicats réclament toujours des solutions immédiates face au manque d'effectifs. Et ce matin, la grève est palpable sur le terrain. Seul un pompier sur cinq est au travail. Deux camions et deux échelles seulement peuvent intervenir en cas d'incendie. Les syndicats jugent insuffisantes les promesses de recrutement qu'on leur a présentées hier. Les nouvelles recrues ne pouvant arriver que dans 5 mois. Le gouvernement de la Fédération Wallonie-Bruxelles débloque des fonds pour lutter contre le harcèlement et le cyberharcèlement dans les écoles. 1 400 000 euros seront mobilisés pour l'année scolaire 2026-2027. C'est ce qu'annonce aujourd'hui la ministre de l'Éducation, Valérie Glatini. Un programme existe déjà depuis 2023. Il accompagne les écoles pour les aider à mettre en place une politique de prévention et de lutte contre le harcèlement. À la rentrée prochaine, 235 écoles vont poursuivre leur participation en dispositif. En France, les incendies font toujours rage. Les feux ont déjà brûlé 2400 hectares en Gironde, au nord du bassin d'Arcachon. Près de 12 000 habitants et touristes ont été évacués par précaution. Un avion militaire équivalent à 3 canadaires devrait être déployé dans les prochains jours pour aider les pompiers. Dans le Var, cette fois, le virulent incendie qui a touché la région reste stable aujourd'hui, selon les autorités, mais le feu n'est pas encore fixé. Les 400 personnes évacuées ont été autorisées à regagner leur domicile pour aller évaluer les dégâts. En Inde, cette fois, les inondations provoquées par des pluies torrentielles ont causé la mort de 41 personnes, selon le dernier bilan des autorités locales. Des pluies intenses sur l'état d'Assam, qui se trouve dans le nord-est de l'Inde, ont noyé des villages. 150 camps d'urgence ont été dressés pour accueillir les sinistrés. Ils seraient en tout près de 500 000. Les inondations et glissements de terrain sont fréquents pendant la mousson d'été en Inde, mais les scientifiques affirment que le réchauffement climatique accroît leur intensité et leur fréquence. Et puis en sport, le départ de la 18e étape du Tour de France devrait être donné vers 12h35, c'est tout bientôt. Étape de montagne aujourd'hui entre Voiron et Orcières-Merlette. Le Tour entre dans les Alpes, ça s'annonce corsé ces prochains jours et ce sera à suivre évidemment sur la RTBF, notamment sur la radio numérique Viva Sport. Passez une excellente journée

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1: Bonjour, bonjour, bienvenue si vous nous rejoignez à midi 4. Quelle excellente idée d'ailleurs, puisque c'est une heure de détente qui nous attend dans la playlist à travers les coups de cœur de nos programmateurs. La musique, c'est bon pour la santé et ses effets sont instantanés, et encore plus quand c'est la formidable Alexandra Vassen qui s'occupe de la programmation et Vincent Van Der Venet de la réalisation. Vous êtes entre de très bonnes mains. Alors on commence fort avec un duo belgo-suédois. Notre star internationale Stromae enchaîne les collaborations et apparaît ici sur le titre de Tove Lo, des fleurs. Belle journée sur nos ondes.

Quelle douceur, la voix angélique de Billie Eilish. J'espère que, comme moi, cette chanson vous a touché droit au cœur. C'était What Was I Made For, un extrait de la bande originale du film Barbie, sorti en 2023 et produite par Mark Ronson, producteur d'Amy Winehouse, Adele ou Dua Lipa, par exemple. À suivre, le duo bruxellois Ino Casablanca et Camille Yembe. Elle sera sur la scène Proximus des Francofolies de Spa à 15h15 ce dimanche. Ça va être une folie, comme aux Nuits Botaniques où j'ai déjà eu la chance de la voir. En garde, c'est Autodéfense, Camille Yembe et Ino Casablanca.

aujourd'hui dans la playlist avec Eno Casablanca, Camille Yembe et cette fois Morgane avec le titre Podium qui se termine à l'instant. On reviendra en Belgique par la suite, mais d'abord on traverse l'océan Atlantique pour rejoindre le Californien Alex Warren dans son rêve fiévreux. Je vous invite d'ailleurs à aller voir le clip de cette chanson un peu plus tard, comme il est assez rigolo. Et en attendant, il est midi 17 et on écoute Fever Dream, Alex Warren. Bonne journée sur RTBF, la première.

0: Dans les classements mondiaux, Teddy Swims, Mr. Know It All, qu'on peut traduire par Monsieur Je Sais Tout. Et moi, je sais qu'on va continuer à passer un excellent moment ensemble dans la playlist jusqu'à 13h, avec des titres récents, d'autres moins, de l'anglais, du français. On va danser et on va chanter avec Niall Horan, Mado ou encore Jeanne Chéral dans quelques instants. Un très bon appétit si vous êtes à table.
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0: Il est midi 25 sur RTBF, la première. Bienvenue si vous nous rejoignez en cours de route. On fait le tour des coups de cœur de nos programmateurs. Et dans la suite, Alexandra Vassen nous a fait un cadeau dans sa programmation. Un magnifique titre de 2017 signé par le duo australien Angus and Julia Stone. On va se rêver prince et princesse avec le titre Château. Merci de rêver avec RTBF, la première.

des temps particulièrement bien ce midi dans la playlist. Cette fois, c'était grâce à l'Irlandais Niall Horan, End of an Era, extrait de son quatrième album solo, Dinner Party. Et maintenant qu'on est bien détendu justement, on va se réveiller un peu en chantant et dansant avec la jeune parisienne Mado. À l'affiche des Solidarités le 5 septembre à Namur et en concert avec la première le 24 septembre au Botanique à Bruxelles. Il reste des places pour les deux événements. Alors le temps que vous alliez les prendre vos places, on écoute Mado Pixel sur RTBF la première.

Un duo un peu incongru mais ensoleillé à 12h38 sur RTBF. La première, Jeanne Cheral et Jean Dujardin nous chantent « Je pense à vous » sur un arrangement de Benjamin Biolay. On change maintenant un peu de style, mais rassurez-vous, on peut toujours danser ensemble avec le titre qui suit. L'incroyable Sienna Spiro sera en concert avec la première au mois de mars à Forêt Nationale. L'occasion de découvrir sa délicieuse voix, comme ici sur le titre Material Lover. Belle journée à notre écoute.

0: Est-ce que vous aussi, vous ne vous remettez pas du groove de She Knows Too Much, le titre qu'on vient d'écouter signé Thundercat et Mac Miller, ce génie parti trop tôt à l'âge de 26 ans seulement. On rend hommage aux artistes dans la playlist et surtout on essaye de remettre du soleil dans nos cœurs comme il n'est pas trop présent depuis quelques jours, il fait un petit peu plus frais. Heureusement, quelques rayons de soleil musicaux arrivent dans la suite. Robin, Rory et Marguerite par exemple. Alors restez avec nous et passez un bon temps de midi à notre écoute.
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0: Il est midi 46 et vous écoutez RTBF La Première. Il nous reste encore du temps jusqu'à 13h pour se faire du bien en musique. Et ce n'est pas Marguerite qui dira le contraire. L'élève de la Star Academy saison 12 sera au Solidarité le 6 septembre. Et on l'écoute sans plus attendre avec le titre Belle Vie. Bon appétit si vous êtes à table en écoutant la playlist.

Revient de Suède à l'instant dans la playlist avec Robin. 32 ans de carrière et 10 albums déjà. Le dernier est sorti au mois de mars et il s'appelle Sexistential. On écoutait à l'instant Blow My Mind qui en est extrait. On revient de Suède donc et on reste en Belgique avec l'artiste suivante. Rory sera l'invité de Vanessa Clack samedi entre 14h et 16h dans la spéciale Franco puisqu'elle se produit au Francofolie de Spa samedi aussi à 17h sur la scène Proximus. On écoute tout de suite le titre Plus Jamais, Rory à 12h53 sur RTBF La Première.

0: Cette voix, ces chœurs et ces trompettes, c'est toujours un énorme plaisir que nous procure Jalen Ngonda, ici avec son titre Burning Temptation, à aller écouter en live au Puckle Pop par exemple le 21 août, ou alors de manière plus intimiste le 6 octobre à l'ancienne Belgique à Bruxelles. Pour rester à l'affût de l'agenda des concerts, la playlist c'est tous les jours de la semaine cet été de midi à 13h et quand vous voulez sur RTBF Ovio. Merci beaucoup à Alexandra Vassen et Vincent Van Der Venet pour l'émission du jour. Il est midi 59 et dans un court instant, c'est le journal de 13h présenté par Hélène Remy. Avant qu'on reste ensemble dans Zone Inédite, bon début d'après-midi à toutes et à tous sur nos ondes.
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0: Avec la sécheresse qui s'installe, comment se portent nos rivières? Les réserves d'eau potable sont-elles suffisantes? La cellule sécheresse en Wallonie a fait le point ce matin. Près de 200 000 Belges n'ont pas rempli leur déclaration d'impôt l'an dernier, en 2025. Donc, que risquent-ils? Les États-Unis et l'Arabie Saoudite ont trouvé un accord sur un programme nucléaire et ça suscite des interrogations. La montagne au programme jusque samedi au Tour de France. Bonjour, vous souvenez-vous de la dernière fois qu'il a plu ? Beaucoup plu, eh bien ça remonte. La sécheresse est bien installée chez nous. En Wallonie, le centre d'analyse des risques s'est réuni ce matin et ce centre a abordé l'usage de l'eau du robinet, Fabien Magri.
1: Et ce qu'il faut en retenir, Hélène, c'est qu'il n'y a pas de restriction dans l'usage de l'eau du robinet en Wallonie, pas pour l'instant en tout cas. Les barrages qui nous alimentent disposent encore de réserves suffisantes, mais Stéphanie Ernoux, la porte-parole du Cortex, appelle à un usage raisonnable de l'eau.
2: On arrive pour certaines communes avec un constat qu'il y a une affluence de touristes qui peuvent pour certaines communes avoir un impact sur une augmentation de la consommation de l'eau. Chacun doit prendre conscience d'un usage raisonnable de l'eau. Et le bon sens fait qu'il est prudent effectivement de constituer ses réserves et d'être prudent au niveau de sa consommation de l'eau de distribution.
1: Tous les regards se tournent désormais vers le ciel, mais les pluies annoncées ce week-end ne suffiront sans doute pas à combler le déficit accumulé depuis plusieurs semaines.
2: L'idéal serait d'avoir plusieurs jours d'une pluie continue. Ici, on annonce pour le 26 juillet prochain de faibles précipitations, 7 litres au mètre carré, donc c'est très peu. Mais vu qu'on a accumulé de nombreuses semaines sans précipitations, il faudrait vraiment des précipitations plus importantes, plus continues, pour vraiment avoir un effet bénéfique sur l'atténuation de la sécheresse.
1: Le Cortex surveille la situation de près et communiquera la semaine prochaine après les averses de dimanche.
0: Merci Fabien. Magri avec des interviews signées Julien Covolo. La France aussi souffre de la sécheresse avec des conséquences bien visibles. Des habitants et des touristes fuient les incendies en Gironde et dans le Var. Près de 20 000 personnes ont dû être évacuées depuis hier soir dans la région touristique du Cap Ferret en Gironde. Dans le Var, 650 sapeurs-pompiers étaient toujours mobilisés ces dernières heures. Le feu reste stable là-bas, mais les pompiers redoutent l'arrivée du Mistral. Troisième jour de grève au sein des casernes de pompiers chez nous, dans la capitale. Ce matin, un pompier sur cinq était au travail, selon les syndicats. Des syndicats qui dénoncent un affaiblissement du service de lutte contre l'incendie et l'aide médicale urgente, le SIAMU, à cause notamment d'un manque structurel de personnel. Le ministre-président bruxellois Boris Dilliès a convoqué son gouvernement en urgence ce midi. Un peu plus de 3 700 000, c'est le nombre de déclarations d'impôts que le service public fédéral

0: n'accompliront probablement pas leur déclaration fiscale cette année.
1: Oui, et près de 200 000 contribuables n'ont en tout cas pas rentré leur déclaration fiscale en 2025, selon le SPF Finance. En 2024, ils étaient 179 000. Pour ces contribuables, la première sanction, c'est la taxation d'office. Emmanuel Degrève, conseiller fiscal.
2: C'est-à-dire en fait que l'administration va établir un impôt sur base des informations dont elle dispose. La conséquence, elle est redoutable, c'est que la charge de la preuve s'inverse. C'est donc au contribuable de démontrer le montant exact de ses revenus. À ce calcul d'impôt va venir se mettre un accroissement d'impôt de 10 à 200%. Ça veut dire qu'en fonction des infractions, vous allez passer de 10, puis 20, puis 30, etc., jusqu'à 200%. Et on va distinguer ce qu'on appelle une infraction sans volonté de frauder d'une infraction avec l'intention d'éluder l'impôt.
1: Un point encore important, si vous rentrez votre déclaration fiscale en retard, la situation en fait est la même. Taxation d'office, puis accroissement d'impôts.
0: Merci Michel Gasset pour ce rappel. Près de 79 000 cancers ont été diagnostiqués en 2024 en Belgique, soit 215 diagnostics par jour. C'est une première en Belgique. Plusieurs facteurs expliquent cette hausse constante. Une population qui vieillit, la pollution de l'air, le manque d'exercice. Mais pour Eric Van Kutsem, le coprésident de la Fondation contre le cancer, il y a aussi de bonnes nouvelles.
3: On voit que les chances de survie de la plupart des cancers augmentent. Si on compare, c'est difficile de comparer ça année par année, mais si on regarde 5 ou 10 ans en arrière, on voit qu'il y a une claire augmentation de la survie. Le registre du cancer a mentionné aussi que la survie des cancers des poumons augmente maintenant. Malgré le fait qu'il y a une augmentation de l'incidence chez la femme, pas chez l'homme, mais les chances de survie augmentent.
0: Une interview réalisée par Joanne Monté. Après le diesel aujourd'hui, c'est l'essence qui sera plus chère dès demain à la pompe. Le prix de la Super 95 se rapprochera un peu plus encore des 2 euros, 1,957 € le litre au maximum. Les États-Unis et l'Arabie Saoudite ont signé un accord pour doter l'Arabie Saoudite d'un programme nucléaire civil. Il autorise l'enrichissement de l'uranium, ce qui théoriquement est utile à la confection d'une bombe nucléaire. La Maison-Blanche assure que ce programme est pacifique et civil, mais ce programme inquiète tout de même. Pour Alex Bolfras de l'Institut international d'études stratégiques, cet accord est révolutionnaire.
4: L'aspect révolutionnaire de cet accord réside dans le fait que les États-Unis n'exigent pas de l'Arabie Saoudite le respect des garanties les plus strictes, des garanties internationales standards et disponibles, mais sont disposés, au moins en théorie, à transférer une technologie hautement sensible sans le niveau de contrôle auquel on pourrait s'attendre. Je dirais qu'il ne faut pas en avoir peur, mais qu'il y a certainement lieu de s'inquiéter. Les États-Unis semblent prendre une direction fondamentalement différentes quant à leur vision du rôle de la technologie nucléaire dans le monde. Si les États-Unis assouplissent désormais considérablement les restrictions qu'ils imposent à la vente de leur technologie nucléaire, alors pourquoi les Russes, les Chinois ou tout autre fournisseur de technologie nucléaire se sentiraient-ils liés par les anciennes règles ?
0: Précisons que l'accord doit encore être soumis au Congrès américain, l'équivalent de notre Parlement fédéral. La majorité républicaine ne devrait pas s'opposer à sa mise en œuvre. Près de 900 millions d'euros, voilà le montant de nouvelles amendes infligées à Google. La Commission européenne reproche notamment aux géants américains du net de favoriser systématiquement ses propres services dans les résultats de son moteur de recherche, au détriment de la concurrence. Google peut faire appel. La semaine dernière, c'est le groupe Alibaba qui s'était vu infliger une amende de plus de 500 millions d'euros pour avoir enfreint les règles de l'Union européenne contre les produits contrefaits et dangereux. Alibaba annonce aujourd'hui, il va en appel. Le groupe chinois juge l'amende disproportionnée. 5 cols à franchir, une arrivée au sommet. Voilà le programme de la 18e étape du Tour de France en cyclisme. Samuel Grulois, c'est parti pour un solide triptyque dans les Alpes.
5: Oui, 3 900 mètres de dénivelé positif aujourd'hui, 3 500 mètres demain et 5 450 mètres démentiel samedi. Les Alpes, et plus particulièrement l'Isère, ont droit sur cette édition au gros morceau final, celui qui permettra de fixer définitivement le podium final.

0: les différents maillots distinctifs. Au programme ce jeudi, prenons les choses dans l'ordre. Deux côtes de troisième catégorie, un col de deuxième catégorie et deux cols de première catégorie, dont la montée finale vers Orcières-Merlette, cette station de sport d'hiver entrée dans l'histoire du Tour depuis 1971 et cette incroyable victoire de Luis Ocaña qui ce jour-là a repoussé le grand Eddy Merckx, pourtant au sommet de son art à quasi 9 minutes, mais l'Espagnol allait tout perdre quelques jours plus tard et il a été contraint à l'abandon après sa terrible chute dans le col de Mente. Ce col d'Orcières-Merlette n'est pas un géant des Alpes, c'est vrai, mais après deux semaines et demie de course et une logique fatigue, il pourrait bien faire des dégâts.
1: Samuel Grulois, que nous retrouverons régulièrement cet après-midi et sur le canal Viva Sport en DAB+. C'est la fin de ces informations. Bel après-midi en notre compagnie.
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3: Merci beaucoup Hélène Remy pour ce journal. L'info revient à 14h puisqu'on écoute Zone Inédite maintenant sur RTBF, la première. Belle journée à notre écoute.
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3: Bon début d'après-midi à notre écoute et bon appétit si vous êtes encore à table. Bienvenue en tout cas dans Zone Inédite, notre émission de l'été pour vous faire découvrir les nouvelles séries de la première. Et cette semaine, c'est la deuxième saison des Téméraires de Bart Van Loo qui nous régale les oreilles et le cerveau avec l'histoire des Ducs de Bourgogne. Aujourd'hui, un sujet un peu insolite, Namur, la vache qui déclencha une guerre. Nous partons ensemble au cœur d'une ville longtemps oubliée des récits historiques, mais pourtant essentielle dans la construction des Pays-Bas bourguignons. Belle découverte et bon après-midi sur RTBF La Première.
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18: Eh bien, quel accueil! Regardez la splendeur toute bourguignonne du plumage de ces canards. Un régal pour les yeux. Ils ne sont pas arrivés là comme un Deus ex machina. Non, non. Ils ont atterri comme des pilotes de chasse freinant du bout des pattes avant de glisser à la surface de l'eau. De l'eau? Mais quelle eau? Je suis à Namur et me voici sur la pointe du Grognon, une langue de terre qui, telle la proue d'un navire, défie les flots. Il y a là quelque chose de la fameuse scène du film Titanic. Sauf que je suis seul, face au vent, pas de femme dans les parages à qui je peux servir de tendre appui. Seulement quelques canards. Et ce vent, vous l'entendez? Il souffle mes cheveux tantôt vers la Sambre, tantôt vers la Meuse. Deux fleuves puissants qui, ici même, sous mes yeux, s'unissent pour ne faire qu'un. Namur, il faut bien le reconnaître, n'est pas toujours la première destination des voyages scolaires. Ou alors pour la citadelle. La citadelle, justement, derrière moi, elle nous attend. Encore un peu de patience. Oui, Namur a longtemps été la grande oubliée de notre histoire. Mais aujourd'hui, elle a droit à son propre voyage dans le temps. Et elle le mérite, car Namur est un enchevêtrement de récits complexes, mais passionnants. Des récits qui nous mèneront d'une vache, responsable d'un nombre invraisemblable de morts, au père fondateur des plats pays, Philippe le Bon.
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18: Je suis toujours ici, sur le Grognon, cette langue de terre, berceau de Namur. Des fouilles archéologiques ont mis au jour les vestiges d'un quartier populaire animé au bord de l'eau entre la Sambre et la Meuse. Et derrière moi s'élève une colline rocheuse, le Champeau. C'est là que se dressait le premier château du premier comte Namur, un certain Béranger. Ainsi, le point de départ de Namur se trouvait pris entre deux forces, l'eau et le château. J'avance. 200-300 mètres plus loin, j'aperçois les bâtiments de l'ancien hospice Saint-Gilles. Cet établissement, qui à l'origine accueillait les pauvres, abrite aujourd'hui le Parlement de Wallonie. Un bâtiment impressionnant. Briques rouges, deux ailes, une cour intérieure, principalement du XVIIIe siècle. Mais à l'arrière, une aile plus ancienne, en pierre calcaire, de style gothique tardif, du début du XVIe siècle. Et là, on se rapproche vraiment de nos ducs de Bourgogne. C'est l'époque du dernier téméraire, ce Charles Quint. Et me voilà arrivé dans la cour intérieure. C'est ici que l'on touche à quelque chose de très particulier, de très belge. C'est le lieu idéal pour mettre le doigt sur la complexité de l'âme belge francophone. Car dans notre pays, on a inventé quelque chose d'assez subtil. Deux niveaux de pouvoir, la région et la communauté. La communauté s'occupe de l'enseignement, de la culture, de tout ce qui touche à la personne. Et la région, elle, gère le reste. En Flandre, on a décidé de faire coïncider les deux. Il y a donc un seul parlement à Bruxelles, simple comme bonjour. Mais ici, de l'autre côté de la frontière linguistique, on a scindé. Un parlement francophone à Bruxelles et un autre ici même à Namur. Et cette division institutionnelle reflète une réalité plus profonde. On peut sans problème dire la Flandre. Les Flamands, mais du côté francophone, c'est plus complexe. Il y a une véritable rupture entre Bruxelles et la Wallonie. Les Bruxellois ne se reconnaissent pas forcément dans le mot « wallon ». Pour vous, chers compatriotes francophones, c'est évident. Mais les Flamands l'ignorent souvent et disent la plupart du temps « de Wallen »,« Wallonie », pour indiquer l'ensemble, ce qui est donc erroné en quelque sorte. Pour être exact, moi, en tant que Flamand, si je veux désigner tous mes compatriotes de l'autre côté, je dois dire les Belges francophones. Et c'est cela, ce dédoublement, cette coexistence de deux réalités qui rend l'âme francophone belge si complexe, plus complexe au fond que l'âme flamande. Mais revenons à nos pierres, ici, au Parlement wallon, l'ancien hospice Saint-Gilles. Sous cette cour se trouvent encore les fondations de la maison de charité qui se dressait ici à l'origine, l'hospice. Fermez les yeux un instant. Nous sommes à la fin du XIIIe siècle. Et autour de nous, on voit les hommes à l'œuvre, empilant et maçonnant ces pierres, sous le regard attentif d'un certain Jean Ier de Namur. Ce nom ne vous dit peut-être pas grand-chose, mais si je vous dis qu'il est le fils de Guy de Dampierre, Huyghens van Dampierre, un des comtes de Flandre les plus légendaires, alors là, peut-être, tout change. Car oui, à ce moment-là, Namur est entre des mains flamandes. Comment est-ce possible? En 1261, le comte de Namur fait faillite, ruiné. On n'a plus le choix, il faut vendre. Et cela ne tombe pas dans l'oreille d'un sourd, celle de Guy de Dampierre. Peut-être, comme je disais, le plus célèbre comte Flandre de toute l'histoire. L'homme qui est à l'origine de la bataille des éperons d'or de Huldenspoorslag. Même si ce jour-là, il brillait surtout par son absence, il était en captivité. Mais bon, Guy desserre les cordons de sa bourse, il achète Namur et il en fait cadeau à son fils. Jean Ier de Namur qui, lui, je veux bien le souligner, sera bien présent le 11 juillet 1302 lors de la bataille des éperons d'or. Le fils aîné, Robert de Béthune, Robrecht van Béthune, celui qu'on va appeler plus tard le lion de Flandre, de Leeuw van Vlaanderen, il hérite de la Flandre et le cadet, notre Jean Ier, reçoit Namur. Et ainsi, le comté de Namur reste environ 130 ans entre les mains des Dampierre, jusqu'en 1429. Et ce qui se passe alors est précisément la raison de ma venue à Namur. 1429, c'est l'époque, oui, de Philippe le Bon. J'y reviendrai, mais pour l'instant, je dois reprendre mon souffle. Ah, ça monte ici, hein. Et je suis arrivé au pied du Champeau. Devant nous, je vois l'entrée de la citadelle. Un chemin s'ouvre, il suit l'ancien tracé médiéval et grimpe vers le sommet. Et plus on monte, plus le spectacle se déploie. Pont, rivière, maison. C'est en gravissant la citadelle que l'on embrasse vraiment Namur et que l'on voit la Sambre et la Meuse se rejoindre, s'enlacer. D'abord, c'est un simple sentier, puis le terrain change. Tout à coup, je vois des plateaux pavés. Ça cite une succession de marches immenses. Le pas des géants, comme on l'appelle à Namur. Un escalier, un énorme escalier, que l'on pouvait gravir à cheval. Et dans mon imagination, je le vois déjà, Philippe le Bon, le 13 mars 1429. Il monte. Sur son cheval d'apparat, tissu riche, couleur éclatante, et moi, je le suis. Et comme vous, je me pose la question, que vient-il faire ici à Namur en 1429? Un peu de patience encore, car l'histoire, comme ce chemin sinueux, doit prendre quelques virages. Je vais tenter de vous expliquer. Mais retenez une chose, si la Belgique est déjà complexe, le comté de Namur l'est encore bien davantage. Il faut tout d'abord bien comprendre que politiquement, le comté de Namur a connu pendant des siècles un immense problème. Et ce problème s'appelle Liège. Liège, c'est le refrain de cette épopée namuroise. La principauté épiscopale de Liège possède toute une série de domaines à l'intérieur même du comté de Namur. Résultat, tension, confusion, enchevêtrement. Quelle est la principale enclave liégeoise? Dinan. C'est la destination d'ailleurs de notre prochain voyage dans le temps. Imaginez la situation. Le comté est criblé de frontières. En 30 ou 40 kilomètres, vous en franchissez 3 ou 4. C'est un paradis pour voleurs et malfaiteurs, car à chaque frontière, on change de loi, de juridiction, de justice. On commet un méfait et hop, on est ribé de bille, comme on dit en Flandre. On disparaît de l'autre côté. À condition, bien sûr, de ne pas en franchir deux au risque de revenir dans le comté de départ. Bref, un véritable méli-mélo. Le comte de Namur est le seigneur du territoire. C'est le pouvoir séculier. Mais le pouvoir religieux, il appartient au prince-évêque de Liège. C'est lui qui règne dans les églises. Vous imaginez les frictions. Et quand je dis friction, c'est un euphémisme, car parfois, cela dégénère en guerre. Et l'une de ces guerres est restée célèbre. Son nom, la guerre de la vache, de Oorlog van de Koe, the War of the Cow. Si aujourd'hui ce nom nous fait sourire, on dirait un titre de BD, cette guerre n'a rien de pittoresque. Une histoire si complexe qu'une vache n'y retrouverait pas son veau. Mais cette complexité dit tout de la rivalité entre Namur et Liège. Nous sommes en 1275. Guy de Dampierre, comte de Flandre et de Namur, organise un grand tournoi à Anden. C'est un événement d'ampleur, noblesse, chevalier, spectacle. Et pour nourrir tout ce beau monde, on organise en même temps un marché aux bestiaux. Parmi les présents, un certain Enguerrand, un paysan venu de Jalais, territoire liégeois. Vous voyez le problème. Il arrive avec une vache, mais cette vache, il ne l'a pas achetée. Il l'a volée à un paysan de Sinet, lui aussi liégeois. Enguerrand connaît le système. Le droit féodal ne s'applique qu'à l'intérieur de la juridiction où le délit est commis. Donc, voler en territoire liégeois, puis vendre dans le comté de Namur. Parfait. Sauf que le propriétaire est là, lui aussi, à Anden. Et il reconnaît sa vache. Te voilà, Marguerite. Mais c'est ma vache. Et là, tout bascule. On fait venir un bailli, le bailli du Condreau. Mais problème, il n'est pas chez lui. Anden n'est pas dans sa juridiction. Alors on discute, on hésite, on se gratte la tête. Et finalement, le bailli propose un compromis. Ramène la vache en territoire liégeois et on oublie tout. Un compromis à la Belge avant la lettre. Enguerrand accepte, il repart, passe la frontière et là, les hommes du bailli l'arrêtent. Car maintenant, ils sont chez eux. Ils le saisissent et ils le pendent haut et court. Marguerite, elle, broute paisiblement. Mais ce geste déclenche une réaction en chaîne. Le seigneur local veut se venger et alors tout s'emballe. Alliance, représailles, escalade, les conflits remontent jusqu'au sommet. Le comte Namur, le prince-évêque de Liège, le Luxembourg, le Brabant. Résultat, 5 ans de guerre, une 60aine de villages ravagés, des milliers de morts, et tout cela pour une vache. Et là-haut, au ciel, on imagine ces âmes à prendre la cause de leur mort. Une vache. Elles ont dû faire une drôle de tête. La turbulence et les chaos de cette guerre marquent le comté de Namur durablement. Ce n'est qu'avec le petit-fils et l'arrière-petit-fils de Guy de Dampierre, alors il s'agit de Guillaume Ier et Guillaume II de Namur, qu'une relative accalmie s'installe. J'aimerais m'arrêter un instant sur ce Guillaume II, car ce Guillaume II est marié à une sœur de Philippe le Hardi. Voilà, nous replongeons doucement dans notre récit bourguignon. Guillaume II est donc l'oncle par alliance de Jean sans peur. En 1391, il monte sur le trône comtal. Il gouverne avec sérieux, modernise l'administration et entreprend de doter Namur de nouveaux remparts. Mais une fois encore, Liège sème la zizanie. En 1399, les Namurois reprennent les armes, encore Liège. Le prince-évêque a été chassé, banni par ses propres sujets, et il appelle à l'aide. Qui répond ? Jean sans peur. Et le comte de Namur. En 1408, près de Liège, à Auté, cette armée écrase les Liégeois.

0: Le prince évêque détesté retrouve son trône, mais la haine, elle reste. Les Liégeois détestent les Namurois, car ce sont eux qui ont permis ce retour. La rancœur s'envenime. À Namur, on le sait, les Liégeois, un jour, reviendront. Guillaume II poursuit donc les travaux des remparts, mais le sort s'acharne. Le 22 février 1409, une crue dévastatrice de la Sambre et de la Meuse. Pont effondré, maison emportée, moulin détruit. Au-delà du drame humain, c'est une catastrophe financière. Namur est à genoux et pourtant, le comte s'obstine. Il veut continuer. Mais l'argent manque. Les sujets croulent sous les impôts. Chacun contribue comme il peut. Et en 1418, finalement, la fin des travaux est en vue. C'est alors que Guillaume meurt. Il est pleuré au-delà des mots. 27 ans de règne et l'image d'un comte qui a apporté stabilité et prospérité. Arrive son successeur, Jean III de Namur. Il entre dans le château par le même chemin que je gravis en ce moment. Il ouvre le trésor et là, plus un sou. Pire encore, un gouffre. Regardez-le, la lèvre tremblante. Que faire ? Ben, ce que l'on fait toujours, lever un nouvel impôt. Mais les Namurois sont déjà à bout. Quand les collecteurs passent, ils trouvent porte close. Jean III change de méthode. Tout le monde devra payer à date fixe, à l'hôtel de ville, deux fois par an, après la Saint-Jean et après Noël. Deux fois par an, tout le monde doit venir faire la queue et cracher au bassinet. Et à ce moment précis, Liège recommence. Un nouveau prince-évêque attise la haine. Il parle d'invasion. Les armes se préparent. Les Liégeois veulent se venger de la bataille d'Autée. Jean de Namur s'arrache les cheveux. Qui peut-il appeler à l'aide? Jean sans peur, peut-être? Ben non, on est autour de 1419. Le pont de Montereau, rappelez-vous, Jean sans peur est mort. La Bourgogne pense à autre chose, la vengeance contre la France. Le Brabant peut-être, le Hainaut, eux aussi sont empêtrés dans leur crise. Jean est seul, il n'a plus le choix, il retourne à Liège, tête basse. Il paye, libère des otages, achète une paix temporaire. Mais cela coûte encore plus cher, alors en désespoir de cause, Jean convoque tout le monde au château. Ici même où je me trouve, et il pose la question, mais que dois-je faire? Les conseils fusent. L'argent, il n'y en a plus. Et Jean III comprend. Il n'a pas d'héritier. Son épouse est morte. Il ne veut pas se remarier. Et surtout, il en a marre. Alors, il envisage la seule solution. Il brade tout le bazar. Il vend le comté de Namur. Encore faut-il trouver le bon acheteur. Le prince évêque de Liège? Surtout pas, hein? Jean est plus malin. Il se tourne vers Philippe le Bon. Tout juste, duc de Bourgogne, avide de puissance et de revanche. Agrandir ses territoires, c'est déjà se venger, alors Philippe accepte. Il sort ses sacs d'or, il dit « j'achète ». Le 27 mars 1421, la décision est rendue publique. Imaginez, les affiches placardées partout. On y explique que le comte est âgé, sans héritier, et qu'il agit en bon père de famille. Et à qui confie-t-il Namur? Je cite « Ô très haut, très puissant prince et redouté seigneur Philippe, duc de Bourgogne. » Et puis sur l'affiche, etc. Car ces titres rempliraient l'affiche entière. Bien sûr, les territoires changent souvent de main, par mariage, par guerre, par héritage. Mais ici, c'est quand même autre chose. Par deux fois même, le comté frôle la faillite et par deux fois, il est simplement mis en vente publique. Ce doit être, je pense, un record du monde. Je propose donc d'inscrire Namur in the Guinness Book of Records, au Guinness des records. Philippe paye. plusieurs milliers, des dizaines de milliers de couronnes d'or. Cet argent revient à Jean III, qui peut respirer, continuer les travaux, jouer les grands seigneurs et surtout rester comte de Namur, le boss. Mais un boss désormais soutenu par Philippe le Bon, car militairement tout change. Si Liège bouge, Philippe intervient, c'est dans le contrat. Désormais, c'est ce qu'on espère, Liège y réfléchira à deux fois. Pour Jean III, c'est un bon deal. Et à Namur, on se réjouit. La peur des Liégeois est immense. Le grand-duc de Bourgogne est désormais de leur côté. Sera-t-il si bon que cela? On verra. Mais une chose est sûre, cela ne peut pas être pire qu'avant. Et oui, pour l'instant, la menace liégeoise semble s'éloigner. Mais pour combien de temps? Tant que Jean III vit, et il est encore solide, on pourrait croire que cela va durer. Mais 8 ans plus tard, dans l'hiver 1428-29, Jean se rend à Bruxelles pour un tournoi. Preuve qu'il est encore en forme pour ses 73 ans, enfin j'espère qu'il n'a pas participé au tournoi même, mais quand même il y va, malheureusement, pour y tomber malade. On le ramène en hâte à Namur et il meurt. Il est enterré en l'église Saint-Aubin, où nous nous rendrons tout à l'heure. Nous sommes le 1er mars 1429 et moins de 2 semaines plus tard, le 13 mars 1429, Philippe le Bon fait déjà son entrée. Que dis-je, sa joyeuse entrée. Et regardez-le, il gravit la colline sous nos yeux et il n'est pas seul, toute sa cour l'accompagne. Après 200 mètres d'ascension, Philippe fait pivoter son cheval, un demi-tour serré, et dans ce mouvement, il franchit une porte fortifiée qui est toujours là aujourd'hui. La Bourgogne est arrivée à Namur. Au-delà de cette porte subsistent d'autres vestiges, j'y reviendrai. Mais ce qui attire surtout le regard ici, c'est la citadelle, la célèbre citadelle de Namur. Bien sûr, elle n'existe pas encore à l'époque. Elle n'apparaît qu'entre les années 1630 et 1675 sous les Habsbourg espagnols et ne sera achevée qu'à la fin du 19e siècle. Mais nous, nous cherchons autre chose. Les traces du château médiéval, de ses enceintes, de cette porte. Arrivé au sommet, je découvre une esplanade semi-circulaire. Quelques pierres affleurent encore. Ce sont les seuls vestiges de l'église comtale du XIIe siècle, Saint-Pierre au château. Car ici, près du château, se dressait une église. Et devant ces pierres, il faut imaginer. Je claque des doigts et le château surgit. À côté l'église, le portail grince, s'ouvre, Philippe le Bon descend de cheval, entre et nous, nous nous glissons derrière lui. Un moment solennel. C'est ici que Philippe le Bon jure de respecter les privilèges du comté. Il prête serment sur la plate pierre. Bref, une grande pierre plate. Il lève le bras et prononce les mots que tant de comtes ont prononcés avant lui. Et là, tout se charge de sens, enfin pour moi, car sur cette pierre sont exposées, sur cette plate pierre, sont exposées les reliques les plus précieuses de Namur. Pour donner à ce serment une force spirituelle, une intensité, pour l'inscrire dans la mémoire. Et puis, retour à la réalité. Plus d'église, plus de château, plus de plate pierre. Mais les reliques, elles sont toujours là. Pour les voir, il faut redescendre, traverser la Sambre et entrer dans l'église Saint-Aubin, devenue cathédrale. Baroque, mais avec un cœur gothique tardif, un cœur que Philippe le Bon a connu. Et là, dans le trésor, on peut encore voir certains des reliques présentes en 1429 au moment où Philippe le Bon prend possession du comté. Mon regard se pose sur une couronne magistrale, incrustée de pierres précieuses. Elle a été conçue pour conserver deux épines de la couronne du Christ, arrivée ici, dit-on, en 1206. Et nous le savons, cette couronne reposait sur la plate pierre en 1429. Si un jour les téméraires se transforment en série Netflix, cette couronne doit être à l'écran. Je reste sans voix. Vraiment. Waouh! Mais très vite, mon regard est attiré par quelque chose que je n'ai vu nulle part ailleurs. Comme Philippe le Bon, en 1429, je suis à quelques centimètres du bonnet de Saint-Pierre. Je recule. Ce n'est pas possible. Le bonnet de Saint-Pierre, une calotte en cuir, autrefois rouge écarlate, aujourd'hui brun profond, usé, fragile. De quand date-t-elle? Peut-être 1000 ans, peut-être 2000. Les spécialistes hésitent. Mais une chose est sûre, elle était là en 1429. Soudain, ce n'est plus une vitrine, c'est une scène. Je vois Philippe le Bon, là-haut, penché sur la plate pierre. Et je me pose la question, Philippe le Bon, l'a-t-il posé sur sa tête, ce bonnet de Saint-Pierre? Car on lui prêtait des vertus miraculeuses. On disait qu'il guérissait les fiévreux. Alors peut-être, juste un instant, Philippe a porté le bonnet de Saint-Pierre. Et s'il l'a fait, qu'a-t-il ressenti? De la joie sans doute, un territoire gagné, sans guerre, mais aussi de l'inquiétude. Car avec Namur, il hérite un problème. La relation explosive avec la principauté de Liège. Liège. Encore Liège. Vous l'avez compris, ce n'est pas fini. Voilà de quoi alimenter un autre voyage dans le temps au cœur de la Belgique francophone. Dinan et ensuite Liège. J'arrive et j'amène tous les auditeurs auditrices avec moi. Dinant en Luik, wij komen eraan.
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2: Merci d'écouter RTBF La Première. C'était Namur, la vache qui déclencha une guerre. Un épisode du podcast Les Téméraires à retrouver quand vous le souhaitez sur Ovio. Et Bart Van Loo revient lundi pour un nouvel épisode des Téméraires après le journal de 13h. Et là tout de suite, il est 13h42, ce qui nous laisse donc une vingtaine de minutes environ pour profiter avant que la merveilleuse Vanessa Clack vous emmène dans Été Première. Et quoi de mieux pour profiter que la musique avec un très beau duo pour commencer, c'est Jordan O'Rekey et Tom McFarland, Easy to Love. Bon jeudi sur nos ondes.

La Canadienne Charlotte Cardin sur RTBF, la première, c'était le titre « Tant pis pour elle », mais c'est vraiment pas tant pis pour nous, parce que nous, on l'aime vraiment beaucoup, Charlotte, sur nos ondes. Et une autre artiste qu'on aime beaucoup, c'est Ciel, et pourtant, c'est son premier single. On a vraiment hâte de découvrir la suite de ses projets, et on en parlera sûrement avec elle, puisqu'elle est invitée dans la spéciale Franco au micro de Vanessa Claque ce samedi de 14h à 16h. L'occasion de la découvrir, et on va donc écouter Ciel doucement. Merci d'être avec nous.

L'été dernier, on écoutait Next Summer de Damiano David. Cet été aussi, qui sait, peut-être qu'on écoutera de nouveaux singles du chanteur de Maneskin l'été prochain. On nous le souhaite et on lui souhaite. Il est 13h54 et dans quelques minutes, Fiona Collien vous fait le point sur l'actualité. Et après, c'est Vanessa Clack qui va vous régaler dans Été Première. Mais d'abord, on se régale avec un fruit. Excusez-moi le jeu de mots. La chanteuse Pomme nous accompagne jusqu'à 14h avec Le Village, un titre inspiré de l'univers du loup-garou de Tiercelieu. Bonne journée à toutes et tous à l'écoute de La Première.

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8: Bonjour à toutes et à tous. C'est une amende salée, très salée. La Commission européenne inflige près de 900 millions d'euros d'amende à Google. En cause, le géant américain favoriserait systématiquement ses propres services dans les résultats de son moteur de recherche Google, notamment ses comparateurs de vols et d'hôtels, au détriment de ses concurrents. Une décision qui pourrait faire réagir le président américain Donald Trump. Son administration critique régulièrement les règles numériques européennes. Elle les accuse de viser les géants américains de la tech. En France, l'incendie qui sévit en Gironde, dans la région très touristique du bassin d'Arcachon, a forcé l'évacuation de 8800 personnes de plus à titre préventif. Elles se trouvaient dans deux campings et un village vacances. Le feu a déjà parcouru 2400 hectares et se trouvait à 300 mètres d'habitation à Lège-Cap-Ferret. Au total, ce feu, qui est donc toujours actif, a conduit à l'évacuation d'environ 20 000 personnes depuis mercredi soir. En Wallonie cette fois, le Centre d'analyse des risques liés à la sécheresse s'est réuni ce matin. Il n'y a pas de restriction dans l'usage de l'eau du robinet en Wallonie. Les barrages qui nous alimentent en eau potable ont encore des réserves suffisantes, mais on appelle tout de même la population à un usage raisonné de l'eau. Il n'a pas plu depuis longtemps. On annonce bien des pluies ce week-end, mais elles ne suffiront sans doute pas à combler le déficit de ces dernières semaines. Les cours du pétrole s'envolent encore. Le Brent se rapproche du seuil de 100 dollars et ça s'explique par le conflit au Moyen-Orient qui semble encore s'étendre ces derniers jours. Les rebelles houthis du Yémen, qui sont pro-iraniens, revendiquent des attaques en mer Rouge contre des navires pétroliers saoudiens. L'Union européenne appelle à cesser, je cite, « une escalade dangereuse ». Et chez nous, à la pompe, le prix de l'essence 95 se rapproche des 2 euros le litre. Le prix maximum sera d'1,97 € à la pompe demain. C'est une augmentation de 2 centimes. Allez, un peu de sport pour finir. Le Tour de France entre dans les Alpes aujourd'hui. Le peloton s'était lancé de Voiron, direction la station de ski d'Orcières-Merlette. C'est un parcours cabossé, 163 coureurs sont encore en lice et l'arrivée est prévue vers 17h25. On vous en reparlera évidemment, on sera en direct du Tour dans nos prochaines éditions. Alors bon après-midi, merci de nous écouter.
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9: Merci, on vous retrouve donc tout à l'heure à 15h. Fiona Collienne, vous écoutez La Première.
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9: 14h02, bonjour tout le monde et bienvenue dans votre après-midi sur La Première. On avance, cool, tranquille, à l'aise, parmi les meilleurs moments de la radio. C'est ce qu'on va faire tout l'été, d'ailleurs, entre 14 et 16 heures. On va réécouter des chouettes séquences. On est le 23 juillet 2026. Harry Potter a 37 ans. Non pas le livre, mais l'acteur Daniel Radcliffe, il est né en 1989. La légende Slash, né en 1965, 61 ans. Et l'acteur incroyable Woody Harrelson, un type aux mille visages, lui, il est né en 61, il a 65 ans aujourd'hui. Bon anniversaire si c'est votre journée, bienvenue si vous nous rejoignez à l'instant. De quoi allons-nous parler? Eh bien du journal d'un prisonnier de Nicolas Sarkozy dans l'une de nos séquences. On ira visiter également la grande place de Nivelles et on ira sillonner l'Ukraine en guerre avec un recueil de témoignages pour que jamais ne s'oublie leurs histoires. On

0: Plaisir de France et Barbara Carlotti à l'instant sur RTBF, la première. 14h11, bonne route avec nous. Une route qui passe cet après-midi par Le Monde en direct. Et dans cette émission de Pascal Claude et Julie Morel, on retrouve l'humeur de Pascal Clark à propos du journal d'un prisonnier, ce livre de Nicolas Sarkozy. C'est une chronique qui date du mois de novembre dernier. La maladie des hommes et femmes politiques français-françaises, on pourrait dire que c'est comme être des livres, hein, pour un oui ou pour un non. Elle s'est étonnée, on peut le dire, Pascal Clark, de la frénésie littéraire des politiques, surtout quand Sarkozy a décidé de publier le journal d'un prisonnier, un récit de 20 jours de détention, attendu comme un best-seller avant même le procès en appel. On l'écoute, Pascal Clark, sur la première.
1: Au début, j'ai cru à une blague du site satirique Le Gorafi, on ne sait plus. Mais non, nouvelle confirmation, la réalité fracasse la fiction. Ainsi, Nicolas Sarkozy va-t-il sortir un nouveau livre, publication le 10 décembre, précommande recommandée, le journal d'un prisonnier, 20 jours de tôle, autant de nuits, raconté en 216 pages, admirez le ratio, parce que, guillemets, à l'image du désert, la vie intérieure se fortifie en prison. Le document, n'ayons pas peur des mots, sera en librairie à temps pour Noël, trinquons au coût éditorial, à leur santé. Je prends même un pari, le 16 mars prochain, quand s'ouvrira le procès en appel de Nicolas Sarkozy pour association de malfaiteurs, son livre sera best-seller. Reste à savoir si l'ancien président aura l'occasion de rédiger un tome 2. La voilà, en tout cas, la maladie des hommes et femmes politiques français. Commettre des livres pour un oui ou pour un non. En ce moment, on peut même parler d'une épidémie. Roselyne Bachelot, Thierry Breton, Xavier Bertrand, Agnès Buzyn, Éric Dupond-Moretti, j'en oublie. Et c'est la maison Fayard, propriétaire de Vincent Bolloré, qui rafle la mise. Outre Sarkozy, suscité, trois auteurs politiques qui cartonnent, tous d'extrême droite ou de droite extrême. Philippe de Villiers, populicide, Éric Zemmour, la messe n'est pas dite, et Jordan Bardella d'ailleurs, ce que veulent les Français, tous trois en tête des ventes. Le président du Rassemblement National en écoulerait 9000 exemplaires par semaine. Ça s'appelle un essai transformé. La baraka de la maison Fayard comporte quand même un contre-exemple. Ségolène Royal est à la peine. L'ancienne finaliste de la présidentielle 2007 aurait vendu moins de 200 exemplaires de son récit, mais qui va garder les enfants. Pourquoi publier à tout prix quand on est ex-actuel ou futur politique appelé à candidater? Parce que c'est tout bénef, et je parle pas des aléatoires droits d'auteur. Dans un pays à la tradition littéraire marquée, un livre vous crédibilise, un livre vous pose, et plus prosaïquement, il vous permet de multiplier les invitations radio-télé, les salons littéraires, dans un cadre qui se veut plus humain. Où Xavier Bertrand, décrit comme pressenti Premier ministre à l'été 2024, aurait-il ainsi pu confier « Mes parents, Jean-Pierre et Madeleine, se sont rencontrés en 1964 au lycée, ailleurs que dans son livre « Rien n'est jamais écrit ». C'est vrai. L'écologiste Marine Tondelier peine à dépasser les 200 exemplaires de son récit « Demain, si tout va bien », que n'écrit-elle pas sur la souffrance des forêts françaises?
0: L'humeur de Pascal Clark, c'était tout au long de la saison dans Le Monde en direct avec Pascal Claude et Julie Morel. Vous pouvez tout réécouter bien sûr sur RTBF Ovio. On va continuer à parcourir les meilleurs moments de la radio et les meilleurs moments de la musique aussi. Voici Bob Marley.

0: Arrive à la Fonte, ce fameux morceau qui est dans toutes les mémoires collectives, dans toutes les mémoires d'ailleurs, ou dans la mémoire collective. Day O, vous avez vu Beetlejuice ? Évidemment, ce morceau nous ramène fort à Beetlejuice. Vous écoutez la première et on continue à parcourir ensemble les meilleurs moments de la radio. Ainsi, on va vous emmener à la découverte de Nivelles dans quelques minutes avec un extrait de l'agence Tourisme. Et laissez-moi vous dire aussi que dans un petit quart d'heure, il y aura un concours dans Été Première. On va vous emmener visiter en famille la citadelle de Namur et toutes les attractions touristiques permanentes de la citadelle. Restez bien avec nous et bon après-midi sur la première, la suite en musique avec ML.
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0: C'est Grace Jones sur RTBF la première, elle vous dit part. Moi j'ai envie de vous dire viens, allez, viens. En tout cas, on est ensemble et on parcourt les meilleurs moments de la radio avec le sourire et en toute décontraction. On va par exemple maintenant vous proposer un extrait de l'agence Tourisme avec Marianne Périeux qui nous emmène à Nivelles pour aller découvrir un abri anti-aérien qui date de la Seconde Guerre mondiale et qui a été redécouvert par hasard lors de travaux sur la Grand Place. C'est un petit peu une histoire belge quand même jusque-là. Une visite guidée au cœur d'un lieu complètement méconnu mais qui est très chargé d'histoire et on se laisse guider cet après-midi sur la première avec Joël Ferry qui est un passionné d'histoire locale.
1: Monsieur Ferry, nous sommes à Nivelles, tout près de la collégiale.
2: Voilà, tout à fait.
1: Près du palais de justice.
2: Oui.
1: Et nous sommes devant l'abri anti-aérien de la Grand Place de Nivelles.
2: Exactement, voilà.
1: Et juste derrière, il y a quand même un bâtiment qui représente le passé de la Seconde Guerre mondiale ici à Nivelles.
2: Il y a un des rares bâtiments qui n'a pas brûlé le 14 mai lors des bombardements. Et justement, c'est un bâtiment qui servait donc de Kriegskommandatur donc aux Allemands durant la Seconde Guerre.
1: Et l'abri anti-aérien est juste devant ce bâtiment. J'imagine qu'il y a un lien, racontez-moi.
2: Ben, certainement, parce qu'au départ, cet abri, ça devait être un abri tranché qui s'est transféré en un abri, disons, bétonné.
1: Qu'est-ce que vous appelez abri tranché ?
2: Un abri tranché, c'est simplement une tranchée qui est recouverte de tôles ondulées avec de la terre et à l'intérieur sont des parois en béton. Et donc chaque segment est séparé par des blocs, par des parois, on va dire, anti-éclat, quoi.
1: C'est
2: un des rares abris quand même qui est renforcé par du béton armé. Oui. Donc un béton armé qui fait quand même entre 18 et 20 cm donc d'épaisseur. Mm-hmm. Et c'est un des rares qui soit d'abord en cet état-là. Et ce n'est pas, disons, dû par hasard au hasard. Hein, en fait, ici en face, vous avez la Kriegskommandatur.
1: Oui.
2: Et les Allemands, à leur tour, ont aussi très peur des bombardements. Hein, au départ, bon, eux ont bombardé la Grand Place le 14 mai, mais après ça, il y a eu pas mal d'alertes aussi, mais aucun bombardement. Donc ici, cet abri, finalement, il a été, disons, débuté, on va dire, vers les années 42, et ça s'est terminé fin 43. Donc il n'a jamais connu un bombardement. Voilà.
1: Oui. Mais il a été utilisé.
2: Il était utilisé parce qu'il n'y a pas eu de bombardement, mais il y a eu de très nombreuses alertes.
1: Mm-hmm.
2: Et là, la population était invitée, lorsqu'elle était surprise donc sur la voirie, à descendre dans l'abri. Hein, c'était une des conditions, c'est qu'elle soit surprise par une alerte, on va dire ça comme ça. Et inversement, lorsque les gens, les voisins, ici n'ont pas de cave, ils pouvaient aussi descendre à l'abri. Et réciproquement, ceux qui avaient une cave devaient aussi recevoir les gens qui se trouvaient donc à la rue lors d'une alerte.
1: Et de mémoire de Nivellois, jusque dans les années 50, il était relativement accessible en réalité. Donc beaucoup de Nivellois plus âgés aujourd'hui ont peut-être joué dans cet abri enfant.
2: Oui, c'est ça. Donc en 45, l'abri est resté accessible à tout le monde, au public. Donc c'était plus une plaine de jeux qu'autre chose.
1: Oui.
2: Puis dans les années, enfin, disons 50, la ville a décidé donc de... D'abord, elle voulait carrément détruire les sas, et finalement, ça coûtait assez cher, donc ils se sont simplement contentés de les boucher, en gros.
1: D'accord.
2: Voilà.
1: On va y entrer, j'aperçois donc forcément quelques marches,
2: oui,
1: pour y accéder.
2: Voilà.
1: Je descends, alors, une petite bande-son, oui, on va écouter la bande-son.
3: Une visite, mais alors complètement immersive. Alors attention, tous aux abris.
1: Oui, c'est le cas de le dire, et ce n'est pas fini. Mais peut-être d'abord une réaction ici, nos invités du Brabant Wallon. Est-ce que c'est un lieu que vous connaissez ?
4: Oui,
5: tout à fait.
4: Tout à fait.
1: Sébastien ?
6: Oui, je suis allé visiter déjà il y a quelques années, mais c'est vrai que pour le coup, là, on est vraiment dans de l'insolite, parce que ce n'est pas sur toutes les places qu'on trouve ça là, mais j'ai eu la chance de le visiter, tout à fait, oui.
1: Jean-Michel ?
7: Oui, je ne l'ai pas visité, mais je le connais très bien.
1: Ah, vous connaissez sans l'avoir visité ?
7: Oui, parce que je vais au palais de justice mes fonctions presque tous les jours, et je passe à côté tous les jours. Voilà.
8: Et en fait, nous, il faut savoir qu'on en a un à Tubize aussi.
1: D'accord.
8: Sous la grande place de Tubize, il y en a un aussi. Le même principe.
1: Voilà, ben la visite n'est pas terminée, donc on était à l'extérieur finalement de cet abri anti-aérien. Je vous propose maintenant d'y entrer. Là, on vient d'entendre l'alerte. Ah oui, on commence à entendre les avions qui arrivent. Ouais.
0: plonge vraiment les visiteurs dans l'ambiance de la guerre.

0: t'amuses, ces explosions, Joël?
1: Oui, ben, c'est un peu la mise en ambiance. Hein. Donc, vous avez la phase donc, d'alerte, où les gens sont invités à descendre dans l'abri. Et puis là, ce que vous avez entendu, c'est un bombardement qui aurait pu être celui donc, de la Grand Place le 14 mai donc, 1940. Mais encore une fois, cet abri est de qualité, comme vous allez voir. Hein. Donc, vous avez ici de chaque côté de l'abri des sas, avec des grosses portes blindées.
0: Oui. Hein.
1: Vous avez des banquettes pour tenir donc, les gens assis. Hein. À l'époque, quand ils ont découvert les montants, étaient tous encore intacts, sauf dans le dernier segment. La ville a tout restauré, elle a remis des banquettes en état. Donc maintenant, quand les gens descendent dans l'abri, ben, ils ont un peu l'impression de vivre ce qui s'est passé le 14 mai.
0: Absolument. Il fait combien de mètres,
1: hein? Donc il y a ici 5 segments, hein, en quinconce, de 6 mètres chacun. Donc on peut, avec les personnes debout, arriver à peu près à 250 personnes pour l'abri. Mmh. Donc d'ailleurs, pour les abris en général, vous aviez un panneau qui était indiqué, hein, où, que l'abri, l'emplacement de l'abri, et aussi le nombre de personnes qu'on pouvait recevoir. Donc ça, c'était un avis que le bourgmestre a pris après le bombardement.
0: Voilà. On va faire quelques mètres.
1: Oui, donc ici, vous avez déjà un panneau à l'entrée.
0: Donc les visiteurs qui arrivent ici découvrent évidemment ces panneaux qui les informent, qui livrent des contenus sur les faits. Des faits historiques.
1: Là, c'est intéressant pour des personnes qui viennent individuellement, mais généralement, quand il y a une visite, tout ça, je le reprends dans mon texte. Quoi. Donc ici, on parle des bombardements sur ce panneau. Le 10 mai, donc comme vous savez, bon, la Belgique a été envahie par les Allemands. Le jour même, les Allemands ont bombardé donc, le champ d'aviation Nivelles. Et le 11 mai, ça a été autour de la gare de Nivelles. Le 13 mai, ben, les Français continuaient à passer par Nivelles pour se rendre sur la ligne de front Namur-Bruxelles. Et le 14 mai, les Allemands ont bombardé la Grand Place. Ils ont largué ici 3000 bombes incendiaires. C'est énorme. Et aussi 300 bombes, je dirais, explosives et à retardement. Des conséquences, c'est qu'il y a eu à peu près 350 maisons qui ont disparu.
0: Oui, et des victimes, hein.
1: Et les rues, et une usine a disparu. Oui. Et le bilan, disons, humain, est comme assez conséquent. Il y a eu plus ou moins 50 personnes tuées.
2: Une visite immersive et émouvante hein, de ce site rarement accessible au public. C'était un extrait de l'agence Tourisme qui nous emmenait sous les pavés de la Grand Place de Nivelles, à la découverte donc de cet abri anti-aérien qui date de la Seconde Guerre mondiale. Un tour de la planète, c'est le titre de la chanson que nous allons écouter maintenant. Une chanson signée Joe Joy et Lieutenant Nicholson. Mais qui sont-ils? Eh bien, Joe Joy, il est franco-ivoirien, auteur, compositeur, interprète de textes engagés et plein d'humour. Et Lieutenant Nicholson, de son vrai nom, Nicolas Woolsey. Il est auteur, compositeur, il est producteur, il est fils de son père, avec qui il partage quand même le goût des mélodies pop et des métissages musicaux. On les écoute ensemble, Joe Joy et Lieutenant Nicholson, cet après-midi sur RTBF La Première Planète.

0: Un rythme fascinant cet après-midi pour vous sur la première. 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La suite, maintenant, invisible. Le journaliste Arnaud Decker, c'est le titre de son livre, de sa publication. Il rassemble des témoignages de soldats, de civils et de soignants qu'il a rencontrés en Ukraine depuis le début de la guerre. C'est un récit de terrain pour raconter le quotidien du conflit et pour préserver la mémoire de celles et ceux qui le vivent.
1: À l'heure où l'on se joint, vous êtes entre Kiev et Kharkiv, c'est-à-dire entre les bombes et les bombes.
2: Oui, tout à fait. C'est exactement ça. Ce matin encore, je me suis fait réveiller par un drone kamikaze au-dessus de la capitale et les tirs de la défense anti-aérienne à Kiev. Donc c'est vraiment ça, entre les bombes et les bombes.
1: Il y a un mot que je vous avoue détester, mais que forcément on doit utiliser, c'est résilience, la vôtre personnelle, la vôtre des collègues correspondants de guerre, et puis surtout de la population ukrainienne.
2: Ben oui, oui, oui. À l'heure où on se parle, il fait moins 11 degrés, avec les températures qui ont chuté pendant la nuit jusqu'à moins 18. Il y a des coupures de courant. À l'heure où on se parle, 70% de la capitale ukrainienne est sans électricité, sans gaz, sans chauffage. Donc, c'est des conditions qui sont très difficiles. Et pourtant, moi, ça fait plusieurs jours ici que je suis dans la capitale. Il n'y a pas de plainte. Les habitants de la capitale, les Ukrainiens, se plaignent à peine. Le matin, ils vont au boulot, ils vont déposer leurs enfants à l'école dans des circonstances qui sont absolument très, très difficiles. Et donc ça fait 4 ans que ça dure, 4 ans de guerre. Et malgré tout ça, les Ukrainiens sont toujours là. Ils ne se plaignent pas. Et donc ça, franchement, si ça, ce n'est pas de la résilience, alors je ne sais pas non plus quelle définition donner à ce terme.
1: Arnaud, vous parliez des enfants qui vont à l'école, les écoles, bon, à Kiev ou dans les grandes villes ou sur la frontière polono-ukrainienne. On se doute bien qu'elles existent, mais comment existent-elles sur les lignes de front ou pas loin?
2: Oui, alors à Kharkiv, par exemple, à une trentaine de kilomètres de la frontière avec la Russie, là on est au nord-est de l'Ukraine, alors il y a des milliers et des milliers d'écoliers qui vont encore toujours à l'école, si ce n'est d'une manière assez différente, soit ça se passe hors ligne, donc avec des connexions Internet, soit ça se passe en présentiel, mais alors sous terre. Plusieurs écoles ont ouvert leurs portes sous terre, donc dans des stations de métro, dans des classes, littéralement sous sol, pour se protéger des bombardements, parce qu'en plus, Kharkiv, c'est une ville qui est très, très régulièrement prise comme cible par les Russes. Donc c'est dangereux, et après 4 ans de guerre, les écoliers continuent d'aller à l'école, mais oui, voilà, donc dans des abris anti-aériens. Donc c'est tout à fait spécial. Je viens de visiter une école il y a quelques jours. On voit tous les écoliers qui sont parfois 6, 7 ans, des écoles secondaires, primaires également. Et ils vont à l'école, voilà. Et c'est touchant à voir parce qu'alors on voit tous ces écoliers qui, au final, se sont habitués à la guerre. Et donc quand il y a des alertes anti-aériennes, quand il y a des bombardements, et ben les élèves ne réagissent plus ou presque plus, et on voit qu'ils ont l'habitude, donc les cours sont maintenus malgré les bombes, malgré les alertes anti-aériennes. Et donc voilà, après 4 ans de guerre, la société à tous les niveaux a su s'adapter. Donc la vie, littéralement, continue, même pour les écoliers à l'école.
1: Vous nous avez aussi, dans ce livre Invincible que vous publiez chez Kenes, vous nous avez aussi expliqué que les cafés sont ouverts malgré les bombes.
2: Oui. Alors ça, je reprends la ville de Kharkiv comme exemple. La ville est bombardée régulièrement, que ce soit avec des missiles balistiques ou avec des drones. Alors souvent, d'ailleurs je le mentionne aussi dans le livre, en pleine journée, il n'y a même pas d'alerte antiaérienne parce qu'à Kharkiv, la distance est trop proche, ce qui fait que quand un missile est tiré depuis la Russie, on a à peine une minute ou deux pour réagir à Kharkiv, et donc trop court pour les sirènes antiaériennes. Ce qui fait que les explosions retentissent dans la ville, une ville avec quand même 1 million d'habitants, faut-il le préciser, 1 million d'habitants. On a les bombardements, tout le monde regarde un petit peu autour de soi, et alors ensuite, c'est comme si de rien n'était, les gens regardent si ce n'est pas trop proche. À la rigueur, ils vont envoyer un petit message pour voir si leurs amis, si leur famille sont bien sains et saufs. Mais la vie continue. Et moi, j'ai déjà eu le cas où, en tant que journaliste, alors du coup, moi, je me dirige vers mon véhicule et j'essaie d'identifier où dans la ville a eu lieu l'explosion. Souvent, alors, je suis les véhicules de secours, les ambulances, les pompiers, je roule derrière eux pour essayer d'arriver jusqu'à l'endroit de l'impact pour voir s'il n'y a pas eu des morts ou des blessés. Mais alors, une fois que mon travail est terminé, je retourne au café où j'étais et je partage mes expériences avec mes amis qui sont restés à boire leur bière ou à boire leur café, et je leur montre les images que j'ai prises où souvent il y a eu plusieurs blessés, plusieurs morts. Et les personnes, mes amis de mon âge souvent, me regardent en disant « Ben oui, ben, pour nous, c'est la vie. Si tu veux bien, range ton appareil photo, on n'a pas envie de voir ça. Nous, on est en train de boire un thé, on est en train de boire un café, on profite de notre vendredi après-midi. » Et donc ça, c'est vraiment tout à fait surréel, en tout cas pour moi, en tant que personne externe, hein, en tant que Belge qui suis sur place, qui reste encore toujours impressionné par tout ce qui se passe là-bas. Mais pour les Ukrainiens, c'est devenu vraiment quelque chose qui fait partie de leur vie de manière intégrale, intégrante, et donc ils ne sont plus impressionnés par des bombes, même s'il y a des victimes, même s'il y a des morts qui sont parmi les victimes. Et ça, c'est tout à fait, en tant que personne extérieure, c'est tout à fait surréel de vivre ça et de pouvoir raconter ces histoires-là et de pouvoir témoigner de cette dualité, au final, entre la vie de tous les jours et les bombardements dans la même ville.
0: Depuis 2022, il sillonne l'Ukraine en guerre, Arnaud de Decker, et il s'installe là où il ne reste plus rien, mais en fait, il reste quand même beaucoup de choses. Et malgré la peur, il tente d'avancer. Il était au micro d'Eddie Kakelbergs en février dernier pour nous raconter tout cela au plus proche de la guerre en Ukraine. Je vous rappelle le titre de son livre qui est paru aux éditions Kenes, c'est Invincible. Il est 14h52 sur RTBF La Première, la suite avec Elsa Kopf dans la musique.
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On ouvre son esprit cet après-midi sur RTB la première avec Paul McCartney comme Inside. Et tes premières, ça va continuer après le flash de 15h. Fiona Collien, des nouvelles du monde et des nouvelles du tour aussi. On continue ensemble, je vous le disais, mais j'aimerais vous parler d'un truc qui aura lieu samedi sur RTBF la première entre 14 et 16h, émission en direct depuis Spa pour les Francofolies avec plein d'interviews, Rory par exemple, peut-être Peggy, Teddy Bear, Alison Deroof, Geronimo, Asfar Shamsi, peut-être même Cassius et Étienne de Crécy. On vous prépare un chouette moment et du beau monde samedi, la première en direct des Francofolies de Spa entre 14h et 16h. Merci d'être avec nous et bon après-midi sur la première.

0: Bonjour à toutes et tous. Les chiffres de la surmortalité liée à la chaleur continuent à se préciser en Belgique. Le 27 juin a été la deuxième journée la plus meurtrière du siècle dans notre pays avec environ 650 décès. C'est juste derrière la première vague de Covid en avril 2020. Le 28 juin, près de 640 décès ont également été enregistrés. Sur les 9700 décès recensés en juin en Belgique, le pic de mortalité est donc survenu à la fin de la vague de chaleur. À l'étranger, Donald Trump précise les conditions de l'accord qu'il a conclu avec l'Arabie Saoudite sur le nucléaire civil, un accord annoncé il y a quelques heures et qui ouvre la voie à la construction de centrales nucléaires en Arabie Saoudite. Le partenariat a été signé, mais doit encore être soumis au Congrès américain. Eh bien, le président Trump affirme maintenant sur son réseau social Truth Social que l'accord est conditionné à la reconnaissance d'Israël par l'Arabie Saoudite. En sport, l'affaire Balogun n'est pas terminée. La Fédération norvégienne de football va porter plainte auprès du comité d'éthique de la FIFA. Après l'intervention de Donald Trump, le président américain, encore lui, avait obtenu la levée de la suspension de l'attaquant américain avant le match contre la Belgique. La Fédération norvégienne dénonce une pente glissante qui met tout le football en danger. Fin de citation. Et puis en cyclisme, le Tour de France est dans les Alpes. Aujourd'hui, ça va être costaud pendant 3 jours. On va rejoindre Samuel Grulois qui suit le Tour pour nous. Samuel, les coureurs sont toujours dans le département de l'Isère où les difficultés s'enchaînent.
1: Oui, les difficultés s'enchaînent et de belles difficultés. On est dans la deuxième des 5 difficultés répertoriées du jour. On a franchi tout à l'heure la côte d'Engin, classée première catégorie. On est désormais dans la côte de Monténard, classée elle deuxième catégorie dans le massif du Trièves. C'est long, 9 km 700, même si ce n'est pas très raide, 5% de déclivité moyenne. 7 coureurs devant qui veulent gagner l'étape. C'est pour cela qu'ils sont là. Matteo Jorgensen, Timon Arensman, Félix Engelhardt, Tobias Johannessen, Pablo Castrillo, Nicolas Broillard, Romain Grégoire, le champion de France, accompagnés, ils sont donc 8, accompagnés de Mats Pedersen, qui lui sait très bien que gagner cette étape serait trop compliqué, mais qui veut prendre les points du maillot vert au sprint intermédiaire de Cork que l'on disputera à 56 km de l'arrivée. Derrière ce groupe de 8, on retrouve un groupe de 6 qui se rapproche: Vacek, Carapaz, Bernal, Paré-Peintre, Schmidt et Garcia Pirna. Paré-Peintre et Carapaz, eux, veulent prendre les points pour le classement de la montagne. Il y a un groupe intercalé avec notamment Baudin. Et puis à 3.27, on nous annonce le peloton des favoris.
0: Merci Samuel. Samuel en direct du Tour de France. Très bel après-midi à vous. Merci de nous écouter.
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3: Et prochain direct de l'information, ce sera tout à l'heure à 16h avec Fiona.
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3: Bonjour, rebonjour, bienvenue, re-bienvenue. On est reparti pour une nouvelle heure d'été première avec du bon et du meilleur, de la bonne et de la meilleure aussi finalement, de la bonne chronique par exemple. Qui allons-nous retrouver cet après-midi parmi les meilleurs moments de la première? Eh bien, plusieurs séquences, notamment une séquence extraite de Matin Première avec une invitée exceptionnelle qui s'appelle Titiou Lecoq, qui mêle récits, souvenirs et réflexions pour raconter un quotidien où les tâches les plus ordinaires côtoient les grandes question de notre société. Elle viendra parler de son dernier livre paru aux éditions de l'Iconoclaste dans quelques minutes. Elle sera rejointe ensuite par Myriam Leroy qui a envie de nous raconter aujourd'hui pourquoi elle n'aime pas les séries. Enfin, extrait de week-end première, il sera question du premier café du matin. Est-ce que ce café est celui qui nous rend le plus heureux, la plus heureuse? On verra ça ensemble d'ici 16h. Le tout en musique évidemment, Alexandra Vassen à la programmation musicale, Guillaume De Smet est aux manettes et Benjamin Biolay nous rejoint maintenant dans la musique. Souviens-toi l'été dernier. Oui, c'est le titre de sa chanson. Ça nous donne quand même un peu envie de revoir le film, hein. Souviens-toi l'été dernier. Oui, c'était il y a longtemps. On est dans le présent.

0: il est belge, Aurel, et comme Jean-Jacques Goldman en son temps, il nous emmenait là-bas à l'instant. Aurel sera en concert le 16 septembre au Botanique à Bruxelles pour la release party de son album. Une fête pour célébrer la sortie de son disque « Tant qu'on aura pied ». À voir donc le 16 septembre et à fêter avec lui au Botanique à Bruxelles. Titu Lecoq était l'invité de Matin Première le 25 septembre de l'année passée. Et on a décidé de reprofiter de ce moment avec vous cet après-midi parmi les meilleurs moments de la première. Été première, c'est un peu le principe, tout l'été. On y va en musique, sous le soleil, même quand il pleut. Et on écoute des chouettes choses. Titu Lecoq et son livre « La vie ressemble à ça ». C'est paru aux éditions L'Iconoclaste. Alors il y a dans ce livre un peu de tout, des textes difficiles et des astuces de ménage. On va d'un bout à l'autre, des récits, des poèmes, des souvenirs, du beau et du moche, de l'abstrait et du trivial, parce que la vie ressemble à ça.
1: L'un de vos premiers textes, il est intitulé « Comment éduquer les garçons ?» Et vous dites « Être la mère d'un garçon, c'est pas tenir entre nos mains les clés magiques du patriarcat. » Mais vous donnez aussi un petit truc que je trouve assez intéressant. Vous dites « Les garçons, il faut les solliciter. »
2: Oui, j'essayais à chaque fois dans chaque texte, je me disais « Faut quand même que je donne une petite astuce, quelque chose. » Et donc, pour les garçons, c'est un truc très simple. C'est moi, je leur demande de faire des choses pour moi. Mais vraiment des toutes petites choses. Genre, ah, tu peux aller me chercher un pull, j'ai un peu froid, tu peux m'attraper mon sac. Et ce qui est pratique, c'est que j'ai plus à me lever du canapé. Donc, c'est une bonne chose. Et eux, en fait, ça les force à se décentrer, à faire quelque chose pour quelqu'un d'autre. Et mon but suprême, ça serait mon rêve que dans des années, je n'ai plus à leur demander, mais qu'ils me disent « Mais t'as pas un peu froid? Si tu veux, je vais te chercher un pull.
1: » Alors, c'est évidemment un gros sujet, éduquer les garçons, et vous l'abordez de différentes manières ensuite par la suite du livre. On constate aujourd'hui que les discours masculinistes, misogynes, sont largement diffusés sur le net, sur les réseaux sociaux. Ça inquiète les professionnels qui voient d'ailleurs se polariser les relations entre les filles et les garçons à l'école. En tant que voix féministe, comment vous comprenez, vous analysez cette espèce de riposte presque qui fait suite à la prise de conscience MeToo?
2: Alors ça me paraît très logique qu'il y ait une riposte masculiniste, ça c'est sûr, plus on avance, plus il y avoir une réaction. Je pense qu'il y a un effet loop parce que vraiment il y a une prime algorithmique à ces propos-là sur Internet. C'est-à-dire qu'un garçon de 15 ans, il s'inscrit sur un réseau social, 10 minutes plus tard, il aura du contenu masculiniste qui lui sera proposé et pas du contenu féministe. Donc ça, il y a clairement un biais par rapport à ça. Et moi, ma question, c'est, et en tant que féministe et en tant que mère de garçon, c'est qu'il faut qu'on leur parle, et que pour l'instant, on ne leur a pas beaucoup parlé aux jeunes hommes, et il faut qu'on leur parle de masculinité.
3: Oui, vous dites qu'il y a un effet de loupe, il y a quand même le courant masculiniste qui a pris le pouvoir de la première puissance mondiale aux États-Unis. Ce n'est pas qu'un effet de loupe. Dans la réalité, dans les faits, en Europe aussi, on voit ces mouvements, notamment politiques, qui montent de plus en plus.
2: Mais qui n'ont pas du tout... déjà, les États-Unis est un pays incroyablement religieux. Et c'est une donnée qui, vraiment, je pense, pour nous, est compliquée à appréhender. Mais par exemple, ce qui a été vu... Ça, en fait, ça dépend du référentiel par rapport à quand on compare. Mmh. En France, si on compare avec les années 60 ou 70, en fait, les sociologues qui font des travaux de recherche en longueur disent « L'idée d'égalité a gagné du terrain. » D'accord. Vraiment profondément. Et moi, quand je vais intervenir dans des établissements scolaires, les garçons, quand je leur parle de féminisme, ça les braque complètement. Et donc, on a l'impression qu'effectivement, ils sont un peu radicalisés. Vous leur dites la même chose avec le mot « égalité », ils sont d'accord. Et en fait, les masculinistes ont quand même réussi à miner le terrain, ce qui fait qu'il y a des mots-clés comme ça. Féminisme, vraiment, il y a beaucoup de garçons qui ont l'impression que c'est mettre en concurrence les hommes et les femmes en aidant les femmes. Et ils ne voient pas du tout la recherche de l'égalité. Donc quand on change les mots aussi, on les fait adhérer.
3: Vous avez banni le mot alors de votre discours, Titu Lecoq, féminisme, vous ne l'utilisez plus?
2: Eh bien, si je leur explique, je leur parle d'égalité, et au bout d'un moment, je leur dis, mais en fait, vous savez que c'est ça, le féminisme.
1: Sur le rapport homme-femme, justement sur l'égalité, vous dites à un moment que tout a été plus simple pour vous à partir du moment où vous avez compris que vous ne verriez pas cette égalité de votre vivant.
2: Oui, c'est une question qu'on me pose souvent... qui est le sujet de la fatigue, de à quoi bon, de on a avancé mais on recule, on va perdre, etc. Et vraiment le jour où je me suis dit, bah moi je ne verrai pas l'égalité femme-homme. Et en fait c'est pas grave et ça n'empêche pas de continuer de lutter et de faire sa part. Et il y a plein de féministes qui se sont battues au 19e siècle pour le droit de vote des femmes qui n'ont jamais voté. Elles y ont consacré leur vie. Et moi je peux voter grâce à ces femmes-là. Et je me dis, je le fais aussi, notre lutte, elle est aussi pour les générations futures et pour maintenir les idées féministes aussi dans l'espace public.
1: Vous rappelez hein, d'ailleurs que le féminisme, ce n'est pas une opinion, c'est une expertise qui est basée sur un ensemble de savoirs, d'études scientifiques, etc.
2: Oui, ça c'est très important. C'est vraiment parce que très vite, quand on tient des propos féministes, on a... Enfin, moi, ça m'arrive souvent en soirée ou voilà, dans les dîners que d'avoir des hommes souvent qui me disent « Oui, mais je ne suis pas d'accord ». Bah oui, t'es pas d'accord, mais en fait, moi j'ai une expertise, je sais, et toi t'as juste une opinion basée sur tes impressions, mais ça ne vaut pas du tout la même chose. Nos paroles sur ces sujets-là, elles sont pas égales, quoi, c'est comme ça.
1: Ouais. Il y a des choses, moi, il y a un truc qui m'a estomaqué dans le livre, ça parle de la culture du viol aussi, sur les féminicides, et vous évoquez Valérie Ray-Robert, qui est vraiment une référence en matière de questions de genre et de féminisme, c'est quelque chose que vous avez découvert en 2020, qui explique que Marc Dutroux n'était pas pédophile, que c'est un pervers qui a ciblé les enfants par facilité.
2: Exactement. C'était aussi ça. On en avait parlé avec Valérie sur la question de la responsabilité, notamment des journalistes, sur les mots qu'on emploie. Et c'est vrai que Dutroux et beaucoup d'autres cas comme ça, on dit très facilement pédophile. Donc, alors, il y a évidemment le problème de dire que c'est l'amour des enfants et aussi que ça serait une orientation sexuelle. Et finalement, c'est pas, ils y peuvent rien, quoi. C'est comme ça, c'est un peu leur nature. Il y a ça dans l'idée de pédophile. Il se trouve que Marc Dutroux, en fait, au procès, quand les experts psychiatres sont intervenus, on dit, mais alors, pas du tout, il n'a pas d'attirance particulière pour les enfants. C'est juste que les enfants étaient des cibles plus faciles pour lui que des femmes adultes. Et je trouve que, voilà, du coup, ça donne un pédocriminel, on n'est pas sur la même chose, et on a une responsabilité à ne pas reprendre, en fait, les éléments de langage que ces hommes arrivent à imposer, finalement.
1: Ouais, en fait, ça rejoint le concept de viol d'opportunité, quelque chose dont on a beaucoup parlé,
2: ouais.
1: au procès des viols de Mazan. Sur l'état du monde et de la planète, vous avez rencontré, lors d'un dîner, Claire Nouvian, qui est une militante écologiste pour la préservation des océans. On en parle beaucoup aujourd'hui avec l'acidification des océans. Elle a été menacée de mort, son domicile a été vandalisé. On en a beaucoup parlé aussi dans les médias. Et vous lui avez demandé, par rapport à l'écologie, comment elle faisait pour ne pas désespérer. Et elle vous a dit un truc un peu désespérant et en même temps quelque chose qui nous porte aussi, qui est très fort, je trouve.
2: Ouais, c'était vraiment... Elle m'avait dit, ah mais ça y est... Enfin, elle était un peu déprimée, elle me dit, mais ça, j'ai compris que je ne sauverai pas le monde et je ne vais pas sauver les océans. Je vais avoir, mais alors pourquoi tu continues et tu mets une telle énergie, quoi? Et vraiment, je voyais pas. Et elle me dit, ah, mais hyper simplement, ah, mais parce qu'il y aura toujours quelque chose à sauver. Et elle a répondu à une question que je me posais depuis des années. Un peu le pourquoi on continue. Bah oui, on va peut-être pas tout régler, on va peut-être pas sauver tout le monde, mais il y aura toujours quelque chose ou quelqu'un à sauver. Ouais. Je trouve ça très beau.
0: Titou Lecoq sur la première, elle était l'invitée de Xavier Van Bugenhout dans Matin Première en septembre dernier. Parmi les meilleurs moments dans la suite, il y aura Myriam Leroy n'aime pas, et elle n'aime pas les séries. Elle va vous dire pourquoi. Dans quelques minutes, on va jusqu'à elle en musique avec Bernard Lavillier, On the Road Again. Si ça, c'est pas une Madeleine de Proust, alors je ne sais pas ce qu'il vous faut.
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0: Aaron Frazier, l'américain sur la première. C'est aussi le batteur et co-chanteur de Duran Jones and the Indications, qu'on écoute souvent ensemble sur RTBF la première. Il est aussi lancé dans une carrière solo, Aaron Frazier, et je dois dire que c'est assez efficace hein, ce morceau, It's a Shame. En septembre dernier, dans l'émission de Jérôme Collin, Entrée sans frapper, parmi ses chroniqueurs et ses chroniqueuses, il y avait Myriam Leroy. Myriam Leroy avait envie de nous conter et de nous raconter avec brio et brillance pourquoi elle n'aime pas tellement les séries. On l'écoute.
1: Figurez-vous que hier soir, je faisais ce que je fais dès que la pluviométrie est hostile à mon brushing. Je regardais une série de merde en scrollant et je me suis dit, putain, je suis encore en train de regarder une série de merde en scrollant. Ça doit être la 8e cette semaine et capitaine, nous ne sommes que mercredi. Pendant les séries de merde que je me suis enfilée, j'ai regardé tout Vinted. Je suis arrivée aux confins d'Internet. J'ai fini Google. Eh bien, ils avaient peut-être raison de me demander toutes les trois pages si j'étais pas un robot parce que tout à coup, ça m'a paru tout à fait discutable. Hier, alors que je la détestais, j'ai fini une série avec une mère et sa belle-fille en rivalité pour l'attention d'un homme. Voilà. Maintenant, ils vont même plus semblant, ils vont chercher leur scénario dans des tags YouPorn. Alors, évidemment qu'il existe de bonnes séries, mais il n'en reste pas moins que deux fois sur trois, on est d'accord, on s'enlise dans des trucs sans intérêt, des tasses d'eau tiède qu'on boit jusqu'à la dernière goutte quand même, parce qu'on croit qu'on a envie de savoir qui l'a fait. Mais en fait, on ne veut pas savoir nécessairement qui l'a fait. Ce qu'on veut, c'est juste que quelque chose se referme, qu'une boucle se boucle, qu'un onglet mental se referme. Ce qu'on veut, c'est se débarrasser d'une information inachevée qui squatte inutilement du temps de cerveau disponible. Ouais. En fait, tout ça, c'est de la gestion de dette cognitive. Ce n'est pas de l'art et ce n'est même pas du plaisir. Et hop, voilà 5, 6, 7, 8 soirées de notre existence parties en fumée qui ne reviendront jamais. Alors que je vous rappelle que la guerre, c'est demain. Et qu'à la place de ces séries, on aurait pu apprendre la langue des maîtres, le russe ou le mandarin. Les seules autres occasions où l'être humain accepte de s'anesthésier la tête avec d'aussi pauvres contreparties, je crois, c'est pour l'extraction de ses caries. Alors, c'est vrai, les séries, ça a toujours été des produits de grande consommation, certes, à la télévision, depuis l'invention de la télécommande. Tu n'as pas le droit d'emmerder les gens ou de les désorienter, tu dois les faire rester, mais en dépit de ces commandements, certaines séries sont parvenues à faire du judo avec les logiques commerciales et à proposer des œuvres. Mais aujourd'hui, moi, je trouve que le modèle dominant n'est même plus dans une logique commerciale, il est dans une logique commerçante. Tu tapes le nom d'une série sur Google pour lire une critique, je sais pas moi, pour te trouver un nouveau truc à binger, et tous les papiers sur lesquels tu tombes se demandent en ces termes « que vaut la série machin ?» Ouais. C'est le gimmick. « Que vaut ce polar irlandais ? Que vaut le retour de Lena Dunham ?» Ce n'est plus de la critique, c'est de la crier, c'est le marché aux poissons. L'autre jour, dans un podcast, l'acteur Matt Damon expliquait comment Netflix demande explicitement aux scénaristes de répéter les enjeux oralement dans les dialogues. Comme ça, les spectateurs peuvent être penchés sur leur smartphone pendant qu'ils matent la série ou le film et n'ont rien raté. Les personnages ne parlent plus entre eux, ils se résument eux-mêmes, tout le temps. Je me sens mal à l'aise dans ce restaurant élégant car, tel que mes cuissardes rouges l'indiquent, je suis une prostituée issue d'un milieu populaire. Quant à moi, je suis un homme d'affaires, coupé de mes émotions, mais tu es si belle et naturelle que notre relation remet en question mon rapport à l'amour et au capitalisme.
2: Prêtez-vous
1: même. Exactement, mais autant des plateformes. Jusqu'il y a peu, la règle à l'écran, c'était de montrer plutôt que de dire « show, don't tell ». Eh bien, le code a changé. Maintenant, il faut dire « avant de montrer », surtout si on a un peu mis des moyens dans la scène qui vient. Voici Breaking Bad, ils étaient écrits en 2026. « Cher monsieur mon mari Walter White, pendant que tu verses ce produit chimique dans ce bidon, permets-moi de verbaliser le fait que tu t'apprêtes à franchir une ligne morale irréversible, transformant peu à peu un père de famille ordinaire en une figure tragique d'avidité, forcément condamné à la damnation. »
2: Ça serait comme ça.
1: Un autre truc qu'il nous dit dans l'interview, Matt Damon, c'est que jadis, quand tu faisais un film ou une série d'action, on t'encourageait à mettre une scène clé spectaculaire dans chaque acte, en grimpant en intensité à chaque palier, avec un bouquet final à la fin. Et bien maintenant, d'après lui, on te dit de tout mettre, tout ton budget, toutes tes explosions, dans les 5 premières minutes. On commence par l'orgasme, et après, on se branlote mollement la nouille avec ce qui nous reste, et à la place de l'extase promise, on s'en tire avec une irritation des muqueuses.
2: Ah ouais, putain, ça c'est la meilleure description des séries télé que j'ai jamais entendu de ma vie.
1: Et de fait, l'autre jour, j'ai lancé une série qui commençait par un braquage de fourgon en hélicoptère. Je me suis dit, génial, c'est ça va dépoter cette affaire. Et ben après, comme les tire-lits étaient vides, ils ont plus fait que filmer des silhouettes cachées derrière des portes. C'est devenu 7e ciel Belgique en plus cheap. Alors aujourd'hui, j'ai quand même de plus en plus l'impression que s'écraser devant une de ces séries le soir revient à suspendre tout sentiment d'urgence, toute motivation politique. C'est s'inoculer volontairement un shoot de Roy Pnol, un amnésiant, grâce auquel on est sûr que quoi qu'il arrive pendant ce temps-là, on ne se souviendra de rien. Bref, ces temps-ci, j'aime pas les séries.
0: Voilà pour cet extrait de l'émission Entrée sans frapper. Jérôme Collin, la culture et ses chroniqueurs et ses chroniqueuses, parmi lesquels Laurence Bibot, Myriam Leroy, qu'on écoutait à l'instant, mais aussi Sébastien Ministru, Pierre Charette, Greg Carrette, Gorian Delpatur, Xavier Van Bugenhout, et j'en passe, Eric Russon aussi. Tiens, toute la belle équipe revient bien sûr à la rentrée pour vous accompagner dans l'après-midi. Et jusque-là, bien, on profite des meilleurs moments en les réécoutant dans Été Première, 14h-16h, c'est le programme tout au long de cet été. Il y aura de la science et du café dans quelques minutes. Mais d'abord, il y a Rema avec Calm Down. Si vous êtes un peu trop excité, eh bien, on va se la couler douce dans la suite de la première avec cette chanson qui arrive.
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0: le talent de Kroen Bean ici pour vous sur la première. C'était B-Side. Et on vous propose à présent un extrait de l'émission Week-end Première avec Charlotte de Cocker et Pasquale Nardone qui nous ramène sa science. Et la science a mesuré, figurez-vous, que le premier café du matin est celui qui nous rend le plus heureux, heureuse.
1: Le café, c'est quand même 2 milliards de tasses par jour, hein, donc c'est pas négligeable. Et le café contient une molécule tout à fait particulière, la caféine. On en trouve évidemment dans le café, mais aussi dans le thé. La théine, ça n'existe pas. C'est de la caféine. Et en termes de poids, eh bien, vous avez 2% dans le Robusta, mais pour des feuilles de thé, ça arrive à 5% en termes de poids sec. C'est-à-dire qu'il y a plus de caféine dans le thé que dans le café. Et donc, l'idée pour ces psychologues, c'est comment est-ce qu'on va évaluer l'humeur? Et ils ont mis au point une technique qui s'appelle la méthode d'échantillonnage d'expérience. C'est un très long nom. Qu'est-ce qu'ils ont fait? Ils ont recruté une centaine de participants entre 18 et 25 ans, qui acceptent ceci, d'accepter de recevoir toutes les 90 minutes un questionnaire. Donc 7 fois par jour, pendant 14 jours d'affilée, ils ont reçu sur leur téléphone portable un questionnaire. Et ils doivent répondre à ce questionnaire, puisqu'il n'y a pas, comme j'ai dit, d'appareil de mesure sur est-ce qu'on est d'humeur plutôt charmée ou plutôt épuisée, etc. Et donc c'est pour ça que c'est assez difficile. Et les questions auxquelles l'article avait envie de répondre, c'était premièrement, est-ce que la consommation de café va améliorer ou détériorer votre humeur, va améliorer vos affects ou les détériorer. Est-ce que ça va dépendre du moment de la journée? Est-ce que ceux qui prennent le café le matin ont d'autres réactions sur l'humeur que ceux qui prennent le café l'après-midi, par exemple? Troisième question, c'est est-ce que ça dépend des individus eux-mêmes? C'est-à-dire, est-ce que c'est chacun de nous n'auront peut-être une réaction différente? Et puis finalement, la quatrième question qu'ils se sont posées, c'était est-ce que cette humeur à la prise de café dépend aussi du contexte social? Par exemple, si vous prenez votre café seul, ou bien la pause de café dans une entreprise, par exemple. Et donc, l'expérience s'est déroulée, ben, comme je l'ai dit, pendant 14 jours chez des personnes en Allemagne. Ils devaient avoir entre 18 et 25 ans, ils devaient évidemment avoir un téléphone portable et parler allemand correctement. Et l'article conclut en disant qu'effectivement, la prise de caféine le matin va améliorer votre humeur pendant à peu près 2h30.
2: Ah, donc on a une fenêtre d'ouverture.
1: On a une fenêtre d'ouverture. Dès que, par exemple, si vous prenez votre café à 8h du matin, ça va améliorer votre humeur jusqu'à peu près 10h30. Et puis après, ça n'a plus aucun effet. Et il montre qu'il y a un très léger effet qui réapparaît vers la soirée. Mais évidemment, là, ça dépend qui prend du café avant d'aller dormir, évidemment.
2: Ouais. Pas moi.
1: Voilà. Parce qu'effectivement, la caféine, il faut jamais oublier, c'est la substance la psychoactive qui est la plus consommée au monde. Et dès que vous buvez une tasse de café, il faut que 5 minutes pour que la caféine arrive au cerveau. Et la caféine, c'est une molécule qui ressemble terriblement à la molécule d'adénosine qui se trouve partout dans le cerveau et dans le corps humain. Et donc, la caféine va venir bloquer dans votre cerveau le récepteur de l'adénosine. Et à ce moment-là, bah, le cerveau va commencer à libérer de l'adrénaline, de la dopamine, ça va commencer à vous énerver, ça va commencer à vous maintenir éveillé et chez certains à provoquer un certain nombre d'insomnies. Et donc c'est pour ça que ces psychologues voulaient se poser la question, puisqu'il y a des effets clairs physiologiques de la caféine, est-ce que ces effets physiologiques vont affecter l'humeur, c'est-à-dire une attitude plutôt réservée à la psychologie des personnes?
2: Alors, vous nous dites Pasquale Nardone et que le premier café du matin rend vraiment heureux, mais si on prend un café et que c'est le premier, mais à 14h, ça marche pas.
1: Ça ne marche pas. Voilà, ils ont montré que effectivement c'est le matin, c'est-à-dire que c'est cette coordination entre la prise du café et le fait qu'on se réveille, parce qu'on peut avoir passé une mauvaise nuit ou que sais-je, ou irrité parce qu'on doit aller au travail, eh bien la prise du café le matin va améliorer l'humeur, va rendre l'humeur plus agréable pendant à peu près 2h, 2h30.
2: Et si c'est du thé, parce qu'on a dit qu'il y avait pratiquement plus de caféine dans le thé, oui. Ça rend heureux quand même ou on sait pas?
1: C'est-à-dire que là, ils ont étudié essentiellement le café, mais la réponse, oui, sauf que dans le thé, la caféine passe moins vite parce qu'il y a les tanins du thé. Et donc, il faut un certain temps pour que l'absorption s'installe. Tandis que dans le café, c'est très rapide, à peu près en 5 minutes, ça arrive directement au cerveau.
0: Toute une histoire de café, cet après-midi, sur la première, un extrait de Week-end Première avec Charlotte de Cocker et Pasquale Nardone. Le temps file et on avance en musique avec Yaya Bey, Meet Me in Brooklyn. Alors rendez-vous à Brooklyn, pourquoi pas. Bon après-midi avec nous sur la première.

0: Elle chante Meet Me in Brooklyn, l'américaine Yaya Bey, autrice, compositrice hein, de groove R&B. Elle est originaire, mais oui, de Brooklyn. C'est peut-être pour ça qu'elle nous propose de la rejoindre là-bas. On va écouter Véronique Sanson dans un instant. On se dirige vers 16h. Et 16h, vous savez ce qui se passe tout l'été sur RTBF La Première. Eh bien, c'est Travelling avec Catherine Fadber qui nous raconte et nous raconte encore l'histoire, l'origine, les coulisses, le tournage de l'un ou l'autre film. Et elle s'arrête sur un chef-d'œuvre aujourd'hui, un film en tout cas qui a marqué la pop culture et marqué nos vies. C'est de Matrix dont il sera question aujourd'hui, Catherine Fadber et Travelling. Ça commence après le flash de 16h sur La Première.
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This is, à l'instant, avec Laurent Voulzy. Quelle belle collaboration sur ce morceau Surfer. Bianca Costa, encore pour vous, pour s'approcher de 16h. Belle âme, featuring Opinard. Et du coup, j'ai envie de vous dire santé. Est-ce qu'il y a une heure pour l'apéro en été? Je ne sais pas. En tout cas, merci d'être là. Vous êtes sur la première. Et ton rôle?

0: C'est Travelling dans la suite avec Catherine Fadbert et le film Matrix aujourd'hui des sœurs Wachowski sur RTBF. La première après le flash, voilà ce qui vous attend pour la suite. Bon après-midi. On fait un petit point météo, merci d'être là. Et je vous rappelle que le bureau des complots vous ouvrira aussi grand ses portes tout à l'heure à partir de 17h. Il sera question aujourd'hui d'une grande enquête sur le sucre.
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2: Bonjour tout le monde, c'est un jeudi nuageux aujourd'hui, avec des températures tout juste en dessous des normales de saison, c'est-à-dire entre 20 et 24 degrés. Alors ce soir et cette nuit, les nuages se disloqueront assez fortement, voire même presque totalement en milieu de nuit. Le tout avec des minima plutôt frais en Ardennes, on aura entre 8 et 11 degrés, et puis sinon ailleurs, nous aurons de 12 à 15 degrés. Et puis demain, vendredi, dernier jour de la semaine, ce sera encore globalement nuageux en matinée, à l'exception de la province de Namur et de Luxembourg. Ensuite, en après-midi, ce sera nettement plus lumineux et même bien dégagé en Lorraine belge et au littoral. Et au niveau des températures, nous aurons de 22 à 26 degrés.

0: Bonjour à toutes et tous. À 16h, voici les informations essentielles de ce jeudi. En France, le feu en Gironde a déjà brûlé plus de 3000 hectares au nord du bassin d'Arcachon. Il se situe à proximité d'habitations. En tout, près de 20 000 habitants et touristes ont été évacués. Les conditions météo restent défavorables selon les autorités. La préfecture de Bordeaux a aussi mis à disposition des lits de camp et ouvert un hall dans le parc des expositions pour accueillir toutes les personnes évacuées. 700 sapeurs-pompiers luttent toujours contre le feu. Chez nous, les chiffres de la surmortalité du mois de juin se précisent. Ils sont évidemment scrutés de près, vu la vague de chaleur que nous avons connue. Le 27 juin a été la deuxième journée la plus meurtrière du siècle en Belgique. 650 personnes sont mortes ce jour-là, selon les chiffres de l'Office national des statistiques, Statbel. Le lendemain, 640 personnes sont encore décédées. Cela montre que le pic de mortalité est survenu à la fin de la vague de chaleur. Le record de décès en une journée, c'était en avril 2020, lors de la pandémie de Covid. La situation reste extrêmement tendue au Moyen-Orient aujourd'hui. L'Union européenne a dénoncé une attaque inacceptable, dit-elle, des rebelles houthis du Yémen contre un navire pétrolier saoudien en mer Rouge. L'Union parle d'escalade dangereuse. Dans le même temps, le prix du pétrole flambe. On a atteint 100 $ le baril de Brent à la pompe. En Belgique, l'essence sera un peu plus chère encore demain. Un litre d'essence vous coûtera 1,95 € maximum. Direction maintenant le Tour de France avec cette première étape dans les Alpes entre Voiron et la station de ski d'Orcières-Merlette. Il y a 5 ascensions au programme. On va rejoindre sur place Samuel Grulois. Samuel, comment se passe la course jusqu'ici?
1: 5 ascensions, effectivement, et 3 déjà franchies. La côte d'Engin, la côte de Monténard. Il y a quelques minutes déjà, la côte des Terrasses. On a également franchi le sprint intermédiaire de Cor il y a quelques kilomètres. Pour le classement de la montagne, c'est facile. À chaque fois, Valentin Paré-Peintre est passé au sommet des difficultés. Il a pris des points importants, évidemment, dans sa quête du maillot à poids qu'il porte par procuration. Et au niveau du sprint intermédiaire, Mats Pedersen, sans aucun doute et sans aucune difficulté, a pris les 25 points à disposition. Il marque le coup aussi désormais au classement du maillot vert, puisque hier, il avait vu se rapprocher à grandes enjambées un certain Jasper Philipsen. Ils sont, ces deux gars-là, dans un groupe de 14 coureurs avec Jorgensen, Vacek, Carapaz, Bernal, Arensman, Engel, Lart, Schmidt, Johannessen, Castrillo, Garcia Pierna, Grégoire et Breuillard. Ces 14 coureurs comptent une grosse minute d'avance sur un groupe d'une vingtaine de poursuivants. 8 minutes sur le peloton. Le vainqueur de l'étape se trouve donc devant.
0: Merci Samuel, le suspense est entier. On vous retrouve avec plaisir dans nos prochaines éditions. Bon après-midi tout le monde, merci d'être à l'écoute.
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0: Est-ce qu'il faut qu'on l'emmène?
1: C'est évident.
2: Non, je regrette, j'ai affaire. Je bosse demain.
1: Oh, viens. Tu t'amuseras, je te le promets.
3: Aujourd'hui, dans Travelling de la science-fiction, une trilogie métaphysique et cyberpunk sortie entre 1999, à l'aube du 21e siècle, et 2003. Trois films, Matrix, Matrix Reloaded et Matrix Révolution, qui constituent la base d'une saga qui va révolutionner l'histoire du cinéma. C'est un mythe originel, créé par deux frères, alors les Wachowski, devenus depuis deux sœurs, Lily et Lana. Et nous allons nous balader dans leur monde, celui de la Matrice, en parlant plus spécifiquement de Matrix, le premier film, car celui-ci impose un avant et un après. Il marque une transition dans le monde du cinéma par l'utilisation de ses effets spéciaux, de sa violence et de sa philosophie qui emprunte des références bibliques et mythologiques. Mais ce qui frappe, au-delà du syncrétisme religieux assumé, c'est que Matrix est avant tout un film d'action. Et c'est sans doute dans ce registre qu'il se singularise le plus. Avec des scènes de combat parfaitement chorégraphiées, mêlant arts martiaux à des techniques de tournage ultra sophistiquées et à des effets spéciaux encore peu vus au cinéma. Avec un montage au cordeau très physique et des acteurs en costume noir près du corps, ainsi qu'une musique omniprésente, tout cela fait l'effet d'une bombe à sa sortie. En 2003, les deux autres volets de la trilogie terminent ce premier cycle qui trouvera un pendant avec un quatrième volet en 2021 et un cinquième en préparation et ancre Matrix dans le 21e siècle en faisant de Neo, Morpheus et Trinity des héros d'un genre nouveau. Dès lors, préparez-vous. Notre voyage dans la Matrice va être mouvementé, fusillade d'une violence effarante, arts martiaux à tout va, cascades hallucinantes, scènes d'action qui tiennent moins du polar que de la danse. C'est Matrix qui vous invite aujourd'hui à réviser votre vision du monde. Pour en parler, nous avons des archives, des anecdotes, des extraits. Il ne nous reste plus qu'à tomber dans le terrier avec Alice, pilule rouge ou pilule bleue, choisissez bien.

0: Cette ligne est sur écoute. Il va me falloir être bref. Ils t'ont trouvé les premiers, mais ils ont sous-estimé ton importance. S'ils savaient ce que je sais, tu serais probablement mort.
1: Enfin, mais de quoi est-ce que tu parles? Pourquoi est-ce qu'ils s'en prennent à moi?
0: Parce que tu es l'élu, Neo. Tu as peut-être passé ces dernières années à me chercher, mais moi j'ai passé toute ma vie à t'attendre. Peux-tu toujours me rencontrer?
1: Ouais.
0: Alors va sous le pont d'Adam Street.
2: Don Davis signe la bande originale de Matrix. C'est un compositeur américain qui a fait beaucoup de télévision et qui est surtout connu pour sa participation au film de la première trilogie Matrix. Il crée une musique angoissante qui surligne et indique au spectateur qu'il entre dans un univers de peur et de danger, un petit peu à la Bernard Herrmann. Vous savez, c'est le compositeur chouchou d'Hitchcock, en passant du rock, du heavy metal, avant d'enfler vers la tragédie wagnérienne. Et sur la bande originale du film, on trouve aussi des emprunts à plusieurs chansons de groupes connus comme Marilyn Manson, Rob Zombie, Rage Against the Machine ou encore Rammstein, Propellerheads, Deftones, Monster Magnet. On trouve aussi Django Reinhardt, Massive Attack et Duke Ellington. Matrix, en fait, c'est l'éveil et la rébellion contre les machines. Et les réalisateurs n'ont pas hésité une seconde avant d'utiliser Wake Up dans leur film. Wake Up, c'est un hommage à Martin Luther King, à Cassius Clay, à Malcolm X. C'est Rage Against the Machine, évidemment. Le titre termine le premier film, Matrix, mais ouvre musicalement notre travelling.

0: Scénario Andy et Larry Wachowski depuis Lily et Lana. Décor Owen Patterson, musique Don Davis, directeur de la photographie Bill Pope, production Joël Silver, réalisation Les Wachowski. En un mot, Matrix, une série de films sortis entre 1999 et 2003. Voyons ce que ça raconte.
1: Crois-tu en la destinée, Neo ?
2: Non.
1: Et pourquoi ?
2: Parce que je n'aime pas l'idée de ne pas être aux commandes de ma vie.
1: Bien sûr, et je suis fait pour te comprendre. Je vais te dire pourquoi tu es là. Tu es là parce que tu as un savoir. Un savoir que tu ne t'expliques pas, mais qui t'habite. Un savoir que tu as ressenti toute ta vie. Tu sais que le monde ne tourne pas rond sans comprendre pourquoi, mais tu le sais. Comme un implant dans ton esprit. De quoi te rendre malade. C'est ce sentiment qui t'a amené jusqu'à moi.
0: Thomas Anderson, un jeune informaticien fallot, s'ennuyant le jour dans un service administratif, renaît la nuit sous le nom de Neo, où, rivé à son ordinateur, il invente ses propres programmes et infiltre les circuits officiels et y dépose même à l'occasion des virus. À cheval entre deux mondes, Neo est assailli de songes étranges. Des messages cryptés provenant d'un certain Morpheus l'invitent à aller au-delà des apparences, à briser ses chaînes en luttant contre l'omnipotence de la matrice. Mais nul ne sait ce qu'est la matrice. Personne n'a encore réussi à en percer les défenses. Ce que Morpheus lui dit, c'est qu'il serait l'élu qui permettrait aux humains de se libérer du joug de la matrice. Thomas, Neo hésite un peu et finalement se lance. Morpheus lui propose deux pilules, une rouge et une bleue. L'une l'endormira dans ses croyances, l'autre lui ouvrira la connaissance du vrai monde. Et Neo choisit la connaissance. Il apprend alors que les humains ont été transformés en piles, seule source d'énergie des machines qui ont pris le contrôle de la Terre et qui sont devenues depuis indépendantes de leur créateur. L'intelligence artificielle a supplanté l'intelligence humaine et n'a plus besoin des humains que pour lui fournir une sorte de bioélectricité. Pour pouvoir survivre, les machines se sont assurées une production régulière d'humains, les cultivant et les maintenant en vie dans des générateurs. Le problème est que les humains plongés dans un état végétatif ne fournissent pas assez d'énergie. Les machines ont donc créé la matrice, une sorte d'univers virtuel où les humains sont projetés sous forme d'avatars et ils vivent une vie qui ressemble à celle que l'on connaît avec ses hauts et ses bas. Mais la matrice connaît différents bugs qui se manifestent sous forme de légendes diverses, de folklore et de mythologie. Et parmi ces légendes, celle d'un élu qui pourra jouer avec les codes des mondes virtuels et libérer les humains. Et voilà Thomas Anderson devenu Neo qui plonge au cœur de la matrice, mais doit affronter les agents chargés de réparer les bugs du système et donc éliminer tous les humains libérés qui se cachent sous terre dans la ville de Sion. Et je m'arrête là parce que je ne vais pas vous résumer les trois Matrix. Tout ce que je peux vous dire, c'est qu'au cœur de ce récit, au cœur de cette histoire, se trouve une réalité virtuelle, un espace-temps qui échapperait aux lois de la physique et de la biologie. Cette réalité virtuelle est un thème prépondérant qui nourrit la science-fiction, les BD, les mangas, les comics que lisent les Wachowski et dans lesquels ils puisent l'inspiration de leurs premiers travaux bien avant d'écrire et de tourner leur premier film. Mais n'allons pas trop vite en besogne. Car pour bien comprendre Matrix, il nous faut d'abord dresser le portrait de ces deux réalisatrices transsexuelles, Lily et Lana, nées Larry et Andy. Larry, c'est Laurence de son nom entier, il naît en 1965, suivi 2 ans plus tard par Andy. Nous sommes à Chicago, le père Ron Wachowski est d'origine polonaise, c'est un homme d'affaires, et la mère Lynn est infirmière et peintre hardcore. De leurs parents, les deux frères vont tirer quasi l'entier de leurs croyances. Ron est un athée convaincu, et Lynn, une catholique passée à la moulinette du chamanisme, amoureuse des épopées indiennes, les livres sacrés de l'hindouisme, la Bhagavad Gita et le Ramayana. La famille compte encore 2 sœurs, Julie et Laura, auprès de ses 2 frères inséparables. C'est une famille tranquille. Chez les Wachowski, on va souvent au cinéma. Larry a 10 ans et Andy 7 quand il découvre 2001, l'Odyssée de l'espace de Stanley Kubrick. Soudain, il y eut un déclic en moi. Depuis, je n'ai plus jamais été la même personne, confie Larry au New Yorker. Mais les frères ne font pas qu'aller au cinéma. Dévoreurs de BD, de Tolkien, de manga et de comic books, ce sont surtout des rêveurs. et à force de voir des films, il leur prend l'envie, le rêve un peu fou d'en réaliser un jour, un film de science-fiction jamais vu auparavant. Mais avant d'en arriver là, il faut commencer avec des moyens d'enfant. Leur première œuvre commune, enregistrée sur une cassette VHS, est la lecture d'une pièce inspirée par le comics The Shadow. Ensemble, ils écrivent des BD, ils peignent un Guernica de super-héros sur la porte du garage de leur tante, ils passent des nuits entières à jouer à Donjons et Dragons et ils imaginent le scénario en 300 pages d'un jeu vidéo intitulé High Adventure. Et puis nos ados deviennent de jeunes adultes, toujours portés par leurs rêves, qui fondent ensemble, oui parce qu'ils sont toujours ensemble, une entreprise de charpenterie. Nous sommes alors au début des années 90. Larry démarche à New York des éditeurs de bandes dessinées. Il est engagé avec son frère par Marvel Comics pour écrire les scénarios de la série Ecto Kid. Et c'est à cette période qu'ils font leur premier véritable scénario pour le cinéma, Carnivore, une histoire de série B où dans une sorte de resto du cœur cannibale, on nourrit les pauvres avec les morceaux et les abattis des riches. Le film ne sera jamais tourné, heureusement peut-être. Par contre, le scénario suivant est acheté par Dino De Laurentiis qui le vend à la Warner. Il se nomme Assassin, réalisé par Richard Donner qui a fait L'Arme fatale. Le film met en scène Sylvester Stallone, Antonio Banderas et Julianne Moore. Et les Wachowski détestent ce film qui sort en 1995, nettoyé, selon Larry, de son sous-texte. Les Wachowski tentent alors de faire supprimer leur nom du générique sans succès. Mais les voilà lancés. Nous sommes à présent en 1994. Les deux frères ont écrit deux scénarii, Bound et Matrix. En Californie, à Hollywood, plus précisément dans les studios de la Warner, les Wachowski présentent leur script au producteur et le président de production de l'époque, Lorenzo Di Bonaventura, les lit et en achète les droits. Et c'est ainsi que les deux frères se lancent dans leur première réalisation, Bound, un thriller sulfureux avec deux héroïnes lesbiennes aux prises avec la mafia. Le film marche plutôt bien et leur permet de lancer le projet de leur vie, quelque chose qui leur tient particulièrement à cœur, Matrix. C'est un film qui va se fonder sur les lieux communs de la science-fiction, quelque chose qui va interroger au plus profond de leurs convictions et de leur mythologie personnelle. Mais le hic, c'est que le scénario de Matrix n'est pas encore complètement au point. Entre 1995 et 1998, les producteurs renvoient leurs deux frères à leur copie. Trop d'action, trop de blabla, trop d'effets spéciaux. Mais c'est au final ce qui fera le charme du film. Dans la juxtaposition maladroite pour un tel budget de scènes de genre, parlotte, combat, scènes d'action, un zeste de sentiment, de l'amour, de la peur, et puis un brin de nostalgie. Dans leur script, les Wachowski mettent absolument tout ce qu'ils aiment. Bande dessinée, cinéma de Hong Kong, jeux vidéo, philosophie, kung-fu et d'autres religions. Pêle-mêle, on y trouve des références à Philip K. Dick, auteur de romans de science-fiction. Des films comme Tron ou Existence, Blade Runner, 1984, Terminator ou encore les films de John Woo. Des animés comme Akira ou Ghost in the Shell. Des références marquées également à l'allégorie de la caverne de Platon où des hommes sont enchaînés et immobilisés dans une demeure souterraine, ne voyant que leur ombre, image des difficultés de l'homme à acquérir la connaissance. Une des références les plus marquantes est celle d'Alice au Pays des Merveilles, l'évocation du terrier, du miroir, du lapin blanc. On creuse aussi du côté de Descartes, de Spinoza, de Nietzsche. On creuse du côté de la transidentité et on utilise pléthore de symboles chrétiens. Interview de Gérard Billon, prêtre catholique du diocèse de Luçon.
3: Que pensez de ces emprunts bibliques? On peut les évoquer, hein. Alors, ça ne vous choque pas, vous?
4: Non, ça ne me choque pas. C'est peut-être un petit peu, ça peut chagriner quelques chrétiens dans la mesure où ça veut dire que finalement, les éléments de la Bible tels que l'Exode, tels que le combat du bien contre le mal, tel que le choix de l'élu, d'un messie, puisque Néo est une espèce de messie, les allusions, le vaisseau des résistants s'appelle Nabucodonosor, la ville qui résiste s'appelle Sion. On peut trouver que tout ça peut chagriner certains, dans la mesure où ça veut dire que le christianisme finalement rentre dans le grand marché des mythologies au même titre que l'Égypte ou bien la mythologie grecque.
3: Mmh. Et vous pensez que non?
4: Alors, ça, si, je pense qu'effectivement, pour un certain nombre de gens aujourd'hui, le christianisme rentre dans le marché des mythologies. C'est une mythologie parmi d'autres. C'est pas mon cas, puisque moi je suis croyant, mais je comprends bien que pour d'autres, ça soit comme ça.
3: Mais ça ne vous chagrine pas, vous ?
4: Non, ça ne me chagrine pas forcément, non.
3: Pour quelle raison ?
4: Ça ne me chagrine pas forcément, parce qu'après tout, ça veut quand même dire que le christianisme a marqué la civilisation occidentale et que ça a permis de... Ça a marqué, ça a laissé des traces. Parce que quand même, le combat du bien contre le mal, c'est quand même quelque chose. C'est pas tout à fait l'essentiel du film, remarquez. Hein. Mais je trouve que le choix d'un héros, et ici d'un héros d'un type un peu particulier, et je crois que le succès du film tient à l'originalité de ce personnage néo. Un homme ordinaire qui finalement découvre qu'il a un destin exceptionnel, mais qui lui-même ne peut réaliser son destin que parce qu'il est entouré de deux autres personnes, donc Morpheus et puis surtout Trinity, la femme qu'il aime peu à peu. Je trouve que le choix de ce messie, de cet itinéraire, sortir de la grisaille du quotidien pour accomplir un destin exceptionnel, il est 100 fois plus intéressant, Néo, que bien d'autres héros des films américains tels James Bond, par exemple, ou La Guerre des Étoiles.
0: Gérard Billon, en novembre 2003, dans le Journal du Matin, une archive RTS. Voilà pour les emprunts chrétiens. Mais la part la plus importante de Matrix est celle laissée à l'aspect numérique et à la culture technologique, comme à une certaine théorie du complot. Tout ça, toutes ces références, les Wachowski vont les mixer, les ressucer et sortir de leur matrice personnelle un film de science-fiction à visée d'épopée, avec des images à couper le souffle qui révolutionnent le 7e art.
2: Alors, rien de tout ça n'est réel ?
1: Qu'est-ce que le réel ? Quelle est ta définition du réel ? Si tu veux parler de ce que tu peux toucher, de ce que tu peux goûter, de ce que tu peux voir et sentir, alors le réel n'est seulement qu'un signal électrique interprété par ton cerveau. Ça, c'est le monde que tu connais.
0: La matrice est partout, partout autour de nous. Vous pouvez la voir quand vous regardez par la fenêtre ou quand vous allumez la télévision, quand vous surfez sur le net, quand vous plongez dans vos portables. Vous pouvez la sentir quand vous allez au travail, quand vous allez à l'église, quand vous vous amusez avec les IA. C'est le monde qu'on a mis sous vos yeux pour vous rendre aveugle à la vérité, nous disent les Wachowski. Une vérité qui se décline aujourd'hui dans Traveling avec en fond musical un extrait de la BO. C'est Marilyn Manson, Rock is Dead, un titre sorti en 1998 sur le troisième album de Marilyn Manson. On l'écoute.

0: C'est devenu un classique depuis, c'est devenu une référence quand Morpheus propose à Néo de choisir entre deux pilules, une bleue et une rouge. Une sorte de serpent proposant à Ève le fruit de l'arbre de la connaissance. Et cette référence à cette pilule rouge, hors de celle du paradis bien évidemment, donc celle de la connaissance, vient du film de Paul Verhoeven, Total Recall. Et Total Recall, c'est une adaptation d'une nouvelle de Philip K. Dick. Et on le sait, Philip K. Dick est une inspiration importante de Matrix. Et je vous propose de prendre à présent la pilule rouge et d'en savoir un peu plus sur le casting du film.
1: C'est là ta dernière chance. Tu ne pourras plus faire marche arrière. Choisis la pilule bleue et tout s'arrête. Après, tu pourras faire de beaux rêves et penser ce que tu veux. Choisis la pilule rouge, tu restes au pays des merveilles. Et on descend avec le lapin blanc au fond du gouffre. Je ne t'offre que la vérité, rien de plus.
0: En 1994, les Wachowski achèvent la première version du script de ce qui sera leur trilogie mystique, une histoire virtuelle et symbolique dans laquelle ils vont mettre leur âme. Et par miracle, dirons-nous, ces deux réalisateurs quasi inconnus et classés underground dégotent des millions de dollars pour mettre en image leur délire. Ils imaginent le storyboard le plus bluffant et le plus créatif qu'on a vu depuis longtemps, une fantaisie futuriste et métaphysique qui puise son inspiration. On vous l'a dit, dans à peu près tout, dans la Bible, la philosophie, la mythologie, Alice au pays des merveilles et le kung-fu. Le hic, c'est que ces élucubrations philosophico-cybernétiques du scénario, ainsi que l'aspect transidentitaire qui transparaît en arrière-fond, finissent par effrayer les producteurs en puissance, à l'exception du seul Joel Silver, spécialisé dans le film d'action. À son tableau de chasse, Piège de cristal et L'arme fatale, c'est dire que l'homme ne craint pas les films qui font pan-pan. Et c'est ce même producteur qui va demander au studio Warner de produire le premier volet de Matrix. Ok, disent ces derniers qui n'acceptent de le financer que sur la base d'un accord de distribution exclusive avec sa société de production, Silver Pictures. De plus, Matrix étant dès le départ prévu comme une trilogie, ils acceptent d'envisager de produire deux suites pour la vidéo en cas de succès. À Warner Bros., les Wachowski réclament un budget de 80 millions de dollars. Ils n'en obtiennent que 10. Les frères acceptent l'argent et ils emploient l'intégralité de la somme à réaliser les 10 premières minutes du film. Mais ce qu'il propose est tellement exceptionnel, tellement génial, que la Warner Bros., séduite par cette scène d'ouverture avec Trinity, leur accorde les 80 millions qu'ils demandent. Nous sommes à ce moment-là en 1998 et le tournage peut commencer avec les actrices et les acteurs choisis. Ils, elles, sont Laurence Fishburne pour jouer Morpheus, Carrie Ann Moss pour Trinity et Hugo Weaving pour l'agent Smith. Mais le vrai phénix qui renaît de ses cendres ici, c'est l'acteur Keanu Reeves, de retour d'une traversée du désert. Keanu Reeves est Neo, le héros, le messie. Et on a du bol parce que c'est un vrai pro d'arts martiaux. Il suit en plus 4 mois d'entraînement intensif sous la direction du chorégraphe et réalisateur hongkongais Yen Wo Ping. Pour moi, précise l'acteur, c'était un vrai défi, mais j'étais stimulée par le scénario de Matrix et par les questions qu'il soulève, la vérité, le destin. Ce que j'aime dans le film, ce sont les questions incessantes que je me pose et que tout le monde se pose. Parce que le vrai sujet du film, on le sait, c'est le choix. Au début, on donne à Thomas une pilule bleue et une pilule rouge, la bleue pour endormir. Et mon personnage choisit la rouge, cette pilule qui apporte la connaissance complète. Ce désir de connaissance, c'est ce que choisit ce personnage. Une fois la pilule prise, je ne peux pas revenir en arrière. Et Keanu Reeves, non plus.
2: The red pill to me is a kind of,
3: La pilule rouge est pour moi une sorte de... C'est la tentative symbolique d'essayer de comprendre. Et d'une manière, il y a un idéal derrière tout ça. Pour moi, la pilule rouge représente le meilleur de ce que nous et autres pourrions être ou pourrions faire envers nos ancêtres, les humains, la nature, tout. Travailler sur cette trilogie a été un véritable défi, celui de montrer comment nous vivons, qui nous sommes, quelle est la vérité, qu'est-ce que la matrice, qui sommes-nous, pourquoi sommes-nous là ? C'est aussi confronter différents aspects du contrôle, de l'intolérance, de l'abus de pouvoir, de la quête pour la liberté, des connexions et le défi aussi de faire un cinéma aussi cool avec tous les acteurs, tous les gens impliqués dans ce projet ont été extraordinaires.
2: You know, and really fun and cool cinema and great actor. Everyone involved in the projects was amazing. And
3: oui, ça a changé ma vie.
2: Yeah, changed my life.
0: Keanu Reeves répondant aux questions de Télérama en 2014. L'actrice qui joue Trinity se nomme Carrie Ann Moss, elle est canadienne, elle a fait du mannequinat, quelques apparitions à la télévision, avant d'être engagée par les Wachowski pour Matrix. Écoutons-la nous raconter cette aventure.
4: Le premier volet de Matrix était tellement beau, tellement fort. Il y avait tant de choses que j'avais peur que les deux volets suivants ne soient jamais à la hauteur. Et pourtant, ce fut exceptionnel. Il ne faisait absolument aucun doute que le scénario allait me plaire. Je fais entièrement confiance à Larry et Andy. J'étais tellement heureuse de jouer dans ces films et de faire partie de quelque chose d'aussi exceptionnel, d'aussi puissant. Un travail sérieux. Il est tellement facile de prendre un film aussi réussi que Matrix et en perdre l'esprit dans les suites. Mais ils ont réussi à se surpasser en approfondissant, en enrichissant et en sublimant l'immensité de la Matrice. Ce film a été de loin une des plus merveilleuses expériences de ma carrière et de ma vie. Honnêtement, je dois dire que toutes mes journées de tournage ont été absolument sublimes.
0: Un tournage sublime, nous dit l'actrice sur Allociné en 2003. C'est un peu ce qu'ils disent tous, c'est la promo, c'est obligé. Et oui, même la promo, c'est du cinéma. Une fois le casting effectué, il faut commencer le tournage, monter des décors, composer une musique, créer des costumes. La costume designer Kim Barrett conçoit pour le film des costumes un petit peu hippies et très cléricaux, ainsi que des habits moulants en latex, des longs manteaux noirs que Neo, Morpheus et Trinity portent quand ils sont dans la matrice et pas dans la réalité. La tenue des différents capitaines de vaisseaux dans le monde réel, tels que Morpheus et Niobe, fait référence à la série Star Trek, puisqu'elle utilise les mêmes codes couleurs. On trouve également le principe de la cape de Superman avec le long manteau noir de Neo. Quant aux lunettes noires, élément récurrent du film, c'est un clin d'œil à la tradition cyberpunk. Chaque personnage a son propre design de lunettes, comme il a son propre mouvement de kung-fu défini par Yun Woo-ping. Et les lunettes sont en code, elles ne sont portées qu'au centre de la matrice et permettent de se distinguer des gens qui ne savent pas. Quant au tournage à proprement parler, il se fait en grande partie en Australie pour réduire les coûts. Il dure 25 semaines, 118 jours, soit une moyenne de 1 minute et 8 secondes de film par jour.
5: Saviez-vous que la première matrice était censée produire un monde idéal où personne n'aurait souffert? Le bonheur parfait pour chaque être humain? Ce fut un désastre. Personne n'a accepté ce programme, une catastrophe pour les récoltes. Certains croyaient à l'époque qu'il faudrait qu'on reprogramme l'algorithme du concept de monde parfait, mais moi, je crois que de tout temps, l'espèce humaine a défini la réalité comme un purgatoire, une souffrance. Le monde parfait n'était donc pour le cérébrum primitif qu'une forme de rêve dont on ne s'éveille qu'en mourant.
0: L'agent Smith, c'est le chasseur de bugs, c'est le spécialiste du maintien de l'ordre qui a toute l'apparence d'une machine invincible, mais qui présente des défauts très humains, la colère, la fierté, l'arrogance. Il considère que les humains sont le cancer de la planète, la peste, et qu'il est l'antidote. Une thématique qui revient de plus en plus dans des discours alarmistes de certains défenseurs du climat qui attendent l'éradication de la race humaine par les intelligences artificielles. C'est un futur sombre ou verdoyant. À voir. Tout ce qu'on sait, c'est que la musique, elle, fait pousser les plantes et adoucit les mœurs, paraît-il. On écoute un titre qui parle de la fin du monde, qu'on tire de la BO de Matrix, Dave Matthews Band, When the World Ends.

0: Matrix débute par une pluie numérique carrément iconique, des codes qui défilent et qui permettent d'entrer dans la fiction aussi sûrement qu'ils permettent d'entrer dans la matrice. Les caractères utilisés pour représenter ce code sont constitués en grande partie de katana inversés, une référence directe aux animés japonais dont les Wachowski sont friands, leur chouchou en tête, Ghost in the Shell. Entre parenthèses, c'est une série de films à voir absolument si ce n'est pas déjà fait. Retour au film.
1: Bienvenue dans le désert du réel. Nous disposons uniquement d'informations fragmentaires, mais nous avons une certitude. C'est qu'à un moment donné, à l'orée du 21e siècle, l'humanité a voulu s'unir dans la célébration. Nous nous sommes émerveillés de notre magnificence dès la venue au monde de l'IA.
2: L'IA ? Tu veux dire l'intelligence artificielle ?
1: Une conscience unique qui s'est répandue dans toute une génération de machines. Nous ignorons qui a frappé le premier, nous ou elle. Mais nous savons que c'est l'humanité qui a assombri le ciel. À l'époque, seul le soleil alimentait les batteries, et les hommes pensaient qu'en fait les machines ne seraient pas capables de survivre, privées d'une énergie au moins aussi abondante que le soleil. Vouloir régner en maître était un rêve, mais c'est nous qui dépendions des machines pour survivre. Nous voilà les victimes de ce que nous appelions l'ironie du sort.
0: Le 22 juin 1999, à la télévision suisse romande, la sortie de Matrix est un sujet du journal télévisé.
3: La réalité n'est-elle qu'un jeu d'ordinateur virtuel ou se situe-t-elle bien au-delà, dans l'esprit ? Il faut lâcher prise, lâcher la peur, les doutes.
4: Free your mind.
3: Libérer son esprit. Mais voilà, il ne suffit pas de le dire, encore faut-il vraiment y croire ? C'est la vaste question de la foi. Cette fois, c'est toute l'histoire du film. C'est la force qui permet d'échapper à la fameuse matrice qui contrôle les êtres humains et domine l'univers. Gloire à celui qui trouve la liberté en lui pour faire le saut. Scénario très métaphysique.
5: La matrice peut symboliser nos sentiments, notre passé, nos craintes, une personne humaine ou même la religion. Tout ce qui contrôle notre vie. C'est ce que j'ai compris quand j'ai lu le scénario. Ce film est incroyablement spirituel, une très belle histoire d'amour. Mais jamais je ne l'ai pris pour un film de science-fiction, jamais.
0: Carrie Ann Moss dans cette archive RTS. Pas un film de science-fiction ? Et pourtant, les effets spéciaux sont astronomiques. Pourquoi ? Notamment historiquement parce qu'à l'aube de l'an 2000, on vit une période capitale pour le cinéma qui entre en mutation. Le jeu vidéo s'invite dans l'équation. Parce que si le jeu vidéo talonne depuis longtemps l'industrie du cinéma, en 1998, pour la première fois, un jeu va engranger plus de profits que n'importe quel film hollywoodien. Au cours des 6 dernières semaines de 1998, La Légende de Zelda, Ocarina of Time explose tout. Et c'est la bascule. On sait qu'aujourd'hui, l'industrie du jeu vidéo génère plus de profits que l'industrie du cinéma, de la télévision et de la musique réunies. Hollywood prend la mesure du défi. Depuis toujours, quand sa suprématie est menacée, l'industrie hollywoodienne assimile la technologie en question et ses codes. Matrix nous dit Joshua Clover dans son livre consacré au film et la réponse du cinéma au défi des jeux vidéo. Les Wachowski appliquent aux personnages humains des procédés jusque-là réservés aux dessins animés et aux jeux vidéo qui leur permettent d'ajuster à leur guise les mouvements des scènes récurrentes de combat. Pour rendre tout cela à l'écran, les réalisateurs utilisent des techniques éprouvées dans le cinéma d'action hongkongais. Les acteurs font leurs cascades suspendues à des filins qui seront ensuite enlevés numériquement. On a l'impression qu'ils volent quand ils combattent. Ajoutez à cela une dominante verte dans le film, cette fameuse teinte verte des anciens ordinateurs, ainsi qu'une révolution technologique et vous avez un effet immersif jeu vidéo carrément explicite. Mais Matrix est un film qui va utiliser et populariser une technique particulière, le « bullet time ». Et c'est là que vous vous demandez, mais qu'est-ce que c'est que le « bullet time », connu également sous le nom de « temps mort » ou de « slice time », temps découpé, c'est le fameux effet d'arrêt sur image où le sujet principal semble figé, mais où la caméra continue de tourner tout autour en captant les mouvements les plus infimes, comme celle d'une balle de revolver. une technique spectaculaire qui offre la possibilité de se déplacer autour d'un sujet figé grâce à des appareils photographiques qui, en l'entourant de toutes parts, sont la plupart du temps déclenchés de manière simultanée. Concrètement, Matrix va utiliser intensivement cette technique de tournage peu usitée auparavant et dont l'invention est bien antérieure au cinéma parce que oui, on la doit à Edward Muybridge, un photographe qui imagine, tenez-vous bien, en 1876, un dispositif capable de capter les différentes phases du galop d'un cheval. Pour Matrix, c'est John Gaeta, superviseur des effets visuels, qui va créer un dispositif de tournage en cercle constitué d'une batterie de 124 appareils photo. Au centre de cet appareillage, dans un studio entièrement peint en vert, vous trouvez un acteur, par exemple Keanu Reeves, qui se penche en arrière. Et les appareils photos sont déclenchés les uns après les autres avec un intervalle d'un trentième de seconde. Plus l'intervalle est réduit, plus l'action est ralentie. Et grâce à ce dispositif, Gaeta peut aussi figer le temps. Les combats en hyper ralenti créés par John Gaeta sont récompensés par un Oscar et deviennent presque banals, repris et repris encore. Ils deviennent un gimmick visuel connu sous le nom d'effet Matrix. Bon, alors,
6: commençons par enfoncer les portes ouvertes.
2: Vous n'êtes pas humaine, n'est-ce pas?
6: Difficile de trouver plus évident que ça.
2: Si j'avais à deviner, je dirais que vous êtes un programme du monde des machines. Et lui aussi.
6: Pas mal jusqu'ici.
2: Mais si c'est vrai, vous faites peut-être partie du système. Un autre genre de contrôle.
6: Continue.
2: La question la plus évidente, ce serait donc, comment vous faire confiance?
6: Bingo. Alors là, pas de doute, tu es dans le pétrin. Le pire, c'est que tu n'as aucun moyen de savoir réellement si je suis là pour t'aider ou pas. C'est à toi de voir.
0: Certains ont parlé de film « Made in Holy Kong » pour définir Matrix. Un film adulé par le public, détesté par la critique, c'est un film qui marque l'entrée du cinéma dans les années 2000, accompagné d'une polémique dont nous allons vous parler dans quelques minutes, juste après Deftones.

0: Joël Silver, en producteur avisé, n'a qu'une crainte: que la sortie de la menace fantôme de George Lucas ne fasse de l'ombre à son Matrix. La solution a donc été d'avancer la date du film, qui sort le 31 mars 1999 aux États-Unis. Et le film casse la baraque, précédé d'une réputation explosive. Matrix, c'est le cyber-évangile de l'ère digitale et ça marque les esprits.
1: Bonjour, tu as dormi? Tu verras, ce soir, tu dormiras. Je suis Tank, l'opérateur de bord.
2: Tu n'as pas de trou?
1: Non. Moi et mon frère Dozer, on est des purs. On est du 100% humain, élevé au grain. Et notre mère nous a mis au monde ici, à l'ancienne. Dans le monde réel. Deux vrais fils de Sion.
2: Sion?
1: Si la guerre se terminait demain, Sion serait vraiment le paradis.
2: C'est une cité?
1: La dernière de l'humanité. On n'a pas d'autre refuge.
2: Et où est-elle?
1: Dans le sous-sol, près du centre de la Terre, à la chaleur. Si tu survis, tu la verras peut-être.
0: Le 20 avril 1999, alors que Matrix est en tête de tous les classements, deux élèves du lycée de Columbine, dans le Colorado, enfilent des imperméables noirs, qui ressemblent fortement à ceux portés par tous les héros de Matrix, et ils vont tuer 14 garçons et filles, ainsi qu'un professeur, avant de se suicider. C'est un fait divers tragique. Et on évoque Matrix. C'est certain, ce cyber-thriller brutal où les hommes tombent comme des mouches sous le feu nourri d'un ange exterminateur, c'est le moteur de la tuerie. Certains critiques soulignent quand même la violence qui est sans conséquence dans le film puisque personne ne saigne. Mais rien n'y fait, la rumeur enfle. Interrogés sur l'influence de leur film, les Wachowski s'énervent. Cette question provoque la violence aussi, répondent-ils. Je trouve que ces arguments sont écœurants. Aux États-Unis, il y a chaque année 2000 morts tués par des armes à feu. Dans les autres pays, le nombre est infime. Et pourtant, nous voyons les mêmes films. Pourquoi ces tueries? Alors, parce que chez nous, il n'y a pas de contrôle des armes. Matrix, un bouc émissaire tout trouvé. Mais ce bad buzz, comme on dit en bon français, fait son beurre. Matrix, auréolé de son succès américain et de sa légende mortifère, sort en France le 23 juin 1999, accompagné d'un marketing grandiose. Fait rare, seule une projection de presse a lieu à Paris. Et le Ritz est réquisitionné pour recevoir les médias occidentaux. Tout le monde est là, les acteurs, les actrices et le producteur, mais pas les réalisateurs qui ont fait stipuler dans leur contrat qu'ils échapperaient à la servitude des interviews. Et c'est un Keanu Reeves fatigué et ennuyé par la promo qui répond aux journalistes agglutinés. Après les entretiens de convenance factices et uniquement promotionnels, on remet aux journalistes un t-shirt, le CD de la bande originale, une casquette et un petit coffret qui contient un Nokia chromé dernier cri. Sans commentaire. Matrix est nominé aux Oscars 2000. Il remporte ceux du meilleur montage, meilleur effet visuel, meilleur montage son et meilleur mixage sonore. Le budget explose pour permettre aux deux frères de proposer leur suite, les épisodes 2 et 3 qui sont tournés en même temps. 300 millions de dollars, 150 millions de dollars par film, alors que le premier en a coûté 60 au final. Le matraquage publicitaire des deux nouveaux films est encore plus délirant que pour le premier. Commercialement, la saga rapporte plus de 1,5 milliard de dollars au box-office mondial. Antoine Duplan, critique cinéma alors à l'hebdo, se lâche à la sortie de Matrix 2.
3: Écoutez, moi je vous avoue d'abord quelque chose, c'est que je me suis grillé le cerveau dans ma jeunesse en lisant beaucoup de science-fiction. Donc j'aime énormément la science-fiction. Il y a 4 ans, quand est sorti le premier Matrix, j'étais affreusement déçu, parce que finalement il y avait des thèmes que j'aimais bien, que j'avais adulé chez Dick, comme les réalités parallèles et les univers parallèles. Et malheureusement, les personnages qui étaient plongés là-dedans, à la place d'être monsieur, madame, tout le monde, c'était des gens avec une mitraille dans chaque main et qui s'exprimaient à grands coups de karaté dans la figure et de balles qui volaient dans tous les sens. Alors, je l'ai pas compris du tout le premier. Je l'ai revu une ou deux fois avant pour bien réfléchir avant d'aller voir la suite. C'est effectivement une surenchère monstrueuse. C'est épuisant. Ça vient bien même grotesque, parce que c'est vrai qu'il y a 100 agents Smith, ça finit en une grosse mêlée.
4: Ils sont tous clonés, hein. Les méchants sont clonés.
3: Il y a un gros tas d'agents Smith. Ça devient ridicule. En plus, je trouve les acteurs sont affreusement limités. Ils ont leurs lunettes noires. Ils ont aucune expressivité. Ils débitent des banalités effrayantes d'un ton pénétré, une espèce de hiératisme qui confine au grotesque. Je trouve toutefois que ce numéro 2 est un tout petit peu plus simple dans le scénario. J'ai vaguement compris, si on est à différents étages de réalité, il me semble que là, je vois à peu près où l'ascenseur s'arrête. Je suis relativement sensible à certains personnages. Il y a deux jumeaux albinos qui arrivent à se désubstantialiser, qui tracent les murs. Je trouve pas mal. Mais franchement, je reste totalement perplexe. Comment se fait-il qu'un film aussi bruyant, aussi compliqué, aussi fourre-tout, cette espèce de, effectivement, d'amalgame de différentes religions, cette espèce d'apparence trompeuse de philosophie, ça marche autant. Les comédiens sont des vedettes, comme je l'ai dit, je trouve qu'ils sont absolument insignifiants, dépersonnalisés. Et je reste, alors effectivement, j'ai su nous deux pistes, la religion, le fait que le cyberpunk créé il y a une vingtaine d'années maintenant est entré dans le grand public dès l'instant où chacun a accès à Internet, a accès à un téléphone portable, peut-être qu'on comprend mieux qu'une infosphère, mais je trouve que c'est encore, il y a un très beau thème qui est encore à faire par un cinéaste intelligent, dans lequel il y aura peut-être moins d'action, et puis mais effectivement, c'est facile l'intelligence.
0: Antoine Duplan, que l'on salue, il était dans Zone Critique au moment de la sortie de Matrix 2, une archive RTS. Et depuis ? Depuis, de l'eau a coulé dans la matrice. Les deux frères Wachowski sont devenus les sœurs Wachowski, Lana et Lily. Les bien-pensants diront que tout cela ne nous regarde pas. Et pourtant, tout cela influence le regard que nous portons sur leur œuvre, car, comme le remarquent malicieusement certains critiques, substituez le mot « genre » au mot « matrix » et vous aurez quelque chose de très symbolique. De même que le terme « androgynie » est celui qui apparaît le plus au moment de décrire le personnage de Neo et celui de Trinity, un homme et une femme qui se ressemblent physiquement, comme quoi la matrice est capable de bien des transformations.
5: Neo. Je n'ai plus peur maintenant. L'oracle m'a prédit autrefois que celui dont je tomberais amoureuse, cet homme serait l'élu de l'espèce humaine.

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11: Bonjour tout le monde. Après cette journée globalement nuageuse, eh bien les nuages vont fortement se dissiper ce soir et cette nuit. Le ciel sera même presque totalement étoilé en milieu de nuit, le tout sous des minima compris entre 8 et 11 degrés en Ardennes et de 12 à 15 degrés ailleurs. Ensuite, demain matin, ce sera encore bien nuageux pour quasiment tout le monde, sauf pour la province de Namur et de Luxembourg, où là il y aura déjà de belles éclaircies. Et puis en après-midi, ce sera progressivement peu nuageux pour tout le monde, avec même un grand soleil en Gaume et au littoral, le tout sous des températures de 22 à 26 degrés. Et pour terminer, un petit mot pour ce week-end, ce sera ensoleillé samedi et pluvieux, enfin, pour la journée de dimanche.

0: 650 décès en 24 heures. Le 27 juin a sans doute été la deuxième journée la plus meurtrière de ce siècle en Belgique et la canicule est pointée du doigt. Elle fait réagir nos voisins français. La future vignette routière en Belgique est même à l'origine d'une pétition en France. Les Alpes comme terrain de jeu durant 3 jours. Le peloton du Tour de France grimpe. Bonjour et avant toute chose, se dirige-t-on vers une fin de la grève au sein des casernes de pompiers en région bruxelloise? Le gouvernement bruxellois a en tout cas proposé d'engager 132 nouveaux pompiers d'ici un an et demi. C'est davantage que le chiffre avancé hier. Un plan qui comprend aussi un investissement de 10 millions d'euros pour les infrastructures avec 2 millions libérés immédiatement. Les syndicats des pompiers prennent en ce moment connaissance de ces propositions faites par le gouvernement. Bruxellois. Ce qu'il nous revient pour l'instant, c'est que ces syndicats réclament davantage d'éclaircissements sur certains points. Le 27 juin a sans doute été le deuxième jour le plus meurtrier du 21e siècle. 650 personnes sont décédées ce jour-là, selon les chiffres toujours provisoires de Stadbel, l'Institut belge de statistique. Corentin Laurent, c'est un nombre que la Belgique n'avait plus atteint depuis la pandémie de Covid-19.
1: Oui, tout à fait. Le 10 avril 2020, en pleine première vague de coronavirus, 675 Belges étaient décédés. C'est donc la seule fois dans l'histoire récente où la mortalité a été plus haute que le 27 juin de cette année. 650 décès, c'est plus de 2,5 fois le nombre auquel on s'attend à cette période. Sauf que cet été, le coupable, ce n'est probablement pas un virus, mais la principale suspecte, c'est la canicule.
0: Mais on ne peut pas encore affirmer que cette chaleur est coupable de cette surmortalité.
1: Oui, mais on sait que c'est le 26 juin, la veille, que le record de température a été atteint avec 35,5 degrés. C'est à cette période aussi que les nuits étaient les plus chaudes et c'est également autour du 27 juin que la qualité de l'air était la plus mauvaise à cause de la chaleur. Alors même si établir un lien de cause à effet avec certitude entre surmortalité et canicule, ça demande des méthodes scientifiques qui prennent du temps, qui vont prendre du temps. La canicule est sans doute la première piste qui sera explorée par les experts.
0: Merci Corentin Laurent. La cellule sécheresse a fait le point sur la situation en Wallonie. Les mesures adoptées la semaine dernière restent d'application. Interdiction de la pratique du kayak, restriction de navigation sur certains cours d'eau, ainsi qu'un risque élevé d'incendie dans les plaines et les champs particulièrement asséchés. Le centre d'analyse des risques appelle aussi à un usage raisonnable de l'eau du robinet. En région bruxelloise, la cellule régionale a activé le niveau jaune, à savoir la phase de vigilance. Là aussi, il est demandé d'utiliser l'eau de distribution de manière raisonnée dans la capitale. Sécheresse, vent, la moindre étincelle peut dégénérer. De violents incendies de forêt font rage dans plusieurs régions d'Europe, en Italie, en Espagne, en France. Des milliers de personnes ont déjà été évacuées. Dans le sud de la France, les pompiers luttent contre 2 incendies d'ampleur, l'un dans le sud-ouest, au nord du bassin d'Arcachon, en Gironde, région très touristique, non loin de Bordeaux, l'autre dans le département du Var. Le feu est stable dans le Var, mais le Mistral se lève. Les Français vont-ils bouder les nationales et autoroutes belges? Le gouvernement fédéral va imposer une vignette routière comprise entre 90 et 125 euros par an dès mai 2027, avec une possibilité d'une vignette d'un jour, d'un mois aussi. Et ça concernera les automobilistes belges et étrangers. De quoi faire réagir nos voisins, au point qu'une pétition a déjà récolté près de 6800 signatures en France. Fabien Magri.
2: Nous sommes à la panne. Chaque jour, des centaines de Français franchissent la frontière à cet endroit pour faire leurs courses, aller à la mer ou simplement passer une journée en Belgique. Mais la future vignette autoroutière pourrait bien les refroidir. C'est ce que veut empêcher Arnaud Van Robeys. Ce commerçant a lancé une pétition en ligne. Un démarrage encore timide, mais il espère bien crever les plafonds.
3: J'aimerais bien qu'elle monte à 50 000 et peut-être au-delà pour qu'elle devienne crédible aux yeux des politiques. Moi qui suis français et qui viens travailler tous les jours en Belgique, j'ai l'impression qu'on a une frontière.
2: Dans le parking de son magasin, les réactions sont souvent les mêmes. Les conducteurs français disent qu'ils réfléchiront à 2 fois avant de traverser la frontière si chaque déplacement leur coûte encore plus d'argent.
4: Ah non, on ne viendra plus voir nos amis belges, malheureusement. J'espère qu'ils viendront voir les Français, nous qui n'avons pas de taxes encore là-dessus. Vous êtes au même niveau que l'Angleterre. L'Angleterre, nous y allions de temps à autre. Nous n'y allons plus. C'est la même chose pour la Belgique. Dommage.
5: Je ne viendrai plus parce que ce qui était intéressant, on va le perdre. Niveau des restaurations, niveau du carburant, il n'y aura plus rien d'intéressant. Donc nous, on ne viendra plus, malheureusement.
2: La future vignette est annoncée pour mai 2027. Elle coûterait entre 8 et 11 euros pour une journée ou entre 90 et 125 euros pour un an.
0: Fabien Magri avec des interviews à la Côte Belge, signée Isabelle Huzen. Après le diesel aujourd'hui, c'est l'essence qui sera plus chère dès demain à la pompe. Le prix de la Super 95 se rapprochera un peu plus encore des 2 euros. 1,957 € le litre au maximum. Et les prix pourraient encore grimper. Le baril de Brent, le baril de référence en Europe, son prix a dépassé les 100 $. Les marchés redoutent que le conflit au Moyen-Orient ne s'étende en mer Rouge. Les rebelles houthis du Yémen

0: après avoir annoncé l'accord la nuit dernière. Ça a de quoi surprendre, car a priori, cette condition n'était pas explicite. Ghislaine Kounda, qu'en est-il ?
1: Eh bien, l'accord ne mentionne pas explicitement la normalisation avec Israël, donc la reconnaissance d'Israël par l'Arabie Saoudite. Deux annexes n'ont pas été rendues publiques, donc on ne sait pas si cette condition y figure. Cependant, dans le cadre de négociations stratégiques plus vastes entre Américains et Saoudiens, l'Arabie Saoudite a émis trois conditions pour normaliser ses relations avec Israël. Un accord sur le nucléaire civil, dont on parle aujourd'hui, un accord de défense, qui n'est pas encore conclu, et puis la résolution du conflit israélo-palestinien. L'Arabie Saoudite est-elle donc prête à normaliser aujourd'hui ses relations avec Israël ? Non, car depuis l'attaque terroriste du 7 octobre en Israël, l'Arabie Saoudite a placé la question palestinienne en priorité, comme l'explique David Rigoulet-Rose, chercheur à l'Institut français d'analyse stratégique.
2: Ça a été inversé après le 7 octobre. Et donc, compte tenu de l'impasse aujourd'hui sur la problématique palestinienne, notamment avec Gaza, la Cisjordanie, on ne voit pas très bien comment tout ça pourrait s'articuler. Ce qui explique d'ailleurs que Donald Trump ait fait le choix de prendre isolément chacune des conditions.
1: Voilà, et cet accord sur le nucléaire civil en Arabie Saoudite suscite des inquiétudes, en particulier auprès des Israéliens, car il autorise l'enrichissement de l'uranium, ce qui, théoriquement, est utile à la confection d'une bombe nucléaire.
0: Les derniers préparatifs du côté de la province de Luxembourg. La foire agricole de Libramont débute demain et les centaines d'exposants s'affairent. Philippe Herman.
3: Que ça soit avec un seau et une éponge ou encore un nettoyeur haute pression, on s'active sur les stands pour que les tracteurs ou autres machines agricoles soient nickel.
4: Franchement, ça doit être comme des nouveaux. Le nettoyage, pour bien faire, il vaut mieux le terminer aujourd'hui.
5: On fait un maximum.
6: Il faut que les tracteurs soient propres.
5: Oui.
6: Tout est prêt sinon, oui.
5: Oui, s'il reste juste quelques détails.
3: Un peu plus loin, le stand d'une entreprise de construction métallique de la région et Véronique y met la dernière main.
7: On termine, on nettoie un petit peu tout, on prépare les boissons et demain, on sera là pour accueillir nos clients.
3: Et elle nous confie que pour l'entreprise, Libramont, ce sont un peu les journées portes ouvertes. Pour les grands stands, comme par exemple le village bio, les travaux ont commencé depuis bien longtemps.
8: Ça fait déjà pas mal de jours qu'on est occupé. Maintenant, tout est prêt. On est en train de faire les derniers ajustements cosmétiques, on va dire.
3: Et pour tous ces exposants, l'édition de cette année se présente plutôt bien.
8: Les moissons sont terminées, ou en tout cas en passe de l'être. La météo est idéale. Pas trop chaud, pas de pluie ou presque pas. On n'aura plus les parkings embourbés comme la dernière fois, donc on est vraiment pas mal.
3: Ouverture officielle ce vendredi à 9h.
0: De demain à lundi, donc pour cette foire de Libramont. La 18e étape du Tour de France en cyclisme, on est dans les Alpes. Et Samuel Grulois, deux petits groupes devancent le groupe du maillot jaune.
9: On va même faire plus simple. Hélène, à 6 km de l'arrivée, un groupe va se jouer la victoire d'étape. Dans ce groupe, on retrouve l'Américain de la Visma, Matteo Jorgensen, l'Équatorien qui a déjà gagné sur les routes du Tour de France de l'équipe Education First, ancien champion olympique Richard Carapaz, celui qui porte le maillot à pois rouge par procuration et qui aimerait en devenir le propriétaire officiel ce soir, le Français Valentin Paré-Peintre. Le vainqueur de l'étape de Belfort il y a quelques jours, Moro Schmidt, c'est un Suisse. Tobias Alland Johannessen, le très bon grimpeur norvégien du NOX. Et l'Espagnol, peut-être le maillon faible de ce groupe, Raúl García Pierna de l'équipe Movistar. Ces coureurs comptent 4 minutes 13 d'avance sur un groupe où l'on retrouve notamment Castrillo et 5 minutes 30 sur le groupe maillot jaune, où on a bien accéléré dans le final pour tenter de réduire l'écart, puisque Richard Carapaz est un danger pour le top 10, non pas pour le maillot jaune, mais pour le top 10 final de ce Tour de France. Vous signalez aussi, c'est important, l'abandon de McNulty, équipier important vraiment dans le dispositif de Tadej Pogacar. Il est malade.
0: Merci Samuel Grulois, c'est la fin de ces informations. Merci de nous suivre.
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11: La première, l'info revient tout à l'heure à 18h. D'ici là, vous allez retrouver Peters et Jacobs pour un nouvel épisode du Bureau des complots. 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Ce soir, nos deux détectives enquêtent sur cet or blanc qui a profondément marqué notre histoire et nos habitudes et nos corps, ai-je envie de dire. Ça va commencer dans un instant, mais d'abord, direction la route.
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13: Pour l'instant, il n'y a pas de soucis sur les routes, tout est fluide. Nous surveillons également la SNCB.

0: transports en commun de manière générale, où là aussi, tout va bien.
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2: Bienvenue dans le bureau des complots. RTBF La Première, on vous emmène dans les sous-sols de la boîte, dans le bureau plus précisément de Peters & Jacobs, qui vont remonter l'histoire du sucre aujourd'hui. Ce produit qui a façonné le commerce mondial, qui est présent dans absolument tout. La colonisation et même nos modes de consommation, tout est influencé par le sucre. Bienvenue dans le monde merveilleux du complotisme sur RTBF La Première.
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1: Bonjour Peters.
2: Bonjour Jacobs. Oh mais vous avez une mine un peu inquiétante là. C'est encore votre chat qui vous a agressé toute la nuit, je suis sûr.
1: Non, je crois que c'est ce que nous avons bu hier soir au bowling.
2: Ah bon? Bah, malgré mon insistance un peu perverse et stratégique, je l'avoue, vous n'avez bu que des cocktails sans alcool pour garder la main précise et l'œil alerte.
1: Oui, mais justement, je crois que ces cocktails, ils étaient un peu trop sucrés. J'ai fait des bonds dans mon lit, hein, sans même pouvoir m'endormir.
2: Overdose de sucre, c'est possible, hein, c'est un terrible excitant. C'est pour ça que j'entends jamais mes enfants, voyez-vous.
1: Ah mais vous rigolez ou quoi? Chaque fois que je les vois, ils ont un soda à la main.
2: Oh, c'est pas pareil.
1: Mais comment ça, c'est pas pareil? Dans un verre de cola, on estime qu'il y a déjà 6 morceaux de sucre. Et ce n'est pas le pire, hein, dans un jus de raisin industriel, c'est 9.
2: Dis donc, vous me paraissez bien informé.
1: Je fais attention à ce que j'ingurgite, voilà tout.
2: Ah, et donc vous voilà hypersensible au sucre, du coup?
1: Moi, j'en suis pas accro, en tout cas. Et c'est aussi pour cela que j'aime la cuisine médiévale. Elle est simple et sans artifice.
2: Oui, vous avez le don de croiser nutrition, histoire et cuisine du terroir.
1: Ah, mais vous savez, le monde est comme une moutarde lombarde du 14e siècle. Ça paraît simple et pourtant tout repose sur un équilibre discret. Vous changez une proportion, vous décalez un temps de macération et boum, tout est déréglé.
2: Bon, je ne vois pas très bien, vous voulez en venir avec votre voix chantante et vos métaphores culinaires, mais ce qui est sûr, c'est que vous allez me donner faim. Allez, écoutons plutôt notre répondeur avant que je ne saute sur une pâtisserie.
1: Et encore du sucre.
2: Bon.
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4: Allô, bonjour, c'est bien le répondeur du bureau des complots? C'est Jean, je vous appelle de Chimay. Voilà, je vous appelle parce que j'ai entendu dire que le sucre, c'est comme la cocaïne. Bon, si c'est vrai, j'ai une question qui me turlupine. Puisque les industriels en mettent dans tous les plats, est-ce qu'ils cherchent à nous droguer? En plus, on sait que ça donne plein de maladies, du diabète, des caries. Alors, c'est quoi ça? C'est un complot pour nous détruire la santé? Merci de vous pencher là-dessus. Et merci pour vos enquêtes.
2: Eh bien, comme par hasard, ce sympathique Jean nous parle du sucre et il a l'air de s'en méfier autant que vous. Décidément, ce répondeur nous cache quelque chose.
1: Troublante coïncidence en effet. Mais après la discussion que nous venons d'avoir, je suis très content qu'on nous missionne sur ce sujet pour développer notre réflexion. Car c'est vrai, hein, chez certaines personnes, suivez mon regard, le sucre ne relève plus du simple plaisir, mais d'une impulsion aussi pressante qu'irrépressible.
2: Oui, mais ce n'est pas ma faute. Ce besoin de sucre s'explique, je vous signale. Sa consommation déclenche le circuit de la récompense. Vous savez, ce réseau cérébral qui associe un stimulus à une sensation agréable et incite à la reproduire.
1: Oui, c'est un mécanisme physiologique fondamental. Il repose sur la dopamine, un neurotransmetteur qui signale au cerveau qu'une expérience est plaisante et mérite d'être répétée. C'est exactement ce qui se passe lorsqu'on utilise un smartphone. Nous en avions d'ailleurs parlé lors d'une précédente enquête du bureau des complots sur les réseaux sociaux.
2: C'est vrai, le sucre n'est pas un aliment comme les autres en tout cas. Il y a aussi un goût que l'on peut qualifier d'irrésistible pour les papilles.
1: Le goût sucré qui court-circuite les mécanismes que notre instinct est censé réguler pour nous protéger. Par exemple, on dit qu'un nouvel aliment doit être présenté entre 10 et 13 fois à un nourrisson avant qu'il accepte d'en consommer. Alors qu'un seul contact avec le sucre suffit à un bébé pour qu'il adore instantanément.
2: D'ailleurs, vous savez ce qui m'a toujours fasciné avec le sucre? C'est qu'on l'imagine comme quelque chose de gentil, un petit plaisir, une friandise, un truc pour les enfants. Alors qu'en réalité, c'est un poison qui ne fait que participer aux différentes tragédies que le monde traverse depuis qu'on l'a découvert. Paradoxe troublant, non?
1: Oui et non, c'est précisément parce qu'il est doux qu'il est dangereux. Son histoire marquée par l'esclavage, le poids de l'industrie agroalimentaire et la difficulté des professionnels de santé à se faire entendre, brouille en fait tous les repères.
2: De quoi penser qu'il y a complot?
1: Certes, certes, mais avant de casser du sucre sur des ennemis tout désignés, mon cher Peter, il nous faut des gens identifier comment ce produit est devenu omniprésent dans notre alimentation.
2: Très bonne idée, car le sucre ne s'est pas imposé par la force brute, mais par la séduction. Et cette histoire commence loin de nos cuisines, bien avant le petit sucrier qu'on pose sur la table pour accompagner le thé.
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2: Au départ, le sucre est caché dans une plante tropicale. Les premières traces de culture sucrière se trouvent il y a plus de 6000 ans sur les îles du Pacifique. Là-bas, on y mâchait la tige de la canne à sucre pour en extraire un agréable goût. Ensuite, la fabrication du sucre par extraction aurait commencé dans le nord-est de l'Inde. Un adjoint d'Alexandre le Grand, lors d'une expédition, évoque un roseau donnant du miel sans le concours des abeilles.
1: En Europe occidentale, chez les Grecs, on utilisait principalement le miel, mais le sucre de canne n'y est pas inconnu car les anciens Égyptiens aussi le cultivent. Mais du fait des échanges maritimes difficiles, il est encore rare et cher. Sous l'Empire romain, le coût baisse grâce à l'annexion de l'Égypte et d'une partie de l'ancienne Perse, mais le miel reste encore largement dominant car il est directement utilisable.
2: Mais c'est bien en Inde que se trouve le berceau du sucre de cuisine, car là, on commence à le purifier et le cristalliser déjà vers l'an 350. Au fur et à mesure de l'expansion musulmane en Asie, la canne à sucre est ramenée dans les pays méditerranéens et acclimatée. De l'Espagne à la Syrie, les techniques de production indiennes y sont adoptées et améliorées.
1: Le sucre devient alors facilement transportable par les caravanes. La route du sucre va suivre donc celle des épices. Les Arabes sont également à l'origine des premières sucreries, des premières raffineries et des plantations qui sont quasiment de type industriel. C'est le début de ce qu'on pourrait appeler l'or blanc.
2: Au XVe siècle, Venise contrôle le commerce du sucre et fonde la première raffinerie d'Europe. La route des Indes, ouverte par Vasco de Gama, permet aux Portugais de s'assurer d'importantes ressources sucrières et de devenir les premiers fournisseurs de ce marché européen.
1: Et ce nouveau goût est irrésistible. À la fin de l'époque médiévale, c'est un médicament, une épice rare vendue chez les apothicaires et réservée aux élites. C'est un produit de luxe, en quelque sorte, qu'on utilise essentiellement pour adoucir un plat, pour conserver des fruits, des fleurs ou des légumes. Et plus cocasse encore, on fait mouler des sculptures en sucre qui font véritablement sensation dans les cours d'Europe.
2: Oui, Louis XIV en raffole. Mais justement, à 40 ans, il a déjà perdu toutes ses dents. Parce que oui, on se rend compte peu à peu des ravages que le sucre produit dans la bouche. Mais peu importe, le plaisir prend le dessus et sa popularité ne fait que croître en dépit d'une nouvelle mode, celle des dents blanches. Le marché est en plein développement, il faut donc fournir toujours plus de sucre et l'esclavage en sera le prix.
1: L'historien anglais spécialiste de l'esclavage, James Walvin, a retracé cette tragédie dans son livre intitulé « Histoire du sucre, histoire du monde ». Il raconte ce qu'il nomme la longue corruption de notre civilisation par ce sinistre or blanc. L'historien commence d'ailleurs son ouvrage par une énigme, je cite « Comment le monde a-t-il pu se laisser empoisonner par cette marchandise hors du commun ?»
2: Dans son livre, Walvin décrit l'importation de la canne à sucre depuis les Canaries et l'île de São Tomé vers les Amériques. Il montre ensuite que le sucre brésilien reste jusqu'en 1630 sans véritable concurrent. Enfin, il explique comment les colons des Caraïbes, soutenus par les financements et les réseaux marchands européens, ont fait de la Barbade, de la Jamaïque et de Saint-Domingue le centre mondial de production.
1: Oui, en quelques décennies, les Caraïbes deviennent la plus grande usine à sucre du monde. Et quand on dit usine, ce n'est pas une image. Les plantations s'étendent sur des kilomètres, la production ne s'arrête jamais et tout est organisé pour produire toujours plus. Le sucre cesse d'être un produit rare, il devient une marchandise rentable, terriblement rentable même, pourrait-on dire.
2: À condition d'avoir une main-d'œuvre inépuisable. Et c'est là que le sucre devient indissociable de l'esclavage. Des centaines de milliers d'Africains sont déportés et contraints de travailler dans les plantations pour soutenir cette production.
1: Et il y a là un chiffre qui glace, à Saint-Domingue, à la fin du XVIIIe siècle, un esclave fraîchement arrivé possède une espérance de vie d'à peine 10 ans. Et après, on le remplace.
2: Du sang, de la sueur, des morts anonymes, le sucre est blanc mais son économie est noire. Et plus la production augmente, plus la consommation explose et se démocratise. Le sucre quitte les palais pour entrer dans les foyers. Et il faut dire qu'à ce moment, l'Europe se transforme avec l'essor de l'industrie. Les villes grossissent, le travail se durcit, les journées s'allongent. Il faut de l'énergie rapide, bon marché et immédiatement disponible.
1: Et le sucre coche alors toutes les cases. Notre historien Walvin appelle cela la révolution du sucre. Une cuillère dans le café, un morceau dans le thé et le corps repart. Ce n'est pas nourrissant au sens traditionnel, bien sûr, mais c'est efficace et immédiat. Presque magique, en fait. Et surtout, le sucre se combine parfaitement avec d'autres produits coloniaux comme le café, le cacao et le thé, des boissons amères à l'origine qui sont justement adoucies par le sucre.
2: Et les goûts changent peu à peu, le sucre devient indispensable et cette dépendance a un prix.
1: Et oui, la révolution du sucre entraîne mécaniquement une augmentation du nombre des esclaves, mais aussi du périmètre des terres cultivées. La canne a raison de la forêt tropicale sur bon nombre d'îles. À la Barbade, hein, dès 1650, la majeure partie de la forêt du centre de l'île est ainsi détruite. Et 15 ans plus tard, toute sa surface est déboisée.
2: Bref, la culture de la canne est donc l'un des mobiles principaux d'un crime contre l'humanité, mais aussi contre l'environnement.
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2: Le sucre circule, mais avec lui circulent aussi des capitaux, des crédits et des dettes. L'or blanc structure le capitalisme naissant et organise peu à peu le monde autour de lui. Le sucre est plus qu'un aliment, c'est un pilier de l'ère industrielle.
1: Oui, le consommateur ne voit que le produit fini, mais pas la violence qu'il a rendue possible. Les plantations et les esclaves sont loin des regards.
2: L'humain a une certaine capacité à se voiler la face, c'est vrai. Et même lorsque l'esclavage disparaît officiellement, la logique ne s'interrompt pas. On continue à exploiter au maximum, tout en cherchant à réduire les coûts, et l'expansion se poursuit.
1: Au début du 19e siècle, l'Europe fait néanmoins face à une rupture d'approvisionnement. Les guerres napoléoniennes et le blocus continental interrompent les échanges. Le sucre de canne ne circule plus et le système tout d'un coup se fige.
2: En consommer moins, s'en passer, revenir au miel comme les ancêtres, c'est impossible. Au contraire, on ne remet pas en cause la dépendance au sucre, on invente une solution de substitution avec la betterave sucrière.
1: Sous l'impulsion de Napoléon Bonaparte, la France lance ainsi massivement la production de sucre de betterave. C'est un projet stratégique qui marque un tournant décisif. Le sucre n'est plus seulement un produit colonial, il devient un produit industriel national.
2: C'est là que le capitalisme du sucre atteint une nouvelle maturité. Le marché commence alors à dicter les besoins selon une règle simple. Plus le sucre est abondant, plus il faut qu'il circule. On va donc, peu à peu, multiplier les occasions de le consommer.
1: C'est ainsi qu'on assiste à la fin du 19e et au début du 20e siècle à une industrie du sucre qui ne se contente pas de répondre à une demande existante, mais qui va finalement la fabriquer artificiellement. C'est ce qu'on pourrait appeler la seconde révolution du sucre.
2: Oui, et ce n'est pas un hasard si le capitalisme sait si bien accommoder du sucre. C'est un produit tellement parfait pour le marché. Parce que le sucre ne rassasie jamais totalement, mais donne toujours envie d'y revenir. En d'autres termes, il appelle une consommation sans fin.
1: Eh bien, quelle épopée, mon cher collègue. Découvert en Inde, le sucre s'est imposé dans notre quotidien. Mais à quel prix? Des millions de vies brisées, des territoires ravagés. Son histoire repose donc sur une illusion. Faire croire que la douceur ne coûte rien.
2: En ce sens, cette histoire annonce tout ce qui va suivre. Comme nous allons le voir, elle ouvre la voie aux aliments ultra transformés, installe un marketing fondé sur le goût et entretient la promesse d'un confort permanent, tout en masquant nos comportements addictifs.
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9: On vous retrouve, oui, dans un instant, Peters et Jacobs. Pourquoi le sucre occupe-t-il une place si particulière dans nos vies? L'enquête se poursuit dans un instant. 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
9: Et retour dans le bureau des complots, de l'esclavage aux aliments ultra transformés, en passant par les stratégies de l'industrie agroalimentaire. Peters Jacobs remonte l'histoire et la filière du sucre et nous montre comment c'est devenu omniprésent et parfois controversé. On plonge dans un océan de sucre ce soir. Bienvenue dans le monde merveilleux du complotisme. C'est la deuxième partie de l'épisode du jour.
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2: Le sucre suit l'évolution des échanges mondiaux depuis que l'homme voyage. Il est d'abord un produit rare, luxueux. Puis, très vite, il devient une marchandise stratégique. Avec la canne, le sucre s'industrialise avant l'heure, s'appuie sur l'esclavage, restructure des territoires entiers et inaugure une économie mondiale fondée sur l'exploitation maximale et la distance entre producteurs et consommateurs.
1: Cette violence-là, humaine et écologique, disparaît du champ de vision européen en même temps que la consommation du sucre se banalise. Il s'installe dans les habitudes, transforme les goûts, accompagne le café, le thé, le chocolat, soutient les corps fatigués par le travail industriel. Et puis avec la betterave à sucre, l'Europe relocalise la production. La logique reste de produire toujours plus pour maintenir une consommation devenue quotidienne.
2: Au début du XXe siècle, le sucre est consommé dans toutes les couches sociales, mais reste encore saupoudré avec une gourmandise retenue. Voyons donc comment ce produit va devenir omniprésent, aussi bien en entrée qu'en hors d'œuvre ou en dessert.
1: Cette conquête va débuter notamment avec deux frères américains nommés Kellogg. Si ce nom vous évoque les céréales, c'est normal, car c'est bien à eux qu'on doit l'invention des cornflakes.
2: Nous voilà à Battle Creek, dans le Michigan, à la fin du 19e siècle. Dans un sanatorium adventiste dirigé par le docteur John Harvey Kellogg, on soigne des malades et des fatigués de l'Amérique industrielle avec une discipline alimentaire stricte, pensée comme une hygiène du corps et de l'âme. Il faut dire que l'Américain moyen de cette époque se gave de viande en permanence, du petit déjeuner au coucher, et que les indigestions et autres soucis digestifs sont légion.
1: Harvey Kellogg vante l'ascétisme avec une pieuse conviction. Pas d'alcool, pas de café, pas de viande, pas de sucre, qui selon lui rendent agressifs et agissent sur l'humeur. En fait, la ligne de conduite centrale du sanatorium est guidée par une philosophie simple, privilégier une nourriture qui calme l'organisme plutôt qu'elle ne le stimule.
2: Et c'est dans ce décor d'une irréprochable morale qu'apparaît ce qui va plus tard devenir un symbole de l'alimentation moderne, lait, céréales du petit-déjeuner. Le point de départ est une recherche thérapeutique, donc avec un objectif très prosaïque qui est de fabriquer un plat plus digeste, plus facile à mâcher, plus monotone aussi, à la place des petits-déjeuners lourds et très protéinés que les Américains ingurgitent.
1: Harvey Kellogg est rejoint par son frère Will pour l'aider dans cette quête. Il passe du temps à chercher comment cuisiner donc ses céréales. Il bricole, il teste et finissent par mettre au point en 1894 un procédé de floconnage. Des grains cuits puis passés au rouleau donnent des flakes, d'abord à base de blé puis de maïs, qu'ils servent à leurs patients.
2: Le problème pour les Kellogg, enfin surtout pour le frère Will, c'est que ces flocons, dans leur version sanatorium, eh bien ça reste un produit austère. Et s'ils sont ingurgités par des curistes prêts à quelques sacrifices gustatifs, ils n'ont pas grande chance de pouvoir être commercialisés ailleurs et susciter l'engouement d'un public plus large.
1: C'est à ce moment précis que la divergence entre les deux frères cesse d'être une nuance de caractère et se transforme en conflit. John Harvey Kellogg est peu intéressé par la bataille commerciale et il considère le sucre toujours comme un élément nocif à exclure, mais Will Kellogg considère lui que si l'on veut que ces flocons deviennent un produit de masse, il faut les rendre un peu plus désirables.
2: Et en 1906, pendant que John Harvey part donner des conférences à l'étranger, Will profite de son absence, achète du sucre et accommode les flocons qu'il juge fades, et le résultat déclenche une hausse immédiate des ventes. Au retour du frère aîné, la dispute devient frontale et la querelle finit par passer devant les juges jusqu'à des décisions qui entérinent le droit de Will à exploiter le nom de Kellogg dans le commerce des céréales. Et ensuite, tout va très vite, parce que le produit coche une case nouvelle dans l'histoire de l'alimentation. Le petit déjeuner devient quelque chose qu'on n'a plus besoin de préparer. On achète une boîte, on verse, on mange. On ne parle plus d'un sucre ajouté à la cuillère, visible et discutable, mais d'un sucre intégré au produit.
1: Et très vite, la réussite de ce modèle économique attire des dizaines d'acteurs. Si bien qu'au début du XXe siècle, les céréales prêtes à manger entrent dans les mœurs. Dès lors, le sucre ne se vend plus seul, il s'impose à travers des produits qui affichent une certaine modernité, jusqu'à incarner une certaine idée du progrès domestique.
2: Eh oui, mais ce n'est encore qu'un début. Le sucre va quitter le petit déjeuner pour être utilisé de manière de plus en plus méthodique et créer l'envie de pousser à consommer encore et encore, dans une logique de conditionnement total.
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2: Dans les années 70, dans un centre de recherche de l'industrie agroalimentaire américaine, un scientifique fait asseoir des groupes de consommateurs autour de gobelets anonymes. Il leur fait goûter des boissons, presque identiques, dont seule la teneur en sucre varie. Il cherche un pic, le point exact où les participants déclarent préférer le produit mais sans pouvoir expliquer pourquoi.
1: Ce pic, hein, le psychophysicien Howard Moskowitz l'appelle le bliss point. Ce point de plaisir ou de béatitude, si vous préférez, désigne une valeur mesurable et donc exploitable. Pour les industriels du goût, c'est un outil décisif.
2: Ce qui est nouveau, c'est que les industriels testent systématiquement les niveaux de sucre dans les sauces, les céréales, les plats préparés, jusqu'à atteindre le seuil qui maximise l'adhésion, le bliss point. Un produit légèrement moins sucré est jugé fade, légèrement plus sucré, il devient écœurant. Entre les deux, il existe donc cette petite zone optimale qui favorise l'acte d'achat et la fidélité à un produit.
1: Ce travail se fait dans des laboratoires de marketing sensoriel, comme on dit, avec des panels, des statistiques et des budgets de recherche et de développement. Et à la même période, un autre phénomène transforme complètement l'équation économique. C'est l'essor du sirop de maïs à haute teneur en fructose. Ce sucre liquide va débarquer en masse par un concours de circonstances que nous allons vous raconter.
2: Dans les années 1970, les États-Unis mettent en place des politiques agricoles qui subventionnent fortement la production de maïs. Le résultat ne se fait pas attendre, hein. Les agriculteurs produisent énormément de maïs, parfois bien plus que ce que le marché intérieur peut absorber. Cela crée un excédent, donc une chute des prix. Et comme, en parallèle, le sucre importé est protégé par des barrières douanières et donc augmente son prix, l'industrie se tourne vers une alternative, le sirop de maïs abondant et bon marché.
1: Liquide, stable, facile à mélanger, le sirop de maïs devient l'édulcorant privilégié des boissons et de nombreux produits transformés. Les données du département américain de l'agriculture montrent ainsi une augmentation spectaculaire de sa consommation entre les années 70 et les années 90.
2: Cette mutation a un effet simple. Sucré coûte moins cher qu'avant. Et il devient donc plus incontournable que jamais. On l'utilise du coup pour équilibrer l'acidité d'une sauce tomate industrielle, pour adoucir l'amertume des produits céréaliers ou encore pour contribuer à la texture et à la coloration lors de la cuisson. Et puis, c'est économique. Vous voulez faire un yaourt à la framboise ? C'est moins cher de mettre moins de framboise et plus de sucre pour atteindre le fameux bliss point identifié en laboratoire.
1: En résumé, on constate que la courbe des quantités totales de sucre ajoutées dans l'alimentation augmente en parallèle de la montée des produits transformés. Et cette augmentation n'est pas perçue comme telle, hein, par le consommateur, parce que le sucre, justement, n'est plus visible. Le pain de mie en contient pour améliorer la texture et la conservation, mais on ne s'en rend pas compte. C'est de la chimie, mais plus du tout de la cuisine, en quelque sorte. Et c'est cette transformation silencieuse, documentée par des données agricoles, des archives industrielles et des publications scientifiques, qui explique comment le sucre a pu s'insinuer partout. Et évidemment, quand des centaines de millions de consommateurs, toujours plus accros, ingurgitent des quantités industriel absolument faramineuse de sucre, sans en avoir bien sûr parfaitement conscience, les impacts sur la santé deviennent considérables.
2: Selon les données de l'OMS, la consommation mondiale annuelle de sucre a triplé en 50 ans. Aujourd'hui, un terrien consomme en moyenne environ 20 à 23 kilos de sucre par an. Dit comme ça, c'est abstrait, mais cela représente 10 morceaux de sucre par jour.
1: Oui, tous les jours, hein, du 1er janvier au 31 décembre, nourrissons inclus dans la moyenne, tout comme tout un tas de pays sous-alimentés. Hein. Il faut dire que dans une journée, ça peut aller très vite. Hein. Surtout dans les votes, Peters, me semble-t-il, avec toutes les cochonneries que vous ingurgitez.
2: Oh, quand même, j'ai mangé une pomme la semaine dernière, je vous signale.
1: Au moins, vous gardez votre sens de l'humour. En entendant 10 morceaux, hein, c'est vite fait, vous le savez. Hein. 2 cafés sucrés, un soda, un yaourt aromatisé, un peu de sauce industrielle. Allez, un petit biscuit pour le goûter, et voilà le compte y
2: est. Et c'est une moyenne mondiale. Hein. Dans certains pays, on est bien au-dessus. Donc, aux États-Unis, on a depuis longtemps dépassé les 18 morceaux de sucre quotidien.
1: Et au Mexique, pays de tous les records en matière de sucre, la consommation de boissons sucrées avoisinait, écoutez bien, en 2014, 160 litres par personne et par an. Ça représente donc à peu près un demi-litre par jour, hein, sachant qu'un demi-litre de soda contient entre 50 et 55 grammes de sucre. Et puis, il y a des boissons très concentrées en sucre, comme les boissons énergisantes, qui sont fort à la mode, me semble-t-il.
2: Ah oui, là, on atteint des sommets. Jusqu'à 11 morceaux de sucre par canette ingurgitée. Bon, Et la santé, alors ?
1: Eh bien, vous en doutez, hein. Tiens, j'ai ici sous les yeux un article publié dans la revue Nature en 2012, écrit par un certain Robert Lustig, qui est médecin neuro-endocrinologue à l'université de San Francisco. Et cet article, donc, s'intitule « La toxique réalité du sucre ». Et pour Robert Lustig, le sucre est clairement, je cite, un poison. On peut y lire que l'excès de sucre peut être à l'origine du diabète, de l'hypertension artérielle, de maladies cardiovasculaires et d'hépatites non alcooliques, voire de certains cancers.
2: L'Organisation mondiale de la santé parle d'environ 20 millions de décès par an dus aux maladies cardiovasculaires. Imaginez que c'est presque deux fois la population belge qui disparaît chaque année. D'autre part, cette consommation excessive participe à l'épidémie d'obésité et de surpoids dans le monde.
1: Selon l'OMS, l'obésité a presque triplé en fait depuis 1995 dans le monde. Plus de 2,5 milliards de personnes sont aujourd'hui en surpoids. Un nombre supérieur par ailleurs à celui des personnes qui souffrent de malnutrition.
2: Le monde est bien curieux, parfois. En Belgique, les données de Science Anno indiquent qu'environ un adulte sur deux présente un excès de poids. Ce qui frappe dans ces chiffres, ce n'est pas une explosion ponctuelle, c'est la constance. Une ligne qui monte lentement depuis les années 70 et qui suit les modifications de notre mode de vie et de notre alimentation.
1: Mais attention, hein, si la consommation mondiale de sucre s'est envolée au XXe siècle, puis s'est stabilisée à un niveau élevé dans les pays occidentaux, la transition nutritionnelle s'est déplacée aujourd'hui vers l'Amérique latine, l'Asie et même l'Afrique. Les projections des organisations internationales montrent ainsi une hausse de la demande mondiale dans les décennies à venir.
2: Mon cher Jacobs, on peut aligner les morceaux de sucre, les courbes de diabète qui montent depuis 50 ans, mais si l'on veut comprendre pourquoi le débat est si sensible, il faut regarder d'autres chiffres, ceux du marché. Vous en avez quelques-uns sous le coude aussi, je pense, non ?
1: Vous connaissez, évidemment que j'en ai sous le coude. Alors, le marché mondial du sucre, eh bien, sachez qu'il représente aujourd'hui entre 60 et 70 milliards de dollars par an. Et ce chiffre ne concerne que le sucre brut et raffiné. Si on élargit à l'ensemble du secteur des produits sucrés, ce que je veux dire par là, c'est les boissons, les confiseries, les produits transformés, on parle alors de plusieurs centaines de milliards de dollars. Le marché mondial des boissons sucrées à lui seul dépasse, écoutez bien, les 300 milliards de dollars annuels.
2: Le sucre, c'est des multinationales de l'agroalimentaire, des groupes de distribution, des filières agricoles subventionnées. Et du coup, lorsque l'on met en face ces dizaines de milliards de dollars annuels et les recommandations de santé publique visant à réduire la consommation, on comprend que les enjeux ne sont pas seulement nutritionnels.
1: Oui, lorsque des intérêts économiques d'une telle ampleur sont en jeu, il ne s'agit plus seulement de sucre, il s'agit alors de pouvoir et de stratégie d'influence. Et c'est précisément ce qu'il nous reste à examiner dans cette enquête, mon cher Peters.
2: Et comme nous allons le voir, que cela soit à Bruxelles ou ailleurs, ça complote pas mal pour maintenir le sucre au cœur de notre quotidien.
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9: Oui, et on parle toujours du sucre dans le bureau des complots. La troisième partie et dernière du jour va arriver dans un instant. 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
9: Bonne route tout le monde, RTBF la première, dernière étape du bureau des complots pour aujourd'hui. On retrouve Peters et Jacobs, nos deux détectives. Il est question du sucre aujourd'hui qui est devenu un véritable enjeu de société. Dépendance, santé publique, influence des lobbies. On fait le point, qu'est-ce qui est vrai, qu'est-ce qui est faux, qu'est-ce qui pèse lourd, qu'est-ce qui est très calorique ? Où sont les mythes et quelle est la vérité ? Le bureau des complots vous ouvre grand ses portes. Dernière partie de l'épisode du jour, c'est parti !
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2: Le sucre s'est installé comme un rouage de l'économie mondiale, d'abord par la canne et l'esclavage, puis par la betterave et l'industrialisation. Par son goût irrésistible et ses qualités chimiques, il s'est disséminé dans l'alimentation moderne. Peu à peu, le monde a commencé à mettre du sucre partout, et dans le même temps, des problèmes de santé sont apparus.
1: L'obésité et les maladies cardiovasculaires se sont développées à mesure que les produits sucrés ont envahi nos assiettes et nos verres. Mais démontrer que le sucre agit comme un poison, ainsi que l'affirment certains médecins, reste difficile. Cette question donne en fait lieu à une véritable bataille de chiffres qui oppose les autorités de santé, les chercheurs et les industriels, soucieux bien sûr de préserver leurs intérêts financiers.
2: Ce débat autour des effets du sucre sur la santé a connu plusieurs épisodes marquants, parmi lesquels ce que les journalistes appelleront plus tard le « Sugargate ». Remontons un peu le temps. Nous sommes au milieu des années 1960. Les maladies cardiovasculaires inquiètent, des chercheurs débattent alors du rôle respectif des graisses, du cholestérol et du sucre.
1: À ce moment-là, l'hypothèse d'un rôle important du sucre existe, mais la discussion est quand même très ouverte. Et c'est dans ce contexte qu'intervient la Sugar Research Foundation, une organisation financée par l'industrie sucrière américaine, dont l'objectif est de répondre aux critiques émergentes visant, bien sûr, le sucre.
2: La Sugar Research Foundation finance alors des recherches qui aboutissent, en 1967, à la publication d'un article de synthèse rédigé par des chercheurs de Harvard dans l'une des publications médicales les plus influentes au monde. Les auteurs y insistent sur le rôle des graisses saturées et du cholestérol dans les maladies coronariennes, tout en minimisant celui du sucre.
1: En somme, il s'agit de détourner l'attention vers d'autres aliments pour atténuer la responsabilité du sucre. C'est habile, hein ? Mais il faut rappeler qu'à l'époque, les scientifiques ne sont pas encore tenus de déclarer qui finance leur recherche. En clair, les liens financiers entre la Sugar Research Foundation et les auteurs de cet article ne sont pas rendus publics.
2: Non, et il faut attendre 2016, près de 50 ans plus tard, pour que l'affaire éclate réellement. Des chercheurs retrouvent alors des archives internes de l'industrie sucrière qui révèlent les échanges entre la Sugar Research Foundation et les scientifiques de Harvard, ainsi que les montants versés. Leurs conclusions sont ensuite publiées dans plusieurs grandes revues scientifiques.
1: Et ce que montre finalement ce Sugargate, ce n'est pas que les données des chercheurs de Harvard auraient été falsifiées. Le problème, c'est que le débat était orienté dès le départ. En fait, le sucre a été relégué au second plan derrière une autre priorité, la lutte contre les graisses. Un message s'est alors imposé, oubliez le sucre, le véritable ennemi, c'est le gras.
2: Et ça, c'est essentiel, parce que cette hiérarchisation des risques a structuré les décennies suivantes. Dans les années 1970 et 1980, les recommandations nutritionnelles officielles insistent principalement sur le danger des graisses saturées. Et en réponse, l'industrie développe des produits low-fat.
1: Or, pour maintenir la texture de ces produits allégés en matière grasse, eh bien, on augmente souvent la teneur en sucre ajouté.
2: C'est ainsi que le sucre va prendre de plus en plus de place dans notre alimentation, on l'a vu. Mais sa nocivité va rarement être pointée du doigt par les politiques de santé publique. Et c'est ici que la question du lobbying prend tout son sens. Lorsqu'un secteur représente plusieurs centaines de milliards de chiffres d'affaires, le débat scientifique ne reste jamais totalement indépendant.
1: Oui, le Sugargate qui révèle l'intox scientifique de 1967 n'est pas un épisode isolé. Cette affaire met au jour une manière d'agir. Lorsque des intérêts économiques sont en jeu, certains acteurs cherchent à orienter le débat scientifique et en influencer le cadre.
2: Des chercheurs indépendants ont analysé les conclusions de 206 articles scientifiques publiés entre 1999 et 2003 sur les effets des boissons sucrées sur la santé humaine. Ces études ont été classées selon l'origine de leur financement, et lorsque celui-ci pouvait être identifié, donc le financement, les chercheurs ont constaté que plus de 2 articles sur 10 étaient liés à l'industrie agroalimentaire.
1: Et oh, divine surprise, les conclusions étaient étroitement liées à la source de financement. Parmi les publications soutenues par l'industrie, aucune ne concluait clairement à un effet négatif des boissons sucrées sur la santé.
2: En France, selon une enquête réalisée par le quotidien Le Monde, l'entreprise multinationale Coca-Cola aurait dépensé ces 15 dernières années pas moins de 8 millions d'euros dans le pays pour influencer des professionnels et chercheurs dans le domaine de la santé et du sport. L'objectif semble clair, relativiser les effets négatifs des sodas et autres boissons sucrées sur la santé.
1: Le scandale du Sugargate, hein, comme les études les plus récentes que nous venons d'évoquer, montre à quel point les lobbies du sucre sont puissants et capables de mobiliser des moyens financiers et politiques considérables. Parmi eux, la Sugar Association, la principale organisation de défense de l'industrie sucrière aux États-Unis, affirme encore sur son site, je cite, que le sucre ne cause pas le diabète et qu'il ajoute de la qualité à l'alimentation des enfants.
2: De leur côté, des groupes comme Pepsi, comme Coca, sponsorisent le sport et donc indirectement une certaine idée de la santé. Le message implicite est simple, si vous êtes obèse, c'est avant tout parce que vous ne bougez pas assez. Bref, les industriels du sucre cherchent à se construire une image positive, selon des méthodes qui rappellent celles de l'industrie du tabac.
1: Et ce parallèle n'a rien de purement théorique. Plusieurs entreprises du tabac ont investi dans l'industrie des produits sucrés, en fait. Le géant américain du tabac, Philip Morris, a ainsi fusionné avec Kraft Foods, l'un des plus grands groupes agroalimentaires du monde. C'est la maison mère, notamment de Milka, de Lu ou d'Oreo.
2: Eh ben, pas facile de s'y retrouver dans tous ces produits qui nous font de l'œil dans les magasins. Heureusement qu'il y a maintenant le Nutri-Score.
1: Ah ben, le Nutri-Score, ça c'est justement un cas d'école de lobbying de la part de l'industrie alimentaire. Allez, voyons ça.
2: En 2007, la France adopte officiellement le Nutri-Score, un logo simplifié destiné à informer rapidement les consommateurs sur la qualité nutritionnelle d'un produit. Le système repose sur les travaux du professeur Serge Erkberg, médecin nutritionniste et épidémiologiste, mené en collaboration avec plusieurs agences de santé.
1: Le principe est simple, hein. Pour 100 grammes ou 100 millilitres d'un produit, on attribue des points négatifs pour les éléments à limiter, tels que le sucre, le sel, les acides gras saturés, mais aussi des points positifs, hein, pour les éléments à favoriser, comme les fibres, les protéines, les fruits, les légumes ou encore certaines huiles végétales. Le calcul aboutit à une lettre, de A à E, et à un code couleur allant du vert au rouge. L'objectif affiché est pédagogique, c'est donner une information claire, écrite sur le paquet, compréhensible immédiatement par le consommateur lorsque celui-ci est dans les rayons de son supermarché en train de faire ses courses.
2: Cela semble ingénieux, alors plusieurs pays européens suivent. La Belgique, l'Allemagne, l'Espagne, les Pays-Bas, le Luxembourg, la Suisse recommandent son utilisation. En Belgique, l'adoption est soutenue par les autorités de santé publique et par la ministre de la Santé de l'époque, Maggie de Bloch.
1: Mais voilà, cette simplification visuelle pose problème à une partie de l'industrie. Un code couleur rouge sur un emballage peut influencer directement l'acte d'achat. Or, certains produits fortement sucrés ou transformés risquent d'obtenir facilement un D ou un E.
2: Alors, de grands efforts de lobbying sont déployés pour freiner l'arrivée du Nutri-Score sur les paquets. Dès 2014, soit 3 ans avant son adoption en France, l'Association nationale des industries alimentaires, la principale organisation représentant les industriels du secteur, adresse des courriers au gouvernement pour contester le principe d'un étiquetage simplifié en code couleur.
1: Mais ce n'est pas tout. Hein. En 2024, donc tout récemment, Foodwatch publie les Nutri-Score Papers, une série d'enquêtes fondées sur des échanges, des notes internes et des documents obtenus auprès des institutions européennes. L'ensemble met en évidence une intense bataille d'influence menée par l'industrie agroalimentaire pour retarder, affaiblir, voire empêcher l'adoption du Nutri-Score à l'échelle cette fois-ci de l'Union européenne.
2: En Belgique aussi, le débat prend rapidement une dimension politique. Les RTBF qui a d'ailleurs consacré plusieurs enquêtes approfondies. Vous pouvez en retrouver quelques-unes sur le site Ovio. Je vous conseille par exemple l'enquête de Tristan Godart qui s'appelle « Investigation Nutri-Score sabotage au menu ».
1: Et d'ailleurs, cette enquête, comme d'autres, évoque plusieurs tentatives visant à ralentir, voire à bloquer administrativement le dispositif.
2: En attendant, le Nutri-Score reste toujours facultatif à l'échelle européenne. Cela signifie qu'un fabricant peut choisir de l'afficher ou non. Résultat, les produits bien notés l'affichent volontiers, les produits moins favorables, souvent riches en sucre ajouté, l'affichent beaucoup plus rarement.
1: Mais l'étiquetage ne représente finalement qu'une partie de la bataille. Une autre stratégie consiste ainsi à diluer la présence du sucre dans la liste d'ingrédients. Car le sucre peut apparaître sous de nombreuses appellations. Écoutez bien, saccharose, glucose, fructose, maltodextrine, sirop de riz, sirop d'érable, dextrose. Cette multiplication de noms contribue évidemment à brouiller les pistes pour le consommateur.
2: Mais c'est vrai que pour s'y retrouver, c'est pas évident. Alors petit conseil, il faut essayer de se souvenir que de nombreux ingrédients dont le nom se termine par ose ou commence par sirop, eh bien, renvoie à ces sucres.
1: Merci du tuyau, Peter. Ça reste que pour le consommateur moyen qui n'a pas la chance de nous écouter, cette fragmentation complique la lecture et cela montre surtout que le débat autour du sucre ne relève plus seulement de la nutrition. Dès qu'il est question de santé publique, malheureusement, des intérêts économiques et politiques considérables entrent irrémédiablement en jeu.
2: Tout est dit, mon cher Jacobs, je crois qu'il est temps de conclure avant qu'on nous sucre notre temps de parole.
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2: Comme nous l'avons vu, le sucre est un aliment singulier. Son goût irrésistible lui a permis de s'imposer dans l'économie mondiale, d'abord au temps de la colonisation, puis avec l'industrialisation. Aujourd'hui, il occupe une place centrale dans l'alimentation moderne. On le retrouve partout et le marché des produits sucrés pèse des centaines de milliards de dollars.
1: Et lorsque les données sanitaires ont commencé à inquiéter, les intérêts économiques se sont organisés pour peser dans le débat public. Jean, qui nous a laissé un message sur notre répondeur, nous posait une question simple. Puisqu'on retrouve du sucre partout, est-ce qu'on cherche à nous droguer ? Est-ce que c'est un complot pour détruire notre santé ? Alors, qu'est-ce qu'on lui répond ?
2: Eh bien, Jean, la réponse courte est non. Il n'existe aucune preuve d'un plan secret visant à empoisonner la population. Ce que montrent les faits, ce sont des logiques industrielles, par contre. Le sucre améliore le goût, prolonge la conservation, réduit les coûts, il favorise la répétition d'achats, c'est un levier économique puissant. Le problème n'est donc pas l'existence d'un plan secret. Le problème, c'est que l'intérêt économique et l'intérêt sanitaire ne coïncident pas. On est moins face à un complot organisé que face à une tension permanente entre santé publique, intérêt industriel et pouvoir politique.
1: Alors cela ne signifie pas pour autant que tous les responsables politiques qui sont réceptifs aux arguments développés par l'industrie sucrière sont corrompus ou manipulés. Les décisions publiques reposent sur d'autres considérations, préserver certains secteurs économiques, maintenir des emplois, protéger des filières agricoles ou éviter des bouleversements industriels trop brutaux, ça compte aussi. La réalité est souvent plus complexe qu'un simple affrontement entre les gentils d'un côté et les méchants de l'autre.
2: Mais l'inverse est tout aussi naïf. Les enquêtes que nous avons évoquées montrent bien que certaines négociations se déroulent en coulisses, que des pressions existent et que certains acteurs cherchent activement à influencer les décisions publiques. Tout cela ne relève pas du fantasme.
1: Et lorsque l'on ajoute à cela le caractère profondément addictif du sucre, on comprend pourquoi certains discours deviennent plus radicaux.
2: Au fond, les complotistes du sucre ne partent pas de rien. Ils observent une industrie puissante, des stratégies d'influence bien réelles et des intérêts économiques colossaux. Leur erreur commence lorsqu'ils transforment cette réalité complexe en un plan unique, parfaitement organisé et entièrement dissimulé.
1: Et c'est peut-être là que réside le véritable problème de notre époque. Nous vivons dans des systèmes si complexes, si opaques et si interdépendants qu'ils finissent parfois par produire des effets qui ressemblent, oui, à des complots. Bref, je me doute que toutes ces sucreries vous ont mis la maxime à la bouche, n'est-ce pas, Peters ?
2: Oh que oui ! Écoutez, au bureau des complots, on sait que l'on cherche le complot du sucre dans l'ombre alors qu'il est en tête de gondole.
1: Ça me fait penser qu'il faut que j'aille faire des courses avant de rentrer. J'en profiterai pour prendre des fruits, voyez-vous. Mais deux saisons, pour le bureau, ça vous changera un peu.
2: Je vous remercie de penser à ma petite santé.
1: C'est bien normal, mon cher collègue. En tout cas, on se dit à très vite pour une nouvelle conspiration. Et d'ici là, vous qui nous écoutez, ne croyez pas à tout ce que vous entendez.
2: Non, faites plutôt appel au bureau des complots.
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9: Voilà donc pour l'épisode de ce jour. Peters et Jacobs, brillants comme d'habitude, alias Gaël Bizien et Geoffroy Fauquier. 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

0: Merci de nous suivre et bon début de soirée sur RTBF, la première. Il est bientôt 18h, on va jusque là avec la météo du jour et de demain d'ailleurs, et peut-être même du week-end. 18h, le journal, et puis vous avez rendez-vous avec Arnaud Royson et les clés sur la première. Bonne route.
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9: Bonjour tout le monde. Après cette journée globalement nuageuse, eh bien les nuages vont fortement se dissiper ce soir et cette nuit. Le ciel sera même presque totalement étoilé en milieu de nuit, le tout sous des minima compris entre 8 et 11 degrés en Ardennes et de 12 à 15 degrés ailleurs. Ensuite, demain matin, ce sera encore bien nuageux pour quasiment tout le monde, sauf pour la province de Namur et de Luxembourg, où là il y aura déjà de belles éclaircies. Et puis en après-midi, ce sera progressivement peu nuageux pour tout le monde, avec même un grand soleil en Gaume et au littoral, le tout sous des températures de 22 à 26 degrés. Et pour terminer, un petit mot pour ce week-end, ce sera ensoleillé samedi et pluvieux, enfin, pour la journée de dimanche.

0: La situation des cours d'eau est préoccupante en Wallonie. La sécheresse s'aggrave et les agriculteurs sont inquiets pour leur culture. Les pompiers de Bruxelles vont-ils arrêter leur grève? Le gouvernement bruxellois a fait de nouvelles propositions. On vous les explique dans un instant. Et puis autour de France, ça grimpait sec aujourd'hui dans les Alpes. Victoire de l'équatorien Richard Carapaz dans la 18e étape. Bonjour à toutes et tous, on se dit tous un peu la même chose en ce moment. Ça fait bien longtemps qu'il n'a pas plu, les vagues de chaleur se succèdent et elles sont mauvaises pour l'agriculture. La sécheresse menace certaines récoltes car les plantes ont bien du mal à aller chercher de l'eau. François Brébant est allé le constater en province de Liège.
1: Voilà, donc ceci c'était une gousse de fèves de marais.
2: Laurent Limbord, agriculteur à Tourine.
1: Cette gousse-ci devait avoir 5 grains, il n'y en a que 3 et le 4e est avorté en fait.
2: Sur cette parcelle, le rendement attendu était de 7 tonnes à l'hectare. Il ne dépassera pas cette année 2 tonnes et demie, 3 tonnes.
1: C'est très impactant cette sécheresse et ces vagues de chaleur. Donc ici c'est un champ de haricots bio. Chaque petite plante devrait avoir le double du volume. Celle-ci, elle est presque normale et juste à côté, vous voyez ici une qui a la moitié du volume. Elle ne pousse pas en fait, elle est dans le sec. Si on gratte le sol, les 5 premiers centimètres sont secs. Alors qu'ici, on a mis 25 litres d'eau la semaine passée et en fait, cette eau a déjà complètement disparu.
2: Même constat sur le froment, le soleil a cuit les grains avant maturité. Ils sont plus petits.
1: Vous voyez ces grains-là? Celui-là, il est rond et celui-là, il est un peu ratatiné. Ils devraient tous être ronds, en fait. Ils ne devraient pas être ratatinés comme ça. C'est du blé bio pour faire du pain. On est environ à 15 à 20% de rendement en moins à cause des deux dernières vagues de chaleur. Au moment où le grain devait terminer sa maturité, le grain était séché.
0: Et la cellule Sécheresse Wallonne a fait le point aujourd'hui. Elle estime que la situation des cours d'eau est aussi préoccupante. On garde donc les mesures en vigueur. Interdiction de la pratique du kayak et restriction de navigation sur certains cours d'eau. Il n'y a pas de restriction, par contre, dans l'usage de l'eau du robinet. Les barrages qui nous alimentent en eau potable disposent encore de réserves suffisantes, mais on appelle cependant la population à un usage raisonnable de l'eau. Et puis en région bruxelloise, la cellule régionale a activé le niveau jaune, à savoir la phase de vigilance, là aussi. Il est demandé d'utiliser l'eau de distribution de manière raisonnée dans la capitale. En France, les pompiers luttent toujours contre l'incendie qui ravage des milliers d'hectares au nord du bassin d'Arcachon. Plus de 20 000 habitants et touristes ont dû être évacués. Le maire de la petite ville d'Arès, directement limitrophe de la zone en flammes, observe avec appréhension l'évolution de l'incendie et surtout des vents imprévisibles. Xavier Danet est très inquiet.
3: Le feu est en train de tourner, on est au bord du bassin d'Arcachon, effectivement en fonction des marées, le vent tourne, on met tous les moyens. Aujourd'hui on a des nouveaux moyens aussi, on a des drones qui nous permettent de voir en temps réel l'évolution du feu. Les perspectives pour ce soir, c'est d'abord de mettre en sécurité les personnes. Je ne pourrais pas m'aventurer à l'heure actuelle de dire le feu est maîtrisé parce qu'il n'est pas maîtrisé. Le vent est en train de tourner, le vent est en train de se lever. Donc aujourd'hui, nous sommes encore très inquiets pour nos territoires, pour notre végétation et aussi pour l'humain.
0: Des propos recueillis par Jean-François Herbeck et ces incendies se multiplient partout en Europe. Mais derrière ces flammes se cache en fait un phénomène plus large. Une sécheresse touche une grande partie du continent. Quentin Warlop, à quel point la situation est-elle exceptionnelle?
4: Elle est historique, Fiona. Quand on regarde les cartes et les données fournies par la Commission européenne, on se rend vite compte que le risque d'incendie est désormais extrême dans toute une partie de l'Europe, une grande partie sud évidemment, mais aussi en Europe centrale et même jusqu'au nord de la Finlande. Depuis le début de l'année, ce sont plus de 254 000 hectares qui sont déjà partis en fumée dans toute l'Union européenne. En fait, ça équivaut à peu près à la superficie du Grand-Duché de Luxembourg et plus du double de la moyenne à cette période. Plus de 1250 incendies ont déjà été détectés. C'est là aussi plus du double que la normale. Mais ce qui inquiète surtout les scientifiques, c'est l'apparition de sécheresses éclairs. Si vous voulez, la chaleur agit un peu comme une éponge. Elle aspire l'humidité des sols, des rivières et de la végétation, ce qui assèche encore plus les sols et donc provoque ces fameuses sécheresses extrêmes.
0: Et la Belgique est-elle aussi concernée, Quentin ?
4: Oui, à Uccle, par exemple, station de référence, entre le 1er et le 21 juillet, il n'est tombé qu'1,4 mm de pluie. C'est la deuxième période la plus sèche jamais enregistrée à cette période de l'année, depuis le début des mesures en 1892, avec déjà des conséquences économiques, vous en parliez juste avant. En France, les agriculteurs redoutent leur pire récolte de maïs depuis 50 ans. En Roumanie, plus d'un million d'hectares de culture sont déjà perdus. Moins de récoltes, ce sont donc des prix alimentaires qui risquent encore d'augmenter dans les prochains mois.
0: Merci Quentin. Alors se dirige-t-on aussi vers la fin de la grève des pompiers de Bruxelles? Le gouvernement bruxellois met de nouvelles propositions sur la table. Depuis trois jours, les pompiers mènent une grève inédite. Ils demandent notamment plus d'effectifs. Sous pression, face aux risques pour la population, le gouvernement bruxellois s'est réuni en urgence et promet désormais, Jérôme Durand, de casser sa tirelire.
5: Principale promesse, l'engagement de 132 pompiers d'ici un an et demi. 40 cette année, puis 92 en quatre vagues étalées sur 2027. 132 nouveaux pompiers, c'est la moitié des 260 manquants selon les syndicats. Mais c'est beaucoup plus que les 40 promis hier par le ministre-président Boris Dilliès. Une proposition jugée insuffisante qui a provoqué la reconduction de la grève aujourd'hui. Autre proposition phare du gouvernement, malgré un budget régional dans le rouge, une enveloppe de 10 millions d'euros. 2 millions libérés immédiatement pour moderniser

0: une fois les actions suspendues. Les syndicats refusent donc cette condition. Une entreprise wallonne participe à la construction de l'avion du futur. Sonaca a obtenu un contrat important pour la conception et la fabrication des ailes du Phantom 3500. Cet avion est présenté comme l'un des plus aérodynamiques jamais conçus, plus aérodynamique et donc moins gourmand en carburant. Baptiste Tupin avec Thomas Deschamps.
1: Sa forme rappelle celle du dauphin. D'ici quelques années, le Phantom 3500 devrait être capable d'emmener une dizaine de passagers dans les airs. Et c'est donc une société wallonne qui en fabriquera certaines pièces essentielles.
2: Sonaca va concevoir et fabriquer l'ensemble de l'aile et de l'empennage, c'est-à-dire la queue arrière de l'avion.
1: Yves Delatte, CEO de Sonaca.
2: C'est un avion qui a pour objectif d'être extraordinairement aérodynamique, un peu à l'image d'un dauphin qui va nager dans l'eau sans faire de vagues, sans faire de remous. Et donc on doit avoir une précision lors de l'assemblage et de la conception pour s'assurer que toutes les pièces soient parfaitement lisses, que le profil soit complètement maîtrisé et extrêmement précis.
1: Pour éviter les frottements, ce jet n'aura par exemple pas de hublot. Il sera équipé d'écrans à l'intérieur qui projetteront l'image de l'extérieur. Tout est fait pour éviter la résistance à l'air et donc la consommation. Un défi pour les jets privés qui consomment énormément de carburant par passager. Jean Collard, expert en aéronautique.
3: Grâce à cette approche aérodynamique, il aura une consommation inférieure de l'ordre de 50%. Ce qui est remarquable parce qu'il faut quand même savoir qu'un avion d'affaires consomme en nombre de kilos par passager, en moyenne, 5 fois plus qu'un avion de transport normal.
1: Une cinquantaine d'ingénieurs sera chargée de concevoir les pièces du Phantom 3500 en Belgique. La fabrication de ces pièces se déroulera dans les installations brésiliennes ou américaines de l'entreprise.
0: L'essence sera un peu plus chère à la pompe dès demain. Le litre d'essence 95 se rapproche des 2 euros. On sera à 1,95 euros maximum et ça pourrait encore augmenter. Il faut dire que le baril de Brent a dépassé les 100 dollars. Les marchés réagissent à ce qui se passe au Moyen-Orient et en mer Rouge. Aujourd'hui, les rebelles houthis du Yémen ont revendiqué une attaque contre des navires pétroliers saoudiens. Autre actualité internationale aujourd'hui, la communication assez erratique de Donald Trump autour de l'accord conclu entre son pays, les États-Unis et l'Arabie Saoudite sur un programme nucléaire civil. Il a annoncé l'accord hier soir et puis quelques heures plus tard, il a précisé sur son réseau social « L'accord est entièrement conditionné à la reconnaissance d'Israël par l'Arabie Saoudite ». Le Tour de France maintenant avec cette arrivée dans les Alpes aujourd'hui. La 18e étape du Tour a été remportée par l'équatorien Richard Carapaz. On retrouve Samuel Grulois qui suit le Tour pour nous. Samuel, une arrivée en solitaire pour Carapaz ?
4: Oui, pour Carapaz, qui a lâché tout le monde, du moins les 5 coureurs qui l'accompagnaient encore, à 3400 mètres de la ligne d'arrivée destinée rue des Écrins à Orcières-Merlette, cette station de sport d'hiver qui a marqué l'histoire du cyclisme il y a bien longtemps, en 1971, lorsque Ocaña avait giflé Eddy Merckx au figuré, pas au propre, hein, évidemment, en le repoussant très très loin au classement. Aujourd'hui, Carapaz était le plus fort sur cette ascension. Il s'impose 45 secondes devant Schmidt. Deuxième, comme hier, 45 secondes devant Jorgensen, le troisième, suivent Paré-Peintre, Johannessen, Garcia Pierna, Castrillo, le peloton, du moins ce qu'il en reste, 12 coureurs. Le peloton maillot jaune est arrivé 4 minutes 35 plus tard. Il n'y a aucun changement au classement général puisque les favoris ne se sont pas attaqués, si ce n'est Carapaz qui entre dans le top 10. Dixième du général, l'abandon de McNulty, c'est important. Un équipier de Tadej Pogacar et un Tim Wellens malade qui vient de franchir la ligne à deux minutes des délais.
0: Merci beaucoup Samuel Grulois en direct du Tour. Et puis un petit mot de football. Anderlecht lance sa saison ce soir. Les Mauves seront en Suède pour affronter l'équipe d'Hammarby à 19h. Deuxième tour préliminaire aller de l'Europa League. Plus tard, la Gantoise se déplace en Pologne pour y défier les Ukrainiens de Tcherkassy au deuxième tour préliminaire aller de la Conference League cette fois. C'était un plaisir de vous informer. Merci de nous écouter. Passez une belle soirée.
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6: Il est 18h, passé de 10 minutes. Soyez les bienvenus si vous nous rejoignez à l'instant sur RTBF La Première. On fait la route ensemble et on s'apprête à réécouter Les Clés avec Arnaud Reusson. C'est une semaine spéciale dans Les Clés. On réécoute 5 épisodes qui datent du mois de février, une série spéciale pour faire le bilan de l'Arizona après une année installée à la tête du gouvernement. On a déjà parlé du MR, on a parlé des engagés et de la gauche. L'émission du jour va se consacrer à Écolo. Écolo, est-il voué à disparaître? On fera le point en 27 minutes avec Arnaud Reuss.

invité aux alentours de 18h20 sur RTBF, la première. Avant cela, la séquence Heure Inter avec Rislaine Kunda. Ça fait déjà 5 mois que les États-Unis et l'Iran sont en guerre et des fonds supplémentaires ont été demandés pour continuer à alimenter ce conflit. On en parlera dans quelques minutes. Pour ouvrir cette nouvelle heure de la première, eh bien c'est Vanessa Paradis qui s'y colle, les initiales des anges. Merci d'être là et bonne route avec nous sur la première. Bienvenue.

0: C'est un extrait de son nouvel album, le 8e, Le Retour des Beaux Jours, qui est sorti en octobre de l'année passée. Vanessa Paradis sur la première, Les Initiales des Anges. Marie Van Kutsem aux commandes de Matin Première tout au long de cet été. Marie qui était en studio avec Rislaine Kunda pour une séquence que nous allons réécouter maintenant, Heure Inter. Ça fait 5 mois que les États-Unis et l'Iran sont en guerre. Donald Trump, hein, qui s'adressait récemment à la population américaine pour parler de soldats qui sont tombés au combat et qui demandent aussi des fonds supplémentaires pour continuer à alimenter le conflit. On réécoute cette séquence, c'était ce matin sur RTBF la première.
1: I attended the dignified transfer ceremony for 4 great US service members killed in the conflict with Iran. I say return to American soil at Dover.
2: Direction la base américaine de Dover sur la côte est des États-Unis où Donald Trump, que vous venez d'entendre, a rendu hommage hier aux soldats américains tués dans des attaques iraniennes au Moyen-Orient le week-end dernier. Il le dit, 4 brillants militaires américains tombés au combat lors du conflit avec l'Iran. Bonjour Rislaine Kunda.
3: Bonjour.
2: Ça fait bientôt 5 mois que les États-Unis sont en guerre avec l'Iran et visiblement ils vont continuer puisque le secrétaire à la guerre réclame plus de fonds au Congrès.
3: Oui, jusqu'à présent, cette guerre a coûté aux Américains plus de 37 milliards de dollars, selon Pete Hegseth, le secrétaire à la guerre. Et ce n'est pas assez. Lui et le chef d'état-major, le général Dan Kane, réclament 67 milliards supplémentaires. Ils ont été auditionnés devant une commission du Sénat pour justifier cette demande.
2: Une facture salée qu'ils ont eu du mal à faire passer auprès des sénateurs, tous bords confondus.
3: Oui, les républicains étaient assez mal pris, conscients que l'administration Trump mène une guerre très impopulaire. Combien de temps cette guerre va-t-elle durer? Il n'y a pas eu de réponse. Les démocrates, eux, ont pointé le décalage entre les annonces de victoire et l'impasse actuelle. Et surtout, plus d'argent pour un conflit sans objectif, sans critères de sortie clairs. Eh bien, ça passe mal auprès des sénateurs, comme l'explique Jean-Éric Brana, maître de conférence à l'université Paris 2 à Sas.
4: Les sénateurs ont du mal parce qu'il n'y a pas de but clairement annoncé de cette guerre. En réalité, les buts de guerre n'ont pas cessé de changer. D'abord, c'était empêcher l'Iran d'obtenir l'arme nucléaire. Ensuite, ça a été détruire ou affaiblir les capacités militaires. Ensuite, ça a été protéger les alliés et les bases américaines. Ensuite, ça a été rouvrir et sécuriser l'étroit d'Hormuz. Puis ensuite, contraindre Téhéran à négocier. Aujourd'hui, c'est empêcher à nouveau l'Iran de contrôler économiquement le détroit. Il y a un vrai flou dans les objectifs.
3: Voilà, des objectifs flous. Et vous l'avez dit, de nombreux soldats américains ont été tués, portant le bilan à 18 morts, sans compter une centaine de blessés.
2: Et qu'ont répondu Pete Hegseth et le général Kane?
3: Alors pour eux, l'objectif, c'est de faire en sorte que l'Iran ne possède jamais l'arme nucléaire. Pourtant, l'administration Trump affirmait déjà l'an dernier avoir anéanti cette capacité nucléaire pendant la guerre des 12 jours, hein. Pourquoi alors relancer le conflit cette année? Eh bien, ça laisse penser que les Américains n'auront jamais fini de freiner les activités nucléaires iraniennes.
2: Certaines déclarations de Donald Trump confortent l'idée d'une guerre qui pourrait s'éterniser.
3: Oui, sur le terrain, les échanges de tirs ne faiblissent pas. Donald Trump promet une nouvelle escalade prochainement, avec probablement une frappe dans la région de Pickex Mountain, un autre site nucléaire iranien présumé.
2: Alors, Islaine, parlons un peu du contexte aussi. À l'approche des élections de mi-mandat en novembre, ce va-t-en-guerre est plutôt audacieux, non?
3: Alors Donald Trump reste déterminé. Ces élections, pour lui, ne modifieront pas ses projets de guerre. À l'inverse, l'enlisement du conflit pourrait desservir les candidats républicains. Selon les sondages, une majorité d'Américains s'y opposent. Le Parti démocrate, lui, va forcément appuyer sur ce dossier coûteux et impopulaire. Pour autant, la base MAGA reste fidèle à Donald Trump, selon Jean-Éric Brana.
4: La base MAGA, c'est-à-dire l'électeur lambda, celui qui ira voter pour ses midterms, n'a pas comme première importance dans sa tête cette guerre en Iran et il soutient toujours Donald Trump. Il n'y a qu'à voir sa cote de popularité. On voit qu'il n'y a pas d'affaissement.
3: Et la plupart des sénateurs républicains présents à l'audience de la commission ont soutenu Pete Hegseth et approuvé la demande de rallonge de 67 milliards de dollars. Une demande dont les contours restent également flous, selon Alain Deneuve, chercheur à l'Institut royal supérieur de défense.
5: Par définition, tout ça est recouvert par le secret, une certaine opacité. Il va falloir attendre qu'il y ait effectivement des enquêtes menées aux États-Unis, notamment par ce fameux organisme aux États-Unis qui s'appelle le GAO, qui va très certainement décrypter le moment venu l'ensemble des frais qui ont été engagés par l'administration américaine dans cette guerre.
3: Et cette demande de rallonge financière devrait être votée au Congrès, puisque les Républicains ont la majorité.
0: Marie-Vanne Kitsem, Rislaine Kunda, matin première, tous les matins, pour vous informer dans la radio. Suivi de l'agence Tourisme tout au long de cet été avec Marion Jomotte. 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C'est le soir, la nuit, le matin. 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Bonne route sur La Première.
6: Elle sera bonne, la route, puisque la situation est très calme. Il n'y a qu'un petit, une petite info du côté de la SNCB, de Walcourt à Yves-Gomzet avec les trains forcément. Il y a des retards actuellement de 10 à 20 minutes possibles.
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0: Vous écoutez La Première et vous faites bien. You've got the love, vous avez l'amour grâce à la musique programmée par Alexandre Avassen. C'est Florence and the Machine que nous écoutons maintenant. Et puis on va se plonger ensemble dans un épisode des clés, un épisode qui date du mois de février, au sein d'une semaine spéciale consacrée au gouvernement Arizona. C'était au mois de février, alors que le gouvernement était en place depuis une année. On a déjà parlé cette semaine du MR, des engagés et de la gauche. Bilan aujourd'hui sur la situation d'écolo, quid des écologistes donc. Eh bien, l'épisode du jour va commencer dans quelques minutes. 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

0: Voilà pour Florence and the Machine, la magnifique, la merveilleuse, l'incroyable Florence and the Machine. Son album Lungs, ici, en 2009. Vous écoutez la première et nous allons réécouter ensemble un épisode des Clés qui date du 5 février 2026 à l'occasion de l'anniversaire du gouvernement Arizona. Arnaud Roussian et son équipe, avec ses invités, avaient analysé l'état de santé et la stratégie des différents partis qui composent la majorité et l'opposition. Quatrième épisode donc, consacré aux écologistes et cette question. Écolo est-il voué à disparaître? On en discute avec Bertrand N, qui est journaliste et éditorialiste sur la première. Vous le connaissez bien, je pense, et si pas, bonne découverte. Arnaud, donc, et Bertrand, aujourd'hui, pour discuter de la situation d'Écolo dans les clés. 27 minutes de décryptage, c'est parti, ça commence ici et maintenant. Bienvenue.
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5: Bonjour à toutes, bonjour à tous et bienvenue dans le quatrième épisode de notre série Radioscopie du paysage politique un an après la mise en place du gouvernement Arizona. Dans ce numéro, on va se pencher sur les Verts en grande difficulté depuis le dernier scrutin. Ça a commencé par une lourde défaite électorale, une opération de refondation avortée par le divorce entre les deux coprésidents, des sondages qui ne redécollent pas. Alors comment expliquer tout cela? L'avenir même d'Écolo est-il en jeu dans un contexte où l'écologie politique subit beaucoup de vents contraires? On va analyser tout cela en commençant par un petit retour en arrière.
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6: Ce 9 juin 2024 marquera une journée difficile pour l'écologie politique. La démocratie a parlé. Les écologistes sont parmi les battus du scrutin. Nous ne pouvons que l'acter. Sans en rajouter, bien entendu, mais avec lucidité et avec humilité.
5: C'était au soir du 9 juin 2024. Cuisante défaite pour les écologistes qui tombaient sous les 7% des voix en Wallonie, sous les 10% à Bruxelles. C'est bien simple, par rapport aux législatives précédentes, celles de 2019, ils perdaient à peu près la moitié de leurs électeurs. Le lendemain, Jean-Marc Nollet démissionnait, suivi de sa coprésidente Raja Mawan, et ouvrait la voie à un chantier de renouveau chez les Verts. À peine un mois plus tard, un nouveau duo prenait déjà les rênes du parti, Marie Lecoq et Samuel Cogolati.
7: La démocratie interne d'Écolo a parlé, et très clairement, c'est en faveur de l'écologie populaire que le choix des militantes et militants d'Écolo aujourd'hui s'est porté.
8: C'est vraiment une grande joie de pouvoir aujourd'hui représenter toute cette force écologiste, pouvoir incarner ce mouvement et de pouvoir nous mettre aussi au service de ce collectif.
5: Au cœur de leur projet, la notion un peu floue d'écologie populaire, mais pas de grand aggiornamento, car il s'agit très vite pour les Verts de se remettre en selle pour aller battre la campagne des communales qui arrive 3 mois plus tard. Sans surprise, les communales d'octobre seront aussi un moment difficile pour les Verts, même si c'est un peu moins catastrophique qu'aux législatives.
8: Nous pouvons ce soir vous confirmer un rebond positif par rapport aux résultats du 9 juin.
5: Malgré ce léger rebond par rapport au score de 3 mois plus tôt, Écolo perd beaucoup de plumes par rapport aux communales précédentes et se fait éjecter d'un grand nombre de majorités communales. Dans le même temps, les gouvernements wallons et francophones se sont mis en place avec aux manettes, MR et engagés qui entament leur grand train de réforme. Au fédéral, l'Arizona voit le jour en février et tous les partis d'opposition commencent à pilonner les mesures prises en s'appuyant sur un vaste mouvement de contestation sociale. En parallèle, les deux jeunes coprésidents d'Écolo décident d'interroger en profondeur les raisons de la défaite des Verts sur base d'un constat.
7: clairement, on a merdé, on a déçu les gens et donc on doit absolument changer. On sait déjà, à partir d'une étude de la Banque européenne d'investissement, que 94% des Belges trouvent qu'il est urgent de s'adapter au dérèglement climatique. Et en même temps, seulement 7% votent pour écolo.
5: Alors, il lance un grand processus de consultation auprès des sympathisants du parti, mais plus largement auprès de la population.
7: Les gens vont directement pouvoir donner leur avis sur écolo. Est-ce qu'on doit changer ou non de nom? Quelles sont les priorités majeures? Est-ce que c'est plutôt la fin du mois? Est-ce que c'est défendre le monde de l'entreprise? Est-ce que c'est plutôt le climat? Nous attendons des milliers de contributions citoyennes pour créer un mouvement écologiste qui ressemble aux gens, mais qui rassemble aussi.
5: Le problème, c'est qu'en coulisses, les relations deviennent de plus en plus compliquées entre Samuel Cogolati et Marie Lecoq. Les deux coprésidents se parlent de moins en moins. Plusieurs démissions dans leur entourage proche et surtout des divergences de fond sur la façon de conduire une refonte du parti. Résultat, au mois de novembre, les deux coprésidents vont constater leur impossibilité à encore travailler ensemble.
9: Je vous annonce donc ce matin que je remettrai ma démission à l'ensemble des militantes et des militants.
10: Les militants, ils vous attendent sur ces thèmes que vous portez, pas sur des disputes internes et une division au sein même du parti, non ?
9: Absolument. Absolument. Et c'est pour ça que j'y mets un terme aujourd'hui.
5: Écolo se retrouve donc sans capitaine au milieu d'eau très chahutée. Car par ailleurs, les sondages sont très mauvais pour les Verts. Alors que les autres partis de gauche, PS et PTB, capitalisent sur la contestation des politiques menées par les exécutifs et remontent en flèche dans les intentions de vote, les Verts restent quasiment au même niveau dans les sondages que leur très mauvais score aux dernières élections. Avec un paradoxe. Les faits ne cessent de rappeler à quel point l'urgence écologique est prégnante aujourd'hui, à quel point le réchauffement climatique s'accélère.
11: C'est comme une ritournelle. 2025 a sans doute été la deuxième année la plus chaude dans le monde après 2024, qui était la plus chaude après 2023. Et si on se concentre rien que sur notre petite Belgique, on est dans un contraste. Cette année a été la plus sèche depuis 1976, alors que la précédente était la plus humide depuis les mesures météo.
12: On va d'un extrême à l'autre au niveau précipitation. Et ça, c'est un peu le signe aussi du réchauffement climatique qui augmente certes les moyennes, mais qui augmente aussi les extrêmes.
5: Sans compter l'effondrement continu de la biodiversité, les limites planétaires outrepassées, des thèmes qui sont pourtant au cœur du combat des écologistes. Alors, pourquoi cette crise qui dure pour les Verts ? Y a-t-il même pour eux un risque de disparition aujourd'hui dans l'évolution du paysage politique ? Eh bien, c'est ce que l'on va tenter d'analyser. Et pour cela, on accueille Bertrand Haine. Bonjour.
13: Mais bonjour.
5: Merci d'être avec nous. Vous êtes journaliste politique ici à la RTBF, éditorialiste de Matin Première, spécialiste aussi de la philosophie politique. Et ça nous intéresse particulièrement d'ailleurs pour ce numéro. Alors avant d'entrer dans les cuisines du parti écolo, des raisons spécifiques peut-être à cette mauvaise passe pour les écologistes francophones, peut-être élargissons un peu la focale d'abord, Bertrand, et commençons par ce paradoxe. On vient de rappeler qu'il y a une urgence écologique immense, que toutes les données sont plutôt dans le rouge au niveau par exemple du réchauffement climatique. Et pourtant, aujourd'hui, l'écologie politique vit des heures difficiles, pas seulement en Belgique, un peu partout en Europe. Est-ce qu'il y a une explication de fond à trouver à ce phénomène ?
13: Oui, je crois que l'écologie politique, les textes, les idéologies, les gens qui les ont portés à l'époque, donc c'est-à-dire ça a commencé dans les années 60 tout doucement, puis surtout les années 70, là vraiment c'est le moment où ça explose. Et les années 80 ? Bah, elle se retrouve quand même, par rapport à la réalité actuelle, en difficulté, en tout cas très challengée, pour prendre un mot un peu plus positif. D'abord, sur écolo, et donc qui se réclame de l'écologie politique, on va faire la différence entre les deux. C'est normal pour une organisation, après avoir pris quand même une défaite sévère, de s'interroger sur la stratégie, de s'interroger sur la tactique, sur les personnes, sur la communication. On remet moins souvent sur la table son idéologie, c'est-à-dire les raisons fondamentales qui font que l'action politique démarre, que quelqu'un se mobilise dans l'espace public. C'est vrai pour tous les partis, c'est pas vrai que pour Écolo. Et Écolo le fait d'autant moins peut-être que les autres partis, que pour eux c'est l'évidence. Vous l'avez dit, les problèmes ils sont évidents. L'effondrement des espèces, les dérèglements climatiques, la pression de l'homme globalement sur son environnement, ça n'est pas interrogé, c'est logique, c'est là. Ça se voit, ça ne fait que se voir. Donc forcément, je dis, bah oui, donc mon utilité, elle est là, je suis utile, pourquoi m'interroger ? Eh bien, c'est justement tout le paradoxe, c'est que l'utilité ne fait pas débat, mais que pourtant, Écolo n'arrive pas plus ou moins qu'avant, à montrer aux gens pourquoi ils pourraient être utiles, alors que les faits, que les problèmes qui sont à l'origine de l'engagement d'Écolo, eux, sont présents. Et le premier, si on, il y en a plusieurs, hein, on va essayer de passer en vue, mais le premier thème qui était à l'origine même de l'écologie politique et donc d'Écolo, c'est donc la pression de l'homme sur son environnement, c'est-à-dire, au fond, la technologie, la technique, dans les années 70, c'est un thème majeur. Si vous regardez André Gortz, ça c'est un philosophe, Ivan Illich, voilà, deux des grands philosophes qui ont fait l'écologie politique et qui ont raisonné avec plein d'individus qui, juste après mai 68, ont commencé à se politiser, qui étaient plutôt jeunes, hein, qui étaient les enfants du baby-boom. Ils ont trouvé là une nouvelle utopie, ils ont trouvé là un nouvel espace pour penser les problèmes qui étaient les leurs. Et on parlait de quoi dans les années 70, 72, le rapport de Rome, les limites de la croissance. Attention, le modèle est interrogé. Et là, l'écologie politique apporte une réponse qui va faire florès en politique. Et c'est vraiment de dire, attention, la technique nous emprisonne. La technologie nous enferme, il faut la limiter, il faut reprendre le contrôle de nos vies. J'essaye de résumer un peu, hein, mais c'est ça une des idées fondamentales d'Écolo, et de l'écologie politique, pardon, et donc d'Écolo. Or, regardez la situation dans laquelle on est. La technologie et la technique nous entourent comme jamais. Nous sommes enfermés dans la technique. Et même, elle nous aide même aujourd'hui à penser avec l'intelligence artificielle, ce que certains penseurs écologistes des années 70 avaient déjà d'ailleurs un peu anticipé.
5: Voilà donc une première difficulté majeure. Le discours à l'origine même de l'écologie politique qui dénonce l'emprise de la technologie sur nos vies, ce qu'elle fait peser aussi sur notre planète, sur nos écosystèmes, se heurte à une évolution qui, ces 50 dernières années, n'a fait que renforcer l'emprise de la technologie dans nos sociétés. L'écologie politique n'est pas parvenue à inverser ou même ralentir le mouvement.
13: La technique n'a fait que progresser. Enfin, l'emprise de la technique n'a fait que continuer. Si vous regardez le mouvement socialiste, par exemple, à partir du moment où il a commencé à se théoriser, et puis dans les luttes pratiques, eh bien, il y a eu un recul. Si vous voulez, en 1850, la pression sur les ouvriers est terrible. 1860 aussi. Puis, les socialistes arrivent, Marx arrive, les mouvements ouvriers arrivent, et la pression sur les ouvriers commence à diminuer. Il y a des lois qui passent, la loi des 8 heures, puis les congés payés. Enfin, vous voyez ce que je veux dire, c'est que ces préoccupations sont intégrées et on peut dire, on voit un résultat. On est moins soumis à la domination du patron, si je prends les grands thèmes des socialistes. Bah, le grand thème des écologistes, on n'est pas moins soumis à la technique. Et on n'est pas moins soumis à la pression du modèle productiviste. Je reprends les termes qu'ils utilisaient dans les années 70, que on utilise moins aujourd'hui quand même, hein. La société de consommation, le capitalisme fait peser sur les sociétés. Non, ça n'a pas diminué. Et ça, c'est quand même un problème.
5: C'est un problème. Il y a aussi un autre enjeu, Bertrand Hen, si on reste un peu dans le passé et qu'on regarde un peu ce qui avait motivé le combat écologiste au départ, c'était l'idée aussi qu'il y avait une forme de troisième voie possible entre la gauche et la droite. Et pour en parler, on va peut-être d'abord écouter une petite archive que vous êtes allé nous rechercher, Bertrand. On va écouter Paul Lannoy, une des figures historiques d'Écolo, qui en a été un des fondateurs, et qui, dans une interview à la RTBF en 1981, expliquait ceci sur la vision des écologistes sur les questions économiques en particulier.
14: Je crois que nous apportons une dimension nouvelle au débat sur la politique économique. Et la preuve en est d'ailleurs que le mouvement écologique n'est pas un mouvement limité à la Belgique, c'est un mouvement international qui atteint surtout les pays industrialisés. Parce que la politique économique qui a été menée depuis très longtemps est en train de buter sur des limites. Et c'est, je crois, ce qui a fait l'originalité dès le départ de la pensée écologique, c'est justement qu'on s'est rendu compte de l'impasse dans laquelle se trouvait cette société industrielle qui produit pour consommer et qui pousse à la consommation pour continuer à produire. Alors quand on dit gauche et droite, c'est vrai qu'il y a une droite, classiquement, qui ne remet pas en cause la mauvaise distribution de ce qui est produit. Mais c'est vrai également que la gauche remet en cause la répartition des biens qui sont produits et ne s'interroge pas beaucoup. Et quand je dis pas beaucoup, je suis gentil, en fait, ne s'interroge pas du tout sur la finalité de la production. Est-ce qu'il faut produire comme on produit actuellement et laisser décider, finalement, des pouvoirs financiers, des multinationales, de ce que nous devons consommer, ou bien faut-il réinventer la production, produire autrement, produire de meilleure qualité et mieux distribuer en même temps ? Donc nous ne nous situons pas exclusivement sur ce dualisme gauche-droite. Nous avons une dimension supplémentaire.
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5: Intéressant évidemment de réécouter cela aujourd'hui. Et on a l'impression que là aussi, on pourrait reproduire un petit peu la même analyse. Ce discours évidemment qui a toute sa pertinence, il ne s'est pas vraiment imposé non plus. Et le clivage gauche-droite, on a l'impression que là, il est en retour en force de manière très, très nette.
13: Oui, vous le disiez hier dans vos émissions, et c'est tout à fait vrai. Je trouve que le Paul Lannoy pose très bien les choses. Il ne dit pas qu'Écolo n'est pas de gauche ou de droite. Il dit, en plus de la gauche et la droite, il y a un autre clivage sur lequel ils veulent exister. C'est le clivage qu'on a appelé matérialisme contre antimatérialisme. Hein. Et dans ce clivage-là, quel est le message de l'écologie politique, donc d'Écolo, à ses débuts? C'est de dire qu'il faut poser des limites, c'est-à-dire des limites aux moyens que nous avons à notre consommation. C'est-à-dire dire qu'est-ce qu'il nous faut pour vivre. On le définit ensemble, collectivement, démocratiquement. La démocratie est un thème important pour Écolo. Et puis on s'arrête là. Or ici, la manière dont nous vivons n'est pas définie par nos votes ou par notre délibération démocratique. Elle est définie beaucoup plus par des grandes entreprises, par exemple, qui, encore une fois, des inventions technologiques, vont changer nos manières de vivre. Et donc, toute cette réflexion sur les moyens, elle ne résonne plus du tout aujourd'hui. Comment est-ce qu'on va aller dire à des jeunes qui sont entourés de technologies et qui sont nés avec, les natifs, comme on dit, de technologies numériques, par exemple, qu'il faut s'interroger sur la limite et poser des questions sur à quoi ça sert de consommer ? C'est devenu des questions difficiles. D'ailleurs, Écolo en parlait de moins en moins. Il était de plus en plus le parti des solutions. Mais si vous écoutez bien Paul Lannoy et l'écologie politique à ses débuts, c'est un projet clivant. C'est un projet de rupture antiproductiviste. Alors, Écolo a toujours essayé d'élargir son électorat, et c'est bien normal, mais il se retrouve aujourd'hui quand même dans une difficulté d'assumer cet héritage-là, antiproductiviste, aujourd'hui, dans une société qui, pour reprendre un peu Paul Lannoy, est redevenue un peu plus autour de ce clivage gauche-droite qui interroge moins la production, mais plus la redistribution de la production, mais moins à quoi ça sert.
5: Deuxième difficulté majeure, donc, comme sur l'enjeu de la technologie, la remise en cause du productivisme, elle non plus, n'est pas parvenue à infléchir des tendances lourdes de la société de consommation, démultipliées encore justement par la révolution technologique. Et ce n'est pas tout, puisque d'autres lignes de force du discours écologiste se trouvent, elles aussi, à contresens des évolutions marquantes de ces dernières années.
13: En plus de l'antiproductivisme qui est quand même en crise, le pacifisme historique d'Écolo est en crise. C'est évident, le monde a changé. Le progressisme libéral sur les libertés et les droits. On voit bien le backlash qui existe, notamment dans les discours qu'on appelle plutôt néo-réactionnaires ou identitaires. Et enfin, la démocratie. L'idée de la politique autrement, que plus de démocratie citoyenne notamment, plus proche des citoyens, va améliorer les choses. Aujourd'hui, c'est plutôt l'idée inverse, hein, une forme de retour à l'autoritarisme, en tout cas à la primauté du politique et des personnes en politique, hein, pour régler les problèmes. Et donc, ça fait quand même beaucoup d'éléments sur lesquels l'ADN d'Écolo et de l'écologie politique est interrogé. Et puis, il y a qui vote Écolo. Et là, ce qui était intéressant chez nous, et ça s'est pas produit dans les autres pays européens, ça s'est produit un peu en Allemagne, ça s'est produit un peu aux Pays-Bas, chez nous, c'est que l'écologie politique des groupes environnementalistes du début, dont faisait partie Paul Lannoy, qui était ingénieur, qui s'est beaucoup battu notamment contre le nucléaire, a réussi à s'étendre, et en Belgique c'était net, dans les années 90, à plutôt un public électoral qui jusque-là votait pour le parti chrétien, un parti social chrétien, et plutôt c'était la gauche du parti social chrétien. Et des gens qui étaient donc pas tellement et pas uniquement portés sur les questions traditionnelles de l'écologie politique, mais plutôt sur les questions alors de l'enseignement, de l'éducation, les questions de la culture, qui étaient devenues de plus en plus importantes pour Écolo, la question des droits, et des droits des minorités, qui sont venus s'ajouter de plus en plus à la clientèle électorale d'Écolo, si je peux m'exprimer comme ça. Et Écolo a toujours une difficulté de tenir ce public ensemble, et aujourd'hui, effectivement, il est sans doute retombé, je ne sais pas si c'est le plus bas, hein, pour toujours tomber plus bas, mais vraiment à l'étiage, à mon avis, un peu environnementaliste. Mais si on regarde, et c'est un problème pour Écolo, par exemple à Bruxelles, où ils ont fait des meilleurs résultats qu'en Wallonie, ce qui revient de leur sondage interne, là, dont on a entendu Samuel Cogolati un petit peu parler tout à l'heure, et de leur contact, c'est que beaucoup de jeunes, notamment qui s'engagent encore pour l'écologie politique à Bruxelles, eh bien, ce sont des jeunes qui viennent pour les questions de droit, de minorité de genre. Vous voyez, les questions plus culturelles et moins, quand même, sur la question du clivage traditionnel, l'environnement, la pression sur l'environnement. Par exemple, il y a pas mal de jeunes écologistes qui sont plutôt, en tout cas, plus favorables qu'avant sur le nucléaire. Ça aussi, c'est quelque chose qui a changé et qu'Écolo n'a pas su réellement prendre comme évolution.
5: Et à cela, alors, si on regarde les écologistes francophones en particulier, est venue s'ajouter une série de problèmes sur la façon d'incarner le pouvoir durant la législature. Ah oui. Une des missions, celle de Sarah Schlitz, Céline Tellier et les grandes difficultés autour des PFAS sur un enjeu pourtant majeur, hein, la qualité de l'eau pour les écologistes. Et tout cela est venu se rajouter à ces trames de fond qui sont déjà extrêmement compliquées. Alors, on sait que maintenant, un nouveau duo de coprésidents va se mettre en place chez Écolo, il n'y a pas beaucoup de surprises sur qui ce sera, puisqu'il n'y a que deux candidats. Et ces deux candidats, on va les présenter tout de suite avec Sarah Pousset.
15: Les futurs coprésidents seront élus à l'Assemblée Générale du parti le 15 mars. Et pas vraiment de surprise, puisque pour la première fois, un seul duo se présente à la coprésidence, Marie-Coline Leroy et Gilles Vandenbure. Ce duo était déjà candidat l'année dernière, mais il n'avait récolté que 30% des voix contre Samuel Cogolati et Marie Lecoq, qui incarnaient alors la jeunesse. Mais pour se reconstruire, Écolo parie finalement sur un duo expérimenté. Marie-Coline Leroy est originaire de Saint-Guilain, près de Mons. Elle était professeure pour les futurs enseignants avant d'être élue députée fédérale en 2019. Elle préside ensuite la commission des affaires sociales de la Chambre jusqu'à accéder au gouvernement fédéral en avril 2023.
16: Marie-Coline Leroy est le nouveau visage belge de l'égalité des chances. Écolo l'a désigné ce matin pour succéder à Sarah Schlitz au poste de secrétaire d'État.
15: Gilles Vandenbure incarne, lui, le volet bruxellois. Il était cadre commercial, notamment chez CBC, chez Umicore. Ça lui est d'ailleurs parfois reproché par les élus les plus à gauche du parti. Ensuite, il est devenu dirigeant d'un incubateur d'entreprise lié au développement durable. Militant d'Écolo de longue date, il devient député fédéral en 2015 en remplacement de Zakia Katabi, parti à la coprésidence du parti. Il est ensuite réélu en 2019, puis devient chef de groupe Écolo à la Chambre sous le gouvernement Vivaldi. Tout comme Marie-Coline Leroy, il n'a pas été réélu au terme des scrutins de 2024. Ensemble, ils adoptent une posture basée sur deux R, rassembler d'abord, être à l'écoute de tous, mais aussi riposter face à la violence de la politique actuelle.
5: Rassembler et riposter. En même temps, ça, on a l'impression que ça pourrait être une trame pour tous les partis qui sont justement dans l'opposition aujourd'hui, dans l'opposition à gauche, et qui sont en train de mener des processus de refondation par rapport à la donne politique du moment. Est-ce qu'il y a un chemin, Bertrand Haine, pour les écologistes, justement, qui se retrouvent avec une forme d'embouteillage dans l'opposition à gauche, d'embouteillage aussi dans la conquête du centre-gauche? On a l'impression que la partition s'annonce très compliquée pour eux.
13: Ben oui, je pense qu'ils vont continuer dans un modèle un peu consensuel de rassemblement, évidemment, ils l'ont dit, du plus grand nombre d'électeurs possible autour du projet écologiste, c'est-à-dire gommer les éléments les plus conflictuels et problématiques pour une partie des électorats du logiciel et écologiste. En même temps, il y a des choses sur lesquelles ils doivent évidemment travailler. Je pense que c'est la question qui a mobilisé pas mal pendant les élections du coût de ce qu'on appelle l'écologie punitive. Il faut qu'ils sortent de cette critique qui leur est faite que la mise en place de politiques écologiques, elle coûte cher. Elle coûte aux gens et elle change nos modes de vie. Par exemple, dans le monde périurbain où ils ont beaucoup perdu, la question de la voiture. Comment on fait quand on doit acheter une voiture électrique qui coûte beaucoup plus cher? Vraiment des solutions très concrètes sur lesquelles ils vont devoir se positionner plus clairement. Alors il y a toute la question, là je ne sais pas comment ils vont s'en sortir, des droits et des libertés, hein, donc c'est-à-dire comment faire face au backlash un peu réactionnaire, anti-woke, etc., qui leur est beaucoup reproché. Là aussi, sur la laïcité, sur d'autres questions, ils ont intérêt, certainement entre Bruxelles et la Wallonie, à clarifier leur ligne, mais s'ils clarifient leur ligne, vous savez ce qu'on dit, on ne sort jamais de l'ambiguïté qu'à ses dépens. Donc on risque là aussi d'avoir des contradictions au cœur des électorats d'écolo, mais c'est sans doute ce qu'ils doivent faire. Parce que là, on voit bien que la confusion ou l'ambiguïté n'est pas porteuse. Et décrédibilise, a décrédibilisé, en fait, écolo, je crois, auprès d'une partie des électeurs écolo. J'en ai rencontré plusieurs, notamment juste après la défaite de 2024, qui me disaient « Non, moi, je suis toujours écologiste, j'ai toujours bien mes idées, mais je ne crois pas que ces gens-là vont réussir à changer les choses. » Et c'est cette crédibilité dans les solutions quoi qui va compter de plus en plus. Et là, il faut des personnes qui soient crédibles pour les porter, bien sûr.
5: Mais j'ai l'impression quand même, à vous entendre, Bertrand Hahn, et ce sera la dernière question, que à la fois, c'est quand il y a une forme d'ambiguïté sur le monde que propose vraiment Écolo, que Écolo parvient à enregistrer des succès électoraux.
13: Ça, c'est fini.
5: Et en même temps, vous dites, aujourd'hui, on a besoin de voir clair sur ce qu'il propose vraiment. Les gens ne veulent plus de l'ambiguïté. Est-ce que ça veut dire alors qu'Écolo est condamné à revenir peut-être à une base électorale plus petite de ceux qui sont clairement alors anti-productivistes et qui se reconnaissent dans les valeurs que l'on pointait au départ?
13: Oui, ou sortir de manière plus claire de l'antiproductivisme en disant non, en fait, ce qu'on veut, c'est un encastrement de la technique, mais pas être contraire à la technique. Donc, c'est-à-dire, justement, faire un argumento complet. Je ne me prononce pas là-dessus. Hein. Mais effectivement, on voit bien que l'ambiguïté, c'est un peu plus. Écolo, partie des solutions qui ne s'engagent pas plus, ça va, à mon avis, pas durer. Ou alors, ils vont rester à cet étiage-là de 6, 7, 8%. Mais s'ils veulent reconquérir, j'ai l'impression qu'ils doivent retrouver des lignes plus claires sur ce qui fait l'ADN du parti. Et l'ADN du parti, il a sans doute changé fameusement depuis les années 70 et 80, qui avait vu alors son éclosion. Les gens ont changé, le monde a changé, Écolo doit changer plus vite et plus fort.
5: Ceci dit, il y a une question que je me pose encore en vous entendant, Bertrand Hahn, et à l'heure où Écolo va peut-être devoir réinterroger son ADN même, hein, comme vous le dites, est-ce que Écolo ne subit pas aussi une dissonance cognitive qui vit très largement dans la population, à savoir qu'une large part des Belges et d'autres hein, d'ailleurs, c'est que le mode de vie actuel de nos sociétés nous fait sortir des limites planétaires, que la technologie ne permettra pas de tout résoudre, et pourtant, malgré que l'on sait ça, eh bien, on n'a pas envie en fait, de changer de mode de vie, on ne remet pas vraiment en cause ce qui, dans notre modèle de société, accélère le problème. Est-ce qu'Écolo, plus que tout autre, ne pâtit pas de cette dissonance cognitive qui vit, au fond, largement dans la société?
13: Si, certainement, mais pour deux raisons. Une n'est pas de sa faute, et l'autre, oui. La première qui n'est pas de sa faute, c'est qu'en 2019, les derniers bons résultats d'Écolo, il y avait encore un espoir, je crois, dans une partie de la population, d'infléchir la crise climatique et de trouver des solutions à moyen terme. 2022, donc 3 ans plus tard, ça m'a marqué, c'est le moment où François Jomène dit « c'est mort, c'est fini, on n'y arrivera plus ». François Jomène, mais en fait derrière lui le GIEC et les experts qui disent « on n'arrivera plus à tenir l'accord de Paris, on est dans le dépassement ». Donc là, on va devoir gérer l'adaptation, vous avez fait des émissions là-dessus, mais ça a influencé énormément cette atmosphère d'espoir qui pouvait encore avoir lieu et de trouver dans Écolo un parti qui pourrait être ce parti de l'espoir. Ça s'est vraiment douché, excusez-moi l'expression. Et puis, mais ça, c'est pas vraiment la faute d'Écolo, c'est le contexte. Et puis, il y a une chose qui est la faute d'Écolo, et là, ça touche vraiment à la question sur la dissonance cognitive, c'est qu'une partie, pas toute, c'est vrai, mais une partie des mesures qu'Écolo a incarnées quand il était au pouvoir touchait justement à l'individu, à la responsabilité individuelle. Quand il faut isoler sa maison et que ça vous coûte, alors certes, on met des primes importantes, qui ont été réduites d'ailleurs depuis, mais c'est à vous de le faire. Quand on place des zones de basse émission à Bruxelles et que votre voiture ne sait plus rentrer, c'est à vous de changer de voiture, à vous seul, c'est à vous de payer. Et donc, on voit bien qu'il y a une usure d'une partie des électeurs qui dit « c'est pas à moi de payer ». Alors c'est facile, parce qu'on pourrait dire que c'est la dissonance cognitive en plein, oui, mais c'est toujours aux autres. Mais néanmoins, Écolo n'a peut-être pas suffisamment démontré comment il compterait régler les problèmes écologiques de manière collective, ou en tout cas de manière juste, sans que les solutions, et finalement, proviennent toujours des individus qui doivent eux-mêmes mettre la main au portefeuille, mais même agir, par des petits gestes, hein, vous savez, du quotidien, pour diminuer leur empreinte écologiste. Et bien ça, on est aussi un peu à la croisée d'un modèle un peu individualiste de l'écologie et d'un modèle plus collectiviste. Et le parti qui a un peu plus incarné le modèle collectiviste, c'est le PTB, qui vient avec des solutions comme on va nationaliser l'énergie, voilà, ce genre de choses-là, voilà, qui est notre solution. Et Écolo a sans doute pâti, donc, c'est vrai, des années au pouvoir où il a quand même, alors certes, on devait en faire des consensus avec d'autres partis, c'est toujours compliqué la politique, mais a laissé en tout cas la trace dans une partie de la population qu'avec Écolo, eh bien, c'est les gens qui payent. Et ça, c'est un gros problème pour eux.
5: Et tous ces constats-là, tous ces écueils, c'est donc Gilles Vandenbure et Marie-Coline Leroy qui vont devoir les prendre en compte, les deux futurs coprésidents d'Écolo qui devraient entrer effectivement en fonction à la mi-mars. Merci à Bertrand Haine pour ses analyses, toujours précieuses. Merci à Laurent Nélissen pour la réalisation sonore de cette émission. À la préparation, il y avait Sarah Pousset et Arnaud Reussen. 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
0: 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Arnaud Reussen, suite et fin de cette semaine spéciale Arizona. Demain, donc, sur RTBF La Première, aux alentours de 18h20. 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

0: Bon début de soirée avec nous, RTBF La Première. Merci de nous suivre. J'espère que vous passez jusqu'ici une bonne et belle journée. On est le jeudi 23 juillet, 18h58. Vous allez retrouver Cédric Wauthier et Tendance Première dans un instant. Tendance Première qui vous propose tout au long de l'été des émissions inspirantes avec des invités inspirants, inspirantes qui reviennent nous parler de leur parcours. Et aujourd'hui, c'est un épisode qui sera consacré aux petites bêtes qui peuplent nos jardins, les forêts, parfois nos appartements aussi, mais la nature en gros. Et vous allez voir que dans une heure, eh bien, vous aurez probablement beaucoup moins peur, par exemple, des araignées. C'est à suivre dans un instant. Bonne soirée sur La Première.
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7: Il est 19h. Bon début de soirée à tous, Julie Buron pour ce journal. Le 27 juin dernier pourrait être le deuxième jour le plus meurtrier du 21e siècle en Belgique. 650 personnes sont décédées ce jour-là, selon les chiffres provisoires de Stade Bel, l'Institut belge de statistique. Un chiffre qu'on n'avait pas atteint depuis la pandémie de Covid-19. Sauf que cet été, le coupable n'est pas un virus. La principale suspecte, eh bien, c'est la canicule. Établir un lien de cause à effet avec certitude entre surmortalité et canicule. Ça demande des méthodes scientifiques qui prennent du temps, mais la canicule sera certainement la première piste explorée par les experts. Quant à la cellule sécheresse, elle a fait le point sur la situation en Wallonie. Les mesures de la semaine dernière restent d'application. Interdiction de la pratique du kayak, restriction de navigation sur certains cours d'eau et risque élevé d'incendie. Il n'y a pas de restriction dans l'usage de l'eau du robinet et les barrages ont encore des réserves. Il est néanmoins demandé de faire un usage raisonnable de l'eau du robinet. Et les vagues de chaleur successives de cet été sont mauvaises pour l'agriculture. Les fermiers et les maraîchers constatent des rendements en baisse. Les sols sont secs, les plantes ont du mal à aller chercher de l'eau. Pour maintenir la qualité de ses pommes de terre, Laurent Limbord, à Tourine, est obligé de les arroser et ça lui coûte très cher.
8: Ce sont des pommes de terre pour les grandes surfaces. La qualité aujourd'hui, elle y est. La quantité, elle est un peu moindre, mais c'est surtout le coût, en fait. Donc, un passage d'irrigation comme ça, ça a un coût non négligeable. Ça fonctionne avec de l'eau. L'eau, on est taxé forcément sur l'eau, comme tous les citoyens. Et ça nécessite beaucoup d'électricité pour envoyer de l'eau comme ça sur les champs. Une tonne de pommes de terre va me coûter forcément beaucoup plus cher si je l'arrose 8 fois que si je dois l'arroser 1 ou 2 fois.
7: Des propos recueillis par François Bréban. Les syndicats des pompiers bruxellois ont pris connaissance des propositions du gouvernement bruxellois pour tenter de mettre fin au conflit social. Résultat, ils ont décidé de maintenir leur mouvement de grève. Le gouvernement prévoit 132 recrutements d'ici fin 2027, la création d'un cadre spécifique pour les ambulanciers et 10 millions d'euros d'investissement en faveur du service d'incendie et d'aide médicale urgente, le SIAMU. Les syndicats réclament des garanties concrètes sur la mise en œuvre de ces mesures avant de suspendre leurs actions. L'équatorien Richard Carapaz, offensif comme jamais, a remporté en solitaire la 18e étape du Tour de France au sommet d'Orcières-Merlette lors du premier volet du triptyque alpestre. Le leader de l'équipe EF Éducation s'est extirpé d'un groupe de 6 coureurs échappés à 3,5 km de l'arrivée pour signer sa deuxième victoire sur la grande boucle après celle décrochée à Super Dévoluy en 2024. Le champion olympique de Tokyo s'est imposé avec 45 secondes d'avance sur le Suisse Mauro Schmidt et l'Américain Matteo Jorgensen. Du football aussi, avec une actualité qui ne s'est pas arrêtée avec la Coupe du Monde, alors qu'Anderlecht et Gand disputent ce soir leur premier match préliminaire de Coupe de l'Europe. Un gros transfert vient d'être officialisé, c'est même le plus gros transfert enregistré pour un joueur quittant notre championnat. Christos Tsolis, élu meilleur joueur de Pro League la saison dernière, s'en va en Angleterre. Quentin Wekhuizen.
1: Ouais, le joueur grec quitte la Belgique, direction la Première Ligue. Christos Tsolis rejoint Arsenal, le champion d'Angleterre. Les Anglais ont cassé leur tirelire, ils ont dépensé pas moins de 40 millions d'euros pour boucler ce transfert, un montant normal pour un gros club anglais. Mais à l'échelle belge, c'est un record. Jamais un joueur de notre championnat n'était parti pour un si gros cachet. Christos Tsolis, il détrône un autre brugeois de ce classement. C'était le Diable Rouge, Charles de Ketelaere, qui était parti au Milan AC il y a 4 ans pour 37,5 millions d'euros. Alors Tsolis, il a passé 2 saisons au club de Bruges, champion de Belgique la saison dernière avec les Brugeois. Il avait aussi été élu meilleur joueur du championnat à Arsenal. Il va remplacer un Diable Rouge poste pour poste. C'est Leandro Trossard qui est parti en Turquie du côté du Beşiktaş pour la moitié du prix, soit 20 millions d'euros.
7: Et puis, on l'a dit, on l'a évoqué, il y a du foot sur le terrain ce soir. Les Suédois d'Amarby reçoivent Anderlecht pour le deuxième tour préliminaire aller de l'Europa League. Et puis, un peu plus tard dans la soirée, ce sera la Gantoise qui disputera son deuxième tour préliminaire aller de Conference League en Pologne. Ce sera face aux Ukrainiens. Cher Cassis, c'est tout pour ce journal. Merci de nous écouter.
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9: Bonjour à toutes et tous, très heureux de vous retrouver jusqu'à 11h pour ce Tendance Première. Aimez-vous les araignées? Cette question, eh bien probablement que la plupart d'entre vous va répondre oui, non, je ne sais pas trop. Et puis certains vont dire ah non, je les déteste. C'était le cas de notre invitée Jessica Jousse-Baudonnet, qui est vétérinaire et autrice de Ce que les araignées m'ont appris. Elle est passée d'une phobie des araignées à une véritable admiration aujourd'hui. Alors pourquoi transmettre cette admiration, vulgariser ce que l'on sait de ces petites ou de ces grosses bêtes d'ailleurs? Qu'est-ce que ça veut dire transmettre en 2026? Ces questions et bien d'autres, eh bien nous les poserons aujourd'hui à Jessica Jousse-Baudonnet. Bonjour Jessica.
10: Bonjour, merci beaucoup de me recevoir.
9: Mais avec grand plaisir, on remercie évidemment toutes les équipes de ICI qui permettent ce duplex depuis Perpignan. Je suis très heureux de parler d'araignée pendant une heure. Je pense que certains vont peut-être couper le volume de leur radio et puis d'autres vont se dire tiens, mais qu'est-ce qu'on peut dire sur les araignées aujourd'hui? Mais plein de choses.
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9: C'est quand même un drôle de parcours, hein, Jessica Jousse-Baudonnet, parce que quand on parle de phobie des araignées, dans votre cas, c'était une vraie phobie. Vous détestiez les araignées.
10: Oui, surtout que j'habite dans le sud de la France, donc j'y étais très souvent confrontée, et pas des petites espèces. Ici, on a tout un tas de grandes espèces qui font extrêmement peur quand on est phobique. Et oui, ça a duré le plus grand de ma vie, j'ai été phobique des araignées, en effet.
9: Oui, on regarde votre

0: bien vécu?
1: J'ai eu la chance d'avoir une enfance très heureuse et d'habiter pas très loin de la nature justement, et d'être assez proche de cette nature-là, de pouvoir l'observer, de pouvoir la contempler. Mais je faisais quand même un peu à l'époque le distinguo entre les petites bêtes gentilles entre guillemets, comme disent les enfants, et celles dont je devais pas approcher. Et c'est vrai qu'on m'a quand même appris à me méfier des araignées, de tout un tas de petites bêtes qui, je le sais aujourd'hui, sont absolument aussi inoffensives. Et d'ailleurs, les coccinelles sont pour le coup pas du tout des petites bêtes gentilles. Mais voilà, j'ai quand même eu la chance de grandir au contact de cette nature et de développer cette curiosité pour les araignées, et enfin pour les petites bêtes.
0: Ouais, c'est marrant quand même, comme on a tous ce réflexe de dire attention aux araignées. Pourquoi, d'où ça vient ce réflexe selon vous?
1: Mais en fait, c'est vraiment quelque chose de plutôt occidental, qui c'est pas réparti partout dans le monde. Il y a plein d'endroits dans le monde où on n'a pas peur des araignées, où au contraire elles sont aimées, elles sont même parfois très très respectées. Mais c'est vrai qu'ici en Europe et dans les pays occidentaux de manière générale, on les associe avec plein de choses, la maladie, la saleté, avec une dangerosité qui est en très très grande partie fabulée, parce que en fait on a tendance à les démoniser dans les médias, que ce soit dans les films. On leur a fait une mauvaise presse depuis très longtemps, et maintenant c'est l'image qu'on a d'elles, alors qu'en fait il y a aucune raison.
0: Vous avez choisi une carrière de vétérinaire pendant quelques années. On va revenir sur votre parcours, hein, ce choix. Qu'est-ce que la nature vous a également apporté? Le fait de vivre au beau milieu de la nature, de pouvoir côtoyer cette nature. Et puis, à un moment, il y aura bien une période un peu plus compliquée. Et un choix de vie, c'est de transmettre vos connaissances par rapport aux araignées. Jessica, vous êtes notre invitée jusqu'à 11h. Regardez un petit peu cette petite fille droit dans les yeux, même si elle les a fermées, puisqu'elle profite pleinement du soleil. Aujourd'hui, quand vous la regardez, cette petite fille, qu'est-ce que vous avez envie de lui dire?
1: J'ai envie de lui dire, il viendra un jour où tu ne feras plus le tri entre les gentilles et les méchantes petites bêtes, et tu les verras toutes comme elles sont, c'est-à-dire absolument merveilleuses, absolument toutes dignes d'intérêt et dignes d'être protégées.
0: Eh bien, on va parler de tout ça avec vous, Jessica, avec toute l'équipe également de Tendance Première aujourd'hui. Vincent Van Der Venet, Juliette Stéphane, et puis tous ceux et celles qui ont préparé cette émission.

0: Ou que ça sent bon les années 80 et la production d'un certain Prince, Sheila E. et A Love Bizarre sur RTBF, la première. On va s'intéresser au parcours de Jessica Jousse-Beaudonnet, qui est notre invitée aujourd'hui.
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0: On va revenir sur ce parcours et puis sur cette volonté qui est la vôtre de transmettre aujourd'hui des connaissances scientifiques, parce que quand on parle d'araignées, les nouvelles sont pas super bonnes. On va revenir sur ces questions-là. Si vous êtes intéressé par l'univers justement de Jessica, bien vous pouvez la retrouver sur les réseaux sociaux avec sa chaîne YouTube et puis son compte Therapodia avec deux R, Therapodia évidemment pour ceux et celles qui veulent en savoir plus. Mais revenons d'abord sur ce parcours dans le sud de la France. Jessica, à l'époque, vous avez très peur des araignées. Mais ça se traduit comment, finalement, cette peur et cette véritable phobie ?
2: En fait, quand on est phobique, on adapte son comportement pour ne pas rencontrer des araignées. Donc, c'est-à-dire qu'il y a plein d'activités que je refusais de faire. Par exemple, c'était impossible pour moi d'aller camper. Il y a des endroits où j'allais pas, même à la maison. Dans la maison où j'ai grandi, il y a un petit cabanon que je savais rempli d'araignées. Donc, j'y allais jamais, sauf quand ma mère me forçait. Et au quotidien, c'est une vigilance permanente en fait, parce que dès qu'on rentre dans une pièce, on scrute tous les coins, tout ce qui ressemble de près ou de loin à une araignée, on prend nos jambes à nos coups et la phobie en fait, ça nous pousse à vivre dans un stress permanent et c'est assez pesant au quotidien, surtout que c'est pas toujours très bien compris. On peut être l'objet de moqueries quand on a peur de toutes petites bêtes.
0: Et justement, c'est un de vos combats de se dire, attention, en fait, la phobie, c'est un vrai problème au quotidien. Et donc, on ne doit pas hésiter à consulter, on ne doit pas hésiter à être suivi ou en tout cas aidé dans ce type de phobie.
2: Exactement, parce que ça peut être assez handicapant au quotidien. Il y a des fois où je ne pouvais pas sortir de chez moi tout simplement parce qu'il y avait une araignée au-dessus de ma porte et ça m'a fait rater des cours, ça m'a fait rater tout un tas de choses. Et quand ça devient handicapant comme ça, quand ça devient un véritable trouble au quotidien, il ne faut pas hésiter à s'entourer. Ce que je ne savais pas à l'époque, c'était qu'on peut guérir d'une phobie. Aujourd'hui, je le sais et je pense que j'aurais fait la démarche un peu plus tôt parce que ça m'a vraiment embêtée dans ma vie. Et en fait, il y a des méthodes qui existent pour se défaire de ça, et notamment ce qu'on appelle la TCC, la thérapie cognitive comportementale, qui est pratiquée par des psychologues et des psychiatres, et qui permet justement de recâbler un peu nos pensées par rapport aux stimuli qu'on a.
0: Ouais. On va revenir sur cette thérapie dans quelques instants. On va découvrir surtout votre photo déclic. Tous les jours, on demande à nos invités de nous envoyer une photo d'un personnage, d'un lieu, d'une pochette d'album, par exemple, ou de musique qui représente le déclic. Le fait qu'à un moment, on prend la voix qui sera la bonne voix. Et cette photo, c'est celle de votre papa. Guitare à la main, plutôt beau gosse, évidemment. Photo en noir et blanc, le regard bien profond, etc. Pourquoi la photo de votre papa pour parler de déclic ?
2: Alors, on m'avait plutôt demandé une photo de soutien, mais ça marche aussi pour le déclic parce qu'en fait, mon père a choisi une carrière de musicien alors que son père le voulait dans le droit. Donc, il a commencé par faire des études de droit et puis son père est mort assez tôt et là, il a complètement changé de carrière pour devenir guitariste. Donc, il est parti étudier aux États-Unis et il a fait ce métier toute sa vie. Et il me disait, tu vois, moi, j'ai choisi un métier qui me plaît. Du coup, j'ai pas l'impression de travailler un seul jour de ma vie. Et c'est un peu ce que j'ai vécu parce que ma mère me destinait à des études longues, surtout que j'étais bonne à l'école, donc il fallait que je fasse de très longues études. Et ces études, m'ont conduite à un métier que j'adore, de vétérinaire, mais qui m'a aussi malheureusement fait beaucoup de mal par les circonstances, parce que j'ai eu des expériences un peu difficiles dans ce métier et j'ai fait un burn-out 2 ans après avoir commencé ma carrière de vétérinaire. Et là, c'est vrai que je me suis retournée vers mon père et vers cette photo et je me suis dit tu m'avais dit de faire quelque chose que j'aimais pour ne pas avoir l'impression de travailler et j'ai changé de voie pour justement faire quelque chose qui ne me coûte rien au quotidien, qui me porte, qui me plaît et j'ai choisi de parler de ces petites bêtes que j'adore et effectivement depuis que je fais ça je n'ai pas l'impression de travailler un seul jour de ma vie.
0: Ouais. Qu'est-ce qui fait à un moment que vous avez réussi à switcher Jessica, que les araignées finalement ne sont plus devenues une source de tension, de crainte, de peur, de blocage, mais une source d'admiration?
2: C'est un peu lié avec ce dont on parlait avant, la TCC, que j'ai fait complètement involontairement sans m'en rendre compte. Parce qu'en fait, en école vétérinaire, il y a tout un tas de clubs, et il y a notamment un club qui m'intéressait beaucoup, c'était le club Terrariophilie. Donc c'est un club dans lequel on a des petites bêtes et des plus grandes bêtes. En général, c'est plutôt des serpents, des lézards, etc. Mais il y avait aussi dans ce club des passionnés de petites bêtes en général. Et comme ça, j'ai commencé à découvrir qu'en fait, on pouvait avoir ces petites bêtes-là à la maison, qu'il y avait des gens qui les élevaient, qu'il y avait des gens qui savaient tout un tas de choses sur elles. Et comme ça, j'ai commencé un peu à me sensibiliser à ces animaux-là, à voir qu'en fait, oui, il n'y avait pas de raison que j'ai pas peur d'une coccinelle, mais que j'ai peur d'autres insectes. Et le déclic, ça a vraiment été que, à l'époque, je vivais avec justement un fou de petites bêtes qui avait très envie d'adopter des araignées.
0: On n'adopterait pas des araignées à la maison, vous avez d'abord dit non, et puis oui.
2: Exactement. Et puis en fait, grand bien on a fait, parce que même si sur le coup ça a été très difficile et que j'évitais complètement une partie de l'appartement, et bien petit à petit, en plus c'était pendant le confinement, j'avais rien d'autre de mieux à faire que de regarder un peu ce qu'il y avait chez moi, et je me suis un peu intéressée à ces petites araignées-là, alors qu'il y avait quand même l'avantage d'être minuscule, d'avoir deux très gros yeux qui pouvaient me faire penser à d'autres animaux que je connaissais. Donc ces araignées-là, elles appartiennent à la famille des saltiques, des araignées sauteuses, qui sont des toutes petites araignées qu'on peut trouver mignonne même quand on a un peu peur des araignées. Et voilà, petit à petit, je me suis aperçue qu'elles avaient des comportements que je comprenais, notamment quand je passais près d'elles, je voyais qu'elles sursautaient, que je leur faisais peur. Ça a été un vrai déclic. Et je les voyais aussi faire leur toilette, chasser. Elles ont une chasse absolument fascinante, parce qu'en fait, elles font pas de toile, elles sautent directement sur leur proie. Et tout ça, tous ces petits comportements, ça m'a fait comprendre qu'en fait, j'avais tout faux sur elles.
0: Et ça vous a permis aussi de comprendre ceux et celles qui se disent « Tiens, je vais adopter des araignées de compagnie à la maison ». C'est quand même très étonnant. Certains adoptent des oiseaux, des chiens, des chats ou d'autres bêtes. Et puis certains se disent « Non, moi en fait, j'ai envie d'avoir des colonies d'araignées chez moi ». Qu'est-ce qu'elles apportent? Et qu'est-ce que ça veut dire avoir une araignée de compagnie?
2: En fait, il faut un peu voir ça comme les gens qui ont des poissons, ou un bassin dans le jardin, dans le sens où c'est pas des animaux avec lesquels on va interagir, c'est pas des animaux avec lesquels on va construire une relation comme on peut construire avec un chien ou un chat, mais par contre ce sont des animaux à qui on demande rien. Ça, je trouve ça formidable, parce que je trouve qu'on demande beaucoup à nos animaux de compagnie, enfin traditionnels entre guillemets, et ce sont aussi des animaux qui nous apportent tout simplement de l'émerveillement, du contact à la nature qu'on peut perdre beaucoup. À l'époque où il y avait ces petites araignées à la maison, on habitait en ville, on avait un accès à la nature qui était très difficile, fallait faire une heure de route, et donc ça permet justement de rester en contact avec cette nature-là, de continuer à s'émerveiller à la maison, et aussi d'avoir un rapport un peu différent. Là, comme je disais, on n'attend pas grand-chose de plus d'elles qu'elles soient en bonne santé, qu'elles fassent leur vie, et ça nous met un peu plus en position de devoir faire le mieux pour elles, parce que c'est un peu la seule interaction qu'on a avec elles, c'est vraiment de faire tout ce qu'on peut pour qu'elles soient bien.
0: Ouais. Jessica Jousse-Baudonnet, je rappelle le titre de votre livre, hein, « Ce que les araignées m'ont appris », c'est publié aux éditions Tana. On va revenir sur ce qu'elles vous ont appris, mais en quoi une araignée, c'est fascinant? Qu'est-ce qui fait qu'à un moment, en la regardant, on va trouver ça fascinant? Puisque vous partagez ça tous les jours sur vos différents réseaux sociaux Therapodia.
2: Oui, en fait, on se rend compte qu'on n'est pas les seuls à avoir, entre guillemets, une conscience du monde qui nous entoure. Parce que quand on regarde une araignée, on voit qu'elle nous voit, on voit qu'elle regarde autour, on voit qu'elle réagit aux stimuli, on voit qu'elle va adapter son comportement en fonction de ce qu'elle voit, qu'elle a une vie intérieure qui semble très riche. Et ça nous remet un peu à notre place, en fait. On voit à travers elle qu'on n'est pas les seuls à faire l'expérience de ce monde-là. Et ça, c'est tout à fait fascinant. Et ce qui marque le plus les gens quand je fais des vidéos sur les araignées, c'est justement ce décalage entre... En fait, c'est pas juste une petite bête qu'on voit de loin et qui est un peu comme un robot animé. C'est vraiment un petit animal qui a une vie intérieure riche. Et justement, quand il y a des réactions de ces araignées qui peuvent se rapprocher à nos réactions à nous, et par le biais d'anthropomorphisme, ça permet aux gens de vraiment connecter avec ces animaux. et voilà, de faire vraiment un rapprochement et de se mettre à leur place. C'est vraiment ça que j'essaye de faire dans mes vidéos, c'est qu'on se mette un peu à leur place et qu'on se mette surtout à leur hauteur. Parce que tant qu'on les voit de loin, on se dit, bon, c'est juste un petit truc qui traîne. Mais quand on les voit de près, là, on les voit vraiment dans toute leur complexité.
0: Et on va revenir sur la situation justement des araignées dans nos pays, dans nos régions, dans quelques instants. On va aussi revenir sur quelques clichés. Les araignées sont dangereuses, les araignées peuvent mordre, les araignées peuvent tuer. Et puis une maison saine, c'est une maison avec des araignées, clichés ou réalité. On va vous poser la question dans quelques instants. Jessica Jousse-Baudonnet, vétérinaire et autrice de « Ce que les araignées m'ont appris ».

0: Les papis du rock sont là et encore bien là, les Rolling Stones, c'est In The Stars, extrait de l'album Foreign Tongues. Dans quelques instants, on va s'intéresser aux araignées de chez nous, mais aussi un peu plus loin.
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0: On va donc s'intéresser aux araignées qui peuplent nos maisons, qui sont là autour de nous. Vont-elles bien ou sont-elles en danger? Est-ce qu'on doit attendre des évolutions aussi du monde des araignées, de certaines espèces qui pourraient arriver chez nous? On va poser toutes ces questions à une des spécialistes de la question, à Jessica Jousse-Baudonnet, vétérinaire de formation, autrice de « Ce que les araignées m'ont appris » et puis surtout vulgarisatrice grâce aux différents réseaux sociaux et Therapodia pour ceux et celles qui veulent en savoir plus. Quelle est la situation, justement, quand on parle des araignées aujourd'hui? Est-ce qu'elles vont globalement plutôt bien ou est-ce qu'il y a des problèmes liés aujourd'hui, entre autres au réchauffement, aux pesticides, etc., lorsque l'on évoque les araignées?
2: Alors déjà, il faut savoir que ça ne fait pas partie des animaux qui sont les plus étudiés, tout simplement parce qu'on a tous ces biais, on en a peur, et du coup, ça ne soulève pas beaucoup de fonds publics. Mais les dernières études publiées donc, sur les araignées en France montrent que 10% des espèces d'araignées françaises sont sur liste rouge. 30% en fait, ne sont tout simplement pas assez... On a simplement pas assez de données sur elles pour se faire une idée. Et donc, ça représente quand même une grande proportion des araignées qui sont en danger en France. Donc non, les araignées ne vont pas bien. Effectivement, les principales menaces qui pèsent sur elles, ça va être la réduction des habitats, le réchauffement climatique, la surfréquentation des milieux et aussi les pesticides, forcément, parce que comme elles chassent en grande partie des insectes, si ces insectes disparaissent, elles disparaissent aussi. Mais aussi directement, ces pesticides, comme ils ne sont pas sélectifs, ils vont aussi les détruire, elles aussi. Et tout ça, c'est vraiment pas des bonnes nouvelles pour nous qui, en fait, faisons partie de cet écosystème et qui dépendons d'elles comme de toutes les autres petites bêtes.
0: Justement, à propos d'autres petites bêtes, on a reçu pas mal d'invités qui sont spécialistes justement et admirateurs des insectes qui disent à quel point la situation pour les insectes est catastrophique. Vous aussi, dans le Sud, vous le remarquez aujourd'hui, il y a vraiment une évolution très rapide.
2: Oui, il y a une évolution très rapide, donc ça a été montré ces dernières années, une réduction même affolante de la population d'insectes, et c'est vraiment un énorme déclin. Il y a des études allemandes là qui ont montré que il y avait moins 60% d'insectes sur les pare-brises en une quinzaine d'années, et moins 76% d'insectes dans les parcs allemands, enfin dans les zones protégées allemandes. Donc c'est vraiment très rapide, et on l'observe aussi dans le sud de la France. Là, c'est encore plus majorée, je dirais, par les périodes de sécheresse et de canicule qu'on vit en ce moment, parce qu'en fait, elles se cachent. D'habitude, c'est l'hiver que je ne vois pas d'insectes et de petites bêtes, mais là, on s'oriente vers un désert aussi l'été, et en balade, quand il fait chaud comme ça, je ne vois plus personne, et c'est très très inquiétant. Toutes ces petites bêtes se cachent, en fait, elles vont chercher le frais dans des micro-climats, donc c'est-à-dire sous des pierres, vraiment à l'ombre, et ça, c'est très inquiétant.
0: Ouais. Est-ce qu'on peut dire qu'aujourd'hui, il y a de nouvelles variétés, de nouvelles sortes d'araignées qui arrivent chez nous?
2: Oui, alors forcément, le changement climatique fait que la répartition des espèces modifie un peu, qu'il y en a beaucoup qui migrent vers le nord. Il y a des cas d'ailleurs qui sont intéressants, c'est qu'on voit maintenant de plus en plus dans le sud de la France, en tout cas, on peut voir ce qu'on appelle la mygale andalouse, qui est une espèce qui d'habitude vivait plutôt dans l'Espagne et qui là remonte de plus en plus. Et je parle de cette espèce-là parce que c'est une mygale et qu'elle est grande pour le coup. La plupart des mygales françaises sont toutes petites, mais elle est grande. Et ça fait souvent les gros titres quand on voit ça. Mais je pense que d'ici quelques années, on se sera un peu habitué. Et puis là, dernièrement, je travaillais sur d'autres arachnides. Enfin, je faisais des recherches sur d'autres arachnides, les tiques. Et là, c'est plus inquiétant parce que autant la mygale andalouse, elle est pas dangereuse. Par contre, les tiques, elles peuvent nous apporter tout un tas de choses dont on n'est pas pressé de voir arriver. Par exemple, là, celle qui s'installe en France en ce moment, elle s'appelle Yaloma marginatum, donc là, on l'appelle la tique au patrayé ou la tique géante. Et celle-là, elle peut être porteuse de la fièvre hémorragique Crimée-Congo, qui pour le coup est extrêmement dangereuse pour l'humain, avec un taux de mortalité assez élevé. Et tout ça, c'est vraiment simplement du fait du changement climatique, parce que ce sont des tiques qui ne viennent pas d'ici, qui piquent les oiseaux migrateurs. Et on a pu en voir en 2015 accidentellement en France, mais elles ne pouvaient pas s'installer à l'époque parce qu'il ne faisait pas assez chaud. Et maintenant, elles s'installent. Et ça devient un problème, parce qu'on va être sujet à ces maladies-là de plus en plus.
0: Ça veut dire qu'au niveau politique, vous sentez qu'il y a aujourd'hui une réponse, qu'il y a aujourd'hui une sensibilisation à ces questions et des plans qui sont mis en œuvre?
2: J'ai pas l'impression qu'il y ait grand-chose qui soit mis en œuvre à ce niveau-là. En fait, quand on parle de... Enfin, là, actuellement, si on regarde les infos, ça parle beaucoup de canicule, de clim, etc. J'ai pas l'impression qu'on parle beaucoup de maladies émergentes, de tiques, d'espèces invasives. J'ai pas l'impression que ce soit un sujet qui soit assez traité, malgré tout ce que ça représente pour nous. Donc, bon, après, là, c'est peut-être la période électorale qui fait ça, mais j'aimerais justement qu'on en parle plus. J'aimerais justement qu'on soit plus sensibilisé à toutes ces... Toutes ces implications du réchauffement climatique auxquelles on pense pas forcément, parce qu'en fait on s'attire beaucoup de foudre et ça vient de un peu partout quoi.
0: Mais justement, quelle est la place à ce moment-là des scientifiques, parce qu'ils alertent depuis des années, ils tentent d'alerter. Beaucoup disent on n'a pas suffisamment d'espace, on est critiqué, on a des menaces de mort. Certains ont des menaces de mort parce qu'ils osent dire eh bien cette vérité scientifique aujourd'hui. Quelle doit être à ce moment-là la place des scientifiques et la place des scientifiques par exemple dans votre cas sur les réseaux sociaux grâce à Therapodia?
2: En fait, moi, ce que j'essaye de faire, c'est vraiment de faire le pont entre ces études scientifiques et le grand public, parce que la science, elle peut être un peu parfois difficile à comprendre. Et voilà, on peut regarder des conférences. Il y a tout un tas de savoirs sur Internet, mais ça va pas être forcément évident pour tout le monde de regarder une heure ou une heure et demie de conférence sur le réchauffement climatique, sur ce que ça veut dire, sur les espèces invasives, etc. Donc, j'essaye un peu de rendre tout ça un peu plus digeste. Mais c'est vrai que là, c'est inquiétant de voir ce qui se passe pour la science aujourd'hui, pour les scientifiques qui vont être harcelés, menacés, tout simplement.
0: Ça a déjà été le cas dans votre cas?
2: Non, alors moi je peux recevoir du scepticisme avec, bah là par exemple sur ma dernière vidéo sur l'éthique, j'ai beaucoup de gens qui parlent de complot, que c'est Bill Gates qui relâche des tiques depuis un laboratoire. Bon bref, tout ça peut arriver, mais j'ai pas de menace parce que je pense que j'ai un sujet qui malheureusement ou heureusement n'inquiète pas grand monde. Mais quand on parle de climat, là, c'est vrai que c'est tout à fait autre chose et ça suscite des réactions qui sont très violentes, alors qu'en fait, on est un peu tous dans le même bateau. Oui. Donc,
0: Comment est-ce que vous expliquez ça, Jessica, que, eh bien, dès que vous parlez de tiques, on parle de complot, enfin, vous recevez des témoignages qui parlent de complot, etc. Ça veut dire que, on s'est tous plantés dans la vulgarisation, dans le fait de bien informer, eh bien, ceux et celles qui nous entendent?
2: Je pense pas, mais je pense que c'est assez difficile de faire face au flot de désinformations, de vidéos ou même d'articles qui vont qui vont tout miser sur déclencher une émotion, souvent négative, souvent de la révolte, parce que ces émotions négatives, elles forcent elles donnent envie d'agir, de voter pour quelqu'un plutôt que quelqu'un d'autre. Et c'est assez difficile dans ce contexte d'avoir une parole qui va être pondérée, qui va être réfléchie, qui tout le problème malheureusement le problème des gens qui font de la science, c'est que c'est jamais noir ou blanc. Il y a toujours un peu de variété. Et face à des gens qui vont être très catégoriques sur certains sujets, ils vont parfois être moins entendus sur ces problématiques-là. Et en fait, on a un biais aussi qu'on a. On a plus tendance à croire ou à s'inquiéter de propos qui nous semblent extrêmes qu'à croire des propos qui ne sont plus modérés.
0: Mmh. Alors c'est marrant parce que la peur, elle fait voter, mais la peur, elle fait aussi se mettre la tête dans le sable. La peur d'éthique, par exemple, on pourrait dire « Ouais, non, ça ne va pas arriver chez nous. » Elle dit n'importe quoi. On n'en a pas encore vu. On n'est pas encore touché. Est-ce que vous pensez qu'on doit vraiment être... On doit se prendre le mur un moment pour réagir et pour se dire maintenant on y va?
2: Je pense qu'il y a toujours quelque chose qui nous fait un peu un déclic. Et je regrette qu'on ait un peu perdu le contact avec la nature, et c'est justement ce que je réessaye de montrer, c'est qu'il faut garder ce lien, parce que quand on est dehors, en fait, ça m'est arrivé il y a 2 semaines, quand on est dehors, on voit les nuages de fumée immenses parce qu'il y a un incendie, parce que tout brûle. On voit les tiques en haut des herbes. On a besoin de rester aussi dans le concret face à la désinformation qui a lieu en ce moment, et de voir de nos propres yeux ce qui se passe. Et je pense que ça peut être un déclic. Oui. Simplement, ça a été aussi mon déclic là récemment, de voir que tout simplement, je ne pouvais plus trouver de petites bêtes, alors que c'est la période clé en ce moment. Normalement, je filme beaucoup l'été, et là, je ne peux plus rien filmer parce que toutes les petites bêtes se cachent.
0: Revenons un tout petit peu sur les araignées pour revenir sur deux idées que l'on partage toutes et tous. Hein, les araignées peuvent être dangereuses. Vous avez parlé de migales directement. Je pense qu'il y a plein d'auditeurs et d'auditrices qui se disent « Ah, les migales, oulala, on va mourir !» Migales, ces fameuses migales espagnoles qui arrivent dans le sud de la France et qui pourraient arriver donc un jour chez nous, en Belgique. Dangereuses ou pas dangereuses ?
2: Alors, c'est marrant parce que les migales, c'est tout de suite la catégorie d'araignée qui nous vient en tête quand on pense à la dangerosité. Mais ça, ça vient des films, hein, parce que les migales, c'est pas dangereux. Elles ont un poison qui est quasiment pas actif sur nous. Donc, se faire mordre par une migale, ça peut faire mal parce que ce sont des grosses araignées, mais c'est tout. C'est pas plus dangereux que ça. La dangerosité des araignées, comme je vous disais, elle est largement fabulée. Il y a très peu d'araignées qui sont dangereuses pour l'humain dans le monde. Là, on vient de passer la barre des 54 000 espèces d'araignées décrites dans le monde, et sur ces 54 000, il y en a à peu près 200 qui peuvent être potentiellement dangereuses pour l'humain, en sachant qu'aujourd'hui on a de plus en plus d'antivenins, de thérapies qui font que la mortalité réelle liée aux araignées, elle est très très très anecdotique.
0: Deuxième idée reçue que l'on entend tous les jours, ne tue pas une araignée chez toi, si tu as des araignées dans ta maison, c'est que tu vis dans une maison saine.
2: Oui, c'est vrai, parce qu'en fait, donc comme on disait, les araignées, elles vont être sensibles à la destruction des environnements, parce qu'elles ont besoin de proies. Et s'il y a des araignées chez vous, c'est qu'il y a des proies. Et ça, c'est bon signe, parce que ça veut dire que vous n'utilisez pas de pesticides, en tout cas que ces animaux-là trouvent leur bonheur chez vous. Et il faut pas avoir les araignées comme des ennemis, parce qu'en fait, elles vont réguler la population de ces petites bêtes qu'on n'aime pas trop à la maison, comme les blattes, comme les moustiques, comme les mouches. Et il faut vraiment les voir comme des alliés. C'est une chance, en fait, d'avoir des araignées à la maison.
0: Qu'est-ce qu'on fait avec une araignée si on a, comme c'était votre cas il y a quelques années, une phobie, en tout cas une peur, ou qu'on n'aime pas trop? Quel est le bon geste pour éloigner l'araignée de sa pièce de vie, par exemple?
2: Alors, il y a deux conditions. Soit on est en hiver, et là, il faut absolument éviter de les remettre dehors, parce que la plupart des araignées qui vivent chez nous à l'année. Elles ne peuvent pas survivre quand elles sont exposées aux conditions climatiques, et surtout l'hiver. En tout cas, le changement brutal de température les tue quasiment à 100%. Donc, l'hiver, on peut les replacer, demander à quelqu'un qui n'a pas peur de les replacer dans un endroit abrité. Ça peut être une cave, un grenier, un garage, ou chez un voisin qui aime bien les araignées. Et l'été, par contre, on a un peu plus de souplesse, parce que justement, elles n'ont pas ce choc thermique de passer de l'intérieur à l'extérieur. Et là, on peut les remettre un peu dehors, mais toujours dans des endroits abrités, parce que voilà, ces araignées qui vivent chez nous, auparavant, elles vivaient dans des milieux protégés comme des grottes, des cavernes. Et donc, quand même, elles ne sont pas hyper résistantes s'il y a beaucoup de vent, s'il y a beaucoup de pluie. Donc, il faut quand même les mettre dans des endroits protégés, mais ça peut être sous un porche, sous une terrasse. Voilà.
0: Et on va vous inviter évidemment à découvrir vos différentes vidéos sur Therapodia, sur les différents réseaux sociaux. Jessica Jousse-Beaudonnet, vous êtes également l'autrice de Ce que les araignées m'ont appris, un livre publié aux éditions Tana. On va parler de vos espoirs pour l'avenir et puis surtout de l'avenir de ces fameuses araignées.

0: Chappell Roan et ce titre Good Love Babe, oulala, programmation musicale aujourd'hui, elle est signée Olivier Debré.
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0: Ce que les araignées m'ont appris, c'est donc le titre de votre ouvrage, Jessica Joux, ce beau donné, un livre publié chez Tana Édition. Avant de parler d'espoir, qu'est-ce qu'elles vous ont appris sur vous, ces araignées?
2: Ouf, tout un tas de choses, hein, c'est vraiment l'objet du livre.
0: On a tout le temps.
2: Mais si je devais choisir quelque chose, ce serait, elles m'ont appris que j'avais beaucoup de biais en ce qui concerne ces petites bêtes, mais aussi en ce qui concerne les animaux de compagnie. Elles m'ont beaucoup fait changer de vision sur voilà, la relation qu'on a avec nos animaux. Et elles m'ont fait comprendre qu'en fait, on essayait de vivre dans un monde séparé du monde qu'on appellerait animal, qu'on essayait à toute force de s'en extraire, qu'on s'offusquait dès qu'il y a une araignée à la maison, et qu'en fait, tout ça, c'est beaucoup de stress, et surtout, c'est un combat qui est vain, parce qu'en fait, on ne peut pas se séparer de ce monde-là, de ce monde naturel, et on ne doit pas se séparer de ce monde-là, de ce monde naturel, parce qu'on est tous dépendants, en fait.
0: Mais qu'est-ce qui a changé, alors, très concrètement, en vous, dans vos gestes quotidiens, dans votre manière d'envisager les animaux de compagnie?
2: Avoir des araignées de compagnie, ça m'a appris qu'on attendait beaucoup de nos animaux, de nos chiens, de nos chats. On attend qu'ils nous apportent tout un tas de choses. On attend de nos chiens qu'ils soient obéissants, qu'ils soient toujours là, qu'ils soient toujours sages. Et c'est pas du tout ça qu'on a quand on a une araignée. Et au contraire, on se contente de l'émerveillement, de les regarder évoluer. Et je pense que si on se demandait plus ce que nous, on peut apporter à nos animaux de compagnie, plutôt que ce qu'eux peuvent nous apporter, on aurait un meilleur rapport, un rapport plus sain avec nos animaux.
0: Ouais. Jessica, je voudrais qu'on revienne, puisque depuis tout à l'heure, je promets qu'on va parler justement de cette thérapie. Pour ceux et celles qui ont des phobies par rapport aux araignées, mais aussi par rapport à toute une série de choses, une thérapie comme vous avez suivi, ou les thérapies qui sont proposées aujourd'hui par rapport à ces phobies d'animaux, ça se passe comment ?
2: Alors moi, je l'ai pas suivi, je l'ai fait un peu par hasard, parce qu'en fait, je m'exposais petit à petit. Et ce qu'on fait dans la TCC, c'est de la thérapie d'exposition. Donc ça consiste à s'exposer progressivement à l'objet de notre phobie. Et donc ça va commencer par regarder une photo, ensuite par exemple mettre la main sur la photo. Enfin voilà, se rapprocher petit à petit, mais toujours en ayant cette sensation de contrôle, pouvoir s'extraire de la situation à tout moment. Et c'est un peu ce que j'ai fait, parce que moi je photographiais ces araignées-là à 10 mètres à l'autre bout de la pièce. J'avais un tel objectif à l'époque, parce que je photographiais beaucoup les oiseaux, et en fait je me suis exposée comme ça petit à petit, en zoomant de plus en plus, en les regardant de près, mais j'avais cette sécurité d'être loin dans la pièce et de pouvoir à tout moment poser l'appareil photo et m'éloigner de ça. Donc c'est vraiment ça qu'ils recherchaient dans la thérapie cognitive comportementale.
0: Alors hier soir, petite anecdote, hein, quand je disais qu'on allait vous recevoir aujourd'hui, il y a quelqu'un à table qui m'a dit « moi j'ai dû réveiller ma mère parce que j'ai découvert une araignée dans la baignoire ». Qu'est-ce qu'on peut dire à cette jeune fille aujourd'hui? À partir de quand est-ce qu'on doit pouvoir se dire « tiens, en fait c'est pas juste une petite crainte, c'est une réelle phobie ».
2: Alors je lui dirais de ne pas avoir honte, parce que la honte c'est ce qui nous empêche justement d'aller chercher de l'aide. Cette situation m'est arrivée aussi, j'ai eu une araignée dans la baignoire un jour et j'ai eu très honte, parce que je trouvais ça fou de devoir aller demander à quelqu'un d'autre, et en plus je connaissais personne, donc j'ai demandé à une voisine que je connaissais juste à peine, et vraiment ça a été très dur à vivre. Mais justement, il faut pas avoir honte. Les phobies, c'est quelque chose qui est très répandu. La phobie des araignées, on estime que c'est à peu près 10% des gens en France qui l'ont, donc il faut pas hésiter à chercher de l'aide et à s'entourer, donc d'aller par exemple consulter, voilà, vraiment pas avoir peur de s'entourer.
0: Mais on va consulter qui? Parce qu'on a des demandes, justement, c'est assez amusant, on a des demandes qui nous arrivent alors que c'est pas le principe de l'émission d'été, mais quand même, on a des gens qui nous disent « je dois aller voir qui parce que moi j'ai très peur des araignées ».
2: Alors, en premier lieu, ça peut être votre médecin généraliste pour qu'il vous oriente, pour qu'il vous prescrive de la TCC. Et ensuite, il faut chercher des thérapeutes qui sont formés en TCC. Donc, ça ne va pas être tous les psychologues, ça ne va pas être tous les psychiatres. Mais en général, sur leur fiche, entre guillemets, ils précisent s'ils font de la TCC ou pas. C'est la thérapie qui a le plus de preuves pour l'instant pour se défaire de ces phobies-là. J'ai eu beaucoup de témoignages de gens qui me disaient qu'ils avaient guéri cette phobie grâce à l'hypnose. Bon, je ne connais pas trop cette thérapie-là, mais a priori, ça peut marcher aussi, donc ça, voilà.
0: Bon, on est soi-disant ou réellement dans la partie qui parle d'espoir. Là, on n'a pas encore beaucoup parlé d'espoir. Donc justement, revenons un tout petit peu sur vos espoirs. Puisque depuis des années maintenant, eh bien, vous publiez régulièrement une série de vidéos. C'est quoi votre moteur finalement? Qu'est-ce qui vous permet d'espérer que demain, la situation des araignées, des insectes dont vous parliez il y a quelques instants, va s'améliorer?
2: Ouf, ça c'est difficile de répondre à cette question parce que ça paraît tellement... compliqué, ça paraît tellement hors de notre portée, c'est aussi ce qui crée beaucoup d'anxiété dans cette situation-là. Mais ce que j'essaye de faire, c'est de toujours agir. Parce qu'en fait, on peut se dire qu'à notre portée, avec nos deux mains, on ne peut pas renverser le changement climatique, on ne peut pas avoir des actions qui importent, et c'est peut-être vrai. Par contre, ça ne veut pas dire qu'on ne peut rien faire. Et pendant très longtemps, moi, je me suis satisfaite de ce que je ne faisais pas, par exemple de ne pas avoir de voiture, de ne pas manger de viande, etc. Mais récemment, je me suis dit qu'en fait, je pouvais avoir un impact. Alors, à la fois par les vidéos, je l'espère, parce que je serais jamais en train de défendre les araignées aujourd'hui si on m'avait pas moi-même sensibilisé à ces animaux-là. Donc, c'est ce que j'essaye de transmettre. Mais aussi par des actions qui peuvent sembler absolument dérisoires, on peut gagner de l'espoir. Par exemple, l'autre jour, quand je cherchais des petites bêtes en forêt, et que je ne voyais absolument rien, j'avais moi-même très chaud, il devait faire 37 degrés, donc je me suis réfugiée sous les arbres et je me suis assise sur un rocher. Et là, j'ai vu une colonie de fourmis. Il y en avait une petite cinquantaine qui étaient à l'œuvre à l'extérieur, parce qu'elles, elles n'ont pas chaud, hein, même quand il fait chaud, il faut qu'elles aillent chercher à manger, à boire, etc. Et je me suis assise là avec elles et je les ai regardées travailler et j'ai partagé mon eau. J'avais une gourde, donc je leur ai fait une petite flaque sur le rocher et je les ai vues toutes accourir et cette petite flaque s'est transformée en véritable lieu de vie. Il y avait vraiment 30 fourmis autour qui buvaient, qui se remplissaient, et je me suis dit, ça c'est pas grand chose, c'est même rien, c'est une goutte d'eau, mais ça me montre que à mon échelle je peux avoir une action aussi infime soit-elle, et ça permet de pas perdre espoir, ça permet de pas tomber dans le fatalisme. C'est un peu l'histoire du colibri qui fait sa part dans l'histoire de Rabi, mais je pense que c'est important aussi de se prouver qu'on peut avoir une action même si elle semble dérisoire.
0: Et puis ça permet d'avoir la banane et le sourire. Rien qu'en parlant de cela, on vous entend, puisque je ne vous vois pas, puisque vous êtes dans le sud de la France, chez nos collègues d'ici, mais je vous entends sourire. Ça veut dire que les petits gestes, ils permettent d'avoir quelques instants où on sourit. Qu'est-ce que vous pouvez donner comme conseil pour ceux et celles qui nous écoutent pour protéger au maximum aujourd'hui les araignées, mais aussi les différents insectes? Quels sont les petits gestes tout simples que l'on peut mettre en place là, dans quelques minutes?
2: Bon, alors tout simplement, ne pas les tuer, ça commence par là. Mais si, par exemple, on a la chance d'avoir un jardin, de laisser des petits espaces de vie pour tous ces animaux-là. Donc, en fait, les araignées, elles ont besoin de proie, donc il faut attirer les insectes. Et donc, pour faire ça, on peut tout simplement ne pas tondre à ras son gazon. On peut planter des fleurs, des plantes, des grimpantes, etc. Avoir le plus de variété chez soi, de plantes locales, hein, parce que si on plante des fleurs qui viennent de l'autre bout du monde, il n'y aura pas les petites bêtes adaptées pour venir les butiner. On peut laisser des morceaux de bois mort dehors. Tout ça, ça attire tout un tas de petites bêtes. Surtout, ne pas utiliser de pesticides. Ça, c'est valable en intérieur aussi. Et voilà, avoir tout simplement, ça nous vient un peu tout seul quand on commence à avoir un peu de considération, de respect pour ces animaux-là. On les voit plus naturellement et on va simplement peut-être se poser la question avant de chasser une araignée, avant de défaire une toile. Donc voilà, mais il y a plein de choses qu'on peut, plein de petites choses qu'on peut faire comme ça pour ramener les petites bêtes à la maison et puis pour améliorer son rapport au vivant.
0: Est-ce que vous avez l'impression, Jessica, que aujourd'hui les pépiniéristes, par exemple, sont formés à tout ce que vous venez de dire maintenant, c'est-à-dire replantons des espèces locales parce que sinon on n'aura pas d'insectes locaux qui viendront, amenons de la diversité, etc. Est-ce qu'il y a encore une formation à amener au niveau des pépiniéristes, de ceux et celles qui vont nous donner des conseils tous les jours?
2: Je vous avoue que je ne sais pas du tout, c'est pas trop un milieu que je fréquente, mais je pense que quand on a l'amour des plantes, on sait d'où elles viennent, et je pense que ces personnes-là seraient tout à fait en mesure de nous dire ce qui pousse chez nous naturellement. Et aussi, je pense que comme ils sont au contact des plantes, ils peuvent voir lesquelles sont visitées au quotidien. Parce que même en jardinerie, hein, y a plein de petites bêtes si on fait attention. Donc oui, je pense que ça peut valoir le coup de demander si on a envie de repeupler son jardin ou même son balcon. Hein. Même sur un balcon, on peut avoir des petites bêtes. Ça peut valoir le coup de demander chez un pépiniériste lesquelles sont les plus visitées, lesquelles sont d'ici.
0: Et on n'appelle pas les pompiers hein, pour reprendre le message d'Éric quand on découvre une araignée dans sa baignoire. Jessica joue ce bedonnet. Je rappelle le titre de votre ouvrage, Que les araignées montent à prix. C'est publié aux éditions Ontana. On va se déconnecter dans quelques instants. C'est le principe de l'émission.
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0: pourrait croire que l'on est en train d'entendre un morceau dans Le Monde est un village. Non, non, on avait bien d'entendre en ce première. C'est votre choix de déconnexion, The Olam Ilo de Sun. Jessica joue ce Baudonnet. Pourquoi ce choix? Qu'est-ce qu'il représente? Qu'est-ce que cette musique représente pour vous?
1: Je sais pas pourquoi la musique irlandaise me semble aussi familière, parce que c'est vraiment à des milliers de kilomètres de chez moi. Mais c'est cette chanson en particulier, elle est porteuse d'un immense espoir pour moi, et à la fois d'une certaine mélancolie, mais voilà, une mélancolie qui se transforme en espoir. Elle est capable de... Voilà, je l'écoutais justement ces quelques secondes avec vous, ça peut me faire pleurer et sourire en même temps. C'est une chanson que je peux écouter en permanence et qui me fait aussi dire que ben, y a un... même quand on est triste, même quand tout semble futile, et ben il y a quand même un espoir pour tout, et c'est une chanson qui est très importante pour moi, d'ailleurs sur laquelle j'ai écrit le livre en grande partie, parce que voilà, je peux l'écouter aussi bien pour danser que pour travailler. Enfin, elle est extrêmement complexe et riche, cette chanson.
0: Rapidement, vous le disiez tout à l'heure, vous avez vécu un burn-out dans votre carrière de vétérinaire après 2 ans, maman, ça a dépassé ce que vous pouviez donner finalement. L'espoir pour ceux et celles qui vivent le burn-out maintenant, c'est quoi?
1: D'apprendre à se connaître. Je pense que le burn-out, le surmenage, il y a des facteurs externes. Mais il y a aussi une déconnexion avec peut-être qui on est au fond. Voilà, moi, ça fait 4 ans là, que j'ai arrêté. Et puis là, je reprends ma carrière de vétérinaire le mois prochain, parce que j'ai appris à me connaître, j'ai fait le point, j'ai pris du recul, j'ai beaucoup mûri. Et aujourd'hui, je sais ce que je veux et je sais dans quelles conditions je veux exercer. Donc voilà, je voulais pas non plus aussi m'arrêter sur un burn-out, je savais que je voudrais reprendre. Et donc, garder espoir, apprendre à se connaître, prendre le temps, parce qu'on peut pas rebondir dans burn-out en 2 semaines. On a aussi, en général, on peut être... enfin, ça peut arriver quand on est très performant, qu'on est très perfectionniste. Donc il faut aussi accepter qu'on est vulnérable de temps en temps et se dire que ça passe.
0: Est-ce que votre chat, puisque c'est la photo de déconnexion que vous nous envoyez, est-ce que votre chat vous a aidé? C'est une question évidemment essentielle. Je la décris, cette photo. Il y a un hamac posé là sur une terrasse, j'ai l'impression. Un hamac dans les tons bleus, un hamac en toile. Et puis la tête de votre chat qui sort. Et ça représente la déconnexion suprême pour vous?
1: Oui, déconnexion suprême, parce que à la fois mon hamac, c'est, je pense, l'endroit où je me sens le mieux chez moi. Je peux, cette déconnexion, elle passe par l'observation pour moi. Donc, je me mets dans mon hamac, je regarde le ciel, je regarde les martinets passer, je regarde les goélands passer, et ça, tout de suite, ça me replace dans le contexte, ça me détend absolument. Et puis ce petit chat, Monsieur Kinou, qui est absolument la merveille de ma vie, qui est toujours de bonne humeur, qui est toujours à faire des bêtises, et ça, c'est quelque chose qui... franchement, qu'on doit aux animaux, c'est qu'ils nous rendent toujours de bonne humeur, qu'ils sont toujours là, qu'ils sont, voilà, toujours un peu avec un tempérament un peu égal, et ça peut être un très grand soutien d'avoir ces animaux-là à la maison.
0: Ben, il échappe pas toujours, parce que dans mon cas, c'est un peu une de mes phobies. Comme ça, vous savez tout. Jessica Jousse Baudonnet. Merci beaucoup d'avoir été des nôtres aujourd'hui pour ce Tendance Première. Ce que les araignées m'ont appris, c'est donc le titre de votre ouvrage publié chez Tana Éditions. C'est absolument formidable, ce livre, parce qu'on apprend plein de choses. Donc n'hésitez pas à vous plonger dans cet ouvrage. N'hésitez pas non plus à aller faire un petit tour sous vos différents réseaux sociaux. Terra Podia, pour ceux et celles qui veulent en savoir plus. Terra Podia.

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7: Il est 20h. Bonsoir à tous, Julie Buron pour ces informations. Les syndicats des pompiers bruxellois ont pris connaissance des propositions du gouvernement bruxellois pour tenter de mettre fin au conflit social en cours. Résultat, eh bien, ils ont décidé de maintenir leur mouvement de grève. Le gouvernement prévoit 132 recrutements d'ici fin 2027, la création d'un cadre spécifique pour les ambulanciers et 10 millions d'euros d'investissement en faveur du service d'incendie et d'aide sociale, d'aide médicale urgente, le SIAMU. Les syndicats réclament des garanties concrètes sur la mise en œuvre de ces mesures avant de suspendre leurs actions. Une réunion s'est encore tenue en fin de journée avec le ministre-président. Si les pompiers ont des questions sur les propositions de la région, ils doivent les remettre pour demain avant 10h. En attendant, on l'a dit, la grève continue. L'amende de 890 millions d'euros infligée par l'Union européenne à Google crée de l'incertitude dans les relations commerciales avec les États-Unis, une mise en garde venue de la Maison-Blanche. L'Union affirme régulièrement qu'elle cherche de la stabilité et de la prédictibilité dans nos relations commerciales. Mais ce type d'action crée une incertitude majeure pour les exportations américaines de biens et de services. Voilà ce qu'a dit le représentant de la Maison-Blanche au commerce, qui y voit un véritable risque pour le maintien de la stabilité transatlantique. La Banque centrale européenne, la BCE, a elle dévoilé ce jeudi 10 propositions de graphisme pour la prochaine série de billets en euros. Les Européens peuvent désormais donner leur avis sur ces nouveaux graphismes jusqu'au 21 septembre. Un des thèmes portés sur la culture, des personnalités telles que la cantatrice Maria Callas, la scientifique Marie Curie ou l'inventeur Léonard de Vinci ont été choisis. Ces nouveaux billets intégreront de nouveaux éléments de sécurité afin de renforcer l'authentification et l'accessibilité, notamment pour les malvoyants. La BCE entend par ailleurs réduire l'impact environnemental des billets en les rendant plus résistants à l'usure et en utilisant des matériaux et des procédés de production plus durables. Du football ce soir, les Suédois d'Amarby reçoivent Anderlecht pour le deuxième tour préliminaire aller de l'Europa League. Déjà une mi-temps de jouer dans ce match et c'est Anderlecht qui mène 0-1. Enfin, dans une demi-heure, eh bien, la Gantoise disputera elle son deuxième tour préliminaire aller de Conference League. Ce sera en Pologne face aux Ukrainiens de Cherkasy. C'est tout pour ces informations. Très bonne soirée à notre écoute.
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12: L'air est vicié ce matin à Paris. L'orage gronde et le ciel est subitement devenu menaçant. En quittant le faubourg Saint-Antoine, l'un des cœurs battants de la capitale depuis des siècles, le chirurgien Philippe-Jean Pelletan marche d'un pas pressé. Non, ce ne sont pas les gouttes de pluie qu'il cherche à fuir. Dans quelques minutes, l'attend un rendez-vous de la plus haute importance. On a confié, dans les plus hautes sphères de l'État, une mission secrète au médecin. Pour la mener à bien, l'homme n'est pas seul. Au bout de la rue, l'attend déjà Dumangin, un des docteurs les plus cotés de Paris. Le duo est chargé depuis quelques jours de veiller au rétablissement d'un des prisonniers les plus importants du pays. Hier soir, alors qu'il dormait déjà, Pelletan a été réveillé par un messager. Il devait au plus vite se rendre sur place. Leur patient est dans un état critique. Mais le chirurgien en chef de l'hospice de l'Humanité ne s'est pas levé, jugeant que tout cela pouvait bien attendre ce matin. Il est 11h. D'une poignée de main ferme et rapide, les médecins se saluent. Devant eux se dresse la prison du temple. Un innocent ici est enfermé. Il se meurt, abandonné de tous. Et l'édifice, bâti par l'ordre des Templiers il y a bien des siècles, semble révolté d'être le complice silencieux d'une telle monstruosité. Derrière les épaisses portes de l'entrée, les gardiens du prisonnier, Gomain et Lannes, n'en mènent pas large. C'est inhabituel pour ces grandes gueules révolutionnaires. En observant leur mou figé, Dumangin et Pelletan s'inquiètent. Le gamin, il va vraiment très mal, vous savez. Non mais vraiment très très mal. De sa voix grasse, le gardien ne fait que renforcer leurs premières impressions. Vite, les médecins grimpent 4 à 4 les marches qui les séparent de la cellule miteuse et humide. À l'intérieur, sur sa paillasse humide et malodorante, un garçonnet de 10 ans se tord de douleur. La vision est terrible. Et l'appel à la pitié. Ce gosse n'est pas n'importe qui. Certains, dans les rues de la capitale en pleine révolution, l'appellent « Votre Altesse ». Le malade est un roi. Ici, on le nomme Louis Capet. Il est l'héritier de Louis XVI. Ici, nous entrons par une porte dérobée, celle des loges, des salles de répétition, là où résonne encore le dernier accord d'un concerto ou d'un opéra. Le but de notre voyage, prendre la musique comme point de départ et laisser les notes nous conduire là où l'histoire, la grande, bascule. 8 juin 1795. Aujourd'hui, dans les notes de l'histoire, histoire et musique entrent en résonance. Pelletan, en entrant dans la pièce minuscule et plongé dans la pénombre, ne peut pas s'empêcher de porter un mouchoir à son nez. L'odeur est pestilentielle. Le duo ne peut distinguer qu'une ombre recroquevillée dans l'espace. Le petit garçon respire à peine. Un râle envahit la cellule, annonciateur du pire drame. La tour du temple est un édifice particulier dans Paris. Tout le monde la regarde depuis quelques années avec curiosité. C'est ici, dès 1792, que la famille royale de France a été emprisonnée. Depuis lors, bien des choses se sont passées. La Première République et la chute de la monarchie, la guerre contre l'Autriche, la mort de Louis XVI, la terreur et l'exécution de Marie-Antoinette et de bien d'autres.

et du Mangin n'ont appris ces conditions de détention qu'à l'annonce de leur promotion. Le premier médecin du petit Capet, comme l'appellent les nouveaux maîtres à bord, l'excellent Dezeau, est mort le 1er juin. Il y a un peu plus d'une semaine. Depuis, le duo s'est retrouvé bombardé en première ligne. Mais que faire? Alors que le dossier du petit roi est entre leurs mains depuis moins de 48 heures. Lorsqu'ils ont demandé à avoir accès aux informations médicales du malade, ils ont entendu un mot qui leur a fait froid dans le dos. Tuberculose. Dans la noirceur de cette cellule indigne, les médecins toisent du regard les gardiens. Dans leurs yeux, lui une colère vive. Comment ne pas les considérer comme responsables d'une telle situation? Après tout, ils sont payés par la Convention nationale pour s'assurer du bon traitement de l'ancien dauphin. Le moins que l'on puisse dire, face à cette scène qui conjugue horreur et insalubrité, c'est qu'ils ont échoué, failli à leur mission. Voilà certainement pourquoi ils ne décollent pas le regard du sol. D'abord figés face à l'ombre dont la respiration se saccade, Pelletan s'approche finalement doucement. Est-il encore possible de sauver l'enfant qui porte les espoirs des partisans de la couronne brisée de la monarchie? Difficile à dire. Il faut en tout cas agir sans attendre. Les mots du médecin fusent dans l'air comme des balles sur un champ de bataille. Gomain, avec moi. L'âne, faites demander Damon, le commissaire civil au temple. Restez avec Capet. Les médecins s'exfiltrent en vitesse, suivis par l'un des gardiens. Ouais, le temps presse. Bientôt, il sera trop tard. Non loin de là, en plein cœur de Paris, Luigi Cherubini contemple cette tour du temple victime de l'orage. Sous un porche, le compositeur né en Italie est avec sa femme. Le couple est fou amoureux, alors qu'ils viennent de fêter leur premier anniversaire de mariage. Financièrement, les voilà plus à l'aise. Le musicien, ancien protégé de monsieur, frère du roi, a fui la capitale à la chute de la monarchie. Horrifié par la terreur, il n'est revenu qu'à la mort de Robespierre et consorts. Depuis lors, le voilà gagné par la fièvre révolutionnaire. En décembre de l'année dernière, au théâtre Feydeau, il a créé Elisa ou Le voyage au glacier du Mont-Saint-Bernard. Un opéra en deux actes qui a fait beaucoup de bruit à Paris. Cherubini le sent. Il est proche d'intégrer la cour des grands. Le compositeur ignore qu'à quelques dizaines de mètres de là, c'est tout un monde qui est en train de basculer dans une agonie terrible.

Même jour, 16 heures. L'orage est passé. Pelletan, le souffle coupé, est de retour au temple. Le calme est revenu dans la prison parisienne. Le médecin, très rapidement, comprend que quelque chose vient de se passer. En entrant dans le logement des gardiens, il est accueilli par un silence sans équivoque. Damon, le commissaire civil, est resté debout. Il regarde par la fenêtre, les mains jointes. Lannes et Gomain, eux, assis sur des tabourets de fortune, boivent du vin rouge. Leur bouteille n'inspire pas confiance. Pelletan n'a pas le temps de demander des nouvelles. Le commissaire civil, d'une voix monocorde, annonce le pire. Le petit Capet a expiré il y a une heure. Vous devez aller constater le décès. Ensuite, je vous donnerai les instructions de la convention. Sans répondre, le médecin remonte les marches vers la cellule. Personne ne l'accompagne. Pour la première fois depuis plus de 3 ans, la porte de la geôle est restée ouverte. Personne ne la garde. L'ombre sur sa paillasse ne respire plus. Le chirurgien s'approche, pose ses doigts sur la nuque du garçonnet pour prendre son pouls. Rien, pas un battement. Le corps est encore chaud. Effectivement, Louis Capet pour les uns, Louis XVII, roi de France pour les autres, est mort. Dumangin n'arrive qu'à 20h. Il apprend le décès de la bouche de Pelletan. La convention ordonne qu'une autopsie soit menée dès le lendemain, pas avant. Les députés seront informés du décès en séance plénière au même moment. En attendant, la nouvelle ne doit pas s'ébruiter.

L'affaire va très vite prendre des proportions inouïes. En quelques heures, dans tout Paris, des bruits circulent. Et si le petit Louis XVII n'était pas mort? Après tout, Pelletan et Dumangin ne le connaissaient pas bien, ce malade mystérieux. La Convention aurait-elle organisé sa sortie? L'aurait-elle échangé contre des gages politiques des autres puissances européennes hostiles à la Révolution? Le voile de l'énigme se pose sur l'affaire du prisonnier du Temple. Ce mystère insoluble va faire couler beaucoup d'encre et provoquer bien des remous. Retour le 20 janvier 1793, dans la même prison du Temple. Depuis 2 heures, la famille royale est réunie dans les larmes et le malheur. Louis XVI, ancien roi de France déchu, vient d'apprendre son exécution à venir. Demain matin, il sera mort, guillotiné par les révolutionnaires qui ont renversé la monarchie. Avec lui, sa sœur, Madame Élisabeth, et sa femme, l'ancienne reine. Louis XVI et Marie-Antoinette, voilà un couple que les épreuves ont participé à souder. Totalement débordés par l'ampleur prise par la Révolution française, mari et femme aujourd'hui se disent adieu. La scène est déchirante, aussi parce que l'ancien souverain fait face à ses enfants. Le couple a eu la joie d'en avoir 3 après bien des difficultés. Madame Royale, leur aînée, Louis-Joseph et Louis-Charles, leurs 2 fils. Face au roi, les yeux embués de larmes, de désespoir, ils ne sont que 2 petits. Le premier dauphin, Louis-Joseph, est mort depuis plusieurs années. Un magnifique garçon, aussi intelligent que vif. La tuberculose a rongé son enfance. Et comme un mauvais présage, il est mort au printemps 1789, quelques mois avant l'éclatement des événements révolutionnaires et de la prise de la Bastille. Depuis, la famille royale n'a fait que subir une situation qu'elle est incapable de comprendre. Le temps du Versailles de Louis XIV est déjà un lointain souvenir pour une France exsangue. La monarchie est morte. Et la République, née du brasier, s'apprête à décapiter l'homme qui incarne l'ancien régime. Louis XVI regarde son fils. Dans quelques heures, Louis-Charles va devenir un symbole, un espoir pour les partisans d'un retour du roi sur le trône. L'héritier va incarner le souverain potentiel du pays. Une lourde responsabilité pour un enfant de cet âge. Louis XVI tente de se reprendre et sèche ses larmes. L'espace de quelques minutes, il prend son fils à part, lui donne ses derniers conseils, notamment religieux, mais plus encore. Sa parole se veut apaisante. Louis-Charles ne devra jamais chercher à se venger de leurs oppresseurs. Il faudra qu'il pardonne. Bientôt, l'heure est aux adieux. La famille est séparée sans ménagement. Marie-Antoinette couvre de ses bras ses enfants et jette un dernier regard en arrière, vers cet homme qu'elle a épousé. La nuit qui suit, le petit garçon ne ferme pas l'œil. Il sent encore la présence de son père, qui se trouve non loin et vit ses dernières heures. Le lendemain matin, par la fenêtre de leur cellule, la famille perçoit les mouvements et les vivats qui indiquent le transport de l'ancien roi vers la place de la Révolution. Moins 1 heure plus tard, des salves de tirs puissantes indiquent que pour Louis XVI, tout est terminé. Une nouvelle fois, la reine déchue et ses enfants s'étreignent, mais la douleur qui les assaille est loin d'être terminée. À l'instant où son père est mort, Louis-Charles est devenu Louis XVII, roi de France et de Navarre. Son fardeau ne fait que commencer. Le petit garçon vient de devenir, bien malgré lui, l'une des pièces maîtresses sur un échiquier mu par l'incertitude et par la mort. Bien loin des événements parisiens, Luigi Cherubini, lui, a déjà quitté la capitale. Trop préoccupé par la tournure de la politique révolutionnaire, le compositeur a pris la poudre d'escampette. De son lieu d'exil, il ne va apprendre la décapitation de l'ancien monarque que dans quelques jours. Pour l'heure, il tente d'écrire. Mais son inquiétude le ronge. Elle provoque chez lui une panne d'inspiration latente. Alors, il repense à la création de sa comédie héroïque au théâtre Feydeau. Alors que la Révolution battait déjà son plein, l'Odoïska a été un grand succès.
Mais depuis lors, tout a changé. Pour Cherubini, comme pour le pays.

La décapitation de Louis XVI sur l'échafaud le 21 janvier 1793 provoque bien des remous politiques. L'ancien roi est mort. La question du devenir de sa famille reste en suspens. Que faire de la reine déchue et, plus encore, de ses enfants? Les envoyer eux aussi à la guillotine? Non, ça n'a pas de sens. Par définition, les enfants sont innocents. À l'été 1793, le comité de salut public au pouvoir à Paris décide que l'héritier du trône doit être séparé de sa mère et du reste de la famille royale présente au temple. Il est nécessaire de l'enfermer seul dans une autre partie de la prison. Cette séparation forcée est un nouveau déchirement. Rappelons qu'à ce stade de sa vie, le prince est âgé de 8 ans. Mais la manœuvre est politique, plus que cruelle. En tant qu'héritier, Louis a été élevé aux Tuileries, dans les valeurs et les préceptes royaux. Dès lors, il est une menace. Mais la Convention imagine qu'en le faisant évoluer dans le milieu révolutionnaire, alors, il pourrait devenir un républicain convaincu. C'est en ce sens qu'Hébert, l'un des plus influents personnages du moment, adjoint au jeune garçon un professeur chargé de son éducation, Simon. En moins de temps qu'il ne faut pour le dire, le cerveau du petit est retourné. L'objectif du républicain, faire oublier à Louis qui il est et d'où il vient. Les leçons qui lui sont données marchent si bien que le jeune prince va participer à l'horreur. Le comité de salut public veut se débarrasser de l'ombre de Marie-Antoinette. Pour ce faire, un gigantesque procès est organisé. Il a pour but de la condamner à mort. Mais pour cela, il faut des éléments. Alors Simon va recueillir la parole de Louis. Elle est accusatrice envers l'ancienne reine, sa mère. Bientôt, certaines accusations dépassent même l'entendement. Elle aurait eu envers son fils des gestes inappropriés qui peuvent s'apparenter à de l'inceste. Une infamie, mais qui fait mouche. Marie-Antoinette, comme son mari, est condamnée à mort et envoyée malade à l'échafaud en octobre 1793. Dès lors, le jeune Louis, isolé, est orphelin. Mais il l'ignore. Jamais averti de la mort de sa mère, il n'a de cesse de parler d'elle comme une personne vivante. En réalité, les révolutionnaires font le ménage dans son entourage. Sa tante, Madame Élisabeth, va aussi devenir une des victimes du rouleau compresseur républicain. Seule sa sœur va réchapper à l'horreur. Mais le trépas des membres de sa famille n'arrange rien pour le sort du jeune garçon. Bien au contraire. La situation en France est de plus en plus compliquée. Si les victoires de 1792 ont permis de repousser les ardeurs des coalisés, le pays ne va pas bien. Politiquement, d'énormes luttes d'influence font rage. Elles ne vont pas tarder à laisser exploser la plus grande colère au cœur de laquelle Montagnards, Jacobins et consorts vont s'affronter dans une terrible lutte à mort. Au milieu de ce jeu de quilles, le sort de l'héritier au trône préoccupe de moins en moins de monde en haut lieu. Il faut sécuriser les institutions et éloigner le plus possible toutes les sources de menaces. Le garçonnet est un symbole, certes, mais ses partisans n'ont aucun moyen de le secourir ou de s'en saisir pour faire renaître le régime monarchique. Et pourtant, l'étreinte autour de Louis ne s'assouplit pas. Plus encore, Simon, son professeur, qui lui a inculqué les différentes valeurs de la République, s'en détourne. Nommé à un poste plus avantageux, il quitte le prince sans un regard. Sa mission est réussie, terminée. Il peut passer à autre chose. Louis ne quitte pas le temple. On l'isole même encore davantage. De plus en plus, sa vie ressemble à celle d'un prisonnier de droit commun. On lui sert ses repas frugaux sans lui adresser la parole. On dit qu'il est mis au secret. Dès lors, le petit garçon devient une ombre. Jamais il n'a encore connu pareil traitement. L'année 1794 commence et pour le fils de Louis XVI, elle s'annonce terrible. La catastrophe qui pointe pour le jeune homme va devenir le terreau d'un des plus grands mystères de l'histoire de France.

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1: Lorsqu'elle bascule dans la Révolution en 1789, la France connaît une mue profonde. La monarchie renversée. On proclame la République et Louis XVI, puis Marie-Antoinette, sont guillotinés. Dans ce marasme, le jeune prince et héritier au trône est privé de liberté, enfermé au cœur de la Tour du Temple, en plein Paris. Sa position, qu'il érige au rang de symbole et d'espoir pour les partisans de la monarchie, fait de lui un détenu dangereux pour les républicains. Mais peut-on abandonner de la sorte un enfant qui n'a pas encore 10 ans? Cruauté et mystère, vous allez le voir, se mêlent dans cette histoire. 26 février 1794. Henri Montand-Berton, violoniste et compositeur français en vogue lors de ses années révolutionnaires, a le trac des grands jours. L'opéra comique est en ébullition. Dans la salle Favart, de nombreux chanceux s'installent, ravis d'avoir pu obtenir une place pour cette soirée qui s'annonce extraordinaire. Le Congrès des Rois, une comédie en 3 actes et en prose mêlée d'ariettes, s'apprête à marquer son époque. Et pour cause, ils sont 12 artistes à avoir participé à sa composition musicale. Parmi eux, Luigi Cherubini. L'Italien, avec ce projet, est de retour sur le devant de la scène. Une première depuis des années. Il est présent ce soir dans la salle. Berton le remarque dans une tenue discrète. Le spectacle s'apprête à commencer et la foule bruyante est loin de se taire. Sur toutes les lèvres, on parle de politique et de lutte de pouvoir. Les uns évoquent des tensions grandissantes entre les camps de Danton et de Robespierre. D'autres parlent de la guerre qui ne cesse de coûter des sommes considérables. Alors que l'hiver règne, les préoccupations sont nombreuses. À la reprise des beaux jours, la France pourra-t-elle reprendre son avantage alors que la politique de la terreur et les levées de conscrits ne cessent de renforcer les tensions du pays? En somme, les points d'interrogation se multiplient. Cherubini, lui, assiste à cette première avec un visage marqué par l'inquiétude. Comment lui, l'ancien musicien du frère du roi Louis XVI, va-t-il pouvoir rebondir? Non loin de là, dans sa cellule du temple, le prince héritier se morfond. Bientôt, il sera mort.

Alors que la France s'enlise dans la guerre et que le conflit des chefs entre Robespierre et Danton débouche sur la mort de ce dernier, de ses partisans, Louis XVII devient un souci moins urgent à gérer. On l'enferme volontairement sans lui parler ou lui accorder de sortir. L'enfer ne cesse de se renouveler semaine après semaine et le petit garçon s'enfonce dans une angoisse perpétuelle. La grande histoire, elle, se remet en marche dans le bruit et la fureur. En juillet 1794, l'omnipotent Robespierre est renversé et guillotiné avec ses soutiens, dont Saint-Just. La Révolution franchit un nouveau cap avec l'institution du Directoire, un régime qui gouverne sur les cendres laissées par la Terreur. Parmi les hommes forts du système politique d'alors, Paul Barras. Lorsqu'il arrive aux responsabilités, il décide de se rendre à la prison du Temple afin de rencontrer le prince. Avec stupéfaction, Barras ne peut que constater les dégâts. Louis n'est pas sorti de sa cellule depuis plus de 6 mois. Ni une ni deux, l'homme politique use de toute son influence pour donner aux prisonniers de meilleures conditions de vie. Son nouveau gardien obtient des dirigeants des aménagements pour le petit Louis, qui reçoit l'autorisation de sortir et de partager des moments avec le personnel du temple. Une bouffée d'air frais qui ne va pas durer. Si cette nouvelle équipe est de meilleure composition avec le prisonnier, les conséquences des traitements passés se font sentir. L'inéluctable approche. Louis a contracté des maux terribles dans l'enfer de son isolement. Il n'y a plus rien à faire. Le fils de Louis XVI et de Marie-Antoinette va mourir. Ce n'est plus qu'une question de temps. Le décès intervient le 8 juin 1795. Dès lors, un voile étrange va tomber sur toute cette affaire. Pourquoi ? Mystère. Le lendemain de la mort du garçon, Pelletan, son dernier médecin, pratique une autopsie. Les résultats sont on ne peut plus clairs. Le prisonnier est mort d'un mal respiratoire qui s'apparente à la tuberculose. Dans le même temps, à la Convention nationale, la nouvelle est annoncée. Guerre d'émotion sur les bancs des députés qui ont bien d'autres préoccupations que le devenir de l'ancien dauphin. Le 12 juin, le corps du petit est inhumé dans le cimetière Sainte-Marguerite. Ne subsiste de la famille des souverains que Madame Royale, condamnée à vivre une vie d'exil. Le prince est mort, le dossier est clos. Enfin, du moins, c'est ce qu'on pourrait croire. Des bruits dès 1795, vont commencer à circuler avec insistance. Dans certains milieux, on raconte, à qui veut bien l'entendre, que le fils Capet a été substitué dans sa cellule, que la France l'aurait exfiltré, échangé. Mais alors, où se cache la vérité? Le prince est-il vraiment mort à la prison du Temple? Aussi fou que cela puisse paraître, des dauphins vont bientôt apparaître par dizaines. Sont-ils tous des imposteurs? Le fils de Louis XVI et de Marie-Antoinette a-t-il survécu à ces années d'emprisonnement? Tout à ce stade semble possible.

En 1795, à la prison du Temple, un enfant, porteur de tous les espoirs des partisans royalistes durant la Révolution française, meurt. Le dauphin, celui que d'aucuns nomment Louis XVII, est victime d'une maladie proche de la tuberculose. Inhumé le 12 juin 1795, il devient rapidement la source de tous les fantasmes. Dans certains cercles parisiens, les bruits les plus fous ne cessent de courir. L'enfant serait vivant, exfiltré et remplacé par un autre. Cela est-il vraiment possible? Le mystère s'épaissit. 21 janvier 1817, Basilique de Saint-Denis. Depuis un peu moins de 18 mois, la France connaît une paix qui se refusait à elle depuis près de 25 ans. Révolution, consulat, empire, avant le retour du roi. Louis XVIII, le frère de feu Louis XVI, a récupéré le trône de ses ancêtres. Les Bourbons sont de nouveau aux affaires, et ce matin, alors que le royaume célèbre le 24e anniversaire de l'exécution de Louis XVI, le nouveau monarque a voulu mettre les petits plats dans les grands. Il a commandé à Cherubini un requiem. Le compositeur italien, revenu dans les bonnes grâces, crée son œuvre au cœur de la basilique des rois. Le moment est symbolique. Plus encore que le trépas de son frère, c'est le martyr de la famille royale qui est mis en musique sous les auspices de Saint-Denis. Le roi, bercé par l'art de Cherubini, se remémore la vie à Versailles et le temps béni pour les Bourbons. Plus encore, le monarque est saisi par une pensée intrusive. Il imagine un petit garçon qui se morfond dans une cellule miteuse. Le requiem de Cherubini prend toute son intensité dramatique. Et Louis XVIII, lui, plus encore que son frère, pleure son neveu. D'aucuns autour de lui sont convaincus par d'extraordinaires histoires au sujet du prisonnier du Temple. Depuis plusieurs années, des jeunes hommes sortent de l'ombre. Ils prétendent être Louis XVII. Le prisonnier du Temple aurait-il survécu? Cherubini, lui, est en train de participer à un pan bien mystérieux de l'histoire de France.

0: Au moment de sa mort, Louis XVII est le centre de toutes les conversations et de toutes les hypothèses. Des témoignages contradictoires apparaissent, notamment lorsqu'on évoque l'enterrement discret du prince. Mais rien n'est clair. Au milieu de ces bruits aussi nombreux qu'étranges, certains vont sortir de l'ombre en se présentant comme Louis XVII, le survivant. Parmi eux, un certain Hervago, bâtard d'un prince de Monaco qui se fait passer pour le dauphin à partir d'une incarcération en 1798. Il sera démasqué, comme bien d'autres. Mais certains parcours sont troublants. Ainsi, un certain Benoît, en Argentine, affirme être le dauphin en développant des souvenirs très précis de la cour de France. Comment ne pas aussi citer Naundorff, qui reste certainement le plus connu de ces dauphins survivants. Près de 40 ans après les événements du Temple, en 1833, un homme venu de Prusse se présente à Paris comme Louis XVII. Doté d'une incroyable stature, il rencontre des anciens courtisans et nobles de la cour de Louis XVI. Chaque fois, il ressort convaincu. Oui, ce Prussien qui parle à peine français a tout du dauphin. Il est même enterré sous le nom de Louis-Charles de Bourbon. D'autres prétendants, au même moment, ont aussi leur lot de partisans, notamment le duc de Richemont. L'affaire, au fil du temps, ne cesse de se complexifier, tant les prétendants se font de plus en plus nombreux. On en compte plus d'une centaine qui se déclarent. Certains éléments, il faut bien le dire, peuvent nous inciter à croire à la survie du prince. En premier lieu, le timing de la mort de Désault. Le premier médecin du petit garçon interpelle. Certains estiment qu'il aurait été tué pour protéger un secret autour du prisonnier du temple. Oui, mais le pauvre scientifique est en réalité mort d'une fièvre. Pas de quoi convaincre les partisans de la survie du dauphin. Face aux doutes et aux interrogations, différentes expertises vont être menées. En se basant sur les témoignages de l'époque, deux exhumations vont avoir lieu au cours du XIXe siècle, en 1843 et en 1894. Chaque fois, la conclusion est la même. Le corps ne correspond pas à celui d'un enfant de 10 ans, mais à celui d'un adolescent en fin de croissance. C'est la stupeur. Comment expliquer une telle différence d'âge? Y a-t-il eu substitution? Le résultat de ces analyses relance les débats sur un potentiel échange d'enfants. Cette théorie est très ancienne, puisque dès 1795, une partie de l'opinion fait circuler cette information relayée dans certains milieux. Il existe pourtant une relique physique de l'enfant mort au temple, puisque Pelletan, lors de l'autopsie, a extrait le cœur et une mèche de cheveux. Avec plusieurs collègues pour témoins, difficile de le qualifier de menteur. Aujourd'hui, ce cœur est conservé à la basilique Saint-Denis. Avec l'apparition de l'ADN, la science s'immisce dans le débat autour de la survie potentielle du dauphin. En 2000, une première analyse stipule que l'organe appartient à un membre de la famille royale. Certains spécialistes de la théorie survivaliste avancent alors que le cœur pourrait être celui du frère aîné de Louis XVII, mort en 1789. Mais les enquêtes historiques de Philippe Delorme permettent de relier l'organe à Louis-Charles de manière irréfutable. L'UCL, elle aussi, se lance dans l'enquête en menant à bien des analyses comparant l'ADN de Naundorff à celui des héritiers de Marie-Antoinette. Là encore, les résultats sont sans appel. Le Prussien ne peut pas être celui qu'il a prétendu être. Fin de l'histoire. Enfin, fin de l'histoire, pas tout à fait. En 2012, le généticien Lucotte se lance dans une étude ADN qui compare celui de l'héritier de Naundorff et la branche paternelle des Bourbons. Ces résultats, controversés, attestent que le fantasque prétendant serait bien un membre de la famille royale. Philippe Delorme, grand spécialiste de la question et partisan de la mort du prince au temple, juge que cette étude n'est pas recevable. En somme, malgré les épreuves et les avancées, les deux camps continuent de s'affronter sur le terrain de la grande histoire. Depuis 1795, l'enfant du temple est un mystère insoluble qui divise les spécialistes et les chercheurs. Pourtant, dès le départ, la Convention et les gouvernants français ont tenté de tout faire dans les règles de l'art pour ne laisser aucune place au doute. Constatation, certificat de décès, autopsie, annonce officielle, rien n'a été laissé au hasard. Cela n'a pas empêché les théories les plus folles d'émerger. Est-ce la conséquence d'un refus collectif d'imaginer qu'on ait pu infliger ça à un enfant innocent? Peut-être bien. Le gouvernement français n'a clairement pas fait son maximum pour sauver de son vivant le garçonnet, prisonnier aussi encombrant que précieux. Dès sa mort, en revanche, tout a été mis en place pour prouver son décès avec une minutie extrême. Drôle d'ironie. Mais ne soyons pas naïfs. L'enfermement du petit, avant toute chose, est un choix politique fait par la Convention en 1792-1793. En laissant mourir le prince, en l'abandonnant à son triste sort, le problème s'est réglé de lui-même en quelque sorte. Terrible, cynique, mais terriblement efficace. On recense aujourd'hui près de 1800 ouvrages qui évoquent le mystère de l'enfant du temple. Preuve, s'il fallait encore, que le dossier est loin d'être clos pour certains. Ce qui permet au jeune Louis XVII de garder sa place parmi les plus grands mystères de l'histoire. Voilà pour ce récit que j'ai eu le plaisir de partager avec vous grâce à la plume d'Antoine Charpagne et à la collaboration des équipes de LDV Productions.
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1: Il est 21h. Bonsoir à tous, Julie Buron pour ces informations du football. Ce soir, les Suédois d'Amarby reçoivent Anderlecht pour le deuxième tour préliminaire aller de l'Europa League. À la mi-temps, Anderlecht menait 0-1. Alors cette avance a-t-elle permis au Sporting de remporter le match? On voit ça avec vous, Pierre Capard, bonsoir.
2: Bonsoir Julie, et bien finalement non, Anderlecht a dû se contenter d'un partage, un but partout. Anderlecht qui a longtemps mené au score grâce à un but, un coup franc magistral de Danilo Sikka. Après seulement 6 minutes de jeu, les Suédois vont ensuite réagir mais se heurter à un excellent Colin Kossemans, le gardien bruxellois, qui devra finalement s'avouer vaincu à 1 minute de la fin après la montée au jeu de l'attaquant ghanéen Adeyji qui a rétabli l'égalité. Anderlecht qui jouait à 10 suite à l'exclusion de Nathan Saliba, de carte jaune à la 78e minute de jeu. Score final, un but partout, ce qui n'est pas un mauvais résultat en soi, mais la qualification se jouera donc dans 8 jours à Anderlecht lors du match retour.
1: Merci Pierre pour ce résumé du match. Autre match ce soir, la Gantoise dispute, elle, son deuxième tour préliminaire aller de Conference League. C'est en Pologne face aux Ukrainiens de Tcherkassy. Richard Carapaz s'est imposé aujourd'hui au sommet d'Orcières-Merlette à l'arrivée de la 18e étape, la première du triptyque alpestre du Tour de France cycliste. L'équatorien de l'équipe est arrivé en solitaire après une étape de 185 km partie de Voiron. Le Slovène Tadej Pogacar a conservé son maillot jaune alors que ses poursuivants au général n'ont pas attaqué. Remco Evenepoel est toujours deuxième. La cellule sécheresse a fait le point sur la situation en Wallonie. Les mesures adoptées la semaine dernière restent d'application. Interdiction de la pratique du kayak, restriction de navigation sur certains cours d'eau ainsi qu'un risque élevé d'incendie dans les plaines et les champs particulièrement asséchés. Le centre d'analyse des risques appelle aussi à un usage raisonnable de l'eau du robinet. En région bruxelloise, cette fois, la cellule régionale a activé le niveau jaune, à savoir la phase de vigilance. Là aussi, il est demandé d'utiliser l'eau de distribution de manière raisonnée dans la capitale. C'est tout pour ces informations. Très bonne soirée à notre écoute.
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1: Bonsoir à vous et bienvenue dans Sacré Français, le remix de l'été. On se prend à rêver d'un éternel été rempli de tenues légères, d'amour naissant, de châteaux de sable et de nuits courtes. Au programme, ce soir, Los Fanfarons Ventilo, les pirouettes nous emmènent à San Diego, les louanges Drums, Marc Moulin comme à la radio et le Sud version Jacques Duval.

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0: bonne soirée avec nous dans Sacré Français, le remix de l'été, extrait de l'album Salle des Pas Perdus. C'était Coralie Clément, la petite sœur de Benjamin Biolay, ces matins d'été. Il y avait Jazz Méditerranée, Henri Salvador, Zoo Baby, une métaphore pour l'amour, Benjamin Biolay, Écran Total, Benjamin Biolay qui sera en concert avec la première le mercredi 14 octobre à l'OM à Serein et le 15 octobre à l'ancienne Belgique, à Bruxelles. On écoutait Adam Cohen et Virginie Ledoyen, Happiness, Blonde Redhead, Melody, Marie Warnan, Make Love, et Golden Boy avec Sea, Sex and Sun, reprise bien sûr. Extrait de Transatlantique, l'album de Séverin, paru en 2019, en vacances. Bonne soirée avec nous à l'écoute de Sacré Français, le remix de l'été.
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2: François Bouhéry pour votre météo. Bonsoir tout le monde. Après cette journée bien nuageuse, eh bien les nuages ont tendance à se disloquer cette nuit. Le tout avec des minima plutôt frais en Ardennes, de 8 à 11 degrés. Ailleurs, nous aurons de 12 à 15 degrés. Ensuite, demain matin, ce sera encore bien nuageux pour quasiment tout le monde, sauf pour la province de Namur et de Luxembourg, où là, il y aura déjà de belles éclaircies. Et puis en après-midi, ce sera progressivement peu nuageux pour tout le monde, avec même un grand soleil en Gaume et au littoral, le tout sous des températures de 22 à 26 degrés. Et on termine avec un mot pour ce week-end, ce sera ensoleillé et chaud samedi et pluvieux enfin pour la journée de dimanche.
3: Il est 22h. Bonsoir à tous, Julie Buron pour ces informations. Les syndicats des pompiers bruxellois ont pris connaissance des propositions du gouvernement bruxellois pour tenter de mettre fin au conflit social en cours. Résultat, eh bien, ils ont décidé de maintenir leur mouvement de grève. Le gouvernement prévoit 132 recrutements d'ici 2027, la création d'un cadre spécifique pour les ambulanciers et 10 millions d'euros d'investissement en faveur du service d'incendie et d'aide médicale urgente, le CIAMU. Les syndicats réclament des garanties concrètes sur la mise en œuvre de ces mesures avant de suspendre leurs actions. Une réunion s'est encore tenue en fin de journée avec le ministre-président. Si les pompiers ont des questions sur les propositions de la région, ils doivent les remettre pour demain avant 10h. En attendant, on l'a dit, la grève continue. Les boucles chevrotines, une manche du championnat de Belgique des rallyes prévue le 31 juillet et le 1er août à Sivry en Hainaut est annulée. Une décision apparaît concertation entre l'organisateur, la zone de secours N-Ouest, la zone de police Beuta et la commune de Sivry-Rance. Cette décision n'a pas été prise à la légère. Depuis plusieurs semaines, la région connaît des conditions météorologiques exceptionnelles, marquées par une sécheresse importante et des températures élevées. Ces conditions entraînent un risque d'incendie particulièrement élevé, notamment au sein des nombreux massifs boisés, prairies et espaces naturels que traverse le parcours du rallye. La zone de secours a notamment soutenu qu'un rallye automobile réunit plusieurs facteurs susceptibles de provoquer un départ de feu. En Espagne, les 3500 habitants d'une commune située à 60 km de Madrid ont été évacués à titre préventif en raison de la progression d'un incendie de forêt. 18 unités de pompiers sont mobilisées aux côtés de membres de l'unité militaire d'urgence. Plusieurs repoussent les flammes De nombreux incendies se sont déclarés ces derniers jours en Espagne, soutenus par la chaleur qui étouffe le pays depuis deux jours. Ces feux avancent très rapidement, surtout dans les zones désertiques où la broussaille les fait progresser. Enfin, en football, on rappelle que les Suédois d'Amarby recevaient Anderlecht pour le deuxième tour préliminaire aller de l'Europa League. Et bien, le score final, c'est un partage, un but partout. C'est tout pour ces informations. Merci de nous écouter.
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0: Alléluia. T'es mon sauveur, mec. T'es mon petit Jésus-Christ perso.
1: Si on te voit te servir de ça.
0: Ouais, je sais, c'est jamais arrivé et t'existes pas.
1: Ouais.
0: Quoi, ça va pas? T'as l'air encore plus mal que les autres fois.
1: Mon ordinateur est... Il t'est jamais arrivé de ne pas savoir si tu es réveillé ou encore endormi.
0: D'où le temps. Et ça s'appelle la mescaline. La seule façon de planer. En tout cas, si t'es aussi mal que t'en as l'air, débranche, mec. Vas-y, prends ce qu'il faut. Qu'est-ce que t'en dis du jour? Est-ce qu'il faut qu'on l'emmène?
2: C'est évident.
1: Non, je regrette, j'ai affaire. Je bosse demain.
2: Oh, viens. Tu t'amuseras. Je te le promets.
3: Aujourd'hui, dans Travelling de la science-fiction, une trilogie métaphysique et cyberpunk sortie entre 1999, à l'aube du 21e siècle, et 2003. Trois films, Matrix, Matrix Reloaded et Matrix Révolution, qui constituent la base d'une saga qui va révolutionner l'histoire du cinéma. C'est un mythe originel, créé par deux frères, alors les Wachowski, devenus depuis deux sœurs, Lily et Lana. Et nous, nous allons nous balader dans leur monde, celui de la Matrice, en parlant plus spécifiquement de Matrix, le premier film, car celui-ci impose un avant et un après. Il marque une transition dans le monde du cinéma par l'utilisation de ses effets spéciaux, de sa violence et de sa philosophie qui emprunte des références bibliques et mythologiques. Mais ce qui frappe, au-delà du syncrétisme religieux assumé, c'est que Matrix est avant tout un film d'action. Et c'est sans doute dans ce registre qu'il se singularise le plus. Avec des scènes de combat parfaitement chorégraphiées, mêlant arts martiaux à des techniques de tournage ultra sophistiquées et à des effets spéciaux encore peu vus au cinéma. Avec un montage au cordeau très physique et des acteurs en costume noir près du corps, ainsi qu'une musique omniprésente, tout cela fait l'effet d'une bombe à sa sortie. En 2003, les deux autres volets de la trilogie terminent ce premier cycle qui trouvera un pendant avec un quatrième volet en 2021 et un cinquième en préparation et ancre Matrix dans le 21e siècle en faisant de Neo, Morpheus et Trinity des héros d'un genre nouveau. Dès lors, préparez-vous. Notre voyage dans la Matrice va être mouvementé, fusillade d'une violence effarante, arts martiaux à tout va, cascades hallucinantes, scènes d'action qui tiennent moins du polar que de la danse. C'est Matrix qui vous invite aujourd'hui à réviser votre vision du monde. Pour en parler, nous avons des archives, des anecdotes, des extraits. Il ne nous reste plus qu'à tomber dans le terrier avec Alice, pilule rouge ou pilule bleue, choisissez bien.

0: Cette ligne est sur écoute. Il va me falloir être bref. Ils t'ont trouvé les premiers, mais ils ont sous-estimé ton importance. S'ils savaient ce que je sais, tu serais probablement mort.
1: Enfin, mais de quoi est-ce que tu parles? Pourquoi est-ce qu'ils s'en prennent à moi?
0: Parce que tu es l'élu, Neo. Tu as peut-être passé ces dernières années à me chercher, mais moi j'ai passé toute ma vie à t'attendre. Peux-tu toujours me rencontrer?
1: Oui.
0: Alors va sous le pont d'Adam Street.
2: Don Davis signe la bande originale de Matrix. C'est un compositeur américain qui a fait beaucoup de télévision et qui est surtout connu pour sa participation au film de la première trilogie Matrix. Il crée une musique angoissante qui surligne et indique au spectateur qu'il entre dans un univers de peur et de danger, un petit peu à la Bernard Herrmann. Vous savez, c'est le compositeur chouchou d'Hitchcock, en passant du rock, du heavy metal, avant d'enfler vers la tragédie wagnérienne. Et sur la bande originale du film, on trouve aussi des emprunts à plusieurs chansons de groupes connus comme Marilyn Manson, Rob Zombie, Rage Against the Machine ou encore Rammstein, Propellerheads, Deftones, Monster Magnet. On trouve aussi Django Reinhardt, Massive Attack et Duke Ellington. Matrix, en fait, c'est l'éveil et la rébellion contre les machines. Et les réalisateurs n'ont pas hésité une seconde avant d'utiliser Wake Up dans leur film. Wake Up, c'est un hommage à Martin Luther King, à Cassius Clay, à Malcolm X. C'est Rage Against the Machine, évidemment. Le titre termine le premier film, Matrix, mais ouvre musicalement notre travelling.

0: Scénario Andy et Larry Wachowski depuis Lily et Lana. Décor Owen Patterson, musique Don Davis, directeur de la photographie Bill Pope, production Joël Silver, réalisation Les Wachowski. En un mot, Matrix, une série de films sortis entre 1999 et 2003. Voyons ce que ça raconte.
1: Crois-tu en la destinée, Neo ?
2: Non.
1: Et pourquoi ?
2: Parce que je n'aime pas l'idée de ne pas être aux commandes de ma vie.
1: Bien sûr, et je suis fait pour te comprendre. Je vais te dire pourquoi tu es là. Tu es là parce que tu as un savoir. Un savoir que tu ne t'expliques pas, mais qui t'habite. Un savoir que tu as ressenti toute ta vie. Tu sais que le monde ne tourne pas rond sans comprendre pourquoi, mais tu le sais. Comme un implant dans ton esprit. De quoi te rendre malade. C'est ce sentiment qui t'a amené jusqu'à moi.
0: Thomas Anderson, un jeune informaticien falot, s'ennuyant le jour dans un service administratif, renaît la nuit sous le nom de Neo, où, rivé à son ordinateur, il invente ses propres programmes et infiltre les circuits officiels et y dépose même à l'occasion des virus. À cheval entre deux mondes, Neo est assailli de songes étranges. Des messages cryptés provenant d'un certain Morpheus l'invitent à aller au-delà des apparences, à briser ses chaînes en luttant contre l'omnipotence de la matrice. Mais nul ne sait ce qu'est la matrice. Personne n'a encore réussi à en percer les défenses. Ce que Morpheus lui dit, c'est qu'il serait l'élu qui permettrait aux humains de se libérer du joug de la matrice. Thomas, Neo hésite un peu et finalement se lance. Morpheus lui propose deux pilules, une rouge et une bleue. L'une l'endormira dans ses croyances, l'autre lui ouvrira la connaissance du vrai monde. Et Neo choisit la connaissance. Il apprend alors que les humains ont été transformés en piles, seule source d'énergie des machines qui ont pris le contrôle de la Terre et qui sont devenues depuis indépendantes de leur créateur. L'intelligence artificielle a supplanté l'intelligence humaine et n'a plus besoin des humains que pour lui fournir une sorte de bioélectricité. Pour pouvoir survivre, les machines se sont assurées une production régulière d'humains, les cultivant et les maintenant en vie dans des générateurs. Le problème est que les humains plongés dans un état végétatif ne fournissent pas assez d'énergie. Les machines ont donc créé la matrice, une sorte d'univers virtuel où les humains sont projetés sous forme d'avatars et ils vivent une vie

0: qui ressemble à celle que l'on connaît avec ses hauts et ses bas. Mais la matrice connaît différents bugs qui se manifestent sous forme de légendes diverses, de folklore et de mythologie. Et parmi ces légendes, celle d'un élu qui pourra jouer avec les codes des mondes virtuels et libérer les humains. Et voilà Thomas Anderson devenu Néo qui plonge au cœur de la matrice, mais doit affronter les agents chargés de réparer les bugs du système et donc éliminer tous les humains libérés qui se cachent sous terre dans la ville de Sion. Et je m'arrête là parce que je ne vais pas vous résumer les trois Matrix. Tout ce que je peux vous dire, c'est qu'au cœur de ce récit, au cœur de cette histoire, se trouve une réalité virtuelle, un espace-temps qui échapperait aux lois de la physique et de la biologie. Cette réalité virtuelle est un thème prépondérant qui nourrit la science-fiction, les BD, les mangas, les comics que lisent les Wachowski et dans lesquels ils puisent l'inspiration de leurs premiers travaux bien avant d'écrire et de tourner leur premier film. Mais n'allons pas trop vite en besogne. Car pour bien comprendre Matrix, il nous faut d'abord dresser le portrait de ces deux réalisatrices transsexuelles, Lily et Lana, nées Larry et Andy. Larry, c'est Laurence de son nom entier. Il naît en 1965, suivi 2 ans plus tard par Andy. Nous sommes à Chicago. Le père, Ron Wachowski, est d'origine polonaise. C'est un homme d'affaires. Et la mère, Lynn, est infirmière et peintre hardcore. De leurs parents, les deux frères vont tirer quasi l'entier de leurs croyances. Ron est un athée convaincu. Et Lynn, une catholique passée à la moulinette du chamanisme, amoureuse des épopées indiennes, les livres sacrés de l'hindouisme, la Bhagavad Gita et le Ramayana. La famille compte encore 2 sœurs, Julie et Laura, auprès de ses 2 frères inséparables. C'est une famille tranquille. Chez les Wachowski, on va souvent au cinéma. Larry a 10 ans et Andy 7 quand il découvre 2001, l'Odyssée de l'espace de Stanley Kubrick. Soudain, il y eut un déclic en moi. Depuis, je n'ai plus jamais été la même personne, confie Larry au New Yorker. Mais les frères ne font pas qu'aller au cinéma. Dévoreurs de BD, de Tolkien, de manga et de comic books, ce sont surtout des rêveurs. Et à force de voir des films, il leur prend l'envie, le rêve, un peu fou, d'en réaliser un jour, un film de science-fiction jamais vu auparavant. Mais avant d'en arriver là, il faut commencer avec des moyens d'enfant. Leur première œuvre commune, enregistrée sur une cassette VHS, est la lecture d'une pièce inspirée par le comics The Shadow. Ensemble, ils écrivent des BD, ils peignent un Guernica de super-héros sur la porte du garage de leur tante, ils passent des nuits entières à jouer à Donjons et Dragons et ils imaginent le scénario en 300 pages d'un jeu vidéo intitulé High Adventure. Et puis nos ados deviennent de jeunes adultes, toujours portés par leurs rêves, qui fondent ensemble, oui parce qu'ils sont toujours ensemble, une entreprise de charpenterie. Nous sommes alors au début des années 90. Larry démarche à New York des éditeurs de bandes dessinées. Il est engagé avec son frère par Marvel Comics pour écrire les scénarios de la série Ecto Kid. Et c'est à cette période qu'ils font leur premier véritable scénario pour le cinéma, Carnivore, une histoire de série B où dans une sorte de resto du cœur cannibale, on nourrit les pauvres avec les morceaux et les abattis des riches. Le film ne sera jamais tourné, heureusement peut-être. Par contre, le scénario suivant est acheté par Dino De Laurentiis qui le vend à la Warner. Il se nomme Assassin, réalisé par Richard Donner qui a fait L'Arme fatale. Le film met en scène Sylvester Stallone, Antonio Banderas et Julianne Moore. Et les Wachowski détestent ce film qui sort en 1995, nettoyé, selon Larry, de son sous-texte. Les Wachowski tentent alors de faire supprimer leur nom du générique, sans succès. Mais les voilà lancés. Nous sommes à présent en 1994. Les deux frères ont écrit 2 scénarios, Bound et Matrix. En Californie, à Hollywood, plus précisément dans les studios de la Warner, les Wachowski présentent leur script au producteur et le président de production de l'époque, Lorenzo Di Bonaventura, les lit et en achète les droits. Et c'est ainsi que les deux frères se lancent dans leur première réalisation, Bound, un thriller sulfureux avec 2 héroïnes lesbiennes aux prises avec la mafia. Le film marche plutôt bien et leur permet de lancer le projet de leur vie, quelque chose qui leur tient particulièrement à cœur, Matrix. C'est un film qui va se fonder sur les lieux communs de la science-fiction, quelque chose qui va interroger au plus profond de leurs convictions et de leur mythologie personnelle. Mais le hic, c'est que le scénario de Matrix n'est pas encore complètement au point. Entre 1995 et 1998, les producteurs renvoient leurs deux frères à leur copie. Trop d'action, trop de blabla, trop d'effets spéciaux. Mais c'est au final ce qui fera le charme du film, dans la juxtaposition maladroite pour un tel budget de scènes de genre, parlotte, combat, scènes d'action, un zeste de sentiment, de l'amour, de la peur, et puis un brin de nostalgie. Dans leur script, les Wachowski mettent absolument tout ce qu'ils aiment, bande dessinée, cinéma de Hong Kong, jeux vidéo, philosophie, kung-fu et d'autres religions. Pêle-mêle, on y trouve des références à Philip K. Dick, auteur de romans de science-fiction, des films comme Tron ou Existence, Blade Runner, 1984, Terminator ou encore les films de John Woo, des animés comme Akira ou Ghost in the Shell, des références marquées également à l'allégorie de la caverne de Platon où des hommes sont enchaînés et immobilisés dans une demeure souterraine, ne voyant que leur ombre, image des difficultés de l'homme à acquérir la connaissance. Une des références les plus marquantes est celle d'Alice au Pays des Merveilles, l'évocation du terrier, du miroir, du lapin blanc. On creuse aussi du côté de Descartes, de Spinoza, de Nietzsche. On creuse du côté de la transidentité et on utilise pléthore de symboles chrétiens. Interview de Gérard Billon, prêtre catholique du diocèse de Luçon.
1: Que pensez-vous de ces emprunts bibliques? On peut les évoquer, hein. Alors, quelques-uns, oui. Ça ne vous choque pas, vous?
2: Non, ça ne me choque pas. C'est peut-être un petit peu, ça peut chagriner quelques chrétiens dans la mesure où ça veut dire que finalement, les éléments de la Bible tels que l'Exode, tels que le combat du bien contre le mal, tels que le choix de l'élu, d'un messie, puisque Néo est une espèce de messie, les allusions, le vaisseau des résistants s'appelle Nabucodonosor, la ville qui résiste s'appelle Sion. On peut trouver que tout ça, ça peut chagriner certains, à mesure où ça veut dire que le christianisme finalement rentre dans le grand marché des mythologies au même titre que l'Égypte ou bien la mythologie grecque.
1: Et vous pensez que non?
2: Alors, si, je pense qu'effectivement, pour un certain nombre de gens aujourd'hui, le christianisme rentre dans le marché des mythologies. C'est une mythologie parmi d'autres. C'est pas mon cas, puisque moi je suis croyant, mais je comprends bien que pour d'autres ça soit comme ça.
1: Mais ça ne vous chagrine pas, vous?
2: Non, ça ne me chagrine pas forcément, non.
1: Pour quelle raison?
2: Ça ne me chagrine pas forcément parce qu'après tout, ça veut quand même dire que le christianisme a marqué la civilisation occidentale et que ça a permis de... Ça a marqué, ça a laissé des traces. Parce que quand même, le combat du bien contre le mal, c'est quand même quelque chose. C'est pas tout à fait l'essentiel du film, remarquez. Hein. Mais je trouve que le choix d'un héros, et ici d'un héros d'un type un peu particulier, et je crois que le succès du film tient à l'originalité de ce personnage Néo. Un homme ordinaire qui finalement découvre qu'il a un destin exceptionnel, mais qui lui-même ne peut réaliser son destin que parce qu'il est entouré de deux autres personnes, donc Morpheus et puis surtout Trinity, la femme qu'il aime peu à peu. Je trouve que le choix de ce messie, de cet itinéraire, sortir de la grisaille du quotidien pour accomplir un destin exceptionnel, il est 100 fois plus intéressant, Néo, que bien d'autres héros des films américains tels James Bond, par exemple, ou La Guerre des Étoiles.
0: Gérard Billon, en novembre 2003, dans le Journal du Matin, une archive RTS. Voilà pour les emprunts chrétiens. Mais la part la plus importante de Matrix est celle laissée à l'aspect numérique et à la culture technologique, comme à une certaine théorie du complot. Tout ça, toutes ces références, les Wachowski vont les mixer, les ressucer et sortir de leur matrice personnelle un film de science-fiction à visée d'épopée, avec des images à couper le souffle qui révolutionnent le 7e art.
3: Alors, rien de tout ça n'est réel?
4: Qu'est-ce que le réel? Quelle est ta définition du réel? Si tu veux parler de ce que tu peux toucher, de ce que tu peux goûter, de ce que tu peux voir et sentir, alors le réel n'est seulement qu'un signal électrique interprété par ton cerveau. Ça, c'est le monde que tu connais.
0: La matrice est partout, partout autour de nous. Vous pouvez la voir quand vous regardez par la fenêtre ou quand vous allumez la télévision, quand vous surfez sur le net, quand vous plongez dans vos portables. Vous pouvez la sentir quand vous allez au travail, quand vous allez à l'église, quand vous vous amusez avec les IA. C'est le monde qu'on a mis sous vos yeux pour vous rendre aveugle à la vérité, nous disent les Wachowski. Une vérité qui se décline aujourd'hui dans Travelling avec en fond musical un extrait de la BO, c'est Marilyn Manson, Rock is Dead, un titre sorti en 1998 sur le troisième album de Marilyn Manson. On l'écoute.

0: C'est devenu un classique depuis, c'est devenu une référence quand Morpheus propose à Neo de choisir entre deux pilules, une bleue et une rouge, une sorte de serpent proposant à Ève le fruit de l'arbre de la connaissance. Et cette référence à cette pilule rouge, hors de celle du paradis bien évidemment, donc celle de la connaissance, vient du film de Paul Verhoeven, Total Recall. Et Total Recall, c'est une adaptation d'une nouvelle de Philip K. Dick. Et on le sait, Philip K. Dick est une inspiration importante de Matrix. Et je vous propose de prendre à présent la pilule rouge et d'en savoir un peu plus sur le casting du film.
1: C'est là ta dernière chance. Tu ne pourras plus faire marche arrière. Choisis la pilule bleue et tout s'arrête. Après, tu pourras faire de beaux rêves et penser ce que tu veux. Choisis la pilule rouge, tu restes au pays des merveilles. Et on descend avec le lapin blanc au fond du gouffre. N'oublie pas, je ne t'offre que la vérité, rien de plus.
0: En 1994, les Wachowski achèvent la première version du script de ce qui sera leur trilogie mystique, une histoire virtuelle et symbolique dans laquelle ils vont mettre leur âme. Et par miracle, dirons-nous, ces deux réalisateurs quasi inconnus et classés underground dégotent des millions de dollars pour mettre en image leur délire. Ils imaginent le storyboard le plus bluffant et le plus créatif qu'on a vu depuis longtemps, une fantaisie futuriste et métaphysique qui puise son inspiration, on vous l'a dit, dans à peu près tout, dans la Bible, la philosophie, la mythologie, Alice au pays des merveilles et le Kung Fu. Le hic, c'est que ces élucubrations philosophico-cybernétiques du scénario, ainsi que l'aspect transidentitaire qui transparaît en arrière-fond, finissent par effrayer les producteurs en puissance, à l'exception du seul Joel Silver, spécialisé dans le film d'action. À son tableau de chasse, Piège de cristal et L'arme fatale, c'est dire que l'homme ne craint pas les films qui font pan-pan. Et c'est ce même producteur qui va demander au studio Warner de produire le premier volet de Matrix. Ok, disent ces derniers qui n'acceptent de le financer que sur la base d'un accord de distribution exclusive avec sa société de production Silver Pictures. De plus, Matrix étant dès le départ prévu comme une trilogie, ils acceptent d'envisager de produire deux suites pour la vidéo en cas de succès. À Warner Bros., les Wachowski réclament un budget de 80 millions de dollars. Ils n'en obtiennent que 10. Les frères acceptent l'argent et ils emploient l'intégralité de la somme à réaliser les 10 premières minutes du film. Mais ce qu'il propose est tellement exceptionnel, tellement génial, que la Warner Bros., séduite par cette scène d'ouverture avec Trinity, leur accorde les 80 millions qu'ils demandent. Nous sommes à ce moment-là en 1998 et le tournage peut commencer avec les actrices et les acteurs choisis. Ils, elles, sont Laurence Fishburne pour jouer Morpheus, Carrie Ann Moss pour Trinity et Hugo Weaving pour l'agent Smith. Mais le vrai phénix qui renaît de ses cendres ici, c'est l'acteur Keanu Reeves, de retour d'une traversée du désert. Keanu Reeves est Neo, le héros, le messie. Et on a du bol parce que c'est un vrai pro d'arts martiaux. Il suit en plus 4 mois d'entraînement intensif sous la direction du chorégraphe et réalisateur hongkongais Yen Wo Ping. Pour moi, précise l'acteur, c'était un vrai défi, mais j'étais stimulée par le scénario de Matrix et par les questions qu'il soulève, la vérité, le destin. Ce que j'aime dans le film, ce sont les questions incessantes que je me pose et que tout le monde se pose. Parce que le vrai sujet du film, on le sait, c'est le choix. Au début, on donne à Thomas une pilule bleue et une pilule rouge, la bleue pour endormir. Et mon personnage choisit la rouge, cette pilule qui apporte la connaissance complète. Ce désir de connaissance, c'est ce que choisit ce personnage. Une fois la pilule prise, je ne peux pas revenir en arrière. Et Keanu Reeves, non plus.
2: The red pill to me is a kind of,
3: La pilule rouge est pour moi une sorte de... C'est la tentative symbolique d'essayer de comprendre. Et d'une manière, il y a un idéal derrière tout ça. Pour moi, la pilule rouge représente le meilleur de ce que nous et autres pourrions être ou pourrions faire envers nos ancêtres, les humains, la nature, tout. Travailler sur cette trilogie a été un véritable défi, celui de montrer comment nous vivons, qui nous sommes, quelle est la vérité, qu'est-ce que la matrice, qui sommes-nous, pourquoi sommes-nous là ?
4: This idea of how we live and who we are, you know, what truth.
3: C'est aussi confronter différents aspects du contrôle, de l'intolérance, de l'abus de pouvoir, de la quête pour la liberté, des connexions et le défi aussi de faire un cinéma aussi cool avec tous les acteurs, tous les gens impliqués dans ce projet ont été extraordinaires.
2: You know, and really fun and cool cinema and great actors. Everyone involved in the projects was amazing. And
3: oui, ça a changé ma vie.
2: Yeah, changed my life.
0: Keanu Reeves répondant aux questions de Télérama en 2014. L'actrice qui joue Trinity se nomme Carrie Anne Moss. Elle est canadienne. Elle a fait du mannequinat, quelques apparitions à la télévision, avant d'être engagée par les Wachowski pour Matrix. Écoutons-la nous raconter cette aventure.
5: Le premier volet de Matrix était tellement beau, tellement fort. Il y avait tant de choses que j'avais peur que les deux volets suivants ne soient jamais à la hauteur. Et pourtant, ce fut exceptionnel. Il ne faisait absolument aucun doute que le scénario allait me plaire. Je fais entièrement confiance à Larry et Andy. J'étais tellement heureuse de jouer dans ces films et de faire partie de quelque chose d'aussi exceptionnel, d'aussi puissant. Un travail sérieux. Il est tellement facile de prendre un film aussi réussi que Matrix et en perdre l'esprit dans les suites. Mais ils ont réussi à se surpasser en approfondissant, en enrichissant et en sublimant l'immensité de la Matrice. Ce film a été de loin une des plus merveilleuses expériences de ma carrière et de ma vie. Honnêtement, je dois dire que toutes mes journées de tournage ont été absolument sublimes.
0: Un tournage sublime, nous dit l'actrice sur Allociné en 2003. C'est un peu ce qu'ils disent tous, c'est la promo, c'est obligé. Et oui, même la promo, c'est du cinéma. Une fois le casting effectué, il faut commencer le tournage, monter des décors, composer une musique, créer des costumes. La costume designer Kim Barrett conçoit pour le film des costumes un petit peu hippies et très cléricaux, ainsi que des habits moulants en latex, des longs manteaux noirs que Neo, Morpheus et Trinity portent quand ils sont dans la matrice et pas dans la réalité. La tenue des différents capitaines de vaisseaux dans le monde réel, tels que Morpheus et Niobe, fait référence à la série Star Trek, puisqu'elle utilise les mêmes codes couleurs. On trouve également le principe de la cape de Superman avec le long manteau noir de Neo. Quant aux lunettes noires, élément récurrent du film, c'est un clin d'œil à la tradition cyberpunk. Chaque personnage a son propre design de lunettes, comme il a son propre mouvement de kung-fu défini par Yun Woo-ping. Et les lunettes sont en code, elles ne sont portées qu'au centre de la matrice et permettent de se distinguer des gens qui ne savent pas. Quant au tournage à proprement parler, il se fait en grande partie en Australie pour réduire les coûts. Il dure 25 semaines, 118 jours, soit une moyenne de 1 minute et 8 secondes de film par jour.
6: Saviez-vous que la première matrice était censée produire un monde idéal où personne n'aurait souffert? Le bonheur parfait pour chaque être humain. Ce fut un désastre. Personne n'a accepté ce programme, une catastrophe pour les récoltes. Certains croyaient à l'époque qu'il faudrait qu'on reprogramme l'algorithme du concept de monde parfait, mais moi, je crois que de tout temps, l'espèce humaine a défini la réalité comme un purgatoire, une souffrance. Le monde parfait n'était donc pour le cérébrum primitif qu'une forme de rêve dont on ne s'éveille qu'en mourant.
0: L'agent Smith, c'est le chasseur de bugs, c'est le spécialiste du maintien de l'ordre qui a toute l'apparence d'une machine invincible, mais qui présente des défauts très humains, la colère, la fierté, l'arrogance. Il considère que les humains sont le cancer de la planète, la peste, et qu'il est l'antidote. Une thématique qui revient de plus en plus dans des discours alarmistes de certains défenseurs du climat qui attendent l'éradication de la race humaine par les intelligences artificielles. C'est un futur sombre ou verdoyant. À voir. Tout ce qu'on sait, c'est que la musique, elle, fait pousser les plantes et adoucit les mœurs, paraît-il. On écoute un titre qui parle de la fin du monde, qu'on tire de la BO de Matrix, Dave Matthews Band, When the World Ends.

0: Matrix débute par une pluie numérique carrément iconique, des codes qui défilent et qui permettent d'entrer dans la fiction aussi sûrement qu'ils permettent d'entrer dans la matrice. Les caractères utilisés pour représenter ce code sont constitués en grande partie de katana inversés, une référence directe aux animés japonais dont les Wachowski sont friands, leur chouchou en tête, Ghost in the Shell. Entre parenthèses, c'est une série de films à voir absolument si ce n'est pas déjà fait. Retour au film.
1: Bienvenue dans le désert du réel. Nous disposons uniquement d'informations fragmentaires, mais nous avons une certitude. C'est qu'à un moment donné, à l'orée du 21e siècle, l'humanité a voulu s'unir dans la célébration. Nous nous sommes émerveillés de notre magnificence dès la venue au monde de l'IA.
2: L'IA ? Tu veux dire l'intelligence artificielle ?
1: Une conscience unique qui s'est répandue dans toute une génération de machines. Nous ignorons qui a frappé le premier, nous ou elle. Mais nous savons que c'est l'humanité qui a assombri le ciel. À l'époque, seul le soleil alimentait les batteries, et les hommes pensaient qu'en fait les machines ne seraient pas capables de survivre, privées d'une énergie au moins aussi abondante que le soleil. Vouloir régner en maître était un rêve, mais c'est nous qui dépendions des machines pour survivre. Nous voilà les victimes de ce que nous appelions l'ironie du sort.
0: Le 22 juin 1999, à la télévision suisse romande, la sortie de Matrix est un sujet du journal télévisé.
3: La réalité n'est-elle qu'un jeu d'ordinateur virtuel ou se situe-t-elle bien au-delà, dans l'esprit ? Il faut lâcher prise, lâcher la peur, les doutes.
4: Free your mind.
3: Libérer son esprit. Mais voilà, il ne suffit pas de le dire, encore faut-il vraiment y croire ? C'est la vaste question de la foi. Cette fois, c'est toute l'histoire du film. C'est la force qui permet d'échapper à la fameuse matrice qui contrôle les êtres humains et domine l'univers. Gloire à celui qui trouve la liberté en lui pour faire le saut. Scénario très métaphysique.
5: La matrice peut symboliser nos sentiments, notre passé, nos craintes, une personne humaine ou même la religion. Tout ce qui contrôle notre vie. C'est ce que j'ai compris quand j'ai lu le scénario. Ce film est incroyablement spirituel, une très belle histoire d'amour. Mais jamais je ne l'ai pris pour un film de science-fiction, jamais.
0: Carrie Ann Moss dans cette archive RTS. Pas un film de science-fiction ? Et pourtant, les effets spéciaux sont astronomiques. Pourquoi ? Notamment historiquement parce qu'à l'aube de l'an 2000, on vit une période capitale pour le cinéma qui entre en mutation. Le jeu vidéo s'invite dans l'équation. Parce que si le jeu vidéo talonne depuis longtemps l'industrie du cinéma, en 1998, pour la première fois, un jeu va engranger plus de profits que n'importe quel film hollywoodien. Au cours des 6 dernières semaines de 1998, La Légende de Zelda, Ocarina of Time explose tout. Et c'est la bascule. On sait qu'aujourd'hui, l'industrie du jeu vidéo génère plus de profits que l'industrie du cinéma, de la télévision et de la musique réunies. Hollywood prend la mesure du défi. Depuis toujours, quand sa suprématie est menacée, l'industrie hollywoodienne assimile la technologie en question et ses codes. Matrix nous dit Joshua Clover dans son livre consacré au film et la réponse du cinéma au défi des jeux vidéo. Les Wachowski appliquent aux personnages humains des procédés jusque-là réservés aux dessins animés et aux jeux vidéo qui leur permettent d'ajuster à leur guise les mouvements des scènes récurrentes de combat. Pour rendre tout cela à l'écran, les réalisateurs utilisent des techniques éprouvées dans le cinéma d'action hongkongais. Les acteurs font leurs cascades suspendues à des filins qui seront ensuite enlevés numériquement. On a l'impression qu'ils volent quand ils combattent. Ajoutez à cela une dominante verte dans le film, cette fameuse teinte verte des anciens ordinateurs, ainsi qu'une révolution technologique, et vous avez un effet immersif jeu vidéo carrément explicite. Mais Matrix est un film qui va utiliser et populariser une technique particulière, le bullet time. Et c'est là que vous vous demandez, mais qu'est-ce que c'est que le bullet time, connu également sous le nom de temps mort ou de slice time, temps découpé. C'est le fameux effet d'arrêt sur image où le sujet principal semble figé, mais où la caméra continue de tourner tout autour en captant les mouvements les plus infimes, comme celle d'une balle de revolver. Une technique spectaculaire qui offre la possibilité de se déplacer autour d'un sujet figé grâce à des appareils photographiques qui, en l'entourant de toutes parts, sont la plupart du temps déclenchés de manière simultanée. Concrètement, Matrix va utiliser intensivement cette technique de tournage peu usitée auparavant et dont l'invention est bien antérieure au cinéma parce que oui, on la doit à Edward Muybridge, un photographe qui imagine, tenez-vous bien, en 1876, un dispositif capable de capter les différentes phases du galop d'un cheval. Pour Matrix, c'est John Gaeta, superviseur des effets visuels, qui va créer un dispositif de tournage en cercle constitué d'une batterie de 124 appareils photo. Au centre de cet appareillage, dans un studio entièrement peint en vert, vous trouvez un acteur, par exemple Keanu Reeves, qui se penche en arrière. Et les appareils photo sont déclenchés les uns après les autres avec un intervalle d'un trentième de seconde. Plus l'intervalle est réduit, plus l'action est ralentie. Et grâce à ce dispositif, Gaeta peut aussi figer le temps. Les combats en hyper ralenti créés par John Gaeta sont récompensés par un Oscar et deviennent presque banals, repris et repris encore. Ils deviennent un gimmick visuel connu sous le nom d'effet Matrix.
6: Bon, alors, commençons par enfoncer les portes ouvertes.
2: Vous n'êtes pas humaine, n'est-ce pas?
6: Difficile de trouver plus évident que ça.
2: Si j'avais à deviner, je dirais que vous êtes un programme du monde des machines. Et lui aussi.
6: Pas mal jusqu'ici.
2: Mais si c'est vrai, vous faites peut-être partie du système. Un autre genre de contrôle.
6: Continue.
2: La question la plus évidente, ce serait donc... comment vous faire confiance?
6: Bingo. Alors là, pas de doute, tu es dans le pétrin. Le pire, c'est que tu n'as aucun moyen de savoir réellement si je suis là pour t'aider ou pas. C'est à toi de voir.
0: Certains ont parlé de film « Made in Holy Kong » pour définir Matrix. Un film adulé par le public, détesté par la critique, c'est un film qui marque l'entrée du cinéma dans les années 2000, accompagné d'une polémique dont nous allons vous parler dans quelques minutes, juste après Deftones.

0: Joël Silver, en producteur avisé, n'a qu'une crainte: que la sortie de La menace fantôme de George Lucas ne fasse de l'ombre à son Matrix. La solution a donc été d'avancer la date du film, qui sort le 31 mars 1999 aux États-Unis. Et le film casse la baraque, précédé d'une réputation explosive. Matrix, c'est le cyber-évangile de l'ère digitale et ça marque les esprits.
1: Bonjour, tu as dormi? Tu verras, ce soir, tu dormiras. Je suis Tank, l'opérateur de bord.
2: Tu n'as pas de trou?
1: Non. Moi et mon frère Dozer, on est des purs. On est du 100% humain, élevé au grain. Et notre mère nous a mis au monde ici, à l'ancienne. Dans le monde réel. Deux vrais fils de Sion.
2: Sion?
1: Si la guerre se terminait demain, Sion serait vraiment le paradis.
2: C'est une cité.
1: La dernière de l'humanité. On n'a pas d'autre refuge.
2: Et où est-elle?
1: Dans le sous-sol, près du centre de la Terre, à la chaleur. Si tu survis, tu la verras peut-être.
0: Le 20 avril 1999, alors que Matrix est en tête de tous les classements, deux élèves du lycée de Columbine, dans le Colorado, enfilent des imperméables noirs, qui ressemblent fortement à ceux portés par tous les héros de Matrix, et ils vont tuer 14 garçons et filles, ainsi qu'un professeur, avant de se suicider. C'est un fait divers tragique. Et on évoque Matrix. C'est certain, ce cyber-thriller brutal où les hommes tombent comme des mouches sous le feu nourri d'un ange exterminateur, c'est le moteur de la tuerie. Certains critiques soulignent quand même la violence qui est sans conséquence dans le film puisque personne ne saigne. Mais rien n'y fait, la rumeur enfle. Interrogés sur l'influence de leur film, les Wachowski s'énervent. Cette question provoque la violence aussi, répondent-ils. Je trouve que ces arguments sont écœurants. Aux États-Unis, il y a chaque année 2000 morts tués par des armes à feu. Dans les autres pays, le nombre est infime. Et pourtant, nous voyons les mêmes films. Pourquoi ces tueries? Alors, parce que chez nous, il n'y a pas de contrôle des armes. Matrix, un bouc émissaire tout trouvé. Mais ce bad buzz, comme on dit en bon français, fait son beurre. Matrix, auréolé de son succès américain et de sa légende mortifère, sort en France le 23 juin 1999, accompagné d'un marketing grandiose. Fait rare, seule une projection de presse a lieu à Paris. Et le Ritz est réquisitionné pour recevoir les médias occidentaux. Tout le monde est là, les acteurs, les actrices et le producteur, mais pas les réalisateurs qui ont fait stipuler dans leur contrat qu'ils échapperaient à la servitude des interviews. Et c'est un Keanu Reeves fatigué et ennuyé par la promo qui répond aux journalistes agglutinés. Après les entretiens de convenance factices et uniquement promotionnels, on remet aux journalistes un t-shirt, le CD de la bande originale, une casquette et un petit coffret qui contient un Nokia chromé dernier cri. Sans commentaire. Matrix est nominé aux Oscars 2000. Il remporte ceux du meilleur montage, meilleur effet visuel, meilleur montage son et meilleur mixage sonore. Le budget explose pour permettre aux deux frères de proposer leur suite, les épisodes 2 et 3 qui sont tournés en même temps. 300 millions de dollars, 150 millions de dollars par film, alors que le premier en a coûté 60 au final. Le matraquage publicitaire des deux nouveaux films est encore plus délirant que pour le premier. Commercialement, la saga rapporte plus de 1,5 milliard de dollars au box-office mondial. Antoine Duplan, critique cinéma alors à l'hebdo, se lâche à la sortie de Matrix 2.
3: Écoutez, moi je vous avoue d'abord quelque chose, c'est que je me suis grillé le cerveau dans ma jeunesse en lisant beaucoup de science-fiction. Donc j'aime énormément la science-fiction. Il y a 4 ans que j'ai sorti le premier Matrix, j'étais affreusement déçu parce que finalement il y avait des thèmes que j'aimais bien, que j'avais adulé chez Dick, comme les réalités parallèles et les univers parallèles. Et malheureusement les personnages qui étaient plongés là-dedans, à la place d'être monsieur, madame, tout le monde, c'était des gens avec une mitraille dans chaque main et qui s'exprimaient à grands coups de karaté dans la figure et de balles qui volaient dans tous les sens. Alors, je ne l'ai pas compris du tout le premier. Je l'ai revu une ou deux fois avant pour bien réfléchir avant d'aller voir la suite. C'est effectivement une surenchère monstrueuse, c'est épuisant. Ça vient bien, même grotesque, parce que c'est vrai qu'il y a 100 agents Smith, ça finit en une grosse mêlée.
4: Ils sont tous clonés, hein, les méchants sont clonés.
3: Il y a un gros tas d'agents Smith, ça devient ridicule. En plus, je trouve que les acteurs sont affreusement limités. Ils ont leurs lunettes noires, ils n'ont aucune expressivité, ils débitent des banalités effrayantes d'un ton pénétré, une espèce de hiératisme qui confine au grotesque. Je trouve toutefois que ce numéro 2 est un tout petit petit peu plus simple dans le scénario. J'ai vaguement compris, si on est à différents étages de réalité, il me semble que là, je vois à peu près où l'ascenseur s'arrête. Je suis relativement sensible à certains personnages. Il y a deux jumeaux albinos qui arrivent à se désubstantialiser, qui tracent les murs. Je trouve pas mal. Mais franchement, je reste totalement perplexe. Comment se fait-il qu'un film aussi bruyant, aussi compliqué, aussi fourre-tout, cette espèce de, effectivement, d'amalgame de différentes religions, cette espèce d'apparence trompeuse de philosophie, ça marche autant. Les comédiens sont des vedettes, comme je l'ai dit, je trouve qu'ils sont absolument insignifiants, dépersonnalisés. Et je reste, alors effectivement, j'ai su une ou deux pistes, la religion, le fait que le cyberpunk, créé il y a une vingtaine d'années maintenant, est entré dans le grand public dès l'instant où chacun a accès à Internet, a accès à un téléphone portable, peut-être qu'on comprend mieux qu'une infosphère, mais je trouve qu'il y a un très beau thème qui est encore à faire par un cinéaste intelligent, dans lequel il y aura peut-être moins d'action, et puis mais effectivement, c'est facile l'intelligence.
0: Antoine Duplan, que l'on salue, il était dans Zone Critique au moment de la sortie de Matrix 2, une archive RTS. Et depuis ? Depuis, de l'eau a coulé dans la matrice. Les deux frères Wachowski sont devenus les sœurs Wachowski, Lana et Lily. Les bien-pensants diront que tout cela ne nous regarde pas. Et pourtant, tout cela influence le regard que nous portons sur leur œuvre, car, comme le remarquent malicieusement certains critiques, substituez le mot « genre » au mot « matrix » et vous aurez quelque chose de très symbolique. De même que le terme « androgynie » est celui qui apparaît le plus au moment de décrire le personnage de Neo et celui de Trinity, un homme et une femme qui se ressemblent physiquement, comme quoi la matrice est capable de bien des transformations.
5: Neo. Je n'ai plus peur maintenant. L'oracle m'a prédit autrefois que celui dont je tomberais amoureuse, cet homme serait l'élu de l'espèce humaine. Maintenant, je sais qu'ils ne t'ont pas tué.

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2: François Bouhery pour votre météo. Bonsoir tout le monde. Après cette journée bien nuageuse, eh bien les nuages ont tendance à se disloquer cette nuit. Le tout avec des minima plutôt frais en Ardennes, de 8 à 11 degrés. Ailleurs, nous aurons de 12 à 15 degrés. Ensuite, demain matin, ce sera encore bien nuageux pour quasiment tout le monde, sauf pour la province de Namur et de Luxembourg, où là, il y aura déjà de belles éclaircies. Et puis en après-midi, ce sera progressivement peu nuageux pour tout le monde, avec même un grand soleil en Gaume et au littoral, le tout sous des températures de 22 à 26 degrés. Et on termine avec un mot pour ce week-end, ce sera ensoleillé et chaud samedi et pluvieux enfin pour la journée de dimanche.
3: Il est 23h. 650 décès en 24 heures. Le 27 juin a sans doute été la deuxième journée la plus meurtrière de ce siècle en Belgique avec la canicule dans le viseur. Elle fait réagir nos voisins français. La future vignette routière est même à l'origine d'une pétition dans l'Hexagone. J-1 avant l'ouverture de la foire agricole à Libramont, 90e édition cette année. Nous avons assisté aux derniers préparatifs sur le site. Bonsoir à tous, Julie Buron pour ce journal. Les syndicats des pompiers bruxellois ont bien pris connaissance des propositions du gouvernement bruxellois pour tenter de mettre fin au conflit social en cours. Résultat, eh bien, ils ont décidé de maintenir leur mouvement de grève. Le gouvernement prévoit 132 recrutements d'ici fin 2027, la création d'un cadre spécifique pour les ambulanciers et 10 millions d'euros d'investissement en faveur du service d'incendie et d'aide médicale urgente. Le SIAMU. Les syndicats réclament des garanties concrètes sur la mise en œuvre de ces mesures avant de suspendre leurs actions. Une réunion s'est encore tenue en fin de journée avec le ministre président bruxellois. Si les pompiers ont des questions sur les propositions de la région, ils doivent les remettre pour demain avant 10h. En attendant, on l'a dit, la grève continue. Le 27 juin dernier a sans doute été le deuxième jour le plus meurtrier du 21e siècle. 650 personnes sont décédés ce jour-là, selon les chiffres, toujours provisoires, de Statbel, l'Institut belge de statistique. Corentin Laurence, c'est un nombre que la Belgique n'avait plus atteint depuis la pandémie de Covid-19.
4: Oui, tout à fait. Le 10 avril 2020, en pleine première vague de coronavirus, 675 Belges étaient décédés. C'est donc la seule fois dans l'histoire récente où la mortalité a été plus haute que le 27 juin de cette année. 650 décès, c'est plus de 2,5 fois le nombre auquel on s'attend à cette période. Sauf que cet été, le coupable, ce n'est probablement pas un virus, mais la principale suspecte, c'est la canicule.
3: Cela dit, Corentin, on ne peut pas encore affirmer que cette chaleur est coupable de la surmortalité.
4: Oui, mais on sait que c'est le 26 juin, la veille, que le record de température a été atteint avec 35,5 degrés. C'est à cette période aussi que les nuits étaient les plus chaudes et c'est également autour du 27 juin que la qualité de l'air était la plus mauvaise à cause de la chaleur. Alors même si établir un lien de cause à effet avec certitude entre surmortalité et canicule, ça demande des méthodes scientifiques qui prennent du temps, qui vont prendre du temps. La canicule est sans doute la première piste qui sera explorée. Exploré par les experts.
3: C'était les explications de Corentin Laurent. La cellule sécheresse a fait le point sur la situation en Wallonie. Les mesures adoptées la semaine dernière restent d'application. Interdiction de la pratique du kayak, restriction de navigation sur certains cours d'eau, ainsi qu'un risque élevé d'incendie dans les plaines et les champs particulièrement asséchés. Le centre d'analyse des risques appelle aussi à un usage raisonnable de l'eau du robinet. En région bruxelloise, cette fois, la cellule régionale a activé le niveau jaune, c'est-à-dire la phase de vigilance. Là aussi, il est demandé d'utiliser l'eau de distribution de manière raisonnée dans la capitale. En France, les pompiers luttent toujours contre l'incendie qui ravage des milliers d'hectares au nord du bassin d'Arcachon. Plus de 20 000 habitants et touristes ont dû être évacués. Le feu n'est pas encore stabilisé. Les pompiers luttent sur plusieurs fronts pour contenir sa progression. Les flammes et l'immense colonne de fumée noire se voient à des kilomètres à la ronde, ce qui inquiète Nicolas, qui habite de l'autre côté du bassin d'Arcachon.
5: Le soir, à la nuit tombée, on a pu voir les flammes. On s'est rendu compte ce matin là, que ça avait pris une ampleur énorme. un feu qui fait 15 km de long. Enfin, c'est très impressionnant, ça fait très peur. Les fumées sont importantes, elles occupent tout le nord du bassin. Alors c'est inquiétant parce que c'est déjà arrivé, oui, il y a un précédent, il y a 4 ans. Et puis surtout parce qu'on n'a pas eu de pluie depuis 2 mois. À peu près, un mois et demi, 2 mois, parce qu'ils n'annoncent pas de pluie dans les jours à venir, parce que les forêts sont sèches, le temps est très sec, tout favorise à un incendie de très grosse ampleur, quoi.
3: Des propos recueillis par Jean-François Herbecq. Le feu a désormais parcouru 4800 hectares. Les Français vont-ils bouder les nationales et les autoroutes belges? Le gouvernement fédéral, vous le savez, va imposer une vignette routière comprise entre 90 et 125 euros par an dès mai 2027, avec une possibilité d'une vignette d'un jour, d'un mois aussi. Et ça concernera les automobilistes belges et étrangers. De quoi faire réagir nos voisins, au point qu'une pétition a déjà récolté près de 6800 signatures, Fabien Magri.
6: Nous sommes à la panne. Chaque jour, des centaines de Français franchissent la frontière à cet endroit pour faire leurs courses, aller à la mer ou simplement passer une journée en Belgique. Mais la future vignette autoroutière pourrait bien les refroidir. C'est ce que veut empêcher Arnaud Van Robeys. Ce commerçant a lancé une pétition en ligne. Un démarrage encore timide, mais il espère bien crever les plafonds.
7: J'aimerais bien qu'elle monte à 50 000 et peut-être au-delà pour qu'elle devienne crédible aux yeux des politiques. Moi qui suis français et qui viens travailler tous les jours en Belgique, j'ai l'impression qu'on a remis une frontière.
6: Dans le parking de son magasin, les réactions sont souvent les mêmes. Les conducteurs français disent qu'ils réfléchiront à deux fois avant de traverser la frontière si chaque déplacement leur coûte encore plus d'argent.
8: Ah non, on ne viendra plus voir nos amis belges, malheureusement. J'espère qu'ils viendront voir les Français, nous qui n'avons pas de taxes encore là-dessus. Vous êtes au même niveau que l'Angleterre. L'Angleterre, nous y allions de temps à autre. Nous n'y allons plus. C'est la même chose pour la Belgique. Dommage.
9: Je ne viendrai plus parce que ce qui était intéressant, on va le perdre. Niveau des restaurations, niveau du carburant, il n'y aura plus rien d'intéressant. Donc nous, on ne viendra plus, malheureusement.
6: La future vignette est annoncée pour mai 2027. Elle coûterait entre 8 et 11 euros pour une journée ou entre 90 et 125 euros pour un an.
3: Fabien Magri avec Isabelle Heusen. L'essence plus chère dès demain à la pompe. Le prix de la Super 95 va flirter avec les 2 euros. 1,957 € le litre au maximum et les prix pourraient encore augmenter. Le baril de Brent, le baril de référence en Europe, a dépassé les 100 dollars. Les marchés redoutent que le conflit au Moyen-Orient ne s'étende en mer Rouge. Les rebelles houthis du Yémen, alliés de l'Iran, ont d'ailleurs revendiqué une opération militaire contre 2 pétroliers saoudien en mer Rouge. Football, les Suédois Adam Arbi recevaient le Sporting d'Anderlecht ce jeudi soir pour le 2e tour préliminaire aller de l'Europa League. Score final 1 partout. Autre match de la soirée, la Gantoise qui disputait son 2e tour préliminaire aller de Conference League. Cette fois, c'était en Pologne face aux Ukrainiens de Cherkasy. Résultat, un match nul 0-0. Richard Carapaz s'est imposé aujourd'hui au sommet d'Orcières-Merlette à l'arrivée de la 18e étape du Tour de France. La première du triptyque alpestre. L'équatorien est arrivé en solitaire après une étape de 185 km partie de Voiron. Le Slovène Tadej Pogacar a conservé son maillot jaune alors que ses poursuivants au général n'ont pas attaqué. Remco Evenepoel est toujours son dauphin, c'est-à-dire le deuxième. Les derniers préparatifs du côté de la province de Luxembourg. La foire agricole de Libramont démarre demain et les centaines d'exposants étaient très affairés aujourd'hui. Philippe Hermand.
10: Que ça soit avec un seau et une éponge ou encore un nettoyeur haute pression, on s'active sur les stands pour que les tracteurs ou autres machines agricoles soient nickel.
11: Franchement, ça doit être comme des nouveaux. Le nettoyage, pour bien faire, il vaut mieux le terminer aujourd'hui.
12: On fait un maximum.
13: Il faut que les tracteurs soient propres.
12: Oui.
13: Tout est prêt sinon, oui.
12: Oui, s'il y aurait juste quelques détails.
10: Un peu plus loin, le stand d'une entreprise de construction métallique de la région et Véronique y met la dernière main.
14: On termine, on nettoie un petit peu tout, on prépare les boissons et demain, on sera là pour accueillir nos clients.
10: Et elle nous confie que pour l'entreprise, Libramont, ce sont un peu les journées portes ouvertes. Pour les grands stands, comme par exemple le village bio, les travaux ont commencé depuis bien longtemps.
15: Ça fait déjà pas mal de jours qu'on est occupé. Maintenant, tout est prêt. On est en train de faire les derniers ajustements cosmétiques, on va dire.
10: Et pour tous ces exposants, l'édition de cette année se présente plutôt bien.
15: Les moissons sont terminées, ou en tout cas en passe de l'être. La météo est idéale. Pas trop chaud, pas de pluie ou presque pas. On n'aura plus les parkings embourbés comme la dernière fois. Donc on est vraiment pas mal.
10: Ouverture officielle ce vendredi à 9h.
3: Et c'est sur ce rendez-vous que nous quittons. C'est la fin de ce journal. Bonne soirée à notre écoute.
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0: Plus. Il y a Marianne Virlet, bonjour.
1: Bonjour.
0: Et puis Françoise Wallravens à mes côtés aussi, bonjour.
2: Bonjour.
0: Alors j'ai une question pour vous ce matin derrière le poste et puis vous en studio les filles. C'est quoi votre parfum de vacances?
1: Ah, parfum de vacances, la mer. Les embruns.
0: Ouais.
2: La plage.
0: C'est pas mal, c'est mal. C'est possible être les pieds dans l'eau dans une rivière ardennaise ou alors une balade à vélo sur le Ravel, une glace sur la digue à Ostende, un pique-nique en bord de lac, peut-être un coucher de soleil dans les Hauts-de-Fagne ou encore un barbecue improvisé dans le jardin. On a tous en tout cas ce petit moment qui nous fait dire « Ah, ça y est, je suis en vacances ». Et l'agence tourisme eh bien, est là justement pour vous rappeler qu'il n'est pas nécessaire de partir à l'autre bout du monde pour ressentir ce petit sentiment fort plaisant. Tout ça est possible au coin de la rue, bien évidemment, ou presque. La Belgique regorge de pépites capables de nous dépayser et de nous offrir ce délicieux sentiment de vacances à deux pas de chez nous. Alors, si pour vous le sentiment de vacances démarre avec un château du Moyen-Âge, eh bien, ça tombe bien, puisque le coup de cœur du jour de Marianne, eh bien, c'est ça, en fait.
2: Oui, tout à fait, nous irons à Oviffa, dans les cantons de l'Est, pour découvrir le château de Reinhardstein.
0: Oui, j'allais dire, ça va pas être facile à dire ça.
2: Reinhardstein.
0: Dormir à la Belle Étoile, pédaler sur une ancienne voie ferrée, suivre une rivière en kayak ou partir courir sur des sentiers que l'on ne connaît pas. Et si l'aventure commençait par une simple envie de sortir de sa routine? Dans un instant, on parle micro-aventure avec notre professionnel du jour, c'est Julien Libert de Visite Wallonia. Après le journal de 9h, notre reportage nous emmènera en Gaume. On l'appelle souvent la petite Provence belge, hein, on l'a dit il y a quelques instants. Et on vous emmènera sur les pas d'Adrien Prémorel, l'un de ses plus célèbres ambassadeurs. Depuis le début du mois de juillet, elle nous conte des légendes. Elle nous propose aussi de sortir de notre zone de confort en saupoudrant notre quotidien d'insolite. Françoise Wallraven, c'est une fois de plus parmi nous, avec une très belle proposition assez contre-intuitive, hein, prendre une impasse.
1: Oui, celles-ci valent vraiment le détour. À Bruxelles et à Liège, certaines impasses se cachent des estaminets vieux de plusieurs siècles, des cours secrètes, des maisons ouvrières. On va quitter les grands boulevards pour découvrir la Belgique par ses chemins de traverse.
0: On oublie GPS, hein, pour arriver dans une impasse, je pense, on le met de côté. Et il est déjà l'heure de découvrir qui est notre gagnant de la journée. Donc, c'est même une gagnante, je pense.
2: Oui, c'est Pauline Lequeux de Pérouet. Elle nous a envoyé un joli cliché des rochers de Palogne au bord de l'Ourthe, avec ce message qu'elle nous a laissé. De beaux circuits pédestres balisés, un terrain d'escalade, un domaine touristique, de quoi faire plaisir à toute la famille. Et grâce à ce cliché, elle remporte une nuit insolite au cœur de la nature, grâce à Ecolodge, niché dans le paisible village d'Écossine, qui vous offre ainsi le cadeau ultime pour un moment de relaxation et d'évasion.
0: Eh bien, bravo Pauline. Pauline Lequeux du côté de Pérouet. Vous aussi, vous pouvez participer à notre concours. Si vous partez en excursion, eh bien, faites une petite photo, hein, du site touristique ou du lieu sur lequel vous vous trouvez. Et ensuite, envoyez-la à cette adresse, lapremière.be ou sur la page de l'agence tourisme sur RTBF Actu. Bonne chance.
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0: On avait envie de parler de château cette semaine. Lundi, on est dans un autre château, c'était celui de Falais. Et puis ce matin, eh bien Marianne, vous nous emmenez dans le château d'Oviffa à la découverte d'un château médiéval.
2: Et il s'appelle comment ce château ?
0: Reinhardstein.
2: Très bien.
0: Ouf.
2: Et donc, là, je peux dire que c'est vraiment mon coup de cœur de la semaine, ce château de Reinhardstein, situé à Oviffa, dans la commune de Wem, au cœur des cantons de l'Est et du parc naturel des Hauts-de-Fagne. Déjà un super décor. Il est perché en haut d'un éperon rocheux qui domine la Warche, qui est une rivière et affluent de l'Amblève.
0: Et pour le découvrir, eh bien, la surprise est vraiment totale.
2: C'est vraiment ce qu'on peut dire. Parce que lorsque vous arrivez sur le parking, vous ne voyez pas le château. On le découvre après quelques minutes de marche. Et là, c'est la découverte. Et je n'ai qu'un seul mot, waouh. Parce qu'en approchant du château, eh bien, figurez-vous que je deviens, l'espace d'un instant, Dame Marianne.
0: Ah oui, c'est comme ça qu'on devrait vous appeler, Dame Marianne.
1: Ça vous irait très bien.
2: Oui, je le dis moi-même. Mais sans Robin des Bois, hein, lui, il n'y a pas besoin. Et donc, le château se situe au cœur d'une forêt sauvage en bordure des Hauts-de-Fagne. Son nom, Reinhardstein, signifie en allemand château de Renaud. Et donc, c'est un certain Renaud, Renaud de Wem, qu'il a fait construire en 1354 pour le duc Wenceslas du Luxembourg. Après la Révolution française, ce château tombe en ruine. Il a d'abord été revendu à un démolisseur qui a utilisé les matériaux pour d'autres constructions. Et puis, en 1960, un Bruxellois va tomber amoureux du site et de ses ruines. C'est le professeur bruxellois Jean Overloop, et selon ses propres mots, ce fut un coup de foudre et le début d'une aventure exceptionnelle. Il en fera même sa devise, telle est l'aventure. Il va alors visiter plusieurs châteaux côté allemand pour voir à quoi son château devait ressembler. Il entreprend la reconstruction en 1965 avec la volonté d'ouvrir au public, et pour ce faire, il crée une association. La reconstruction s'achève en 1972.

0: au décès de Jean Verlot en 1994. Tout appartient à une association qui continue de faire vivre le château.
1: Et on peut d'ailleurs le visiter. Et puis à l'intérieur, on découvre qu'il est meublé avec les collections du propriétaire.
0: Et quand on visite les lieux, il y a les pierres, bien sûr, mais pas seulement. Parce que le professeur Verlot ne s'est pas seulement contenté de relever les murs. Il a aussi meublé les différentes salles et la chapelle avec des objets qui lui appartenaient, ce qui donne au lieu une âme, une ambiance, une atmosphère particulière. Il ne voulait pas en faire musée, mais il voulait faire revivre les lieux autrement. Alors aujourd'hui, parfaitement restauré, ce joyau architectural propose des visites guidées passionnantes des salles, mais aussi de son jardin. L'occasion de se plonger dans l'ambiance authentique du Moyen-Âge avec des visites théâtralisées et des animations, comme le tir à l'arc.
1: Et puis des événements, ils sont organisés aussi, hein, et notamment dès demain, place à Castelflora.
0: Du 25 juillet au 15 août, on pourra admirer l'exposition des tableaux du peintre Franz Mortelmans. C'est un peintre talentueux de la fin du 19e siècle, spécialisé dans la peinture florale. Il était même surnommé le maître des roses. Il a connu un succès international et ses œuvres sont aujourd'hui très recherchées sur le marché de l'art mondial. Et donc, quelques-unes de ses peintures seront exposé dans les salles du château. Mais ce n'est pas tout. Il y aura aussi des montages floraux partout, dans et autour du château, grâce à Martine, la gestionnaire, mais aussi grâce à Marielle, Julie, Agnès, qui vont rivaliser d'imagination pour proposer de grandes compositions florales dignes des lieux, sans oublier une animation musicale, un petit marché d'artisans, etc. En temps normal, eh bien, l'entrée coûte de 10 à 12 euros avec des visites guidées. Ici, pour Castelflora, l'accès coûte 16,14 € pour les enfants, gratuit pour les moins de 6 ans. La visite est libre toute la journée. C'est ouvert de 10 à 18 heures. Alors, petite précision, le château est accessible uniquement à pied via une marche d'environ de 500 à 1000 mètres depuis le parking en hauteur. Attention pour le retour, il y a un petit dénivelé. Et donc, le lieu est difficilement accessible aux personnes à mobilité réduite. Et pour tout renseignement, allez sur le site reinhardstein.net.
1: Oh là là, eh bien écoutez, c'est un très beau coup de cœur ce matin. Ça mêle histoire, château, mais aussi fleurs. J'adore les fleurs, donc je suis
0: ça vaut la peine.
1: Convaincue, je signe tout de suite. Allez, on y va ce week-end.
0: On est parti.
1: Quoi, c'est parti, on y va ce week-end.
0: On y va, oui, on y va tous ensemble.
1: Merci en tout cas Marianne pour ce beau coup de cœur. On retrouve toutes les informations sur notre site internet. Comme ça, si vous n'avez pas eu le temps de tout noter, eh bien, pas de souci, c'est en ligne sur lapremière.be.
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1: Et du belge dans la playlist de l'agence Tourisme ce matin, on écoute Agnès Botti, le titre Mr. Beckett. C'est le chanteur d'Ansan, Jérôme Magnier, qui vient de lancer ce groupe, Agnès Botti. Et vous savez quoi? Je trouve ça assez joli parce que le nom est en fait un hommage au nom que sa grand-mère portait, Agnès Botti.

0: Un peu de douceur en ce jeudi matin avec le titre Mr. Beckett d'Agnès Botti.
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0: Et si vous ajoutiez un peu d'aventure à votre été? Pas besoin d'être un grand sportif ou un grand baroudeur, la micro-aventure est à la portée de tous. Et c'est ce qu'on va découvrir tout de suite en compagnie de Julien Libert de Visite Wallonia. Bonjour Julien.
2: Oui, bonjour. Ouais, c'est vrai que la micro-aventure, c'est vraiment quelque chose qui commence à être plus que tendance. Et l'idée, c'est de sortir près de chez soi, de sortir de sa routine. Ouais, voilà, quelques heures, quelques jours ou un week-end sans devoir aller trop loin.
0: C'est quoi exactement une micro-aventure?
2: L'idée, c'est vraiment de se déconnecter de son quotidien et d'ouvrir la porte de chez soi, de prendre les transports en commun, d'aller faire une balade, d'aller, par exemple, faire la Drésine à Molinier, qui est un parcours sur une ancienne ligne de chemin de fer, s'arrêter à Maretsou, manger une tartine. Ça peut être aussi aller découvrir les nouveaux parcours trail permanents qui apparaissent un peu partout en Wallonie, comme en Haute-Ardenne, à Godine, à Profondeville, des centaines de kilomètres à parcourir. Ça peut être aussi bêtement prendre son vélo, prendre le train, aller le long à Amoire par exemple et remonter à Liège le long de la vallée de l'Ourthe. Donc c'est toutes ces choses-là. On peut rajouter aussi le kayak, le packraft dont vous avez déjà parlé évidemment.
0: Oui, donc on voit qu'il y en a quand même pour tous les goûts, et puis ça s'adresse évidemment à tous les publics, ça peut être aussi bien familial que public un peu plus sportif.
2: Ouais,
0: je crois qu'il y a une grosse actualité dont vous souhaitiez parler du côté du parc national.
2: Oui, effectivement, mais donc la Wallonie compte deux parcs nationaux depuis 2022, hein, le parc national de l'Entre-Sambre-et-Meuse, et moi j'avais envie de vous parler du parc national de la vallée de la Semois. Puisque sur c'est près de 29 000 hectares de pleine nature, alors je vais pas m'attarder sur les nombreuses missions écologiques et de restauration qui sont entreprises par le parc, mais c'est surtout pour montrer que c'est une destination 100% nature dans laquelle on retrouve un territoire vraiment très sauvage et qui a un grand fil rouge. C'est un peu notre GR20 à nous, c'est le GR16. Le sentier de la Semois qui relie Arlon à Monternay en France sur près de 209 kilomètres. Et donc c'est un parcours qui est super intéressant parce qu'il longe évidemment la Semois, mais il ne se limite pas à ça. Il passe par des crêtes, des points de vue, par des passerelles aussi dont vous avez déjà parlé.
0: Ouais.
2: Et ce GR, ça peut être aussi un point de départ pour faire des boucles plus petites que 209 km. Donc on peut partir évidemment de Bouillon, de Vraisse-sur-Semois, de Chigny, pour faire des balades plus accessibles.
0: Oui, on imagine bien que un parc national, c'est vraiment le terrain idéal pour les micro-aventures. Il y a un site qu'il ne faut surtout pas manquer et que vous aviez envie de nous conseiller ce matin.
2: Oui, moi j'adore les crêtes de Fraon parce qu'en fait c'est un des méandres les plus connus, un des panoramas les plus connus depuis Rocheux, mais rares sont ceux qui descendent jusqu'au village et qui font cette crête qui serpente. Donc c'est un sentier qui serpente entre les rochers, entre des ruines d'un ancien château médiéval, et c'est vraiment une ambiance très mystique, féerique presque. Et de là, il y a une petite balade de 3,5 km au départ du village qui est pour moi un petit trésor méconnu de ce parc national de la vallée de la Semois.
0: Oui, 3,5 km, c'est encore accessible en plus. Et puis, vous l'avez entendu, on aime beaucoup les châteaux dans l'agence tourisme. Donc, vous avez sorti tous les arguments pour nous convaincre. Les crêtes, elles ont aussi leur part de mystère. On y retrouve les traces du château de Montragut, une ancienne fortification, ainsi que des formations rocheuses féeriques. Mais la randonnée reste quand même un peu technique et elle est déconseillée aux jeunes enfants, c'est ça, par temps de pluie?
2: Oui, c'est ça. Donc elle passe par des formations schisteuses. Donc c'est vrai que quand c'est un peu humide, c'est très glissant. Il y a parfois des petits passages un peu techniques. Donc voilà, faire attention.
0: Et l'autre grande nouveauté, ce sont les aires de bivouac.
2: Effectivement, alors là c'est un peu une primeur, mais il y a quatre aires de bivouac qui sont en train d'être aménagées le long de ce GR16 justement. Et elles sont placées environ tous les 20 km. Donc d'ici quelques mois, vous aurez l'information officielle. Mais donc ces aires vont permettre de vraiment instaurer une itinérance absolument, enfin en pleine nature, puisqu'il y aura plus besoin de sortir des bois et de la vallée pour s'héberger. Donc ces aires de bivouac, elles ont la particularité d'avoir des emplacements pour des tentes, une zone de hamac, mais aussi sur trois des quatre sites, il y aura une petite structure en bois, un shelter qui permettra de dormir à un ou deux personnes. Mais attention, ces aires de bivouac sont réservables.
0: Ok,
2: c'est une obligation.
0: On retrouve toutes les infos sur le site de Visite Wallonia. Merci beaucoup Julien Libert ce matin d'être venu nous parler des micro-aventures.
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0: Vous écoutez RTBF La Première, merci et bienvenue si vous nous rejoignez en ce jeudi matin. Jusqu'à 9h30, c'est l'agence tourisme qui est aux commandes de la matinale. Et tous les jours, eh bien, on ouvre une parenthèse de bonne humeur dans votre radio. Pendant quelques minutes, on ralentit, on s'évade, on rencontre des passionnés et surtout, on vous partage les plus belles idées pour profiter de l'été en Belgique. Dans un instant, notre reportage du jour nous emmène dans l'extrême sud de la province du Luxembourg, à la frontière franco-belge, j'ai nommé La Gaume.
3: Bien avant que l'on parle de biodiversité ou de protection de l'environnement, un homme racontait déjà les forêts, les rivières et les animaux comme de véritables personnages. Cet homme, c'était Adrien de Prémorel, écrivain profondément amoureux de la Gaume. Aujourd'hui, on vous emmène sur ses traces, dans ses paysages qui ont nourri son imagination et inspiré toute son œuvre.
0: Et si, pour une fois, on arrêtait de suivre les grandes avenues ? Françoise va nous emmener dans des petites ruelles que tout le monde ignore.
4: Oui, des impasses discrètes où Bruxelles dévoile son visage médiéval, et où Liège raconte la vie de ses artisans et de ses ouvriers, des lieux hors du temps, souvent à deux pas des endroits les plus fréquentés, mais que très peu de visiteurs prennent le temps de découvrir.
0: Sans oublier le bon plan chouette et pas cher pour vous occuper ce week-end, et puis aussi la révélation du cadeau du jour. C'est parti pour la deuxième partie de l'agence tourisme.
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0: S'il y a une région qui cultive un petit air de vacances, eh bien c'est bien la Gaume. Ses paysages baignés de soleil, sa gastronomie, son folklore lui donnent un parfum presque méridional. Et aujourd'hui, on part à sa découverte sur les traces d'un écrivain et amoureux de la nature, Adrien de Prémorel.
3: Les ambassadeurs télé ont mis le cap sur Virton, la capitale de la Gaume, qui partage le titre de région la plus ensoleillée de Belgique, avec le littoral. Nathalie Guirma y a rencontré dans le petit village de Bled Annick van den Heden, présidente du syndicat d'initiative de Virton.
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7: Alors Annick, là on est sur un sentier, oui, inspiré d'une célébrité locale, hein, liée au village de Blé. Racontez-nous alors qui était cet Adrien de Prémorel.
8: Alors Adrien de Prémorel est le petit-fils de Jean-Jules de Prémorel. C'est une famille qui est venue s'installer au 19e siècle ici à Blé. Et Adrien, en fait, bien qu'il soit né à Bruxelles, venait très régulièrement chez ses grands-parents en vacances durant son enfance et son adolescence. Puis, à 12 ans, sa famille, son papa, est venu s'installer ici, à Blé. Et Adrien adorait la nature. Il adorait la nature et grâce aux légendes que sa grand-mère lui racontait, il aimait bien à la fois les légendes locales et toute la richesse qu'il y a autour de lui. Alors, à l'âge de 12 ans, il a été à l'école, mais aimant la nature, il était très rêveur. Et figure-toi, Nathalie, qu'il avait de très mauvais points à l'école. Quand il rentrait le week-end au château de Blége, chez ses parents, il était souvent puni. Et il avait trouvé l'astuce de prendre une échelle qu'il cachait, de sortir de la chambre et de venir rêver dans ces belles forêts qui sont ici autour de nous. Ça lui a donné le sens et l'envie d'écrire. Il a écrit beaucoup. Il a une œuvre littéraire très riche et c'est ça qui l'a rendu très célèbre ici à Blé, puisqu'il a été un défenseur de la nature. Il a même eu le titre de chantre de nos forêts et de nos campagnes.
7: Ah, c'est comme ça qu'il s'est imposé aux habitants de Blé, qu'il est apprécié
8: dans Blé, mais aussi dans toute la Wallonie. Voilà, donc Adrien a été un naturaliste et je dirais aussi au niveau touristique un avant-gardiste, puisqu'il mettait en avant les richesses de notre Gaume par sa nature, par ses animaux, par nos cours d'eau. Et quelque part, quand on voit le développement touristique à l'heure actuelle, le tourisme durable, je pense qu'il était un précurseur aussi en la matière.
0: Et on continue de découvrir cette belle région en compagnie d'Annick van den Heden, présidente du syndicat d'initiative de Virton. Bonjour Annick.
9: Bien bonjour.
0: Merci d'être avec nous dans l'agence tourisme ce matin. Pour commencer, si je vous demande de résumer la Gaume en quelques mots, qu'est-ce qui la rend si différente du reste de la Wallonie et qu'est-ce qui vous rend, vous, particulièrement fière d'être gaumaise ?
9: Ah ben pour moi, c'est le soleil de Gaume, c'est notre nature, nos forêts, nos beaux paysages et le caractère très accueillant des gaumais.
0: Le microclimat gaumais, c'est vrai ça ?
9: Ah oui, tout à fait, c'est vraiment vrai. Quand vous sortez des portes de la Gaume, vous avez un ou deux degrés en moins qui apparaît directement.
0: Et c'est vrai que les Gaumais sont très accueillants. J'y étais encore ce week-end du côté de Torny. J'embrasse tous les Gaumais d'ailleurs, on leur dit bonjour ce matin. Adrien de Prémorel, voilà, on l'a entendu, hein, c'était un formidable observateur de la faune et de la flore. Est-ce que la balade que vous proposez invite aussi, j'imagine, à ralentir, à prendre le temps d'observer ce qui nous entoure, à une époque où justement on vit peut-être à 100 à l'heure et on oublie de regarder la nature ?
9: Exactement. Donc, c'est une deuxième balade sur la thématique d'Adrien de Prémorel autour du beau village de Blé, un petit village de notre commune. Et nous avons créé un petit parcours énigmatique qui permet de découvrir à la fois des beaux paysages, un parcours en forêt derrière l'école communale de Blé, et qui permet également de se ressourcer et de faire la découverte de façon assez ludique et en famille du monde des animaux si vous avez la chance d'en voir lors de votre parcours. C'est un petit parcours de 3,2 km, mais voilà, c'est assez typique de la nature gaumaise.
0: Donc c'est vraiment accessible en famille, hein.
9: Tout à fait, oui.
0: Alors l'été est synonyme de fête populaire en Gaume. Il y avait un grand rendez-vous dont vous aviez envie de nous parler ce matin, c'est la fête de Saint-Marc qui va célébrer justement cette année ses 75 ans. Pour ceux qui ne la connaissent pas, qu'est-ce qu'elle a de si particulier, cette fête de Saint-Marc ?
9: Alors tout d'abord, la fête de Saint-Marc, c'est un monument sur la commune de Virton. Elle a plus de 100 ans puisqu'elle a été lancée, on pense, avec la consécration de l'église de Saint-Marc dans les années 1870. Et cette année, c'est les 70 ans. C'est les 70 ans de
0: la 70, fête. Oui, j'ai dit 75, mais 70.
9: Ouais. 70 ans de la fête du quadrille qui s'inscrit dans la fête de la jeunesse. Alors, il faut savoir que le mardi de la fête à Saint-Marc, la jeunesse fait la fête et organise la fête sur le kiosque à Saint-Marc, un kiosque classé, avec des danses folkloriques. Alors, les jeunes filles sont habillées avec la jupe rouge et le corset noir, et les garçons en sarrau. Et vous avez de nombreux couples qui viennent danser sur le kiosque. Alors, avant ça, il y a la messe de la jeunesse. Il y a le maître jeune homme qui va à la messe et qui va faire un petit parcours avec monsieur le curé, qui leur accompagne au presbytère, avec tous des petits discours assez, assez poignants. Vous avez le discours du maître jeune homme qui pique un petit peu le maire de Virton, parce qu'en Gaume, on ne parle pas de bourgmestre, on parle de maire. Et c'est assez convivial et riche en moments très heureux.
0: Oui, on le rappelle, vous n'êtes pas très loin de la France. Hein. C'est une fête qui est aussi inscrite au patrimoine culturel et matériel. Ça représente quoi pour vous ?
9: Ah bah c'est une reconnaissance, c'est en 2021 que cette fête de Saint-Marc a été reconnue par la Fédération Wallonie-Bruxelles, et donc ça montre la qualité de cette fête et d'un témoignage de cette culture et de ce folklore que les habitants de Saint-Marc aiment faire perdurer dans la région.
0: Un autre rendez-vous dont vous vouliez parler, ce sont les apéros kiosques, le fameux kiosque classé hein, dont vous venez de faire mention.
9: Oui, Virton en fait a deux kiosques classés, un sur Saint-Marc, la commune de l'ancien village de Saint-Marc, et sur Virton même. Et donc, vous avez deux kiosques, et donc vous avez chaque dimanche et chaque samedi soir les apéros kiosques. Alors vous avez à Virton apéro kiosque et à Saint-Marc un petit clin d'œil apéro troïka.
0: Oui, je pense
9: avec de la musique et des moments aussi très conviviaux.
0: On l'a compris, il y a moyen de faire de belles balades du côté de Virton, mais aussi moyen de prendre l'apéro. Françoise Wallravens nous parlait il y a quelques semaines de la légende d'Orval, qui se situe en Gaume également. Donc je m'imagine qu'il y a de l'Orval qui coule à flot lors de l'apéro.
9: Exactement.
0: Bon, toujours
9: c'est
0: avec modération. Hein. Eh bien, merci beaucoup, Annick, d'être passée par l'agence Tourisme ce matin pour nous présenter ce très beau programme de festivités du côté de Virton. On vous souhaite un bel été, mais on imagine très bien qu'il le sera. Toutes les informations sont à retrouver sur le site du syndicat d'initiative de Virton, c'est ilovevirton.be. Bon voilà, c'est simple à retenir, hein, ilovevirton.be. Tout de suite, un peu de musique avec Bobby McFerrin, Don't Worry, Be Happy. Je pense que c'est vraiment la bande-son des vacances.

0: Oh là là, on a envie de l'écouter jusqu'à la dernière goutte, ce titre de Bobby McFerrin, Don't Worry, Be Happy. J'en profite pour remercier Olivier Dupriez, la programmation musicale, pour cette petite pépite de 1988 qui fait vraiment plaisir à écouter. Je pense que c'est vraiment le mantra des vacances. Don't Worry, Be Happy.
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0: Et ce matin, c'est avec le sourire qu'on part explorer la Belgique cachée, ces petites ruelles qu'on traverse sans les voir, les impasses secrètes de Bruxelles et de Liège. Oui, c'est ça, de Bruxelles et de Liège. Et puis, on découvre tout ça en compagnie de Françoise Walravens.
2: Oui, parce qu'une impasse, ce n'est pas seulement une rue qui ne mène nulle part, c'est souvent une porte ouverte sur plusieurs siècles d'histoire. À Bruxelles comme à Liège, elle raconte la vie des artisans, des commerçants, des ouvriers, et parfois même quelques mystères.
0: Et certaines impasses sont de véritables machines à remonter dans le temps. On pèse nos mots, hein. Et le plus fou, c'est qu'elles se trouvent parfois à 2 minutes de lieux ultra touristiques. Et on commence évidemment à 2 pas de la Grand Place de Bruxelles.
2: Oui, première halte dans l'impasse Saint-Nicolas, rue du Marché aux Herbes. Des milliers de touristes passent devant chaque jour sans la remarquer, sans imaginer que cette minuscule venelle est un des derniers vestiges du Bruxelles médiéval. On y entre par un superbe portail de style néo-baroque, surmonté d'une statue de Saint-Nicolas, le saint patron des enfants, mais aussi des marchands. Quelques pas suffisent pour changer d'époque, les pavés remplacent le bruit de la ville, les maisons en briques se resserrent et l'on découvre un Bruxelles beaucoup plus intime. Au fond du passage se cache, au bon vieux temps, l'un des plus anciens estaminets de Bruxelles, installé dans une maison datant de 1695. C'est ici que des générations de Bruxellois sont venus boire une gueuse ou une crique, et c'est même dans ce café que le dessinateur André Franquin aurait imaginé une partie des aventures de Gaston Lagaffe. Aujourd'hui encore, on peut pousser la porte, admirer les poutres apparentes, les vieux carreaux, les boiseries patinées, et déguster une bière belge dans une ambiance qui semble n'avoir presque pas changé depuis 3 siècles.
0: Une autre pépite, c'est juste à côté, l'impasse des cadeaux. Son nom intrigue déjà, mais c'est surtout ce qu'elle cache qui vaut le détour.
2: Oui, derrière une porte minuscule surpontée d'une statue de la Vierge à l'Enfant se trouve Alimège Notre-Dame, un estaminet fondé en 1884 dans une bâtisse datant de 1682, dont les boiseries aussi, les vitraux et les vieilles pompes à bière semblent figées dans le temps. Populaire dans les années 30, il était alors le rendez-vous des écrivains, poètes et peintres. Et vous qui aimez la bière, Marion, on y boit au fût une bière très peu connue, la Bourgogne des Fleurs.
0: Comment vous savez que j'aime bien la bière?
2: Au XVIIIe siècle, ces impasses étaient de véritables lieux de vie. Les habitants y logeaient, les artisans y travaillaient et les estaminets servaient de point de rencontre.
0: Donc finalement, les plus beaux trésors de Bruxelles, ils ne sont pas toujours sur les grandes places. En fait, ils sont dans les petites impasses qu'il faut aller voir. Une autre impasse incontournable, c'est l'impasse de la Fidélité.
2: Oui, jadis, cette ruelle traversait tout l'îlot jusqu'à la rue de l'Écuyer. Ce n'est qu'au 19e siècle qu'elle est devenue une véritable impasse. Aujourd'hui encore, elle conserve plusieurs maisons anciennes à pignon qui rappellent le vieux Bruxelles. Au fond de cette ruelle se cache Jeanne Kempis, la petite sœur de Manneken Pis. Elle n'a pourtant rien de médiéval. Cette statue en bronze de 50 cm qui a été créée en 1985 par l'artiste Denis-Adrien de Bouvry et inaugurée en 1987 en présence de la Cicciolina, l'ancienne actrice de charme et femme politique italienne. Son créateur voulait attirer les visiteurs dans cette impasse oubliée, mais aussi offrir à Bruxelles un pendant féminin au célèbre Manneken Pis. Depuis, une petite tradition est née, les amoureux jettent une pièce dans la vasque en espérant que Jeanneke protège leur fidélité. L'argent récolté est réservé à des associations caritatives.
0: Eh ben, je ne savais pas qu'elle était si récente, Jeanneke Pis, 1985. Eh bien, merci pour l'info. Dans cette ruelle, il y a aussi le bar Le Delirium, dans cette impasse, même un bar que je connais bien, parce que j'aime bien emmener, quand j'ai des amis qui viennent de l'étranger, eh bien, faire un petit tour dans ce bar-là. La carte est kilométrique, assez impressionnante.
2: Ouais, il y a des milliers de bières à la carte. Alors oui, Marion, on voit que vous connaissez les bonnes adresses. Alors, si ces impasses bruxelloises vous intéressent, il existe un guide de 38 pages édité par le service des monuments et sites à télécharger sur le site patrimoine.bruxelles pour préparer votre visite.
0: On entre dans une ruelle qui semblait ne mener nulle part et finalement elle raconte une histoire, une partie de l'histoire de Bruxelles. Direction maintenant Liège et là on change complètement d'ambiance.
2: Alors oui, si Bruxelles cache quelques impasses médiévales, Liège est sans doute la capitale belge des impasses. Il en existe des dizaines. Certaines ont disparu avec les transformations de la ville, d'autres sont devenues des ruelles, mais plusieurs ont traversé les siècles presque intactes. À l'époque, ces impasses étaient de véritables petits villages. On y trouvait des artisans, des tisserands, des familles ouvrières. Tout le monde se connaissait et la vie s'organisait autour de ces cours cachés. Aujourd'hui encore, il suffit de quitter la rue principale pour avoir l'impression d'entrer dans un autre monde.
0: Allez, on vous suit, on commence par laquelle?
2: Alors, mon coup de cœur, l'impasse de l'Ange dans le quartier hors château, qui tire son nom de la maison de l'Ange d'Or, ornée d'un ange sculpté en 1759. On y découvre des petites maisons anciennes, une cour pavée, des plantes aux fenêtres. On entend presque davantage les oiseaux que la circulation. Quelques mètres plus loin, on croise aussi les impasses de la Vignette, dont le nom pourrait venir d'une petite vigne faisant partie de l'ancien vignoble cultivé sur les coteaux.
0: Elles ont toutes des noms un peu énigmatiques, hein, ces impasses.
2: Oui, exactement. Prenez l'impasse de la pomme cuite ou de la pomme pourrie. Elle figurait autrefois sur les plans de Liège, près de l'ancienne cathédrale Saint-Lambert, mais elle a disparu. Et pourquoi s'appelait-elle ainsi? Nous avons posé la question à Anne-Catherine Delvaux, guide de l'Office du tourisme de Liège.
3: La signification de ce nom et son origine, malheureusement, je ne peux pas vous répondre, parce qu'on n'a pas d'explication. D'ailleurs, elle aurait probablement porté aussi un autre nom, la rue du château de Richouchou. Ça reste un mystère. On a par exemple l'impasse Burge, qui a porté aussi le nom de rue des Bergers, puis impasse des Bergers. Ça aurait été une impasse qui menait aux coteaux dans lesquels, on le sait, il y avait des bergers et des moutons qui paissaient. Cette impasse, on la distingue encore aujourd'hui derrière une grille. Ça leur donnerait peut-être envie de lever le nez de temps en temps pour regarder entre deux maisons. C'est un peu mystérieux. En effet, c'est pour lever certains voiles sur certains mystères ou pour, au contraire, en susciter des interrogations chez les visiteurs.
0: Bah ça marche, hein. En tout cas ça donne envie d'aller s'y perdre volontairement.
2: Oui, pour découvrir ces impasses méconnues, l'Office du tourisme de Liège organise régulièrement la visite Les Impasses Méconnues. Et ce sera avec Anne-Catherine Delvaux, il y en a une le 24 octobre, comptée entre 9 et 12 euros, pour environ quand même 2 heures de balade. Info sur le site visiteliège.be.
0: Finalement, le vrai luxe aujourd'hui, c'est plus de trouver les bonnes adresses, mais plutôt de trouver les adresses cachées.
2: Hein, exactement, ces impasses nous rappellent qu'il existe encore au cœur de Bruxelles ou de Liège des endroits où le temps semble s'être arrêté. À Bruxelles, elle raconte les vieux estaminets et le Bruxelles médiéval. À Liège, elle raconte la vie des habitants, des artisans, des ouvriers.
0: Eh bien, vous nous avez donné envie de pousser la porte de ces ruelles secrètes. Françoise, merci pour tout. On retrouve toutes les infos, toutes les adresses et toutes les visites à faire eh bien, sur le site rtbf.be. Et on vous retrouve lundi aussi avec une nouvelle légende ou conte de Wallonie.
2: Oui, je vais vous emmener dans un endroit où l'on chassait les sorcières il y a plus de 400 ans. Aujourd'hui, elles sont devenues les héroïnes du village.
0: Eh bien, à lundi alors. Et on finit cette émission par un bon plan chouette et pas cher, une idée d'activité sympa à faire en famille ou entre amis cet été.
4: Et je vous propose un parcours ludique en forêt pour toute la famille. C'est à Gougny, en province du Hainaut. Cela s'appelle le Bois d'Annie. C'est un lieu pour se déconnecter des écrans et du stress en se reconnectant à soi et à ses proches. Il y a deux parcours proposés, un plus court et un plus long. Résolvez des énigmes, profitez des jeux en bois, du sentier pieds nus. C'est ouvert tous les jours pendant les vacances scolaires de 10 à 18 heures, gratuit pour les moins de 3 ans. Pour les autres, adultes compris, le prix d'entrée est fixé à 9,50 €. Et si vous voulez profiter de l'espace guinguette, ça c'est pour vous Marion, l'accès, il est gratuit. Et les détails sur tout cela, c'est aller voir sur leboisdannie.be.
0: C'est parce qu'on est jeudi ou comment ça se passe là?
2: Vous avez une fameuse réputation.
0: Mais oui, dis donc. Si vous voulez eh bien, avoir encore d'autres bonnes infos, c'est dans l'agence tourisme que ça se passe. Hein, les belles découvertes, ça se partage. Les cadeaux aussi. On vous présente tout de suite le lot du jour, notre concours photo. Pourquoi joue-t-on ce matin?
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0: Et merci beaucoup à Visite Wallonia pour ce beau cadeau. Visite Wallonia qui est en ligne avec nous tout à l'heure pour nous parler de micro-aventures. 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

0: 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Il est minuit.
1: Bonne nuit à tous, Julie Buron pour ces informations. Bruxelles aura droit à une seconde journée sans voiture dès l'année prochaine, sous réserve d'acceptation des 19 communes. C'est ce que révèle le journal Le Soir. Une date a été fixée au 2 mai 2027. La majorité bruxelloise souhaitait faire coïncider cette nouvelle journée avec la fête de l'Iris qui se tient le 8 mai. Mais l'an prochain, ça tombe le jour de la fête des mères. Résultat, une levée de boucliers du côté des habitants et des commerçants. À partir de 2028, le problème ne se posera plus et la deuxième journée sans voiture aura donc lieu le même week-end que la fête de l'Iris. Les syndicats des pompiers bruxellois ont pris connaissance des propositions du gouvernement bruxellois pour tenter de mettre fin au conflit social en cours. Résultat, ils ont décidé de maintenir leur mouvement de grève. Le gouvernement prévoit 132 recrutements d'ici fin 2027, la création d'un cadre spécifique pour les ambulanciers et 10 millions d'euros d'investissement. Les syndicats réclament des garanties concrètes sur la mise en œuvre de ces mesures avant de suspendre leurs actions. Si les pompiers ont des questions sur les propositions de la région, ils doivent les remettre pour ce vendredi avant 10h. En attendant, on l'a dit, la grève continue. L'essence plus chère dès ce vendredi à la pompe, le prix de la Super 95 va flirter avec les 2 euros, 1,957 € le litre au maximum. Des prix qui pourraient encore augmenter. Le baril de Brent, le baril de référence en Europe, a dépassé les 100 $. Les marchés redoutent que le conflit au Moyen-Orient ne s'étende en mer Rouge. Les rebelles houthis du Yémen, alliés de l'Iran, ont d'ailleurs revendiqué une opération militaire contre deux pétroliers saoudiens en mer Rouge. Les Suédois d'Amarby recevaient Anderlecht ce jeudi soir pour le deuxième tour préliminaire aller de l'Europa League. Score final 1-1. Autre match de la soirée, la Gantoise disputait son deuxième tour préliminaire aller de Conference League en Pologne face aux Ukrainiens de Tcherkassy. Résultat, un match nul, 0-0. C'est tout pour ces informations. Merci de nous écouter.
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1: Bonsoir à vous et bienvenue dans Sacré Français, le remix de l'été. On se prend à rêver d'un éternel été rempli de tenues légères, d'amour naissant, de châteaux de sable et de nuits courtes. Au programme, ce soir, Los Fanfarons Ventilo, les pirouettes nous emmènent à San Diego, les louanges Drums, Marc Moulin comme à la radio et le Sud version Jacques Duval.

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0: Bonne soirée avec nous dans Sacré Français, le remix de l'été, extrait de l'album Salle des Pas Perdus. C'était Coralie Clément, la petite sœur de Benjamin Biolay, ces matins d'été. Il y avait Jazz Méditerranée, Henri Salvador, Zoo Baby, une métaphore pour l'amour, Benjamin Biolay, Écran Total, Benjamin Biolay qui sera en concert avec la première le mercredi 14 octobre à l'OM à Serein et le 15 octobre à l'ancienne Belgique, à Bruxelles. On écoutait Adam Cohen et Virginie Ledoyen, Happiness, Blonde Redhead, Melody, Marie Warnant, Make Love, et Golden Boy avec Sea, Sex and Sun, reprise bien sûr. Extrait de Transatlantique, l'album de Séverin, paru en 2019, en vacances. Bonne soirée avec nous à l'écoute de Sacré Français, le remix de l'été.
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0: Il est 1h.
1: Bonne nuit à tous, Julie Buron pour ces informations. Bruxelles aura droit à une seconde journée sans voiture dès l'année prochaine, sous réserve d'acceptation des 19 communes. C'est ce que révèle le journal Le Soir. Une date a été fixée au 2 mai 2027. La majorité bruxelloise souhaitait faire coïncider cette nouvelle journée avec la fête de l'Iris qui se tient le 8 mai. Mais l'an prochain, ça tombe le jour de la fête des mères. Résultat, une levée de boucliers du côté des habitants et des commerçants. À partir de 2028, le problème ne se posera plus et la deuxième journée sans voiture aura donc lieu le même week-end que la fête de l'Iris. Les syndicats des pompiers bruxellois ont pris connaissance des propositions du gouvernement bruxellois pour tenter de mettre fin au conflit social en cours. Résultat, ils ont décidé de maintenir leur mouvement de grève. Le gouvernement prévoit 132 recrutements d'ici fin 2027, la création d'un cadre spécifique pour les ambulanciers et 10 millions d'euros d'investissement. Les syndicats réclament des garanties concrètes sur la mise en œuvre de ces mesures avant de suspendre leurs actions. Si les pompiers ont des questions sur les propositions de la région, ils doivent les remettre pour ce vendredi avant 10h. En attendant, on l'a dit, la grève continue. L'essence plus chère dès ce vendredi à la pompe, le prix de la Super 95 va flirter avec les 2 euros, 1,957 le litre au maximum. Des prix qui pourraient encore augmenter. Le baril de Brent, le baril de référence en Europe, a dépassé les 100 $. Les marchés redoutent que le conflit au Moyen-Orient ne s'étende en mer Rouge. Les rebelles houthis du Yémen, alliés de l'Iran, ont d'ailleurs revendiqué une opération militaire contre 2 pétroliers saoudiens en mer Rouge. Les Suédois d'Hammarby recevaient Anderlecht ce jeudi soir pour le deuxième tour préliminaire aller de l'Europa League. Score final 1-1. Autre match de la soirée, la Gantoise disputait son deuxième tour préliminaire aller de Conference League en Pologne face aux Ukrainiens de Tcherkassy. Résultat, un match nul 0-0. C'est tout pour ces informations. Merci de nous écouter.
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0: Alléluia. T'es mon sauveur, mec. T'es mon petit Jésus-Christ perso.
1: Si on te voit te servir de ça.
0: Ouais, je sais, c'est jamais arrivé et t'existes pas.
1: Ouais.
0: Quoi, ça va pas? T'as l'air encore plus mal que les autres fois.
1: Mon ordinateur est... Il t'est jamais arrivé de ne pas savoir si tu es réveillé ou encore endormi.
0: D'où le temps. Et ça s'appelle la mescaline. La seule façon de planer. En tout cas, si t'es aussi mal que t'en as l'air, débranche, mec. Vas-y, prends ce qu'il faut. Qu'est-ce que t'en dis du jour? Est-ce qu'il faut qu'on l'emmène?
2: C'est évident.
1: Non, je regrette, j'ai affaire. Je bosse demain.
2: Oh, viens. Tu t'amuseras. Je te le promets.
3: Aujourd'hui, dans Travelling de la science-fiction, une trilogie métaphysique et cyberpunk sortie entre 1999, à l'aube du 21e siècle, et 2003. Trois films, Matrix, Matrix Reloaded et Matrix Révolution, qui constituent la base d'une saga qui va révolutionner l'histoire du cinéma. C'est un mythe originel, créé par deux frères, alors les Wachowski, devenus depuis deux sœurs, Lily et Lana. Et nous, nous allons nous balader dans leur monde, celui de la Matrice, en parlant plus spécifiquement de Matrix, le premier film, car celui-ci impose un avant et un après. Il marque une transition dans le monde du cinéma par l'utilisation de ses effets spéciaux, de sa violence et de sa philosophie qui emprunte des références bibliques et mythologiques. Mais ce qui frappe au-delà du syncrétisme religieux assumé, c'est que Matrix est avant tout un film d'action. Et c'est sans doute dans ce registre qu'il se singularise le plus. Avec des scènes de combat parfaitement chorégraphiées, mêlant arts martiaux à des techniques de tournage ultra sophistiquées et à des effets spéciaux encore peu vus au cinéma. Avec un montage au cordeau très physique et des acteurs en costume noir près du corps, ainsi qu'une musique omniprésente, tout cela fait l'effet d'une bombe à sa sortie. En 2003, les deux autres volets de la trilogie terminent ce premier cycle qui trouvera un pendant avec un quatrième volet en 2021 et un cinquième en préparation et ancre Matrix dans le 21e siècle en faisant de Neo, Morpheus et Trinity des héros d'un genre nouveau. Dès lors, préparez-vous. Notre voyage dans la Matrice va être mouvementé, fusillade d'une violence effarante, arts martiaux à tout va, cascades hallucinantes, scènes d'action qui tiennent moins du polar que de la danse. C'est Matrix qui vous invite aujourd'hui à réviser votre vision du monde. Pour en parler, nous avons des archives, des anecdotes, des extraits. Il ne nous reste plus qu'à tomber dans le terrier avec Alice, pilule rouge ou pilule bleue, choisissez bien.

0: Cette ligne est sur écoute. Il va me falloir être bref. Ils t'ont trouvé les premiers, mais ils ont sous-estimé ton importance. S'ils savaient ce que je sais, tu serais probablement mort.
1: Mais enfin, mais de quoi est-ce que tu parles? Pourquoi est-ce qu'ils s'en prennent à moi?
0: Parce que tu es l'élu, Neo. Tu as peut-être passé ces dernières années à me chercher, mais moi j'ai passé toute ma vie à t'attendre. Peux-tu toujours me rencontrer?
1: Ouais.
0: Alors va sous le pont d'Adam Street.
2: Don Davis signe la bande originale de Matrix. C'est un compositeur américain qui a fait beaucoup de télévision et qui est surtout connu pour sa participation au film de la première trilogie Matrix. Il crée une musique angoissante qui surligne et indique au spectateur qu'il entre dans un univers de peur et de danger, un petit peu à la Bernard Herrmann. Vous savez, c'est le compositeur chouchou d'Hitchcock, en passant du rock, du heavy metal, avant d'enfler vers la tragédie wagnérienne. Et sur la bande originale du film, on trouve aussi des emprunts à plusieurs chansons de groupes connus comme Marilyn Manson, Rob Zombie, Rage Against the Machine ou encore Rammstein, Propellerheads, Deftones, Monster Magnet. On trouve aussi Django Reinhardt, Massive Attack et Duke Ellington. Matrix, en fait, c'est l'éveil et la rébellion contre les machines. Et les réalisateurs n'ont pas hésité une seconde avant d'utiliser Wake Up dans leur film. Wake Up, c'est un hommage à Martin Luther King, à Cassius Clay, à Malcolm X. C'est Rage Against the Machine, évidemment. Le titre termine le premier film, Matrix, mais ouvre musicalement notre travelling.

0: Wachowski depuis Lily et Lana. Décor Owen Paterson, musique Don Davis, directeur de la photographie Bill Pope, production Joël Silver, réalisation Les Wachowski. En un mot, Matrix, une série de films sortis entre 1999 et 2003. Voyons ce que ça raconte.
1: Crois-tu en la destinée, Neo ?
2: Non.
1: Et pourquoi ?
2: Parce que je n'aime pas l'idée de ne pas être aux commandes de ma vie.
1: Bien sûr, et je suis fait pour te comprendre. Je vais te dire pourquoi tu es là. Tu es là parce que tu as un savoir. Un savoir que tu ne t'expliques pas, mais qui t'habite. Un savoir que tu as ressenti toute ta vie. Tu sais que le monde ne tourne pas rond sans comprendre pourquoi, mais tu le sais. Comme un implant dans ton esprit. De quoi te rendre malade. C'est ce sentiment qui t'a amené jusqu'à moi.
0: Thomas Anderson, un jeune informaticien falot, s'ennuyant le jour dans un service administratif, renaît la nuit sous le nom de Neo, où, rivé à son ordinateur, il invente ses propres programmes et infiltre les circuits officiels et y dépose même à l'occasion des virus. À cheval entre deux mondes, Neo est assailli de songes étranges. Des messages cryptés provenant d'un certain Morpheus l'invitent à aller au-delà des apparences, à briser ses chaînes en luttant contre l'omnipotence de la Matrice. Mais nul ne sait ce qu'est la Matrice. Personne n'a encore réussi à en percer les défenses. Ce que Morpheus lui dit, c'est qu'il serait l'élu qui permettrait aux humains de se libérer du joug de la Matrice. Thomas, Neo hésite un peu et finalement se lance. Morpheus lui propose deux pilules, une rouge et une bleue. L'une l'endormira dans ses croyances, l'autre lui ouvrira la connaissance du vrai monde. Et Neo choisit la connaissance. Il apprend alors que les humains ont été transformés en piles, seule source d'énergie des machines qui ont pris le contrôle de la Terre et qui sont devenues depuis indépendantes de leur créateur. L'intelligence artificielle a supplanté l'intelligence humaine et n'a plus besoin des humains que pour lui fournir une sorte de bioélectricité. Pour pouvoir survivre, les machines se sont assurées une production régulière d'humains, les cultivant et les maintenant en vie dans des générateurs. Le problème est que les humains plongés dans un état végétatif ne fournissent pas assez d'énergie. Les machines ont donc créé la Matrice, une sorte d'univers virtuel où les humains sont projetés sous forme d'avatars et ils vivent une vie qui ressemble à celle que l'on connaît avec ses hauts et ses bas. Mais la Matrice connaît différents bugs qui se manifestent sous forme de légendes diverses, de folklore et de mythologie. Et parmi ces légendes, celle d'un élu qui pourra jouer avec les codes des mondes virtuels et libérer les humains. Et voilà Thomas Anderson devenu Neo qui plonge au cœur de la Matrice, mais doit affronter les agents chargés de réparer les bugs du système et donc éliminer tous les humains libérés qui se cachent sous terre dans la ville de Sion. Et je m'arrête là parce que je ne vais pas vous résumer les trois Matrix. Tout ce que je peux vous dire, c'est qu'au cœur de ce récit, au cœur de cette histoire, se trouve une réalité virtuelle, un espace-temps qui échapperait aux lois de la physique et de la biologie. Cette réalité virtuelle est un thème prépondérant qui nourrit la science-fiction, les BD, les mangas, les comics que lisent les Wachowski et dans lesquels ils puisent l'inspiration de leurs premiers travaux bien avant d'écrire et de tourner leur premier film. Mais n'allons pas trop vite en besogne. Car pour bien comprendre Matrix, il nous faut d'abord dresser le portrait de ces deux réalisatrices transsexuelles, Lily et Lana, nées Larry et Andy. Larry, c'est Laurence de son nom entier. Il naît en 1965, suivi deux ans plus tard par Andy. Nous sommes à Chicago. Le père, Ron Wachowski, est d'origine polonaise, c'est un homme d'affaires. Et la mère, Lynn, est infirmière et peintre hardcore. De leurs parents, les deux frères vont tirer quasi l'entier de leurs croyances. Ron est un athée convaincu, et Lynn, une catholique passée à la moulinette du chamanisme, amoureuse des épopées indiennes, les livres sacrés de l'hindouisme, la Bhagavad Gita et le Ramayana. La famille compte encore deux sœurs, Julie et Laura, auprès de ses deux frères inséparables. C'est une famille tranquille. Chez les Wachowski, on va souvent au cinéma. Larry a 10 ans et Andy 7 quand il découvre 2001, l'Odyssée de l'espace de Stanley Kubrick. Soudain, il y eut un déclic en moi. Depuis, je n'ai plus jamais été la même personne, confie Larry au New Yorker. Mais les frères ne font pas qu'aller au cinéma. Dévoreurs de BD, de Tolkien, de manga et de comic books, ce sont surtout des rêveurs. Et à force de voir des films, il leur prend

0: quand l'envie, le rêve un peu fou d'en réaliser un jour, un film de science-fiction jamais vu auparavant. Mais avant d'en arriver là, il faut commencer avec des moyens d'enfant. Leur première œuvre commune, enregistrée sur une cassette VHS, est la lecture d'une pièce inspirée par le comics The Shadow. Ensemble, ils écrivent des BD, ils peignent un Guernica de super-héros sur la porte du garage de leur tante, ils passent des nuits entières à jouer à Donjons et Dragons et ils imaginent le scénario en 300 pages d'un jeu vidéo intitulé High Adventure. Et puis nos ados deviennent de jeunes adultes, toujours portés par leurs rêves, qui fondent ensemble, oui parce qu'ils sont toujours ensemble, une entreprise de charpenterie, nous sommes alors au début des années 90. Larry démarche à New York des éditeurs de bandes dessinées. Il est engagé avec son frère par Marvel Comics pour écrire les scénarios de la série Ecto Kid. Et c'est à cette période qu'ils font leur premier véritable scénario pour le cinéma, Carnivore, une histoire de série B où dans une sorte de resto du cœur cannibale, on nourrit les pauvres avec les morceaux et les abattis des riches. Le film ne sera jamais tourné, heureusement peut-être. Par contre, le scénario suivant est acheté par Dino De Laurentiis qui le vend à la Warner. Il se nomme Assassin, réalisé par Richard Donner qui a fait L'Arme fatale. Le film met en scène Sylvester Stallone, Antonio Banderas et Julianne Moore. Et les Wachowski détestent ce film qui sort en 1995, nettoyé, selon Larry, de son sous-texte. Les Wachowski tentent alors de faire supprimer leur nom du générique sans succès. Mais les voilà lancés. Nous sommes à présent en 1994. Les deux frères ont écrit deux scénarii, Bound et Matrix. En Californie, à Hollywood, plus précisément dans les studios de la Warner, les Wachowski présentent leur script au producteur et le président de production de l'époque, Lorenzo Di Bonaventura, les lit et en achète les droits. Et c'est ainsi que les deux frères se lancent dans leur première réalisation, Bound, un thriller sulfureux avec deux héroïnes lesbiennes aux prises avec la mafia. Le film marche plutôt bien et leur permet de lancer le projet de leur vie, quelque chose qui leur tient particulièrement à cœur, Matrix. C'est un film qui va se fonder sur les lieux communs de la science-fiction, quelque chose qui va interroger au plus profond de leurs convictions et de leur mythologie personnelle. Mais le hic, c'est que le scénario de Matrix n'est pas encore complètement au point. Entre 1995 et 1998, les producteurs renvoient leurs deux frères à leur copie. Trop d'action, trop de blabla, trop d'effets spéciaux. Mais c'est au final ce qui fera le charme du film, dans la juxtaposition maladroite pour un tel budget de scènes de genre, parlotte, combat, scènes d'action, un zeste de sentiment, de l'amour, de la peur, et puis un brin de nostalgie. Dans leur script, les Wachowski mettent absolument tout ce qu'ils aiment, bande dessinée, cinéma de Hong Kong, jeux vidéo, philosophie, kung-fu et d'autres religions. Pêle-mêle, on y trouve des références à Philip K. Dick, auteur de romans de science-fiction, des films comme Tron ou Existence, Blade Runner, 1984, Terminator ou encore les films de John Woo, des animés comme Akira ou Ghost in the Shell, des références marquées également à l'allégorie de la caverne de Platon où des hommes sont enchaînés et immobilisés dans une demeure souterraine, ne voyant que leur ombre, image des difficultés de l'homme à acquérir la connaissance. Une des références les plus marquantes est celle d'Alice au Pays des Merveilles, l'évocation du terrier, du miroir, du lapin blanc. On creuse aussi du côté de Descartes, de Spinoza, de Nietzsche. On creuse du côté de la transidentité et on utilise pléthore de symboles chrétiens. Interview de Gérard Billon, prêtre catholique du diocèse de Luçon.
1: Que pensez-vous de ces emprunts bibliques? On peut les évoquer, hein. Alors, quelques-uns, oui. Ça ne vous choque pas, vous?
2: Non, ça ne me choque pas. Ça ne me choque pas, c'est peut-être un petit peu, ça peut peut-être chagriner quelques chrétiens, dans la mesure où ça veut dire que finalement, les éléments de la Bible tels que l'Exode, tels que le combat du bien contre le mal, tels que le choix de l'élu, d'un messie, puisque Néo est une espèce de messie, les allusions, le vaisseau des résistants s'appelle Nabucodonosor, la ville qui résiste s'appelle Sion. On peut trouver que tout ça, ça peut chagriner certains, dans la mesure où ça veut dire que le christianisme finalement rentre dans le grand marché des mythologies au même titre que l'Égypte ou bien la mythologie grecque.
1: Et vous pensez que non ?
2: Si, je pense qu'effectivement, pour un certain nombre de gens aujourd'hui, le christianisme rentre dans le marché des mythologies. C'est une mythologie parmi d'autres. C'est pas mon cas, puisque moi je suis croyant, mais je comprends bien que pour d'autres, ça soit comme ça.
1: Mais ça ne vous chagrine pas, vous ?
2: Non, ça ne me chagrine pas forcément, non.
1: Pour quelle raison ?
2: Ça ne me chagrine pas forcément parce qu'après tout, ça veut quand même dire que le christianisme a marqué la civilisation occidentale et que ça a permis de... Ça a marqué, ça a laissé des traces. Parce que quand même, le combat du bien contre le mal, c'est quand même quelque chose. C'est pas tout à fait l'essentiel du film, remarquez. Hein. Mais je trouve que le choix d'un héros, et ici d'un héros d'un type un peu particulier, et je crois que le succès du film tient à l'originalité de ce personnage Néo. Un homme ordinaire qui finalement découvre qu'il a un destin exceptionnel, mais qui lui-même ne peut réaliser son destin que parce qu'il est entouré de deux autres personnes, donc Morpheus et puis surtout Trinity, la femme qu'il aime peu à peu. Je trouve que le choix de ce messie, de cet itinéraire, sortir de la grisaille du quotidien pour accomplir un destin exceptionnel, il est 100 fois plus intéressant, Néo, que bien d'autres héros des films américains tels James Bond, par exemple, ou La Guerre des Étoiles.
0: Gérard Billon, en novembre 2003, dans le Journal du Matin, une archive RTS. Voilà pour les emprunts chrétiens. Mais la part la plus importante de Matrix est celle laissée à l'aspect numérique et à la culture technologique, comme à une certaine théorie du complot. Tout ça, toutes ces références, les Wachowski vont les mixer, les ressucer et sortir de leur matrice personnelle un film de science-fiction à visée d'épopée, avec des images à couper le souffle qui révolutionnent le 7e art.
3: Alors, rien de tout ça n'est réel ?
4: Qu'est-ce que le réel ? Quelle est ta définition du réel ? Si tu veux parler de ce que tu peux toucher, de ce que tu peux goûter, de ce que tu peux voir et sentir, alors le réel n'est seulement qu'un signal électrique interprété par ton cerveau. Ça, c'est le monde que tu connais.
0: La matrice est partout, partout autour de nous. Vous pouvez la voir quand vous regardez par la fenêtre ou quand vous allumez la télévision, quand vous surfez sur le net, quand vous plongez dans vos portables. Vous pouvez la sentir quand vous allez au travail, quand vous allez à l'église, quand vous vous amusez avec les IA. C'est le monde qu'on a mis sous vos yeux pour vous rendre aveugle à la vérité, nous disent les Wachowski. Une vérité qui se décline aujourd'hui dans Travelling avec en fond musical un extrait de la BO. C'est Marilyn Manson, Rock is Dead, un titre sorti en 1998 sur le troisième album de Marilyn Manson. On l'écoute.

0: C'est devenu un classique depuis, c'est devenu une référence quand Morpheus propose à Néo de choisir entre deux pilules, une bleue et une rouge. Une sorte de serpent proposant à Ève le fruit de l'arbre de la connaissance. Et cette référence à cette pilule rouge, hors de celle du paradis bien évidemment, donc celle de la connaissance, vient du film de Paul Verhoeven, Total Recall. Et Total Recall, c'est une adaptation d'une nouvelle de Philip K. Dick. Et on le sait, Philip K. Dick est une inspiration importante de Matrix. Et je vous propose de prendre à présent la pilule rouge et d'en savoir un peu plus sur le casting du film.
1: C'est là ta dernière chance. Tu ne pourras plus faire marche arrière. Choisis la pilule bleue et tout s'arrête. Après, tu pourras faire de beaux rêves et penser ce que tu veux. Choisis la pilule rouge, tu restes au pays des merveilles. Et on descend avec le lapin blanc au fond du gouffre. N'oublie pas, je ne t'offre que la vérité, rien de plus.
0: En 1994, les Wachowski achèvent la première version du script de ce qui sera leur trilogie mystique, une histoire virtuelle et symbolique dans laquelle ils vont mettre leur âme. Et par miracle, dirons-nous, ces deux réalisateurs quasi inconnus et classés underground dégotent des millions de dollars pour mettre en image leur délire. Ils imaginent le storyboard le plus bluffant et le plus créatif qu'on a vu depuis longtemps, une fantaisie futuriste et métaphysique qui puise son inspiration, on vous l'a dit, dans à peu près tout, dans la Bible, la philosophie, la mythologie, Alice au pays des merveilles et le Kung Fu. Le hic, c'est que ces élucubrations philosophico-cybernétiques du scénario, ainsi que l'aspect transidentitaire qui transparaît en arrière-fond, finissent par effrayer les producteurs en puissance, à l'exception du seul Joel Silver, spécialisé dans le film d'action. À son tableau de chasse, Piège de cristal et L'arme fatale, c'est dire que l'homme ne craint pas les films qui font pan-pan. Et c'est ce même producteur qui va demander au studio Warner de produire le premier volet de Matrix. Ok, disent ces derniers qui n'acceptent de le financer que sur la base d'un accord de distribution exclusive avec sa société de production Silver Pictures. De plus, Matrix étant dès le départ prévu comme une trilogie, ils acceptent d'envisager de produire deux suites pour la vidéo en cas de succès. À Warner Bros., les Wachowski réclament un budget de 80 millions de dollars. Ils n'en obtiennent que 10. Les frères acceptent l'argent et ils emploient l'intégralité de la somme à réaliser les 10 premières minutes du film. Mais ce qu'ils proposent est tellement exceptionnel, tellement génial, que la Warner Bros., séduite par cette scène d'ouverture avec Trinity, leur accorde les 80 millions qu'ils demandent. Nous sommes à ce moment-là en 1998 et le tournage peut commencer avec les actrices et les acteurs choisis. Ils, elles, sont Laurence Fishburne pour jouer Morpheus, Carrie Anne Moss pour Trinity et Hugo Weaving pour l'agent Smith. Mais le vrai phénix qui renaît de ses cendres ici, c'est l'acteur Keanu Reeves, de retour d'une traversée du désert. Keanu Reeves est Neo, le héros, le messie. Et on a du bol parce que c'est un vrai pro d'arts martiaux. Il suit en plus 4 mois d'entraînement intensif sous la direction du chorégraphe et réalisateur hongkongais Yen Wo Ping. Pour moi, précise l'acteur, c'était un vrai défi, mais j'étais stimulée par le scénario de Matrix et par les questions qu'il soulève, la vérité, le destin. Ce que j'aime dans le film, ce sont les questions incessantes que je me pose et que tout le monde se pose. Parce que le vrai sujet du film, on le sait, c'est le choix. Au début, on donne à Thomas une pilule bleue et une pilule rouge, la bleue pour endormir. Et mon personnage choisit la rouge, cette pilule qui apporte la connaissance complète. Ce désir de connaissance, c'est ce que choisit ce personnage. Une fois la pilule prise, je ne peux pas revenir en arrière. Et Keanu Reeves, non plus.
2: The red pill to me is a kind of,
3: La pilule rouge est pour moi une sorte de... C'est la tentative symbolique d'essayer de comprendre. Et d'une manière, il y a un idéal derrière tout ça. Pour moi, la pilule rouge représente le meilleur de ce que nous et autres pourrions être ou pourrions faire envers nos ancêtres, les humains, la nature, tout. Travailler sur cette trilogie a été un véritable défi, celui de montrer comment nous vivons, qui nous sommes, quelle est la vérité, qu'est-ce que la matrice, qui sommes-nous, pourquoi sommes-nous là ? C'est aussi confronter différents aspects du contrôle, de l'intolérance, de l'abus de pouvoir, de la quête pour la liberté, des connexions et le défi aussi de faire un cinéma aussi cool avec tous les acteurs, tous les gens impliqués dans ce projet ont été extraordinaires.
2: You know, and really fun and cool cinema and great actor. Everyone involved in the projects was amazing. And
3: oui, ça a changé ma vie.
2: Yeah, changed my life.
0: Keanu Reeves répondant aux questions de Télérama en 2014. L'actrice qui joue Trinity se nomme Carrie Ann Moss. Elle est canadienne. Elle a fait du mannequinat, quelques apparitions à la télévision, avant d'être engagée par les Wachowski pour Matrix. Écoutons-la nous raconter cette aventure.
4: Le premier volet de Matrix était tellement beau, tellement fort. Il y avait tant de choses que j'avais peur que les deux volets suivants ne soient jamais à la hauteur. Et pourtant, ce fut exceptionnel. Il ne faisait absolument aucun doute que le scénario allait me plaire. Je fais entièrement confiance à Larry et Andy. J'étais tellement heureuse de jouer dans ces films et de faire partie de quelque chose d'aussi exceptionnel, d'aussi puissant. Un travail sérieux. Il est tellement facile de prendre un film aussi réussi que Matrix et en perdre l'esprit dans les suites. Mais ils ont réussi à se surpasser en approfondissant, en enrichissant et en sublimant l'immensité de la Matrice. Ce film a été de loin une des plus merveilleuses expériences de ma carrière et de ma vie. Honnêtement, je dois dire que toutes mes journées de tournage ont été absolument sublimes.
0: Un tournage sublime, nous dit l'actrice sur Allociné en 2003. C'est un peu ce qu'ils disent tous, c'est la promo, c'est obligé. Et oui, même la promo, c'est du cinéma. Une fois le casting effectué, il faut commencer le tournage, monter des décors, composer une musique, créer des costumes. La costume designer Kim Barrett conçoit pour le film des costumes un petit peu hippie et très cléricaux, ainsi que des habits moulants en latex, des longs manteaux noirs que Neo, Morpheus et Trinity portent quand ils sont dans la matrice et pas dans la réalité. La tenue des différents capitaines de vaisseaux dans le monde réel, tels que Morpheus et Niobe, fait référence à la série Star Trek, puisqu'elle utilise les mêmes codes couleurs. On trouve également le principe de la cape de Superman avec le long manteau noir de Neo. Quant aux lunettes noires, élément récurrent du film, c'est un clin d'œil à la tradition cyberpunk. Chaque personnage a son propre design de lunettes, comme il a son propre mouvement de kung-fu défini par Yun Woo-ping. Et les lunettes sont en code, elles ne sont portées qu'au centre de la matrice et permettent de se distinguer des gens qui ne savent pas. Quant au tournage à proprement parler, il se fait en grande partie en Australie pour réduire les coûts. Il dure 25 semaines, 118 jours, soit une moyenne de 1 minute et 8 secondes de film par jour.
5: Saviez-vous que la première matrice était censée produire un monde idéal où personne n'aurait souffert ? Le bonheur parfait pour chaque être humain ? Ce fut un désastre. Personne n'a accepté ce programme, une catastrophe pour les récoltes. Certains croyaient à l'époque qu'il faudrait qu'on reprogramme l'algorithme du concept de monde parfait, mais moi, je crois que de tout temps, l'espèce humaine a défini la réalité comme un purgatoire, une souffrance. Le monde parfait n'était donc pour le cérébrum primitif qu'une forme de rêve dont on ne s'éveille qu'en mourant.
0: L'agent Smith, c'est le chasseur de bugs, c'est le spécialiste du maintien de l'ordre qui a toute l'apparence d'une machine invincible, mais qui présente des défauts très humains, la colère, la fierté, l'arrogance. Il considère que les humains sont le cancer de la planète, la peste, et qu'il est l'antidote. Une thématique qui revient de plus en plus dans des discours alarmistes de certains défenseurs du climat qui attendent l'éradication de la race humaine par les intelligences artificielles. C'est un futur sombre ou verdoyant. À voir. Tout ce qu'on sait, c'est que la musique, elle, fait pousser les plantes et adoucit les mœurs, paraît-il. On écoute un titre qui parle de la fin du monde, qu'on tire de la BO de Matrix, Dave Matthews Band, When the World Ends.

0: Matrix débute par une pluie numérique carrément iconique, des codes qui défilent et qui permettent d'entrer dans la fiction aussi sûrement qu'ils permettent d'entrer dans la matrice. Les caractères utilisés pour représenter ce code sont constitués en grande partie de katana inversés, une référence directe aux animés japonais dont les Wachowski sont friands, leur chouchou en tête, Ghost in the Shell. Entre parenthèses, c'est une série de films à voir absolument si ce n'est pas déjà fait. Retour au film.
1: Bienvenue dans le désert du réel. Nous disposons uniquement d'informations fragmentaires, mais nous avons une certitude. C'est qu'à un moment donné, à l'orée du 21e siècle, l'humanité a voulu s'unir dans la célébration. Nous nous sommes émerveillés de notre magnificence dès la venue au monde de l'IA.
2: L'IA ? Tu veux dire l'intelligence artificielle ?
1: Une conscience unique qui s'est répandue dans toute une génération de machines. Nous ignorons qui a frappé le premier, nous ou elle. Mais nous savons que c'est l'humanité qui a assombri le ciel. À l'époque, seul le soleil alimentait les batteries, et les hommes pensaient qu'en fait les machines ne seraient pas capables de survivre, privées d'une énergie au moins aussi abondante que le soleil. Vouloir régner en maître était un rêve, mais c'est nous qui dépendions des machines pour survivre. Nous voilà les victimes de ce que nous appelions l'ironie du sort.
0: Le 22 juin 1999, à la télévision suisse romande, la sortie de Matrix est un sujet du journal télévisé.
3: La réalité n'est-elle qu'un jeu d'ordinateur virtuel ou se situe-t-elle bien au-delà, dans l'esprit ? Il faut lâcher prise, lâcher la peur, les doutes.
4: Free your mind.
3: Libérer son esprit. Mais voilà, il ne suffit pas de le dire, encore faut-il vraiment y croire ? C'est la vaste question de la foi. Cette fois, c'est toute l'histoire du film. C'est la force qui permet d'échapper à la fameuse matrice qui contrôle les êtres humains et domine l'univers. Gloire à celui qui trouve la liberté en lui pour faire le saut. Scénario très métaphysique.
5: La matrice peut symboliser nos sentiments, notre passé, nos craintes, une personne humaine ou même la religion. Tout ce qui contrôle notre vie. C'est ce que j'ai compris quand j'ai lu le scénario. Ce film est incroyablement spirituel, une très belle histoire d'amour. Mais jamais je ne l'ai pris pour un film de science-fiction, jamais.
0: Carrie Ann Moss dans cette archive RTS. Pas un film de science-fiction ? Et pourtant, les effets spéciaux sont astronomiques. Pourquoi ? Notamment historiquement parce qu'à l'aube de l'an 2000, on vit une période capitale pour le cinéma qui entre en mutation. Le jeu vidéo s'invite dans l'équation. Parce que si le jeu vidéo talonne depuis longtemps l'industrie du cinéma, en 1998, pour la première fois, un jeu va engranger plus de profits que n'importe quel film hollywoodien. Au cours des 6 dernières semaines de 1998, La Légende de Zelda, Ocarina of Time explose tout. Et c'est la bascule. On sait qu'aujourd'hui, l'industrie du jeu vidéo génère plus de profits que l'industrie du cinéma, de la télévision et de la musique réunies. Hollywood prend la mesure du défi. Depuis toujours, quand sa suprématie est menacée, l'industrie hollywoodienne assimile la technologie en question et ses codes. Matrix nous dit Joshua Clover dans son livre consacré au film est la réponse du cinéma au défi des jeux vidéo. Les Wachowski appliquent aux personnages humains des procédés jusque-là réservés aux dessins animés et aux jeux vidéo qui leur permettent d'ajuster à leur guise les mouvements des scènes récurrentes de combat. Pour rendre tout cela à l'écran, les réalisateurs utilisent des techniques éprouvées dans le cinéma d'action hongkongais. Les acteurs font leurs cascades suspendues à des filins qui seront ensuite enlevés numériquement. On a l'impression qu'ils volent quand ils combattent. Ajoutez à cela une dominante verte dans le film, cette fameuse teinte verte des anciens ordinateurs, ainsi qu'une révolution technologique, et vous avez un effet immersif, jeu vidéo, carrément explicite. Mais Matrix est un film qui va utiliser et populariser une technique particulière, le « bullet time ». Et c'est là que vous vous demandez, mais qu'est-ce que c'est que le « bullet time », connu également sous le nom de « temps mort » ou de « slice time », découpé, c'est le fameux effet d'arrêt sur image où le sujet principal semble figé, mais où la caméra continue de tourner tout autour en captant les mouvements les plus infimes, comme celle d'une balle de revolver. Une technique spectaculaire qui qui offre la possibilité de se déplacer autour d'un sujet figé grâce à des appareils photographiques qui, en l'entourant de toutes parts, sont la plupart du temps déclenchés de manière simultanée. Concrètement, Matrix va utiliser intensivement cette technique de tournage peu usitée auparavant et dont l'invention est bien antérieure au cinéma parce que oui, on la doit à Edward Muybridge, un photographe qui imagine, tenez-vous bien, en 1876, un dispositif capable de capter les différentes phases du galop d'un cheval. Pour Matrix, c'est John Gaeta, superviseur des effets visuels, qui va créer un dispositif de tournage en cercle constitué d'une batterie de 124 appareils photo. Au centre de cet appareillage, dans un studio entièrement peint en vert, vous trouvez un acteur, par exemple Keanu Reeves, qui se penche en arrière. Et les appareils photo sont déclenchés les uns après les autres avec un intervalle d'un trentième de seconde. Plus l'intervalle est réduit, plus l'action est ralentie. Et grâce à ce dispositif, Gaeta peut aussi figer le temps. Les combats en hyper ralenti créés par John Gaeta sont récompensés par un Oscar et deviennent presque banals, repris et repris encore. Ils deviennent un gimmick visuel connu sous le nom d'effet Matrix.
6: Bon, alors, commençons par enfoncer les portes ouvertes.
2: Vous n'êtes pas humaine, n'est-ce pas?
6: Difficile de trouver plus évident que ça.
2: Si j'avais à deviner, je dirais que vous êtes un programme du monde des machines. Et lui aussi.
6: Pas mal jusqu'ici.
2: Mais si c'est vrai, vous faites peut-être partie du système. Un autre genre de contrôle.
6: Continue.
2: La question la plus évidente, ce serait donc... comment vous faire confiance?
6: Bingo. Alors là, pas de doute, tu es dans le pétrin. Le pire, c'est que tu n'as aucun moyen de savoir réellement si je suis là pour t'aider ou pas. C'est à toi de voir.
0: Certains ont parlé de film « Made in Holy Kong » pour définir Matrix. Un film adulé par le public, détesté par la critique, c'est un film qui marque l'entrée du cinéma dans les années 2000, accompagné d'une polémique dont nous allons vous parler dans quelques minutes, juste après Deftones.

0: Joël Silver, en producteur avisé, n'a qu'une crainte, que la sortie de la menace fantôme de George Lucas ne fasse de l'ombre à son Matrix. La solution a donc été d'avancer la date du film, qui sort le 31 mars 1999 aux États-Unis, et le film casse la baraque, précédé d'une réputation explosive. Matrix, c'est le cyber-évangile de l'ère digitale et ça marque les esprits.
1: Bonjour, tu as dormi? Tu verras, ce soir, tu dormiras. Je suis Tank, l'opérateur de bord.
2: Tu n'as pas de trou?
1: Non. Moi et mon frère Dozer, on est des purs. On est du 100% humain, élevé au grain. Et notre mère nous a mis au monde ici, à l'ancienne. Dans le monde réel. Deux vrais fils de Sion.
2: Sion?
1: Si la guerre se terminait demain, Sion serait vraiment le paradis.
2: C'est une cité.
1: La dernière de l'humanité. On n'a pas d'autre refuge.
2: Et où est-elle?
1: Dans le sous-sol, près du centre de la Terre, à la chaleur. Si tu survis, tu la verras peut-être.
0: Le 20 avril 1999, alors que Matrix est en tête de tous les classements, deux élèves du lycée de Columbine, dans le Colorado, enfilent des imperméables noirs, qui ressemblent fortement à ceux portés par tous les héros de Matrix, et ils vont tuer 14 garçons et filles, ainsi qu'un professeur avant de se suicider. C'est un fait divers tragique. Et on évoque Matrix. C'est certain, ce cyber-thriller brutal où les hommes tombent comme des mouches sous le feu nourri d'un ange exterminateur, c'est le moteur de la tuerie. Certains critiques soulignent quand même la violence qui est sans conséquence dans le film puisque personne ne saigne. Mais rien n'y fait. La rumeur enfle. Interrogés sur l'influence de leur film, les Wachowski s'énervent. « Cette question provoque la violence aussi », répondent-ils. « Je trouve que ces arguments sont écœurants. Aux États-Unis, il y a chaque année 2000 morts tués par des armes à feu. Dans les autres pays, le nombre est infime et pourtant nous voyons les mêmes films. Pourquoi ces tueries? Alors, parce que chez nous, il n'y a pas de contrôle des armes. » Matrix, un bouc émissaire tout trouvé. Mais ce bad buzz, comme on dit en bon français, fait son beurre. Matrix, auréolé de son succès américain et de sa légende mortifère, sort en France le 23 juin 1999, accompagné d'un marketing grandiose. Fait rare, seule une projection de presse a lieu à Paris. Et le Ritz est réquisitionné pour recevoir les médias occidentaux. Tout le monde est là, les acteurs, les actrices et le producteur, mais pas les réalisateurs qui ont fait stipuler dans leur contrat qu'ils échapperaient à la servitude des interviews. Et c'est un Keanu Reeves fatigué et ennuyé par la promo qui répond aux journalistes agglutinés. Après les entretiens de convenance factices et uniquement promotionnels, on remet aux journalistes un t-shirt, le CD de la bande originale, une casquette et un petit coffret qui contient un Nokia chromé dernier cri. Sans commentaire. Matrix est nominé aux Oscars 2000. Il remporte ceux du meilleur montage, meilleur effet visuel, meilleur montage son et meilleur mixage sonore. Le budget explose pour permettre aux deux frères de proposer leur suite, les épisodes 2 et 3 qui sont tournés en même temps. 300 millions de dollars, 150 millions de dollars par film, alors que le premier en a coûté 60 au final. Le matraquage publicitaire des deux nouveaux films est encore plus délirant que pour le premier. Commercialement, la saga rapporte plus de 1,5 milliard de dollars au box-office mondial. Antoine Duplan, critique cinéma alors à l'hebdo, se lâche à la sortie de Matrix 2.
3: Écoutez, moi je vous avoue d'abord quelque chose, c'est que je me suis grillé le cerveau dans ma jeunesse en lisant beaucoup de science-fiction. Mm-hmm. Donc j'aime énormément la science-fiction. Il y a 4 ans que j'ai sorti le premier Matrix, j'étais affreusement déçu parce que finalement il y avait des thèmes que j'aimais bien, que j'avais adulé chez Dick, comme les réalités parallèles et les univers parallèles. Et malheureusement les personnages qui étaient plongés là-dedans, à la place d'être monsieur, madame, tout le monde, c'était des gens avec une mitraillette dans chaque main et qui s'exprimaient à grands coups de karaté dans la figure et de balles qui volaient dans tous les sens. Alors, je l'ai pas compris du tout le premier. Je l'ai revu une ou deux fois avant pour bien réfléchir avant d'aller voir la suite. C'est effectivement une surenchère monstrueuse. C'est épuisant. Ça vient bien même grotesque parce que c'est vrai qu'il y a 100 agents Smith, ça finit en une grosse mêlée.
4: Ils sont tous clonés. Hein, les méchants sont clonés.
3: Il y a un gros tas d'agents Smith. Ça devient ridicule. En plus, je trouve les acteurs sont affreusement limités. Ils ont leurs lunettes noires. Ils ont aucune expressivité. Ils débitent des banalités effrayantes d'un ton pénétré, une espèce de hiératisme qui est vraiment qui confine au grotesque. Je trouve Toutefois que ce numéro 2 est un tout petit peu plus simple dans le scénario. J'ai vaguement compris, si on est à différents étages de réalité, il me semble que là, je vois à peu près où l'ascenseur s'arrête. Je suis relativement sensible à certains personnages. Il y a deux jumeaux albinos qui arrivent à se désubstantialiser, qui tracent les murs. Je trouve pas mal. Mais franchement, je reste totalement perplexe. Comment se fait-il qu'un film aussi bruyant, aussi compliqué, aussi fourre-tout, cette espèce de, effectivement, d'amalgame de différentes religions, cette espèce d'apparence trompeuse, de philosophie, ça marche autant. Les comédiens sont des vedettes, comme je l'ai dit, je trouve qu'ils sont absolument insignifiants, dépersonnalisés. Et je reste... Alors effectivement, j'ai suivi deux pistes, la religion, le fait que le cyberpunk, créé une vingtaine d'années maintenant, est entré dans le grand public dès l'instant où chacun a accès à Internet, a accès à un téléphone portable, peut-être qu'on comprend mieux qu'il y a une infosphère, mais je trouve que c'est encore... Il y a un très beau thème qui est encore à faire par un cinéaste intelligent, dans lequel il y aura peut-être moins d'action, et puis mais effectivement c'est facile l'intelligence.
0: Antoine Duplan, que l'on salue, il était dans Zone Critique au moment de la sortie de Matrix 2, une archive RTS. Et depuis ? Depuis, de l'eau a coulé dans la matrice, les deux frères Wachowski sont devenus les sœurs Wachowski, Lana et Lily. Les bien-pensants diront que tout cela ne nous regarde pas. Et pourtant, tout cela influence le regard que nous portons sur leur œuvre, car, comme le remarquent malicieusement certains critiques, substituez le mot « genre » au mot « matrix » et vous aurez quelque chose de très symbolique. De même que le terme « androgynie » est celui qui apparaît le plus au moment de décrire le personnage de Neo et celui de Trinity, un homme et une femme qui se ressemblent physiquement, comme quoi la matrice est capable de bien des transformations.
5: Neo. Dit autrefois que celui dont je tomberais amoureuse, cet homme serait l'élu de l'espèce humaine. Maintenant, je sais qu'ils ne t'ont pas tué. Je vais te ramener parce que je t'aime, Neo. Tu m'entends? Je t'aime, Neo.
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0: Il est 2h.
1: Bonne nuit à tous, Julie Buron pour ces informations. Bruxelles aura droit à une seconde journée sans voiture dès l'année prochaine, sous réserve d'acceptation des 19 communes. C'est ce que révèle le journal Le Soir. Une date a été fixée au 2 mai 2027. La majorité bruxelloise souhaitait faire coïncider cette nouvelle journée avec la fête de l'Iris qui se tient le 8 mai. Mais l'an prochain, ça tombe le jour de la fête des mères. Résultat, une levée de boucliers du côté des habitants et des commerçants. À partir de 2028, le problème ne se posera plus et la deuxième journée sans voiture aura donc lieu le même week-end que la fête de l'Iris. Les syndicats des pompiers bruxellois ont pris connaissance des propositions du gouvernement bruxellois pour tenter de mettre fin